0: autant de légumes, autant de viande, autant de fleurs, autant de fromage. C'est une ville dans la ville, Rungis. C'est le ventre de Paris. Et c'est le, pour moi, le ventre de l'Europe. C'est là où tout se niche. Et donc, quand vous grandissez dans cette ville, vous en prenez une culture incroyable.
1: Vous, vous avez grandi dans les marchés.
0: Oui.
1: Marché, on pourrait peut-être parler celui de Saint-Flève-d'Hermont aussi.
0: Exactement.
1: C'est là où vous alliez
0: avec
1: votre papa.
0: Le portail, ils sont encore orangés. Je suis passé il n'y a pas si longtemps. À côté, avant, il y avait un commissariat de police. Non loin d'un collège, après que j'ai visité le collège Jules Ferry, il y a aussi le marché d'Aubonne. Un peu plus loin, en 78, on a le marché de Conflans, le marché de Sannois, le marché de Saint-Prix. Vous avez le marché de Saint-Leu. Enfin, on faisait tous les marchés couverts qui existaient dans
1: le 95. Il y a des marchés en extérieur.
0: Exactement.
1: Aussi.
0: Oui, ils avaient celui de Rouet qui est magnifique.
1: Mais tout ça, ça a forgé votre personnalité. Vous avez pris le temps, peut-être inconsciemment, gamin, d'observer voilà, les gens, la vie, parce que c'est une ville dans la ville aussi.
0: Exactement.
1: Un marché. Hein.
0: Un marché, c'est vrai, c'est pour ceux qui s'imaginent, qui n'arrivent pas à s'imaginer, c'est vrai que vous rentrez dans une émulation où on est tous, quelque part, concurrents, d'accord, mais on vient tous additionner nos talents pour faire vivre le terroir et vivre aussi notre commerce. Donc tous les poissonniers se connaissent, même s'ils se tirent un peu la bourre, et tous les charcutiers, tous les marchands de légumes, les primeurs, les fleurs, les fromagers. En fait, c'est tout ça qui fait qu'en étant dans une émulation de tirer les choses vers le haut, vous allez réussir. Ouais.
1: Alors Norbert, vous passez une partie de votre scolarité, petite enfance du côté d'Enghien-les-Bains, et puis vos parents vont séparer, c'est des choses qui arrivent.
0: Oui.
1: Partez à Argenteuil, c'est pas très loin non plus.
0: Oui,
1: c'est
0: une découverte.
1: Vous avez d'Argenteuil, là?
0: Je suis pas resté longtemps à Argenteuil, parce que on a eu du mal, parce qu'on habitait au-dessus d'un commissariat, donc à l'époque, ils s'en prenaient plein la tronche, donc on est parti, on est arrivé à Sannois.
1: Ouais.
0: Mais avant,
1: c'est dans l'Essonne.
0: Alors, pour ceux qui connaissent, ils vont me dire Argenteuil. Donc, j'étais à la ZUP. Après, je suis parti à la Cité Champagne. Après, je suis passé à la Cité Jaune. Et après, je suis arrivé à Sannois. Ouais, j'ai visité Argenteuil. Et à Sannois, je suis arrivé à l'église de Sannois. L'église, limitre centre-ville. Et là, j'ai découvert une vie incroyable. Vraiment. Les gens parlent des fois de cette façon sociale de vivre. Mais je pense que ça a été une des plus. Ma vie, elle est faite que de rencontres. J'ai vécu dans l'opulence avec mes parents. J'ai vécu dans ce côté populaire où on avait le multiculturalisme, où on partageait toutes les religions, où on partageait toute la tolérance. On pouvait faire la marche du feu pour les Indiens, se retrouver à faire l'Aïd et faire Kippour comme c'est aujourd'hui en plus avec la communauté juive. Et après, on pouvait repartir avec les catholiques parce qu'il y avait aussi des catholiques. On pouvait se retrouver le dimanche devant la messe à sortir parce que nous, on voulait gratter un peu des hosties.
1: Ça n'a pas de goût.
0: Voilà, mais bien sûr,
1: c'est voyez, du pain, mais c'est.
0: Et en fait, c'est cette notion-là, en fait, qui est importante de savoir, c'est quelle place on peut trouver au sein de n'importe quel statut social.
1: Dans un instant, on ira faire un tour à Saint-Gratien. On ira jusqu'à Clairefontaine, parce que vous avez évoqué le foot.
0: Oui.
1: C'est aussi des lieux qui vont compter pour vous, les lieux de la réussite, et surtout la France de Norbert Harrer, qui s'invite sur ici. Alors, on s'intéresse aussi à la nature et à l'environnement avec Benoît Prospero, qui chaque jour passe en revue les merveilles de la nature. Aujourd'hui, vous allez découvrir un lieu hors du commun qui pourra inspirer beaucoup de villes et de villages de France. On découvre.
2: Ah oui, c'est un lieu très inspirant. Nous sommes avec ici Alsace, dans le Haut-Rhin, à côté de Mulhouse, à Kemps. Et ce lieu, eh ben, c'est l'archipel. Et l'idée, c'est quoi? C'est de réunir habitants, associations, écoles et communes autour d'un même projet, à savoir agir localement pour le vivant. Bref, un véritable tiers-lieu. C'est quoi un tiers-lieu? Brice Laloy, coordinateur de l'archipel de Kemps, nous explique.
3: Un tiers-lieu, c'est un lieu dans lequel il va y avoir plein d'activités et plein d'acteurs. Et donc, typiquement, à Kemps, on a une association qui s'appelle Grain de Sel, qui a été créée en 2006, qui a pour vocation à gérer toute la partie pédagogique, c'est-à-dire accueillir les enfants, les reconnecter à la terre, leur montrer l'importance de la biodiversité. On a une autre asso qui s'appelle Gasper, qui est une épicerie solidaire et sociale. Et puis, au milieu de tout ça, on a les écoles qui viennent régulièrement nous filer un coup de main, dont l'école alternative de Sama, et puis la mairie qui nous prête des parcelles sur tout le territoire kemsois.
2: Ah oui, parce que petite précision, dans ce village, les enfants mangent ce qu'ils plantent eux-mêmes. Bref, un tiers-lieu, c'est donc un lieu dans lequel se passe tout ça. Et donc, si vous habitez une ville dans laquelle il n'y a pas ça et que vous vous demandez pourquoi ce tiers-lieu est né, l'histoire est simple. En fait, un soir, ils ont projeté, vous savez, le film Demain de Cyril Dion et Mélanie Laurent dans le village. Et après la projection, les habitants ont discuté et...
3: On avait envie de montrer aux enfants comment on plante des légumes. Et c'est là que le projet est né.
2: Oui, parce qu'en fait, le constat au départ, c'était que les enfants connaissaient mieux les rayons d'un supermarché que ce à quoi ressemblait un potager. Alors maintenant, à mon niveau, qu'est-ce que je je peux faire?
3: Alors là, il y a plein de choses à faire. Il y a aider notre maraîcher qui travaille en maraîchage sur sol vivant, pour l'aider à faire pousser des légumes, venir à des ateliers pédagogiques avec les enfants. Il y a filer un coup de main à l'épicerie, puisque aujourd'hui, on est tous bénévoles. On a un maraîcher employé, on a un épicier, et puis la mairie a embauché une animatrice nature. Donc on a 3 personnes embauchées, mais au milieu de tout ça, il y a toute une fourmilière de bénévoles, quoi.
2: Eh ben oui. Et au fait, c'est quoi l'état d'esprit du village grâce à ce tiers-lieu?
3: On se respecte tous les uns les autres dans nos différences, etc. Et aussi, c'est très convivial. On adore la convivialité, et c'est pour ça qu'on a régulièrement des événements. Cet été, on a fait un petit concert piano, flûte traversière, en pleine nature. C'était magnifique. Et tout ça, ça crée du lien et ça permet d'amener du positif dans nos communes.
2: Le tiers-lieu s'appelle l'Archipel. C'est en Alsace, dans le village de Dems. Et c'est une merveille. Merci, ici Alsace, et Brice Lalloy, coordinateur de l'Archipel. Et bravo à toutes et tous.
1: Merci beaucoup, Benoît Prospero. Une alimentation saine, vous êtes forcément concerné, Norbert Tarrère.
0: Oui, oh là là, manger sain.
1: Oui, il n'y a rien à
0: manger
1: rajouter.
0: Manger sain, manger sain. Non, mais manger sain, ça peut être manger du beurre, de la bonne crème, ouais. Ça peut être manger de la bonne huile d'olive, ça peut être des produits qu'on pourrait considérer comme riches, mais c'est des produits sains quand c'est bien fait.
1: Norbert Tarrère, votre invité ce soir sur ICI. Alors pour l'instant, on n'en est qu'au stade de cette enfance, de cette adolescence, dans Guin-les-Bains, Argenteuil, en passant par Saint-Gratien, mais vous allez voir qu'il va tenir plein de restaurants bien avant que vous l'ayez découvert, peut-être publiquement sur M6 dans Top Chef. Vous avez déjà fait énormément de choses, avec beaucoup d'audace d'ailleurs et de culot, jusqu'à gonfler parfois votre CV. Oui. On va le découvrir dans les prochaines minutes sur ICI.

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2: C'est vrai, depuis 20h, vous découvrez le parcours aussi passionnant qu'inspirant de Norbert Tarrère. Vous le découvrez de la Petite Couronne en Guin-les-Bains, à 11 km environ de Paris. Lui qui va déménager ensuite à Argenteuil, aux alentours de ses 10 ans, passionné de foot. Il grandit aux côtés de ses parents, artisans, je le rappelle, liés au métier de bouche. C'est donc l'itinéraire d'un homme devenu un cuisinier français à part et qui compte, il se raconte ce soir, sur ici. Bon, alors c'est vrai que vous vouliez être footballeur, hein.
3: En fait, tout ce qui m'arrive, c'est juste par une phrase ou une attitude. C'est le football, c'est arrivé un mercredi. On m'a dit que j'étais nul, et en fait, ça a créé chez moi un déclic de dire je serai jamais nul. Et donc, j'ai travaillé, j'ai sacrifié mes études, je suis plus allé à l'école, et je me suis mis dans l'optique de devenir d'arriver dans l'équipe numéro une à l'époque de l'Entente Saint-Martin-Saint-Gratien. C'était la promotion d'honneur.
2: Promotion d'honneur.
3: En moins de 13 ans.
2: Vous la rejoignez très rapidement d'ailleurs. Hein.
3: Avant la fin de saison, c'était déjà au moins remplaçant dans cette équipe. Alors qu'au départ, j'ai même pas le niveau. Je crois qu'après, comme disait Alban Ivanov, après l'équipe 9, c'est le handball. Et voilà. Et j'ai eu ce déclic dans ma vie de plus jamais laisser croire aux gens ou laisser la possibilité de me dire que c'était pas possible pour moi.
2: Alors vous allez pousser le bouchon et vous avez raison parce que vous allez intégrer l'Institut national de foot de Clairefontaine, l'INF.
3: Exactement.
2: C'est pas rien. C'était une sélection. Ça se faisait comment? Comment on intégrait?
3: La sélection, elle se faisait de plusieurs façons, mais moi, je l'ai faite d'une sélection départementale, l'équipe du Val d'Oise.
2: Ouais.
3: Ensuite, vous aviez donc un championnat interdépartemental qui se faisait à l'INF, le temps d'un week-end. Et ensuite, dedans, forcément, qui dit championnat dit forcément recrutement, détection. Et donc, j'ai été retenu au centre pour une année, la première année. Ils font le tri. D'accord, vous êtes 140 et après ils vont pour la deuxième année ils vont en prendre 70, 75. Ouais. Bon, moi j'allais pas à l'école donc ça a été vite vu. Au revoir. Donc on devait aller à l'école Notre-Dame qui était en dehors du centre. Mmh. Et moi je passais mon temps à être dans les réfectoires ou de rester dans ma piole à frotter mes pompes avec de la graisse à traire, vous savez, pour faire briller mes Beckenbauer tout ça.
2: Bien sûr.
3: Voilà.
2: Bon, du coup, vous allez pas poursuivre en tous les cas dans cette voie-là.
3: Non.
2: Vous tournez vers un CAP BEP de charcutier.
3: Oui.
2: Vous avez même pas le validé.
3: Non.
2: Parce que vous sentez que vous êtes, il faut aller ailleurs, quoi.
3: Vous voulez dire les choses, hein. Ce soir, on peut mettre aussi. J'ai rencontré une copine. Alors, la veille de mon examen, j'ai joué le beau mal, tout. Et le lendemain, je devais aller faire mon examen. Je me suis pas levé, voilà, tout court. Je suis resté au lit.
2: Ça se joue à ça.
3: Voilà. J'ai pas honte de le dire. Il y a des choses.
2: Vous pouvez la remercier. Grâce à elle, vous partez à Londres.
3: Exactement.
2: Avec elle.
3: Ah non, malheureusement, non.
2: Alors, changement de décor,
3: oui.
2: Vous partez à Londres un peu sur un coup de tête,
3: oui.
2: Vous avez quel âge, quoi?
3: À peine 18 ans.
2: À peine 18 ans.
3: Ouais.
2: Vous allez trouver un job chez Nico, qui a 3 étoiles.
3: Chez Nico Landelis, chef 3 étoiles Michelin, à Park Lane, le 99 Park Lane.
2: Exactement, alors ça vous forge un caractère, parce que c'est bas de l'échelle, évidemment. Hein. Vous allez être 2 ans à la plonge, vous allez être commis, je crois, quand même, à un moment donné.
3: Pour ceux qui ne connaissent pas et qui pensent que l'Angleterre, c'est que Big Ben et la visite de The Eyes. L'Angleterre, c'est le pays le plus proche pour vous montrer que le marche ou crève, c'est vraiment une mentalité, une philosophie de vie et qui vous donne cet instinct de dire que quand vous pouvez... Vous pouvez le faire quand vous voulez, vous pouvez le faire, mais qu'en plus, quand vous réussissez, vous êtes récompensé sans avoir à quémander quoi que ce soit. J'ai commencé plongeur dans un 3 étoiles Michelin, j'ai fait beaucoup de bêtises, j'ai pas payé mon loyer parce qu'on le payait à la semaine, donc je me suis retrouvé à la rue. Donc ils vous font payer vos erreurs, ils vous excusent pas. Par contre, je me suis mis à travailler, à un acharnement dingue, j'étais plongeur et 3 ans après, j'ai terminé. Donc, 3e sous-chef dans un restaurant du groupe de chez Nico. Et oui, j'ai commencé à 8200 francs à l'époque plongeur et j'ai fini à plus de 25 000 francs par mois. Et j'étais payé pour mes qualifications et ma façon de produire le travail.
2: Ça permet de comprendre une chose dans votre vie et d'asseoir ce que vous voulez faire. À partir de ce moment-là, vous savez que ce métier, il est pour vous.
3: Oui, exactement. Je sais que déjà, l'état d'esprit, c'est que ce métier est fait pour moi. Vous vivez pour faire plaisir aux autres, mais dans un milieu où c'est très dur, où il y a une compétition féroce. Tout le monde veut la place, tout le monde veut augmenter, tout le monde veut évoluer, tout le monde veut s'approcher de l'excellence. Donc forcément, il y a une forme de compète, mais qui vous tire vers le haut. Exactement ce que je vous disais sur les marchés. Tirez-vous vers le haut. N'allez pas vers le bas, ça sert à rien. Enfin, d'être nul, c'est trop facile. Par contre, de devenir meilleur, c'est compliqué, c'est difficile, c'est dur. Mais alors, putain, quand tu y arrives, moi, quand j'ai réussi à me hisser parmi ces 40 cuisiniers et arriver 3e sous-chef, une fierté pour moi, juste pour moi. Et puis, la reconnaissance aussi salariale, j'ai le salaire qui va avec.
2: Alors, à ce moment-là, une telle confiance en vous, vous gonflez un peu le CV.
3: Oui.
2: Vous allez voir Bernard Loiseau, je ne sais pas si c'est à Saulieu, son restaurant de Côte d'Or, vous le rencontrez.
3: La France m'a dégonflé, par contre. Moi, je suis arrivé, je me suis dit, je suis arrivé 3e second, bam. mais je me suis arrivé en France, j'ai pas de diplôme.
2: Ouais, vous vous êtes pas reconnu en France, vous arrivez plein de convictions, et finalement, alors vous gonflez un peu le truc, vous allez voir donc l'oiseau qui est adorable. Il y a quelques jours, Thierry Marx nous a aussi avoué avoir un peu raconté des quelques petits mensonges à Bernard l'oiseau. Il s'est présenté chez Taïwan après avoir déjeuné avec l'oiseau. Taïwan lui a dit, rue du Faubourg-Saint-Honoré, quelles sont vos références? Ben, l'oiseau, il avait juste déjeuné avec lui. Bon, vous rencontrez à ce moment-là Mauro Calogreco, qui est un immense cuisinier. Restaurant Mirazur à Menton, hein, c'est du 3 étoiles, meilleur restaurant du monde en 2019. Enfin, toutes ces rencontres, ça monte, ça monte, ça monte, et vous allez vous lancer dans votre propre aventure.
3: Ah oui, ah oui, oui, oui, oui, oui. Il faut. Là, c'est ce que je dis en ce moment, surtout en ce moment, je dis à tous les jeunes, lancez-vous. Lancez-vous, il y a des risques. On peut essayer de parer à tous ces risques-là, mais il y en a toujours un ou deux qui se cachent derrière. Donc, lancez-vous. Je me lance.
2: À Nyons,
3: le duo délices dans une petite rue. Hein. Tu vas voir le nom. Le nom est déjà. Alors, la première rue avant la mienne, c'est rue de la Résistance. La deuxième, la mienne, c'était rue des Déportés. Autant te dire que déjà. Voilà. Et je vais dans un fond de cave, voilà. Et je me dis, voilà. J'y suis. Mais en fait, la vraie histoire, c'est que j'ai aucune expérience. J'ai pas fait d'école. Je sais pas faire des costes. Je sais pas faire des prix. Je sais faire à manger, mais j'ai pas les épaules d'un chef d'entreprise. Donc je me casse la figure. Dépôt de bilan.
2: Il y a Pierre Longue. C'était à côté.
3: Et dans la foulée.
2: C'est Pierre Longue.
3: Oui, j'ai un mécène qui vient me voir, Jean-Pierre Membrado, un mec formidable qui dit je crois en ton talent.
2: Ouais.
3: Sauf qu'il avait pas vu aussi que j'avais toujours le même défaut, c'est que j'avais pas trop géré. Donc on ouvre un énorme barnum en bois biodynamique. Récupération des zones. Ah, j'avais un truc full. Et d'ailleurs, je l'avais appelé Beautiful parce qu'il récupérait toute l'énergie.
2: Okay.
3: Bah là, c'est pareil, le même problème. Un bon cuisinier, j'ai pas à rougir de dire ça. Mais alors, au niveau gestion, quand tu fais rentrer de la Saint-Jacques de Herky qui te coûte un œil et que tu le vends prix coûtant, forcément, faut pas t'étonner qu'à un moment, le restaurant, il marche pas. C'est pas qu'il marche pas, il était complet, mais c'est que les finances, ça sont pas au beau fixe.
2: Et alors, quand vous avez la bougeotte de la Mégève?
3: Oui, Megève.
2: Megève, ouais, ça dépend de l'école.
3: Megève, j'ai eu l'histoire parce qu'après Monsieur Loiseau, j'ai travaillé chez Monsieur Marc Vera.
2: Ça, c'était la Sauvageonne.
3: Et ouais, c'est ça. J'ai travaillé chez Marc Vera, qui après m'a présenté le Nano à la Sauvageonne, le Refuge avec Franck Soyer. J'ai travaillé dans tout cet univers pendant très longtemps. Marc Vera, Emmanuel Renaud. J'ai travaillé dans tout ce microcosme de la cuisine montagnarde et savoyarde.
2: Quand, à ce moment-là, je tiens un peu.
3: Oh, mais Megève, c'est une ville incroyable qui vous tire vers le haut. En fait, j'ai toujours regardé les gens qui venaient manger chez moi, mes clients, comme des objectifs de réussite. Je sais pas comment vous expliquer. Quand je voyais toutes ces belles bagnoles, tous ces gens qui venaient, très gentils en plus, très respectueux, mais qui venaient manger une fondue savoyarde, qui venaient manger juste un carré d'agneau comme ça pendu à la broche. Je me suis dit, c'est peut-être ça, la vraie cuisine, c'est peut-être ça. Mon essence même, c'est de faire des choses simples et que tout le monde veut manger.
2: On découvre comment vous entreprenez votre vie et les choses petit à petit. Je vous propose, Norbert, de s'arrêter un instant ailleurs qu'à Megève. Ouais. En France, on jette plusieurs millions de parapluies par an. Il ne s'agit pas de ski, cette fois, mais de pluie. La plupart se cassent dès la première averse. Mais aujourd'hui, Catherine Quicandon est allée se balader en France et a trouvé une idée pour enrayer ce phénomène.
4: À Roubaix, dans le Nord, la pluie n'est pas un problème.
5: Vous désirez un parapluie?
4: Oui, mais un parapluie 1705, s'il vous plaît. Et pourquoi celui-ci en particulier, me demanderez-vous? Eh bien, tout simplement car il est particulier, comme nous l'explique Olivier Maigret, son inventeur.
6: Il est entièrement démontable pour être réparable. Nous, ce qui nous intéresse, c'est la réparabilité, la durabilité.
4: Toutes les parties du parapluie sont donc disponibles en pièces détachées, comme la toile, les baleines en fibre de verre, les aiguillettes, la dragonne, les clous, les vis, la sangle, etc. Et Olivier vous propose même une clé plate et un tournevis si besoin. Vous aurez l'air d'un vrai petit bricoleur. L'autre spécificité du parapluie 1705 est qu'il est 100% français.
6: Les pièces viennent des quatre coins de la France et on a un atelier de confection qui est confectio à l'équin du groupe Vitamine T. Je leur livre le tissu et eux font la coupe et la confection.
4: La toile déperlante est fabriquée en région Auvergne-Rhône-Alpes et ne contient aucun polluant dit éternel. Quant aux manches et la poignée, ils sont en bois, de préférence du hêtre des forêts du Jura. Le tout est assemblé par Olivier lui-même dans une usine à Roubaix. Avec cette innovation brevetée, Olivier Maigret a gagné une médaille d'argent au concours Lépine 2025. Vous pouvez acheter un parapluie 1705 déjà monté, cela coûte 140 euros. Un peu cher, me direz-vous, mais c'est du haut de gamme et surtout tout est réparable. Donc, dans le temps, c'est rentable. Et si vous avez une âme de bricoleur ou que vous aimez bien bidouiller des choses...
6: On a un coffret à monter soi-même. Comme notre parapluie est démontable, remontable pour être réparable, on en a fait une version mécano-lego, entièrement à monter soi-même. Il est à 110 euros.
4: Dernière petite info, pourquoi 1705 à votre avis ? Eh bien, c'est la date de l'invention du premier parapluie pliant en France par un certain Jean Marius, que l'on remercie au passage d'ailleurs, car c'est bien pratique. Plus d'infos et achats sur 1705.fr, 1705 en chiffres. Merci à Nicole Buise d'Issinor pour cette idée qui ne se démonte pas. Enfin si, mais c'est pour la bonne cause. Ici, ça entreprend à Roubaix avec Parapluie 1705 pour un parapluie qui nous réjouit.
2: Ah ben, merci beaucoup Catherine Kikan, dans le parapluie que vous avez utilisé à Londres,
3: oui.
2: Norbert Tarrère, parce qu'il pleut souvent en Angleterre, c'est ce qu'on dit tout le temps.
3: Ouais, mais l'énergie, elle est dingue à Londres. Elle est dingue.
2: À Megève aussi.
3: Oui, à Megève aussi, mais Londres. Franchement, je le dis aux jeunes, allez voir Londres. Allez y travailler, allez y vivre, allez y respirer. Oui, c'est dur, oui, c'est cher. Mais quand tu fais une formation à Londres, je pense qu'après, tu vois plus le monde de la même façon.
2: Il y aura Nyons, il y aura Pierre-Long, il y aura Megève.
3: Oui.
2: C'est pas fini. Il y a eu Clairefontaine, il y a eu Enghien-les-Bains.
3: Oui.
2: Oh, le voyage ne fait que commencer avec Norbert Tarrère, sur ici. Vous m'avez pas dit oui, là.
3: Oui.
2: Merci.
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13: Et on vous le prouve, hein, de son enfance en Île-de-France à son désir d'être footballeur, de sa découverte du monde, de la haute gastronomie en Angleterre jusqu'à ses premiers restaurants dans la Drôme ou encore en Haute-Savoie. C'est la vie de Norbert Tarrère qui défile devant vous sur ici à travers son parcours qui va le conduire naturellement à Paris et naturellement dans cette émission. Eh oui, en 2012, vous le découvrez dans Top Chef. Alors, pour ceux qui nous rejoignent, il a déjà une carrière derrière lui, il a déjà de très nombreuses expériences.
14: Oui.
13: Vous allez finir troisième, c'était en 2012, je l'ai dit. Mais vous devenez surtout une personnalité marquante de ce programme. Qu'est-ce que vous avez été faire dans le Top Chef? Qu'est-ce que vous avez été chercher, Norbert Tarrère?
14: À l'époque, quand je fais Top Chef, j'ai fermé mon deuxième restaurant, à Pierre-Nong, justement.
13: Ouais, dans la Drôme.
14: Et je me suis dit, c'est le moment de savoir si je suis un cuisinier ou...
13: Vous aviez encore besoin de ces réponses-là?
14: Oui, j'avais besoin, parce qu'on a le syndrome de l'imposteur quand on n'a pas de diplôme. Et la moitié des gens le savent quand on est autodidacte. On a toujours, même si on est dans un poste à responsabilité, on se sent toujours un peu comme si on n'était pas légitime. Donc je fais Top Chef 1 parce que je kiffe Top Chef depuis la saison 1 où j'ai vu Pierre Auger s'affronter avec Romain Tinchenko. C'était la première, première finale. La deuxième, il y a Fanny Ray, Stéphanie Lequelec, Pierre Sangboyer.
13: Tu es allé aujourd'hui, Stéphanie.
14: Voilà, exactement, Fanny Ray aussi. Mmh. Et donc ça, c'est des moments incroyables qui se passent au Trianon. Et la troisième, c'est pour moi. Je suis face à Jean Humbert, Cyril Zen. On doit monter dans l'Antexpress, dans ce fabuleux train mythique. Et voilà, Norbert l'incroyable, on doit faire une salade avec du homard et du foie gras, et on doit faire un plat avec du bœuf et on doit faire un dessert, le crumble. Et forcément, Norbert, il sait pas qu'une balance électronique ne fera jamais la tarte dans un train qui bouge. Donc forcément, le crumble, il s'est terminé. C'était une poudre.
13: Ça a été un crime.
14: Ça a été un crime qui m'a fait partir de cette grande finale à 3.
13: Ouais, voilà. Mais vous en sortez une fois de plus grandi, parce que vous dégagez comme une personnalité qui n'est pas comme les autres. D'ailleurs, M6 ne se trompe pas, vous allez très vite animer des émissions culinaires. Il y aura Norbert commis d'office. 2016 à 2023, c'est quelques années plus tard.
14: Oui.
13: Vous êtes juré de la meilleure boulangerie pendant des années.
14: Oui.
13: Donc du coup, ça vous ouvre aussi une carrière auquel vous n'aviez peut-être pas réfléchi, de se retrouver animateur de télévision. Vous ne laissez pas les fourneaux de côté non plus. Mais
14: non, mais à l'époque, je devais des ronds à la banque. Et mon ex-femme, je lui dis, moi, la télé...
13: Oh, casser le rêve.
14: Moi, je dis, moi, qu'est-ce que je vais faire à la télé? Je suis avec mes roues flaquettes, je suis le mec en claquettes chaussettes. Je me dis, mais je vais pas... Et mon ex-femme me dit, attends, on doit tellement de ronds à la banque, tu te tais, tu vas là-bas, et on doit rembourser. Plus vite on passera à la télé, plus vite on remboursera.
13: C'est pour ça que vous faites Pékin Express,
14: j'essaie de tout faire. Je me suis dit, bon, peut-être que, comme disait Michel Blanc, avec une erreur, peut-être ça peut, dans un malentendu, ça peut fonctionner. Et ça a fonctionné, pourquoi? Parce qu'en fait, je me suis jamais pris la tête à vouloir être un animateur. J'ai voulu rester Norbert qui parle des autres. Et bien sûr qu'il a fallu s'adapter, parce que 46 ans aujourd'hui, quand j'ai commencé après Top Chef, j'avais 30 ans. Mais c'était juste de dire, je vais raconter ce que font les autres, je vais l'exprimer, je vais m'amuser, je vais rigoler, je me prends pas au sérieux, parce que c'est ça le principe de notre métier en cuisine. C'est pas de se prendre au sérieux, c'est de faire plaisir aux gens. Voilà, on définit.
13: Mais il va y avoir des choses qui sont très liées à la cuisine. Il y aura la petite cuistot, il y aura des gîtes pas comme les autres.
14: Oui.
13: Vous avez un gîte comme ça qui vous vient à l'esprit? Un gîte qui est pas comme les autres dans ce pays?
14: J'ai un gîte, c'est là. C'était le gîte des Châteaux, Périgord Pourpre. Et le monsieur, c'était un artisan menuisier. Il a reproduit tous les châteaux de France, mais perché dans les arbres.
13: Ouais.
14: Incroyable.
13: Ah, vraiment? Voilà, il t'adresse.
14: Vraiment, j'ai même pu dormir dans des igloos vers, je crois que c'est Méribel ou je sais pas où. Oh là là, c'était. Il y a des choses en France. J'ai dormi dans un 747, je sais plus quoi, un avion. Oh, vraiment incroyable. Vraiment, quand on veut chercher en France, on a des très très belles adresses.
13: Vous devenez consultant pour les bistrots pas parisiens à l'époque.
14: Ah, même pas consultant, j'ai cofondé avec Akin
13: Yawa. Vous avez cofondé les bistrots pas parisiens.
14: Oui.
13: Alors, je trouve ça sympa qu'on en parle parce que l'idée, c'est d'emmener de la bistronomie.
14: Oui.
13: En petite couronne, des endroits un peu inaccessibles.
14: Oui.
13: Où les gens n'ont pas forcément, la possibilité de. Avoir accès à ce genre de...
14: Là, je vous parle de ça, il y a 15 ans, plus de 15 ans, avec Hakim, il a un petit restaurant, l'Escargot 1903, sur les hauteurs de Puteaux. Il me demande de venir, et je trouve que son concept est très simple. Il y a un autre restaurant que j'adore, qui s'appelle

0: Le Père Lapin.
1: Elle s'appelle l'hippopète, plutôt aussi.
0: Voilà. Et ben, attendez, ben, on s'est inspiré, on a fait ce fameux menu carte à 49 euros, 39,90 à l'époque. Et on a proposé une cuisine bourgeoise, ménagère, dans un écrin assez élégant, avec des prix cohérents, un service cohérent, une cuisine et une carte des vins cohérentes. Et aujourd'hui, on en est à 15 ans après. 49 euros. On va arriver à notre 16e restaurant.
1: Alors, j'ai noté, sur Rennes, il y en a à la Garenne-Colombes, Bagnères, à Rueil-Malmaison.
0: À Meudon.
1: C'est génial, ça.
0: À Sèvres, oui. Oui, oui.
1: Vous travaillez toujours pour eux aujourd'hui ?
0: Je travaille toujours avec Hakim. Hakim, on a un lien très fort. Il le sait, il va rigoler s'il l'entend. Moi, je suis un peu le petit caillou dans la godasse avec tous mes clients, mes propriétaires. C'est que moi, je leur dis jamais ce qui va bien. Ça, on le sait déjà. Moi, je leur dis toujours ce qui va pas. Et donc, je pense que c'est hyper intéressant pour eux, pour moi. Et puis, j'apprends toujours aux côtés des meilleurs. Hakim Gawawi est un exemple et un modèle pour moi, tout comme Olivier Bertrand dans la restauration, où, réussir, c'est pas réservé qu'à une élite. On peut venir comme Hakim de Suresnes, on peut venir d'Olivier Bertrand de l'Auvergne ou de l'Aveyron, et on peut tous réussir.
1: Alors Norbert Tarrère, tout ça vous conduit aussi sur scène, parce que on l'entend, vous avez une énergie débordante, il faut bien l'exprimer quelque part. One Show Patate,
0: oui.
1: J'aime beaucoup le nom.
0: Incroyable.
1: Il y a eu la nouvelle Ève à Paris, puis surtout il y a une tournée, puisque il n'y a pas que Paris dans la vie.
0: Oui.
1: Vous êtes allé un peu partout. Là,
0: ouais. Je vous le dis, et ceux qui font du théâtre le savent, comédien, on a un accueil très privilégié en province.
1: Où ça?
0: Bon, n'importe où, vous alliez en Bretagne, même à Tours, on a été à Tours, on a été à Lyon, on a été à Marseille, on a fait une matinée à Marseille.
1: Ouais.
0: Autant vous dire que j'ai jamais vu des cheveux aubergines devant moi.
1: Ok.
0: Et qu'on a voulu faire une vanne. On a voulu modifier le texte à un moment, et puis ça a pas marché parce que les gens ne connaissaient pas Ayam. On s'était tombé un peu de génération, mais
1: surtout à Marseille.
0: Voilà. Mais écoutez, le public nous réserve toujours un accueil incroyable en banlieue, en province. Paris, on est vraiment dans l'essence même du théâtre où les gens ont une exigence, une attente. Et un jour, j'ai fait une vanne et mon producteur et même Marie Guibourg, qui était ma metteur en scène, a voulu me tuer. C'est que je vois les gens au premier rang, les bras croisés. Et là, je m'arrête et vraiment, je fais une parenthèse. Et je fais, vous savez, les gens, là, faut décroiser les bras, parce que pour moi, je le prends comme si tu me disais, bon, j'ai payé mon billet, maintenant, pauvre con, fais-moi rire. Et en fait, tous les gens se sont détendus, ils ont ouvert les bras parce que j'ai fait là, c'était très fermé. Le public parisien, si t'arrives à le faire rire, à le faire une standing ovation, c'est que t'es bon, t'es très bon. Moi, personnellement, j'ai jamais réussi. J'ai réussi en province, mais j'ai pas réussi.
1: Que vous avez réussi à Paris, à l'hôtel Prince de Galles.
0: Ah, ça, c'est
1: diriger
0: un.
1: Diriger les cuisines du 19-20.
0: Je suis très, très fier. Vous savez, quand cet établissement s'est rapproché de moi, et j'y croyais pas, d'ailleurs, je dis à mon associé Jérémy, tu te moques de moi, tu me fais une blague. Moi qui suis un bistrotier populaire, il me dit non, c'est vrai. Donc on a eu rendez-vous et j'ai eu l'immense privilège de pouvoir y poser mes casseroles et de faire ce menu à 49 qu'on retrouve au Prince de Galles, de faire une saucisse purée au Prince de Galles, de faire des carottes râpées, des céleri rimoulades, de faire des mousses au chocolat.
1: Et non, mais là, il est presque 21h, là.
0: Et vous savez quoi? Je vais vous dire une chose. J'en suis fier et je remercierai jamais le groupe Marriott et le Prince de Galles de m'avoir donné cette chance, parce que ça a été pour moi une validation. Vous voyez, je parlais du syndrome de l'imposteur.
1: Ouais.
0: Pour moi, c'est quelque part un diplôme.
1: On va continuer de parler de gastronomie. Je vais faire un clin d'œil dans quelques minutes à la grande vadrouille de Norbert Tarrère, qui a été une des émissions et qui vous a permis de rencontrer des gens, mais aussi d'associer des régions à des plats, à un terroir. Ouais. Voilà, c'est le menu avant 21h avec Norbert Tarrère sur ICI. Ça marche aussi avec vous, mais pas qu'avec vous. Lorsqu'on est nouveau dans une ville et qu'on souhaite démarrer un sport collectif que personne ne pratique autour de nous, il n'est pas toujours très facile de trouver des coéquipiers. Je ne sais pas pourquoi ça vous fait rire.
0: Si tu fais du curling, ça va être compliqué.
1: Évidemment. Et un homme a une idée, non pas pour le curling, vous allez l'entendre. Romain Bernot et Sébastien Bretenoux nous emmènent à sa rencontre en Haute-Garonne.
2: C'est à Toulouse que Martin Pasquier a créé l'application Uniten.
3: C'est une application qui permet à tous les joueurs et joueuses de tennis de jouer plus facilement et donc de trouver des partenaires. Le but, c'est d'unir les passionnés de tennis.
2: Uniten, UNITEN, une application mobile gratuite qui permet de mettre facilement en relation des joueurs de tennis en fonction de leur niveau et de leur disponibilité, parce que oui, trouver la bonne personne au bon moment avec à peu près le même niveau, ce n'est pas toujours si simple. Martin Pasquier, le créateur de l'application, l'explique à notre reporter Sébastien Bretenoux.
3: Exactement, il y a énormément de critères. En fait, c'est pas seulement trouver quelqu'un, c'est aussi trouver quelqu'un déjà disponible en même temps que soi. Après, ça va être du même niveau, mais aussi qui a les mêmes envies. parce que justement faut trouver quelqu'un qui a pas forcément envie de faire un match très sérieux, ou alors si on peut même enfin on renseigne son niveau et on peut même l'estimer avec un questionnaire si on ne le connaît pas forcément, et ensuite on propose en fait une session dans l'application, un peu comme Blablacar. N'importe qui peut demander à rejoindre et c'est nous qui gérons qui on accepte sur notre session.
2: Alors ici en Haute-Garonne ça marche, mais vous, qu'en pensez-vous? En me baladant pas très loin de la gare, je croise d'abord un homme avec justement une raquette de tennis, mais lui refuse de me répondre. Bon, c'est pas très grave, quelques mètres plus loin, je rencontre
4: Mathéo.
2: Et je lui montre l'application, première réaction.
4: Je trouve que c'est cool pour les gens qui n'ont pas forcément, qui sont pas très socialement intégrés, qui sont timides ou qui sont un petit peu nouveaux dans certaines villes, quoi.
2: Je demande également à Mathéo s'il trouve ça compliqué aujourd'hui de rencontrer d'autres sportifs lorsque l'on commence par exemple le tennis.
4: Non, je trouve pas que c'est si dur que ça, faut essayer de sortir de sa zone de confort pour rencontrer des gens.
2: Quelques instants plus tard, c'est à Léane que je présente l'application. Elle aussi se montre plutôt séduite par l'initiative.
5: Bah, je trouve que c'est plutôt pas mal. Ça permet de rencontrer de nouvelles personnes, de se faire un cercle plus développé. Donc, c'est bien.
2: Est-ce que c'est dur de se mettre au sport quand autour de nous, on n'a pas forcément de gens qui font du sport?
5: Oui, des fois, ça peut être compliqué pour des gens. Parce que ils connaissent personne, et d'arriver dans un club où tu connais personne, c'est pas forcément très amusant. Genre, c'est mieux d'avoir des gens qu'on connaît.
2: Aujourd'hui, l'application Uniten, UNITEN, réunit plus de 3500 inscrits et fonctionne dans toute la France. Et avec près d'1,3 million de licenciés, le tennis est aujourd'hui le deuxième sport en France le plus pratiqué, juste derrière le football.
1: Merci beaucoup Robin Bernon. On parlait de football tout à l'heure avec Norbert Harrer, notre invité, et ses essais du côté de Clairefontaine. On va continuer de se promener, Norbert, hein. On a encore des choses à se dire d'ici 21h.
0: Promenons-nous.
1: Surtout, on aimerait bien savoir où vous vivez aujourd'hui, puis quels sont les endroits que vous appréciez dans ce pays que vous connaissez bien. Il est avec vous sur Ici, donc il n'y a pas que Paris dans la vie.

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2: Ouais, avec un parcours très inspirant, mais au final magnifique, c'est celui de Norbert Tarrer, cuisinier français de référence. C'est un homme attaché au terroir, un homme facétieux, on l'entend, un homme plein d'humour. C'est le top chef de la meilleure boulangerie, il est avec nous jusqu'à 21h. Je sais plus, voilà, c'est top chef de la meilleure. Je mélange.
3: C'est très bien. Tout. Après, on peut rajouter le meilleur pâtissier. Oui. Avec
2: le grand vadrouilleur aussi. Ça me plaît. Parce que j'aimerais bien qu'on se parle de ça. Parce que nous, on se balade dans toute la France. Vous avez fait une émission qui s'appelait la grande vadrouille de Norbert Tarrer. Oui. Et vous êtes allé, plus que de faire la cuisine, faire des plats ou mijoter, vous êtes allé rencontrer vraiment des gens.
3: Oui. On a rencontré des experts dans des plats régionaux et pour le comprendre et pour pouvoir aussi s'affronter à la fin, on est parti à la rencontre. Enfin, je suis parti à la rencontre d'éleveurs, de producteurs, de tout et on s'est retrouvé à faire avec. Il y a aussi les confréries qu'il faut pas oublier. Bonjour à toutes les confréries de France.
2: Là, wow.
3: Et je me suis retrouvé à Caen faire donc la confrérie des tripes à la mode de Caen. Je leur ai fait ça en version asiatique. Ils ont halluciné au wok. Voilà et j'ai été découvrir des bouchers. Tout est incroyable.
2: Ah, attendez, je vous donne des régions. Oui. Où vous êtes passé.
3: Oui.
2: Allez, juste un lieu comme ça qui vous vient à l'esprit, la Provence.
3: Tout m'inspire, mais c'est vrai qu'on est tous allés dans l'arrière-pays niçois, par exemple.
2: Ouais.
3: Même l'arrière-pays même de Marseille, où j'ai mangé les amourettes sans tête.
2: Je sais.
3: Les amourettes sans tête, c'est une sorte de crépinette. Voilà. Et c'est fait, et c'était très bon. Sinon, il y avait les animels. Là, j'ai mangé ça avec un ami, un chroniqueur de foot, là, qui râlait tout le temps. Et c'était les coucougnettes de mouton.
2: Alors, attendez, il paraît que vous avez mangé des choses assez hallucinantes, notamment en Auvergne.
3: Oui.
2: J'ai noté des testicules de coq en Auvergne.
3: Oui. Et oui, on était dans un village qui est.
2: Alors, vous n'allez pas vous en souvenir, mais moi, je m'en souviens
3: aussi, j'avais mangé ça. On a fait la fête. J'étais déguisé. J'étais déguisé en noble, Louis XIV, tout ça. Et à un moment, grosse fricassée, donc des centaines de coucougnettes dans des plats.
2: Ouais, j'entends bien. Ouais.
3: Et en fait, très bon. Très
2: c'est
3: bon
2: délicieux une fois que c'est cuisiné. Quoi.
3: Oui, c'est vrai qu'au naturel, c'est très viril. Mais dès que c'est cuisiné, c'est pour ceux qui connaissent, c'est les knacks. Vous voyez, ça n'a pas de goût. Voilà. Après, je me suis retrouvé avec des confréries, justement, des rognons blancs. J'avais donc une grosse, un gros bonnet en forme de coucougnette. Ça, c'était pareil. J'ai fait tout m'a régalé, en fait. Les gens, les confréries, enfin tout.
2: L'Alsace,
3: magnifique. J'ai même fait de la schlitt dans les Vosges. Et la schlitt, c'était le moyen de descendre le bois dans les forêts vallonnées où les chevaux pouvaient pas passer. Donc c'était des grosses luges où ils mettaient des tonnes et des tonnes de bois et ils descendaient ça. Donc ils avaient ça derrière eux, comme ça ils descendaient ça dans les vallées. Et après il y a les jeux du bois. J'ai fait quoi? On a fait du Saint-Nectaire. On avait tout.
2: Vous commencez à me parler de Saint-Nectaire, c'est que je suis auvergnat.
3: Ah bah oui.
2: Si on se parle fromage, c'est quoi votre fromage à vous? On va où pour manger un bon fromage?
3: On va où?
2: Si on va à Saint-Nectaire, pour moi j'ai jamais mangé meilleur Saint-Nectaire qu'à Saint-Nectaire.
3: On l'a fait cette année, hein, d'ailleurs. Je vous le dis, cette année, avec Johan, j'ai mangé de l'abondance, incroyable. J'étais voir justement cette vache qui est obligée. On est obligé de faire de l'abondance avec la vache d'abondance. J'étais voir ça. J'étais voir le Munster. J'étais voir le musée du Munster grâce à ses émissions. Mm-hmm. J'étais voir la brousse du Rove, pardon pour l'accent. J'étais voir un monsieur qui nous a fait ça. C'était incroyable. Qu'est-ce que je peux vous parler des agriculteurs? J'étais ramasser les carottes du Tilk, carottes des sables. J'étais voir des champignonnières d'ici à 2h, 2h30, 3h de Paris.
2: Une omelette au cèpe.
3: Voilà, et des gens qui ont ça à faire de l'agriculture magnifique. Qu'est-ce qu'on a rencontré? On a eu des gens qui faisaient de l'alcool, mais ça, bon, avec modération.
2: Et vous visitez les caves, par exemple? Les caves en fond, vous aimez bien, vous arrêtez, c'est connu, ça, c'est un truc très touristique, mais il me regarde avec un sourire. T'aurais pas dû me poser la question, mec.
3: On revient d'une région où, le vin est roi.
2: Eh ben, on a un dossier.
3: Vous avez pas ce dossier-là de la Coupe d'Europe en 2012, 2013.
2: Ouais, vous avez encore mal à la tête, il paraît.
3: Ah ouais, cette interview. Mais en fait, c'est parce que Vincent Coueffé me demande de faire un duplex. C'était Allemagne-Italie, je crois. Et en fait, une heure avant, on me dit, il n'y a plus de duplex. Donc moi, je regarde le match. Il y a les Italiens, les Allemands. Et à l'époque, c'était avant que je pichais. Et donc là, tout va bien. J'allais pour partir, rentrer chez moi. Et là, on me dit, attends, il y a un invité qui n'a pas pu venir sur le plateau. Vincent Coueffé te demande de faire un duplex. J'avais jamais fait de duplex de ma vie. Et en plus, on a normalement deux oreillettes pour le retour. Là, il m'en manque une parce que le cadreur n'a pas le retour de la régie. Donc je suis prêt. Et là, j'ai un Italien qui fait avec un Allemand qui crie moi, je suis pompette. Et là, je pars. Alors là, aujourd'hui, je serais sanctionné. Et là, je commence à dire, alors le macaroni avec le schleu, c'est génial. Et là, le lendemain, ça, c'est parti dans la presse. Norbert, ivre mort sur un duplex. Bon, voilà.
2: L'alcool avec modération.
3: Oui, bien
2: c'est
3: sûr.
2: C'est important
3: bien
2: de
3: sûr.
2: Le rappeler. Et ce fameux mafé sénégalais, alors. Ça, c'est le plat de votre enfance, hein, Norbert.
3: Ouais, oui, parce que, vous voyez, ça, c'est toute mon enfance. C'est, comme je disais, c'est truculent, ma vie.
2: L'odeur, vous l'avez, là?
3: Ouais, je l'adore. Le cacahuète, c'est, cette pâte d'arachide. Je vous expliquais que ça, quand vous êtes enfant de commerçant, vous allez. Moi, j'arrive à Sannois, et ma mère doit travailler pour développer le réseau téléphonique. J'étais avec ma soeur, mais on se prenait la tête et je décide d'aller squatter une famille de Sénégalais en face, juste en face. Et je rentre et là, je découvre quelque chose d'incroyable. Manger assis par terre sur un tapis, se laver les mains, manger dans un grand bol. Et mon premier plat que j'ai, c'est ce mafé. Mafé poulet et le riz cassé une fois, le riz cassé même deux fois. C'est des riz cassés. Et ces effluves là, et vous mangez avec les doigts. Alors là, les gens peut-être vont s'atterrir, mais c'est la meilleure façon de manger pour manger d'une manière pas trop rapide, parce que le temps que vous préparez votre bouchée, vous prenez tout, le poulet, la sauce avec le riz, bah, ça vous demande plus de 8 secondes. Donc forcément, vous avez le temps de digérer, le temps de prendre le temps. Et je passe des moments incroyables, des beignets, les bœufs aux oignons. Après, j'ai pu goûter le sakasaka, alors que c'est pas sénégalais, hein, mais j'ai goûté le foutou sauce graine, le tchep, djiboudjène. J'ai adoré ça, le combo.
2: Ça, c'est votre mafé de Proust.
3: Ouais.
2: Mais il y a aussi le filet de sol de votre maman.
3: Ah, ça.
2: Sauce corail.
3: Exactement. Alors, à l'époque, il y avait une marque qui s'appelle SEB qui avait fait des saucières et ma mère a préparé une sorte de beurre blanc avec du corail d'oursin qui était très iodé et elle nous enroulait donc des beaux filets de sol et qu'elle piquait comme ça avec un pic en bois qu'elle cuisait vapeur et on mangeait ça avec un riz pilaf. Et c'était incroyable. Et je pense qu'il y a des souvenirs. Comme mon tout premier petit gâteau, c'était sur les marchés. C'était un boulanger qui faisait des financiers. Et je mangeais ça.
2: Mais s'il y avait un plat que vous aimeriez retenir, issu de nos régions, vous qui avez vadrouillé, chaque région m'avait dit un plat, un terroir, une entité particulière, un ancrage.
3: Oui, vous avez la tofaille pour les Vosges. Vous avez le farcement. Vous avez la potée auvergnate, mais aussi le punti en Auvergne, qui est incroyable. Vous avez le bekoff. Vous avez le potchvelèche dans le Nord. Vous avez d'innombrables recettes paysannes, culturelles. Vous avez tout ce qui est à base de fromage. Vous avez les criques. Vous avez, enfin, il y a un paysage incroyable en France de cette mixité, de cette origine, de ces voyages, de tout. On est inspiré par tous les continents en France. On s'en rend même pas compte. On s'en rend même plus compte. Et c'est incroyable. Mon produit de prédilection, moi, j'adore le piment d'Espelette. Mais
2: Pays basque, là.
3: Voilà, mais vous allez me chercher, j'adore la moutarde, pas de Dijon, mais de Beaune, je peux pas dire la marque.
2: C'est le charmeau, vous me parlez de l'Auvergne, moi je vous aurais des charmeaux.
3: Voilà, mais il y en a aussi, vous voyez, j'adore le Réfort en Alsace, il y a du foie gras, j'ai mangé du foie gras d'oie en Alsace, c'est incroyable, c'est un pays où on fait du foie gras là-bas en Alsace, on parle toujours du Nord-Ouest, mais en Alsace c'est fabuleux, vous avez le centre aussi de la France. Moi j'ai découvert ça, j'ai découvert que tout est magnifique et il faut être fier de nos régions de et je suis fier de tous les gens qui font vivre les petits hameaux, les petits villages, tout.
2: Vous parliez des champignons tout à l'heure. Je crois que la forêt, ça c'est aussi un univers que vous aimez bien, l'odeur des pins,
3: le humus comme ça. Quand je travaillais chez Marc Vera, on allait chercher les herbes, je vais vous dire que je m'en souviens, j'ai un odorant, mais c'est un labrador, moi je suis un épagnol. Tu me mets quelque part, mais oui, j'ai même plein d'aventures chez Monsieur Loiseau, on est parti avec Mauro Colagrico, je vous assure que c'est vrai. M'en veux pas Mauro, je balance un gros dossier ici avec Eric et sur ici. On part dans ces forêts bourguignonnes, on est à Saulieu, on part et on se fait une grosse journée cueillette de cèpes. Et Mauro a cette présence d'esprit de dire, mais attends, on va quand même aller vérifier chez le pharmacien si tout ce qu'on a ramassé, c'est quand même bon. Et on pensait avoir ramassé 10 kilos de cèpes. Non, c'était des bolets. On a ramassé 2 cèpes.
2: C'est drôle, ça.
3: Oui, ça, c'est la jeunesse des cuisiniers, la fougue. Mais oui, la forêt, la montagne, même la mer, le côté marin, enfin, c'est incroyable. Moi, je vous le dis honnêtement, c'est fabuleux, la France.
2: Vous allez vous marier? C'est vrai ou pas?
3: Me marier?
2: Oui,
3: bien sûr.
2: Attendez. Je n'avance rien. J'ai vu ça comme tout le monde dans la presse. Vous savez, vous mariez où?
3: Oui. Ah, je peux pas le dire.
2: Ah mince.
3: Ah non, là je vais.
2: Non, parce que l'idée c'était de se balader. Vous savez, il n'y a pas que Paris dans la vie.
3: Oui.
2: C'est quoi le département? Vous mariez dans le sud, mariez en Méditerranée, au bord de l'océan.
3: J'avais pensé à tout, et puis en pensant à tout, on se met des contraintes. Le mariage, des fois, c'est pour ça que je dis à ma femme, faisons un barbecue.
2: Ensemble. C'est vous qui établissez. Vous faites le menu du coup.
3: Ouais, bien
2: vous
3: sûr.
2: Faites le menu de votre mariage.
3: Moi, j'aime les choses simples en fait, parce que les gens. des fois, ils se mettent la pression pour avoir une jolie table, quelque chose. Je pense que les gens, ils ont envie d'être décontractés. Je pense qu'il y a le côté mairie, le côté un peu officiel. Donc là, on s'habille, c'est normal. Et puis après, la teuf, moi, des fois, je vois des gens en fin de soirée, ils sont habillés en costard, ils sont pris la tête à se mettre bien. Puis à un moment, tu mets de la musique, années 80, même du, ce que tu veux, de l'électro. Et tu vois des mecs, quand même, où ça va pas. La musique ne correspond pas au mec et son accoutrement, même la jolie. Donc je me dis, faisons un truc simple. Peut-être en Bermuda, en claquette chaussette.
2: Ça m'a toujours pas donné lieu. Mais c'est pas
3: grave. Je peux pas vous le dire.
2: Merci beaucoup.
3: Merci,
2: Norbert. On aurait pu encore ouvrir quelques chapitres, voilà, de ce parcours, de ce voyage qu'on a survolé. Si on devait garder qu'un seul lieu, je pose souvent cette question à la fin. Il y en a plein, là, qu'on a évoqué. Peut-être 40, 50 lieux. On en garde un.
3: Moi, le début de ma vie en France, ça a été Saulieu, chez Monsieur Loiseau.
2: Chez Bernard Loiseau, Côte d'Or, le restaurant de Bernard.
3: Et vous voyez, c'est pas une région extraordinaire. Sur le papier, ça fait pas rêver. Mais quand vous allez là-bas, quand vous voyez les hommes et les femmes qui se lèvent tous les matins et qui vous donnent tous ces beaux produits et ces chefs qui représentent leur région, je salue tous les chefs qui sont dans les régions, qui sont peut-être pas dans Paris, mais qui font briller leur région avec leur terroir, leur savoir-faire et tout l'entrain qu'ils mettent en œuvre pour faire vivre ce terroir. Voilà. Mon premier souvenir, c'est Saulieu.
2: On gardera ça. Merci beaucoup, Norbert Tarrère, d'avoir été avec nous sur ICI. Vous retrouvez Norbert Tarrère sur ICI.fr pour podcaster l'émission. Et puis, bon appétit, parce que là, si ça vous a pas donné faim, je ne comprends pas. Rendez-vous demain. Salut. Merci, Norbert.
3: Et prenez soin de vous.

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2: Salut à toutes, salut à tous et bienvenue dans votre Décibel du jeudi. Ce soir, on célébrera un anniversaire autour d'Elvis Presley. On jouera au Blind Test. Blind Test pour lequel vous pouvez d'ores et déjà vous inscrire en appelant Oumaïma au standard 0810 055 056. À gagner ce soir au Blind Test, c'est le nouvel album de notre invité, l'excellent Grand Corps Malade.
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2: Après avoir passé un an en famille au Québec, il est de retour, Grand Corps Malade, en France et aussi dans l'actualité discographique. Son 9e album, Voir la mer, vient de sortir. Et on en parlera avec lui ce soir, Grand Corps Malade et dans Décibel. Et on va commencer la soirée avec l'actu musique du jour. Elle n'est pas très réjouissante, je vous préviens. 213 concerts annulés et près de 22 millions d'euros de pertes. C'est le bilan des catastrophes de cet été. Canicule, incendie, orage sur le spectacle vivant en France. C'est le Centre National de la Musique qui a fait les comptes. Et là, on ne parle que des musiques actuelles et voilà des festivals, on va dire, de musique moderne. On ne parle même pas de la musique classique. Je ne sais pas comment ça s'est passé pour eux, mais ça m'étonnerait qu'on puisse jouer du Chopin en plein air quand il y a un orage. Donc, en ce qui concerne les festivals que l'on connaît, que l'on aime beaucoup, comme Garo Rock, le Chambord Live, le Son Continue, etc., des annulations vraiment terribles. Il va falloir, si vous aimez votre festival près de chez vous, acheter très très tôt vos billets pour les éditions 2027, sinon ils vont vraiment avoir de gros problèmes d'argent. On envoie évidemment tout notre amour à Solidays, parce que c'est le festival de solidarité SIDA, c'est un festival qui finance l'aide aux malades et la recherche contre le sida. Ils avaient en tête d'affiche Elena, Big Flo et Oli ou encore Orelsan. Ils étaient complets, Solidays. Toute l'édition 2026 a été annulée. Si vous voulez savoir comment les aider, rendez-vous sur leur site solidays.org. Et nous, on écoute Orelsan en envoyant toutes nos bonnes ondes pour qu'il se présente évidemment sur la scène de Solidays pour l'édition 2027. Orelsan et la rappeuse Juste Chani qui nous font une scène de ménage absolument réjouissante.
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1: C'est pas Orelsan le boss, non, sur ce morceau. C'est clairement juste Shani qu'il a eu le bon goût d'inviter. Et on envoie plein d'amour aux Solidays 2027. Ça sera votre année, les gars.
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1: Un inédit de Julien Clerc, produit par Benjamin Biolay. Mais oui, on y court. Ça s'appelle « C'est un soleil ». Ça vient de sortir, c'est magnifique et ça fait partie de la réédition de « Une vie ». Le dernier album de Julien Clerc, alors qu'il s'apprête à partir en tournée, cette grande tournée 2027. On en parlait en 2025 en se disant « c'est dans longtemps ». Et bien maintenant, c'est dans 5 minutes. Voici le nouveau Julien Clerc.
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1: Une vie, c'est le nom du dernier album de Julien Clerc qui va donc sortir dans une version augmentée, notamment de cette chanson « C'est un soleil ». Notre cher Julien Clerc en tournée, il sera dimanche soir à Montluçon et puis ensuite au mois d'octobre, vous le verrez à Poissy, à Gap, à Versailles, à Châteauneuf-sur-Isère ou encore à Avignon ou Narbonne. Et puis passera donc aussi une bonne partie de l'année 2027 et notamment son anniversaire, ses 80 ans, sur scène. Allez, lui aussi sera en tournée en 2027, c'est notre invité de ce soir, l'excellent Grand Corps Malade. Il arrive dans Décibel pour nous parler de son 9e album, Voir la mer, un album qu'il a fabriqué, en tout cas en partie, très très loin d'ici, à des milliers de kilomètres. Grand Corps Malade rentre d'une année en famille au Québec. On va prendre de ses nouvelles et écouter ses nouvelles chansons.

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1: Je vous l'avais promis, ça y est, il est là. On passe notre jeudi soir avec Grand Corps Malade. Bienvenue.
2: Merci.
1: On célèbre ensemble la sortie de votre 9e album qui s'appelle Voir la mer, qui est sorti il y a quelques jours. Quand ça a commencé, il y a 20 ans, Midi 20 en 2006, vous imaginiez 10 albums plus loin ou pas?
2: Non. Pas du tout,
1: pas du tout. Alors,
2: vraiment pas.
1: C'est vrai, il n'y avait pas de plan de carrière.
2: Non, pas du tout. Je me demandais déjà un peu ce que je faisais là, même si j'étais très content de voir que l'album marchait et que tout de suite une tournée s'enchaînait derrière. Bah tout de suite, j'imaginais un deuxième album en disant bon, va falloir prouver aux gens qu'on n'est pas là par hasard. Ouais. Mais je voyais pas plus loin que ça.
1: Et voilà. Et là, Voir la mer, donc qui vient de sortir, qui est un album vraiment incroyable et par lequel il y a plein de portes pour entrer. Mais ça a souvent été ça, la musique de Grand Corps Malade. On peut rentrer par un duo, on peut rentrer parce qu'on est intéressé par le slam à l'époque, on peut rentrer. Enfin voilà, il y a plein de façons différentes. Et dans cet album-là, il y a une porte très intéressante. C'est celle du Québec, du froid et de l'hiver.
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0: Malade, eu la bonne idée d'inviter Cœur de Pirate sur ce nouvel album et ensemble, donc, vous chantez cet hiver québécois. C'est une histoire vraie, vous avez passé un an au Québec en famille.
1: Oui, c'est ça.
0: Pour préparer cet album.
1: Ouais. Bah, pour faire plein de choses,
0: oui.
1: Et j'en ai profité pour commencer à préparer l'album. Mais c'était vraiment avant tout un projet familial de vivre autre chose. Pour nous, les parents, pour les enfants, de connaître cette richesse absolue de vivre un an ailleurs,
0: ouais.
1: De découvrir une autre culture, de couper un peu le rythme. Je sortais de 3-4 ans très très dense en France. Donc voilà, c'était un projet familial qui s'est très très bien passé. On a adoré notre année à Montréal.
0: Bon, mais là vous êtes rentré, on vous garde un peu. Hein.
1: Je suis là, je suis rentré, plein d'envie d'être ici aussi.
0: Bon, alors, je le disais tout à l'heure, 20 ans de carrière, Grand Corps Malade, donc 9 albums, 2,5 millions de disques vendus, 800 concerts, 3 victoires de la musique. Et puis comme vous n'aviez pas assez de choses dans votre agenda, vous êtes rajouté le cinéma et vous avez bien fait. 9 nominations au César pour vos 3 films, 2 bouquins aussi. Enfin voilà, tout ça, ça donne le vertige. Et il y a cette chanson qui m'y fait penser dans votre nouvel album qui s'appelle « On m'appelle artiste ».
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0: Alors oui, c'est un mot mystérieux, mais en même temps, j'aimerais bien avoir votre définition. Grand Corps Malade, après tout ce qu'on a dit sur votre parcours, les concerts, la musique, le cinéma, les bouquins, etc. C'est quoi votre définition d'artiste ?
1: J'en ai pas, justement, j'ai toujours pas compris ce qu'il y avait derrière ce mot-là. C'est pour ça que j'ai essayé d'écrire une chanson qui s'appelle On m'appelle artiste, où je m'amuse à essayer de trouver des définitions, évidemment. En plus, surtout quand ça arrive un peu par hasard, c'est pas comme si depuis l'âge de 8 ans, je voulais être artiste. Moi, j'ai découvert le slam à 27-28 ans. Moi, je voulais être sportif, c'était surtout ça mon truc. Et du coup, j'ai découvert un peu ce mot-là. Et déjà dans le slam, avant même de faire un disque, on disait, ouais, c'est des artistes, tout ça. J'ai dit, ah bon, je mérite déjà ce mot-là, j'étais pas sûr, tu vois.
0: Ouais.
1: Et puis à force, je commence à l'accepter, à l'apprivoiser. Et c'est un mot que j'aime bien finalement et dont je suis assez fier d'être artiste. Mais j'ai l'impression qu'il cache 1000 définitions. C'est pour ça que j'ai écrit ce morceau-là. Et puis être artiste, c'est aller chercher des choses un peu en soi, un truc un peu introspectif pour livrer ses pensées et puis aussi pour avoir un regard sur le monde. Et puis la fonction d'artiste a aussi, j'ai l'impression, une espèce de responsabilité. Bon voilà, ça renferme beaucoup de choses, quoi.
0: Alors, c'est un artiste que l'on accueille ce soir dans Décibel, Grand Corps Malade, ce 9e album, Voir la mer. Dessus, il y a une chanson qui s'appelle 20 ans plus tard, parce qu'il fallait quand même marquer le coup.
1: Ouais, 20 ans, c'est quand même un chiffre rond, c'est un chiffre intéressant.
0: Ouais.
1: C'était l'occasion de faire quand même un petit bilan, de jeter un œil dans le rétro, et en même temps, cette chanson 20 ans plus tard, c'est pas juste pour faire un bilan, c'est aussi pour me demander où j'en suis aujourd'hui.
0: Ouais.
1: Vous allez vite comprendre, je ne spoil pas, qu'en fait c'est le Fabien de 2006 qui parle et qui interpelle le Fabien de 2026 pour savoir un peu où il en est.
0: Ah, écoutez ça, Grand Corps Malade. 20 ans plus tard.
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0: Alors, Grand Corps Malade, est-ce que 20 ans plus tard, la question est posée dans la chanson, vous écrivez encore pour les bonnes raisons?
1: Eh bien, je me suis posé la question sur ce morceau. Ouais. Est-ce que j'ai 100% la réponse? Je ne sais pas. Ouais. C'est difficile de faire complètement abstraction de ce qui se passe par la suite. En gros, cette question-là, c'est un peu, quand je dis est-ce que 20 ans plus tard, tu crois que t'es plus fort que moi?
0: Oui.
1: C'est un peu le combat de l'innocence. C'est connaître un peu le métier, avoir des petites habitudes d'écriture, ou est-ce que c'est juste l'inexpérience, la fraîcheur et l'innocence du début? Et c'est vrai que quand j'écris aujourd'hui, j'essaye de faire abstraction de tout ce qui se passe par la suite. Ouais. C'est-à-dire de pas dire, tiens, tel journaliste va sûrement me poser la question, ou tiens, le public va plus aimer cette chanson que l'autre, etc. Et ça, je me posais pas ces questions au début. Donc l'idée, c'est est-ce que j'arrive aujourd'hui à faire abstraction de tout ça et d'être juste avec mon texte? Et je pense que oui, de temps en temps, voilà, c'est la magie de l'inspiration.
2: C'est
1: de,
2: ça, hein.
1: D'un seul coup, je ne fais qu'un avec mon texte et j'oublie tout le reste. Est-ce que je l'oublie tout le temps? Je ne sais pas exactement.
0: L'avantage quand même de l'expérience, pour ne pas dire prendre de l'âge, ça c'était sur l'album d'avant, on en avait parlé.
1: Mais ça va mieux, j'ai perdu un peu d'âge. Là.
0: Oui, un vrai gamin. Est-ce que l'avantage, c'est quand même aussi de ne pas connaître quelques petites techniques, pas tellement les brouffes pour parce qu'on sait comment écrire, mais plus pour convoquer l'inspiration. C'est-à-dire que avant, quand on démarre, ben finalement on est inspiré, on sait pas quand, on sait pas pourquoi. Est-ce que vous maintenant vous savez, est-ce que par exemple le fait de partir un an à l'étranger, etc., vous vous êtes dit tiens là j'installe les bonnes conditions pour que la muse arrive?
1: Franchement, je crois pas.
0: Non.
1: C'est ça, enfin en tout cas pour ma part, hein, c'est ce qui est complètement magique avec l'inspiration, c'est que je ne sais pas comment
0: toujours
1: on
0: pas
1: la convoque.
0: C'est génial, au bout de 9 albums.
1: Et il n'y a pas de conditions pour écrire, j'ai pas une routine pour essayer de convoquer l'idée, le concept ou l'inspiration. Non, ça reste assez aléatoire, ça reste au feeling. Tiens, j'ai une idée qui vient, bah pourtant c'était pas le bon moment, et ben je me gare et j'écris 2-3 trucs sur mon téléphone.
0: Ouais.
1: Voilà, ça reste un peu je ne sais pas comment ça vient.
0: Alors les duos, ça c'est quelque chose évidemment de très important dans votre carrière depuis 2020, le carton de l'album Mesdames, où on vous entendait avec Louane, avec Laura Smet, avec Camille Lelouch, évidemment chanson de l'année, Mais je t'aime aux Victoires de la Musique. Il y a des invités aussi sur ce nouvel album, il y a Stilto.
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0: On en avait parlé quand vous étiez venu nous voir avant les grandes vacances. Invité aussi, donc Cœur de Pirate, on en a entendu quelques mesures tout à l'heure. Et puis Mentissa ou encore SDM. Comment vous fabriquez votre liste d'invités?
1: Contre, d'envie. Mentissa, on s'est croisé plusieurs fois. Et puis, la première fois que je l'ai vue, j'avais chanté à The Voice avec elle. Elle était encore toute débutante.
0: Elle était candidate.
1: C'était il y a 5 ans. Je crois que c'est la première fois qu'elle chantait en duo avec quelqu'un.
0: Oh,
1: et puis, on s'est recroisé après 2-3 fois. Et j'ai eu envie d'un duo vraiment avec elle, là, pour le coup, pour mettre en valeur sa voix. Elle a une voix incroyable. Et on a écrit une chanson vraiment pour mettre en valeur sa voix. Elle est incroyable. C'est un morceau qui s'appelle Ça ira.
0: Vous dites on a écrit, ça veut dire que vous partagez la plume aussi, vous déléguez ça au...
1: Non, quand je dis on, c'est plutôt parole et musique, moi.
0: Okay,
1: le texte, c'est moi.
0: Le texte, c'est vous. Oui, voilà.
1: Mais après, il y a Nicolas, le grand artisan musical de l'album, N-I-K-O-L-A, parce que c'est aussi un chanteur, auteur-compositeur, pour aller écouter ce qu'il fait. Et il est très très fort, et quand je dis on, c'est qu'on a beaucoup bossé ensemble. Ouais. Des fois, on crée musique et parole en même temps, dans le même studio. Et puis, pour finir sur les duos, donc il y a un duo avec SDM, j'avais envie d'un morceau un peu plus hip-hop, avec un rappeur plus jeune que moi, j'avais déjà fait Oxmo, Kerry James, ça, j'avais envie d'une autre génération. Et là, pour le coup, Nicolas et ses potes Achille et Noé m'ont fait une prod musicale exceptionnelle qui a donné le morceau Trace.
0: Et ils vous ont mis aussi à la disco.
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2: On adore cette rythmique disco à la Nile Rodgers, à la Chic, avec ses guitares, etc. C'est un goût musical que vous avez depuis longtemps ou c'est une envie récente ?
3: Non, non, le funk, c'est vraiment quelque chose qui fait partie aussi de mon passé. Ouais. Alors, je n'avais jamais posé un texte sur une musique aussi funk. Parce qu'il y a un morceau aussi sur l'album qui s'appelle « Je sais pas faire sans toi » qui est carrément disco. Ouais. Mais en tout cas, c'est peut-être surtout la scène qui me donne envie de ce genre de morceau.
2: Évidemment.
3: Parce que sur scène, on imagine bien qu'on va finir le concert très festif avec ça. Et en plus, c'est un morceau, les failles, ça parle de nos failles, de nos faiblesses, de nos fragilités qui finalement peut-être sont des forces puisque c'est à travers. C'est un vrai texte. C'est pas juste parce qu'on fait un morceau rythmé qu'on met pas de texte dessus. C'est un texte important pour moi qui parle de plein de choses, mais ça n'empêche pas de le faire sur une musique funk.
2: Et on dansera donc sur la tournée de Grand Corps Malade qui commence au mois de janvier, grande tournée des Zéniths. Rendez-vous le 21 janvier à Toulouse, puis Bordeaux, Orléans, Brest, Rennes, Caen. Ensuite au mois de février, Saint-Étienne, Poitiers, Nantes et puis Montbéliard et puis Paris, deux fois l'Adidas Arena les 12 et 13 mars prochains. En gros, toute l'année 2027, Grand Corps Malade la passera sur scène. Et puis un bon bout de la soirée aussi avec nous. Alors à tout de suite.

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0: Est-ce que c'était important pour vous qu'il y ait une grande diversité musicale, bien diversité sympa, de style même parfois vous chantez, parfois vous murmurez, parfois vous slamez fort. C'était important que ce soit aussi différent.
1: Ouais, moi j'aime vraiment passer d'une ambiance à une autre. Ouais. Alors déjà au niveau des thèmes, j'aime bien avoir des thèmes variés, des textes plus durs, plus sérieux, plus doux, plus festifs. J'aime bien varier les thèmes et du coup, bah la musique suit ces thèmes-là. Ouais. Et moi j'aime bien sur l'ensemble d'un album, justement, qu'on passe par ce genre de moment. Voir la mer, c'est un morceau très planant, très doux, où on peut fermer les yeux, et d'autres juste avant les failles où on a envie de danser. Voilà, j'aime bien vraiment varier ces humeurs-là. C'est la même chose sur scène, j'aime bien qu'on passe vraiment d'une ambiance à une autre, cette espèce d'ascenseur émotionnel, comme on dit. Ouais, oui. J'aime bien ça. Et puis ça reflète la vie, quoi.
0: Oui, c'est ça.
1: La vie, tu te réveilles le matin, t'es fatigué, t'es pas de bonne humeur, t'as un coup de fil, hop, t'es joyeux, ça passe d'une humeur à une autre, et bon, voilà, bah, le disque, c'est un peu ça.
0: Et puis aussi entre réalité et fiction. Ça aussi, c'est un truc important. Inventer parfois des histoires, raconter l'histoire de quelqu'un, réel ou pas, on sait pas.
1: Ouais,
0: parfois, parler de vous.
1: Ouais, souvent, je parle de moi quand même.
0: Quand même. Ouais.
1: Et après, même quand je parle des autres, je parle un peu de moi, ou vice-versa. Quand je parle de moi, je parle des gens. Mais oui, c'est souvent quand même très lié à des choses existantes.
0: Allez, c'est l'heure du questionnaire des choix cornéliens. Mon cher grand corps malade, il faut choisir accent québécois ou accent parisien.
1: Accent québécois. J'adore leur accent. Je ne leur ferai pas l'affront.
0: Vous n'arrivez pas à le faire.
1: Je suis nul en accent québécois. Mais par contre, je l'adore, vraiment.
0: Bon, si vous deviez manger un seul plat tous les soirs pendant un an à partir de ce soir, ce serait quoi?
1: Pâte gruyère.
0: Ouais, c'est pas mal.
1: Si vraiment c'est tous les soirs, on va un truc pâte gruyère. Je pense qu'il y a une époque où je mangeais ça tous les
0: pour
1: soirs.
0: Pour de vrai.
1: Je sais que j'y arrive.
0: C'est ça. C'est que vous pouvez survivre.
1: Ouais, je sais.
0: Votre prochain déménagement, alors après le Canada, c'est la Belgique ou la Suisse?
1: Je sais pas. Là, pour l'instant, c'était très bien ce déménagement, mais là, on va rester un petit peu à Paris.
0: Question élégance maintenant pour la tournée à venir. Vous préférez ne jamais jouer devant plus de 100 personnes ou alors ne faire que des zéniths, mais vous êtes en legging?
1: Oui. Ça, c'est un choix cornélien.
0: Oui.
1: Ouais, je pense que tant pis, on va refaire des petites salles.
0: Le style avant tout, ouais. Je comprends. Même moi, je ne sais pas si je sors en legging en vrai. C'est compliqué. Si vous pouviez devenir virtuose d'un instrument, là, dans l'instant, c'est quel instrument qui vous fait rêver?
1: Oh, la guitare. Le piano, c'est classe, mais tu l'emmènes pas sur ton dos, le piano. Non. Donc, pour briller autour du feu ou sur la plage, c'est une galère. Alors que la guitare, voilà, ça serait bien.
0: Ok, et puis dernière question qui va nous amener lentement mais sûrement vers la prochaine chanson, un extrait incroyable du nouvel album, Grand Corps Malade. Qu'est-ce qui est le plus choquant pour vous, ne pas trier ses déchets ou ne pas voter?
1: Bah, les deux sont chiants, hein.
0: Ouais.
1: Mais je pense que le plus choquant c'est ne pas voter. Voilà. Il se prépare des élections importantes et je pense que c'est important. Il faut rappeler toujours aux gens que les gens qui vont être élus vont utiliser nos impôts. Voilà, je disais souvent ça aux jeunes qui votaient pas, etc. Je disais, attends, mais tes parents, ils payent des impôts. Et donc, qui va utiliser cet argent-là? Bah, c'est les gens qui nous dirigent. Donc, il vaut mieux les choisir.
0: Exactement. Et comme Grand Corps Malade n'a jamais fait grand mystère de son implication, oui, dans la vie citoyenne, et qu'effectivement une élection importante présidentielle approche dans quelques mois, il y a une chanson qui regarde tout ça en face sur le nouvel album. Elle s'appelle Pas de fatalité. On l'écoute puis on en parle après. Grand Corps Malade et dans Décibels.

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0: Fatalité, Grand Corps Malade, sur l'album Voir la mer. C'est c'est fou parce qu'il y a encore quelques années, il y aurait eu peut-être un chœur d'artiste avec vous sur ce morceau. Là, c'est pas le cas, vous êtes tout seul, vous n'avez pas peur, hein, vous y allez. Est-ce que c'est une question que vous vous êtes posée, de savoir si vous alliez être tout seul à avoir ce discours-là ou pas ?
1: Non, pas trop. Au moment d'écrire ça, c'est venu assez naturellement, sans me poser de questions. On parlait tout à l'heure est-ce qu'on garde un peu d'innocence et de spontanéité, ouais. Là,
0: c'est voilà. Spontané.
1: Là, c'était très spontané. Après, la question est de se dire est-ce qu'on le met sur l'album ou pas. Donc oui, je me suis dit que c'était important de le mettre sur l'album. Et c'est vrai que plusieurs fois cette phrase est revenue de me dire c'est courageux de faire ça ou et c'est là où on voit justement la dérive, c'est qu'il y a 10 ou 15 ans. Personne n'aurait trouvé ça courageux de faire une chanson qui s'inquiète de la montée du racisme. Et 15 ans plus tard, c'est presque courageux. On se dit, mais on n'entend pas beaucoup ce genre de choses. Donc ça c'est très révélateur de notre époque.
0: Il y a aussi quelques mois, en interview, de manière très innocente, Souchon avait dit, oh mais non, les Français sont pas assez cons, ça n'arrivera pas. Et il y a eu une volée de bois vert contre Alain Souchon, qui est quand même l'équivalent de la Tour Eiffel en chanson. Et donc oui, ça a changé, ça. C'est vrai que... alors peut-être c'est l'ère des réseaux sociaux.
1: Oui, sûrement, c'est sûr. Mais... On peut tellement s'exprimer et se lâcher un peu de manière anonyme sur les réseaux sociaux que forcément, il y aura des réactions, certainement. Je m'y attends, ça ne m'inquiète pas trop. Déjà, je ne lis pas trop les commentaires sur les réseaux sociaux.
0: Oui.
1: Mais en tout cas, voilà, je ne me suis pas posé plus de questions que ça. Je l'ai fait, j'ai fait ce texte avec mes pensées et mes valeurs.
0: Ouais, et du coup, on en revient à une des toutes premières questions que je vous ai posées quand vous êtes arrivé sur la définition d'artiste. Et vous m'avez dit que vous ne l'aviez pas là, sous la main, mais qu'il y avait tout un tas d'éléments, et notamment une certaine responsabilité. Et donc, j'imagine aussi que c'est votre sens de la responsabilité qui vous a poussé.
1: Oui, c'est ça. Pour moi, un artiste, évidemment, il doit exprimer ses sentiments, et souvent, ses propres sentiments sont des sentiments universels, et c'est cela que quand tu parles de paternité, d'amour, de deuil, ça parle à tout le monde. Et puis, il y a aussi un versant où les artistes, je pense, doivent être concernés par le monde qui les entoure et avoir un regard sur ce monde-là. Et notre monde, aujourd'hui, c'est celui-là. Et notre pays, en ce moment, il est très tendu sur ces questions-là, donc je peux pas faire comme si ça n'existait pas.
0: Après, Grand Corps Malade, il est vrai, a regardé la France depuis le Québec. Pour ceux qui prennent l'émission en route, vous êtes parti vivre un an là-bas, au Québec. Et donc, sur votre album, il y a votre lettre à France. Nous, on connaissait celle de Paul Naref. Paul Naref qui écrivait « Depuis que je suis loin de toi, je suis comme loin de moi ». Grand Corps Malade écrit une drôle de lettre à la France.
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0: Drôle de lettre, comme à une ex, hein.
1: Ouais, c'est ça.
0: Tu me manques pas.
1: Là, on a spoilé tout de suite, mais c'est vrai que la chanson démarre comme ça, comme si j'écrivais à une ex qui ne me manque pas, où je lui en mets comme un peu plein la gueule. Je lui parle de tous ses défauts. Et c'est important de le dire parce que je vois déjà, on parlait des commentateurs qui disent alors, si t'aimes pas la France, pourquoi t'es revenu, hein, reste là-bas, etc. Non, justement, dans le troisième couplet, je dis à quel point j'aime mon pays, j'aime la France, et c'est pour ça que je suis exigeant et que je lui fais des reproches. Mais voilà, c'est mon pays et je suis revenu parce que je l'aime. Mais c'est vrai qu'il y a beaucoup de choses qui m'agacent.
0: Voilà, mais il est revenu.
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0: Et non seulement il est revenu, mais il a sorti un album magistral, Voir la mer, le nouvel album de Grand Corps Malade. Et cette grande tournée 2027, en quelques mots, à quoi on peut s'attendre? Alors, On a compris le côté festif, disco, dansant, mais pas que. Et puis, un corpus de 9 albums, va falloir faire des choix.
1: Ouais,
0: là, hein.
1: C'est ça, ça va être ça la galère. Là, je vais me pencher sur la fameuse setlist.
0: Ouais, c'est pas fait là, c'est en ce moment.
1: Non, c'est en ce moment, voilà. Là, je laisse sortir l'album et puis je vais commencer à travailler sur ce concert. Évidemment, je vais faire la part belle à voir la mer. Avec tous les derniers petits morceaux chouchous qu'on a en date. Et puis après, oui, je vais me pencher sur les 8 albums précédents. On va évidemment ressortir les classiques, ceux que les gens attendent. On parlait de Mais je t'aime, de Derrière le brouillard, de Nos plus belles années, ceux que certainement les gens ont envie d'entendre et de chanter avec moi. Et puis après, je vais peut-être ressortir quelques anciens, quelques inédits, quelques nouveautés. Je ne sais pas encore, je vais me pencher là-dessus bientôt.
0: Eh ben, bon travail et par avance, très bonne tournée. Grand Corps Malade, merci beaucoup d'être venu.
1: Un grand merci à vous.
0: À très bientôt.

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1: Il est temps de jouer au blind test pour gagner l'album de Grand Corps Malade, le fameux Voir la mer. Et pour jouer avec nous et remporter ces albums dédicacés par l'artiste. Oui, il vient de les signer en quittant le studio. Il y a Thierry et il y a Didier. Bonsoir à tous les deux.
2: Bonsoir Émilie, oui. Bonsoir Thierry.
1: Bienvenue.
3: Oui, bonsoir Didier, bonsoir Émilie.
1: Bonsoir, très très contente de jouer avec vous messieurs. Je n'ai pas encore donné le thème du blind test, je le révèle immédiatement. Il s'agit de la danse. Oui, il faut danser, même Grand Corps Malade l'a dit, il a choisi voilà, des instrumentaux plutôt rythmés, certains même disco ou funk pour ce nouvel album, en pensant à la scène, au fait que ça fait du bien de danser. Alors il y a des chansons qui parlent de danse, et mes chers Thierry et Didier, on va tenter de vous les faire deviner. Mais avant, je voulais vous annoncer que, quoi qu'il arrive, vous avez chacun gagné un exemplaire de l'album de Grand Corps Malade dédicacé.
2: Merci.
1: Oui,
2: oui. Eh bien, merci beaucoup.
1: Par avance. Oui, c'est gagner d'abord, jouer ensuite. Je vous rappelle les règles du blind test. On vous passe donc de la musique et il faut retrouver le plus rapidement possible le nom des interprètes, des chansons qui arrivent. Il vous faudra donner votre prénom avant de donner votre réponse pour que je sache lequel de vous deux a été le plus rapide. Ok, messieurs ?
2: Ok, madame.
1: C'est bien ! Alors c'est parti, cher Didier, cher Thierry ! Première chanson oui. qui fait danser. Dites-moi, mais qui chante ça?
3: Ah ben, Tiki, ah ben.
1: Oui!

0: Une merveille, cette chanson qui vous a fait démarrer tous les deux à toute vitesse. Didier et Thierry, je pense que tout le monde a donné son prénom, la réponse en même temps, donc je mets un point partout.
1: Merci.
0: Voilà, parce que je sens bien que le... c'était trop facile aussi. Il faut que j'augmente le niveau. Hein, je vois bien, vous êtes imbattable. Thierry, Didier, on continue à danser. Une chanson qui propose même de danser sur plusieurs rythmes et dans plusieurs positions. Allez, dans 5 secondes, vous aurez sa voix. Ça va vous aider, je pense.
1: Didier. Charles Aznavour.
0: Oui, bravo.
2: Bravo, Didier. Jour contre jour.
1: C'est pas trop ma génération.
0: Ah, Thierry, c'est vrai. Aznavour, c'est intergénérationnel, non?
1: Ah oui, quand même, mais j'écoute pas trop.
0: C'était bien les plaisirs démodés où l'on danse joue contre joue. Charles Aznavour. Allez, on danse encore. Dites-moi, qui nous donne envie de danser comme ça?
1: Didier.
0: Oh là là, Didier.
1: David Bowie.
0: Oui.
1: Bravo.

0: Prince, David Bowie. Bon, Didier, c'est un peu notre DJ ce soir.
1: Bravo. Il est très fort.
0: Mais alors Thierry, parce que je suis quand même intriguée par cette histoire de Charles Aznavour qui est pas de votre génération.
1: Ouais, j'ai reconnu quand même la voix après.
0: Mais c'est qui alors vos références?
1: Alors moi, c'est plutôt Daniel Balavoine.
0: Ah Balavoine, magnifique, ouais.
1: Oui, magnifique, ouais. C'est Starmania, forcément.
0: Ouais.
1: Michel Berger, France Gall.
0: Ah, c'est bien, c'est un peu tout la même famille musicale.
1: 80,
0: ouais, les années 80. 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
0: 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Bon, en tout cas, Thierry et Didier, je suis bien contente d'avoir joué avec vous. Je vous envoie l'album de Grand Corps Malade.
2: Grand Corps Malade, super.
0: Voilà,
1: merci beaucoup, Amélie. Merci.
0: Je vous embrasse, Thierry. Et Didier, n'oubliez pas, les amis, le blind test, c'est tous les soirs du lundi au vendredi. Et puis, les auditrices et les auditeurs sont aussi non seulement les bienvenus, mais sont recherchés comme une denrée rare et précieuse pour notre émission du dimanche. Les auditrices et les auditeurs d'ici ont leur émission, ont leur décibel. C'est le dimanche à 19h. Et c'est le soir où on ne passe que des chansons que vous avez choisies. Et c'est vous qui les présentez. Voilà, vous êtes au téléphone, bah comme à l'instant Didier et Thierry, vous présentez les chansons que vous avez choisies. On les écoute tous ensemble, décibel du dimanche soir. Donc si vous avez envie de participer, vous pouvez dès maintenant nous envoyer un email. Notre adresse, c'est décibel avec un S, @radiofrance.com. Dans le mail, vous mettez votre numéro de téléphone pour qu'on puisse vous rappeler, et aussi le nom de la chanson que vous avez envie de partager. Pour le moment, puisque le thème du blind test était la danse, eh bien dansons. Pas joue contre joue avec Charles Aznavour, non, comme des petits fous, avec justice.

0: Je viens de réaliser, et je vous avoue que je ne me sens pas très bien, cette chanson aura 20 ans l'année prochaine. Ça veut dire vraiment que, voilà, si vous avez dansé là-dessus en étant majeur, eh ben vous êtes officiellement vieux. Mais c'est pas très grave, écoutez, D-A-N-C-E, Dance, tiré du premier album de Justice, c'est l'album avec la croix dorée sur le fond noir, qui a lancé le phénomène Justice d'abord en France et puis partout dans le monde. Eh ben il était sorti en 2007, et donc, oui, j'ai bien compté deux fois tous mes doigts, et ça fera bien 20 ans l'année prochaine. Actualité aussi autour de Justice, ils ont participé au troisième album d'Angèle, l'excellent Instinct. Oui, moi je peux dire qu'il est excellent parce que j'ai déjà écouté. Il est vraiment bien. Il y a Justice, notamment sur le titre What You Want. Et l'album d'Angèle sort le 16 octobre. Ne le ratez pas.
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0: Et allez, on termine l'émission dans les années 50, 1957, très exactement. Elvis Presley est évidemment une immense star aux États-Unis. Et en plus d'être une star de la chanson et du rock'n'roll, on fait de lui une star de cinéma. Il joue dans le film musical Le Rock du Bagne, sorti lui aussi en 1957. Et la bonne nouvelle, c'est que les chansons qui accompagnent le film, eh bien, sont à la hauteur du talent du King, talent rock'n'roll. En ce qui concerne son jeu d'acteur, vous vous ferez une idée, c'est de toute façon assez mignon de revoir les films des années 50, hein, parce qu'il y a une certaine naïveté, une certaine façon de faire du cinéma qu'il n'y a plus, évidemment, aujourd'hui. Mais voilà, on écoute ce Jailhouse Rock, sorti le 24 septembre 1957, il y a pile 69 ans.

0: Rock, Elvis Presley dans vos petites oreilles, les amis. Et Décibel, c'est déjà fini. Merci à l'équipe de l'émission. Il y avait Emma Quenardel, Oumaïma Abbas, Iris Guitoni, Thomas Demol et Mélodie Chaïb. Demain, notre invité sera le chanteur Kali.
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0: Bonjour à tous, il est midi 5. Bienvenue sur votre radio Ici. J'embrasse tout le réseau local partout en France, hein, tous les collègues des 44 merveilleuses locales. Bienvenue dans votre nouveau rendez-vous. Ici, on parle bon plan, les amis, vie quotidienne, arnaque à éviter, santé. Nous sommes là pour vous rendre service parce qu'on vous doit bien ça. C'est le titre, hein, de ce nouveau rendez-vous quotidien. Nous sommes ensemble jusqu'à 13h. Moi, je m'appelle Enora Malagré et voici la joyeuse bande qui m'accompagne. Aude Razo, madame anti-arnaque. Coucou Aude.
2: Coucou tout le monde.
0: Valère Coréa et ses bons plans. Bonjour Valère.
3: Salut Enora, bonjour à toutes et tous.
0: Gérald Kierzek, le grand médecin. Coucou
4: bonjour,
0: Gérald.
4: Bonjour à tout le monde.
0: Et notre chère et tendre Elsa Wolinski. Bonjour Elsa.
5: Bonjour à tout le monde.
0: Alors aujourd'hui, très gros dossier, très sérieux. Comment soutenir, chers amis, nos producteurs locaux? Vous avez des questions, vous avez envie de témoigner, appelez-nous ou laissez-nous un vocal au 0810 055 056. C'est un numéro WhatsApp gratuit. Nous sommes là pour vous. Et puis laissez-nous aussi des messages vocaux. Ça aussi, c'est possible, comme l'a fait aujourd'hui Marie-Agnès.
6: Un monsieur m'a demandé de l'aider hier à la station-service parce qu'il n'avait pas sa carte bleue. Il voulait que je mette un peu de diesel dans sa voiture et j'ai un peu paniqué. J'ai dit non. Est-ce que j'ai bien fait?
0: Oh là là, c'est une question pour Aude Razo. Merci Marie-Agnès. Hein.
2: Alors, Marie-Agnès, j'ai envie de dire, malheureusement, vous avez bien fait que rendre service à la station-service, ce n'est pas très conseillé par les temps qui courent, malheureusement.
0: On va y répondre dans une trentaine de minutes. 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Chères auditrices, chers auditeurs, on est ensemble jusqu'à 13h. Aujourd'hui, on va parler de nos producteurs locaux, comment les soutenir, notamment après la sécheresse, malgré la crise économique sans précédent que nous traversons toutes et tous ensemble. On leur doit bien ça. Et nous avons... Alors déjà, on va faire un petit constat, Aude Razo.
2: Oui, un petit point sécheresse pour commencer, parce qu'on en parle un peu moins de cette sécheresse là au mois de septembre, vu que les canicules sont derrière nous. Mais sachez que quasiment aucune pluie n'est tombée sur la France depuis début septembre. C'est pas moi qui le dis, c'est Météo France. Mmh. Les chiffres sont sortis. Depuis le 1er septembre, les pluies ont été quasi absentes sur le pays, c'est ce qui est écrit. Dans certains territoires, on atteint des niveaux de sécheresse jamais observé, toutes saisons confondues. Je pense au Languedoc-Roussillon, je pense à la Dordogne, je pense à la Corrèze, je pense au Bas-Rhin. Donc évidemment, tout ça, ça continue de nous impacter. Les cultures les plus impactées, on a le maïs très gourmand en eau, on a le tournesol, on a les pommes de terre, on a la betterave. Les cultures fourragères aussi, ça c'est pour les éleveurs qui risquent de manquer de nourriture pour leurs animaux cet hiver. Et donc, qui dit raréfaction, dit aussi montée des prix. Et ça, forcément, on le constate, nous, tous les jours, et on va continuer à le constater au fil des mois. Par exemple, on a une auditrice l'autre jour qui nous a appelé sur le prix de la tomate. Ça a bondi, on a les chiffres de l'INSEE en août, c'était un bond spectaculaire de 22% du prix du kilo de tomate. Donc évidemment, pas facile pour nous les acheteurs et pas facile non plus du tout pour nos producteurs, pour nos agriculteurs.
0: Nos producteurs, nos éleveurs, d'ailleurs qui sont même en train de piocher dans les réserves d'hiver, hein, pour certains et certaines d'entre eux. On va accueillir tout de suite un auditeur qui écoute, hein, on vous doit bien ça régulièrement. Il s'appelle Cyril. Bonjour Cyril, bienvenue.
7: Bonjour.
0: On est ravis de vous accueillir dans l'émission. Vous êtes agriculteur dans le Gers et commerçant en circuit court à Toulouse, me semble-t-il, c'est ça, hein ?
7: C'est bien ça.
0: Alors, quelle est votre réalité, Cyril ? On vous écoute avec attention.
7: Ben, je peux rebondir sur les propos de votre consoeur, mais une sécheresse jamais vue. La nature, clairement, est en train de se dessécher, ça continue, hein, au niveau agricole, mais les bois, les forêts, etc., c'est une catastrophe à regarder. C'est très concrètement, c'est des prairies qu'on n'a même pas pu faucher. Dans notre cas, par exemple, les semis de septembre pour le renouvellement des prairies, c'est pour rien, quoi. C'est pour zéro, c'est du travail qui a été gaspillé. On n'a jamais pu faucher ce trèfle en fait qui n'a pas survécu à la sécheresse. On n'a pas pu l'irriguer non plus sur cet endroit-là. Puis c'est des rendements très bas. On a moissonné hier le colza, le soja, pardon. On a 20 quintaux, voilà, en bio, alors qu'on l'a irrigué. Ouais. Donc c'est voilà, il en manque presque 15 en fait. Donc on est quasiment à la moitié moins de récolte que prévu.
0: C'est énorme.
7: Donc c'est vraiment très très très compliqué. Ouais. Ouais.
0: Alors comment on peut concrètement vous aider, cher Cyril? Qu'est-ce qu'on pourrait faire, nous?
7: Alors moi, ce que j'ai envie de demander à nos concitoyens, c'est d'acheter français, de lire les étiquettes. Ouais. Ça fait longtemps qu'on en parle. Beaucoup de gens avec de grandes notoriétés le clament, mais c'est vraiment précieux de choisir l'origine France pour continuer d'encourager les producteurs. Alors, il y a bien sûr l'aspect économique qui est vital aujourd'hui, parce que si on ne fait rien, dans 6 mois, ça sera l'hécatombe et des faillites dans les fermes en cascade. Mm-hmm. Mais c'est aussi soutenir moralement et oser lire les étiquettes, passer du temps à lire les étiquettes et choisir cette origine France. C'est absolument crucial de choisir du français. Et ça, ça va impliquer aussi de cuisiner un petit peu. Parce qu'en fait, on peut s'en tenir à budget constant. Ça, je le crois profondément. On l'a eu prouvé dans mon commerce, on peut manger des choses produites durablement, qui font vivre les agriculteurs du coin, sans dépenser beaucoup plus. Et ça implique peut-être effectivement de cuisiner un petit peu plus et d'acheter des produits moins transformés. Et la cuisine, ça va être clé dans cette étape-là pour les années à venir.
0: Absolument, Cyril. Si vous êtes comme Cyril, vous êtes agriculteur, agricultrice, éleveur, éleveuse, appelez-nous 0810 055 056. Vos témoignages sont précieux, c'est votre antenne. Vous êtes chez vous ici. Valère.
3: Cyril, je crois que les Françaises et les Français sont attachés aux producteurs, à l'agriculture. Et vous avez raison, il faut lire les étiquettes. Alors parfois avec des prix au-dessus des voisins. Et ça, c'est une réalité que vous connaissez. Vous venez de dire il faut faire à manger. Est-ce que vous ne pensez pas aussi qu'il faut changer notre rapport à l'alimentation? C'est-à-dire, on sait que ça baisse dans le budget de plus en plus. On fait des choix sur l'alimentation, peut-être au bénéfice d'autres options. Qu'est-ce que vous pensez de ça?
7: C'est clair. On dépense à peine 13% aujourd'hui du budget d'un ménage, alors que c'était encore le double 40 ans en arrière. Donc là, il s'est passé quelque chose. Donc on s'est détaché de notre alimentation et de l'agriculture. On est très attaché aux agriculteurs. Tout le monde le dit, il n'y a pas de souci, mais c'est fini, Martine, avec le pot au lait à la ferme, etc. Il y a une image encore qui subsiste là, qui n'est plus la réalité. Donc, ce qu'on peut dire aussi c'est aux consommateurs, c'est qu'ils aillent, qu'ils reviennent dans une ferme, qu'ils fassent l'effort d'aller discuter sur les marchés avec des producteurs, d'aller passer un samedi après-midi avec ses enfants, accueillir je ne sais pas quoi dans une cueillette du coin. Il faut absolument renouer ce lien, et c'est vital, mais aujourd'hui, on a l'impression de les connaître, mais on ne les connaît plus.
0: Non, je suis complètement d'accord avec vous. On boit vos paroles, si je puis me permettre.
4: Et y compris sur un plan santé, parce qu'en fait, on dépense moins et on achète de la merde, en fait, et on mange de la merde. C'est Jean-Pierre Coff qui disait ça.
0: Mais
4: le problème, c'est que ça a des conséquences majeures, parce que manger de l'ultra transformé, par exemple, c'est-à-dire que tout ce qui est produit industriel, ça a des conséquences à court, moyen et long terme, l'impact sur la santé cardiovasculaire, les cancers, les maladies neurodégénératives. On va avoir une épidémie dans quelques années avec le vieillissement de la population. Et puis des gamins qui ont été mal nourris. Moi je suis encore d'une génération où on mangeait encore à peu près bien il y a 40 ans. C'est plus le cas maintenant du tout.
0: On continue de parler de ça avec vous sur cette antenne. Appelez-nous 0810 055 056. Et puis on embrasse tous les agriculteurs et agricultrices qui nous écoutent. Vous êtes des héros, on vous a vu à l'œuvre encore pendant les incendies qui ont frappé la France. Vous êtes venus avec vos tracteurs, franchement.
2: Ils ont aidé.
0: Si on peut vraiment sur cette antenne, l'espace d'un court instant, vraiment vous ouvrir le micro, on le fait avec grand bonheur. On va s'écouter Kylie Minogue, chers amis. On se retrouve juste après The Locomotion sur votre radio ici.

0: Vogue de Locomotion sur votre radio. Ici, on est ensemble jusqu'à 13h.
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0: Et on est en train de parler agriculture, comment soutenir nos producteurs locaux. Si vous nous écoutez à la maison, dans votre tracteur, que sais-je, vous avez envie de témoigner, c'est votre antenne, on vous doit bien ça. 0810 055 0 56, nous avons d'ailleurs Daniel qui vient de nous appeler. Bonjour Daniel.
3: Bonjour.
0: Oh la jolie voix de radio. La très jolie voix de radio, si je puis me permettre, Daniel. Vous avez une très belle voix.
3: Ah bon, bien abîmée par le tabac. Hein.
0: Ah bon, voilà. Ah bon. Oh,
3: j'essaie d'arrêter. Voilà.
0: Eh ben, c'est bien d'essayer. Alors, vous nous appelez de Meurthe et Moselle. J'embrasse très fort ici Lorraine.
3: Oui, d'un charmant petit village, Blénolétoul.
0: Super. Alors, vous allez beaucoup au marché, je crois, hein, Daniel.
3: Ah, les marchés locaux. Sur Toul, puisque c'est juste à côté, ouais. Sur Allant, dans les petits patelins, tout autour de chez moi, il n'y en a plus ici, à Blénon, mais il y en a tout autour, à 5 minutes, et vous ne pouvez pas savoir le prix, les prix, mais défiant toute concurrence de la grande distrie, de la petite distrie, de tout ce que vous voulez, de l'épicerie.
0: Ouais. Et vous payez beaucoup.
3: Ils sont super bons.
0: Bah oui. Et vous payez moins cher vos produits, surtout.
3: Non, beaucoup moins cher. Bon, c'est vosien. Je suis vosienne. oui, je paye pas cher du tout.
0: D'accord.
3: La charcuterie, quand je vais.
0: Circuit court.
3: Sur les marchés aussi, hein. Mais tout, les fleurs, les plants, puisque moi j'ai un jardin et je plante et il est. Il a donné et il donne encore super bien.
0: Ouais. Alors, Valère.
4: Oui, bah, c'est connu, hein. En fait, le circuit court, l'intérêt, c'est qu'on réduit les intermédiaires. Donc, ça va éviter qu'on prenne des marges à différents niveaux, que ce soit à un revendeur, à un distributeur. Mmh. Et donc, le fait qu'il y ait un contact direct entre le consommateur et le producteur, ça fait qu'il y a ce qu'on appelle vraiment le juste prix. Mmh. Il est juste pour le producteur parce qu'il va être rémunéré correctement. Mmh. Et ça, on apprécie. Et ensuite, le consommateur va payer un juste prix. Et puis, il y a aussi la question de la transparence. Tout à l'heure, Gérald parlait de comment sont traités. Enfin, il parlait d'ultra transformés, mais ça concerne aussi les pesticides, etc. Là, on peut demander directement, mais comment vous les cultivez, qu'est-ce que vous mettez dessus?
5: Et puis on peut négocier le prix.
4: Non,
5: directement avec le producteur.
0: Attention, Gérald.
4: Je voudrais dire deux mots concernant les circuits courts.
0: Ouais.
4: Quand vous allez sur un marché de plein vent, pour reconnaître un producteur local, souvent il le met en avant, mais enfin, vous voyez sur les étiquettes, il y a écrit produit dans mon jardin. C'est des petits trucs comme ça, ouais, mais c'est sympa. Ouais. Et puis vous voyez aussi, ils ont des cagettes en plastique, souvent pas en bois. Pourquoi? Ouais. Parce qu'ils ne revendent pas, c'est eux qui font. Deuxième bon plan, bienvenue à laferme.com. Je le répète, bienvenue à laferme.com. Là, vous avez la liste de très nombreux producteurs locaux qui font de la vente en direct près de chez vous.
0: D'accord.
4: Et ça, c'est important de savoir où trouver le producteur local. Et puis, un dernier mot sur les AMAP. Les AMAP, c'est génial. C'est les associations de maintien, pour le maintien d'une agriculture paysanne. En fait, vous vous engagez dans le cadre d'une association à payer, par exemple, chaque semaine 20 euros. Ça, pendant toute l'année, le producteur, il est sécurisé et en échange, bien sûr, chaque semaine, il vous livre un panier,
5: c'est le fameux panier
4: de fruits et légumes. Ouais. Voilà. Alors, vous ne savez pas à l'avance, mais ce sera deux saisons. Et là, ça permet de soutenir utilement les producteurs et de payer moins cher.
0: Bah, comme quoi, Daniel, vous êtes une bonne élève, si je puis me permettre.
3: Et moi, quand je me promène avec ma chienne Lolana, je ramasse. C'est des vergers, des vignes, on est dans les côtes de... Mais je ramasse encore des mirabelles, des couettes, des pommes, des pois. Sortez de... Allez-vous balader en dehors des champignons, il y a aussi tout ça.
0: Je suis d'accord, vous m'avez donné surtout l'eau à la bouche, cher Daniel. Je vous embrasse très fort, je vous souhaite une belle après-midi, cher Daniel. Merci d'avoir appelé. Faites comme Daniel, 0810 055 056. Je me tourne vers Aude Razo, parce que j'ai entendu le mot cagette, qui a déclenché chez moi... une petite peur de l'arnaque à la cagette, parce que j'ai eu des oui-dire comme quoi ça existait, ma bonne dame.
6: Oui, c'est vrai que depuis 2 ans, j'ai beaucoup d'auditeurs qui me contactent pour me parler d'une arnaque aux fruits et légumes. Donc je fais juste un petit pas de côté. Mm-hmm. Ça me tient à cœur d'en parler. C'est pour ça que je voulais vraiment en parler.
0: Elle a mis ses mains sur sa poitrine, carrément, chers amis.
6: En fait, les victimes qui me contactent sont souvent assez bouleversées.
0: Bien
6: c'est
0: sûr.
6: Une arnaque que je trouve particulièrement cruelle, qui vise beaucoup les personnes seules, les personnes âgées. En fait, vous avez des messieurs qui toquent à la porte, ils vous vendent des fruits et légumes avec les cagettes, effectivement. Ils vous disent on est des maraîchers du coin, c'est du bio, ça se conserve longtemps, vous dites ok, ils vous baratinent complètement sur les prix, ils parlent à toute vitesse, vous comprenez rien, et là ils se mettent à entasser chez vous des cagettes, encore une cagette, encore une cagette, encore. Et j'ai une auditrice qui me disait, moi, elle était assez drôle, mais elle était un peu désespérée. Elle me disait, j'ai de quoi faire des tartes aux pommes jusqu'à la fin de l'année. Et en fait, c'est un peu de la vente forcée, vous voyez. Donc faire très attention à ça, c'est pas des vrais maraîchers, faut quand même le dire. 302 euros pour une auditrice qui s'appelle Claire à la fin. Il vous présente la facture, très insistant, vous êtes seul, vous osez pas, ça vous arrive aussi. Et on peut aller jusqu'à 1000 euros. Il y a une auditrice qui m'a dit 1000 euros. Ils lui ont fait débourser. Elle a payé, mais en fait, elle a dit non.
0: Du coup,
6: et ben, on refuse de payer.
0: Ouais, voilà.
6: Il faut rester ferme sur ses positions.
0: D'accord,
6: c'est très important. Et il faut pas se laisser impressionner. La personne lui dit, bah non, je ne paye pas. J'avais pas prévu de payer autant. Je ne paye pas.
0: On continue de parler de nos producteurs locaux. Comment les soutenir? On accueillera dans un instant Raphaël, qui est agriculteur. Je crois qu'on va le dire clairement, qui a envie de pousser un petit coup de gueule. Et on le comprend. Et on pense très fort à nos agriculteurs, à nos agricultrices françaises. On s'écoute un petit peu de Florent Pagny. Le braquage des sentiments, on revient juste après. C'est votre antenne, on vous doit bien ça sur ICI.

0: Le braquage des sentiments sur ici. Jusqu'à 13h.
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0: Midi 25, on est ensemble jusqu'à 13h. On parlait de nos producteurs locaux, comment les soutenir. On embrasse une nouvelle fois nos agricultrices et nos agriculteurs. Si vous avez envie de témoigner, c'est votre antenne. On vous doit bien ça, 0810 055 056. Dans un court instant, Gérald Kierzek, notre médecin, nous parlera de maladie du souffle et Elsa Wolinski du pape. Eh oui. Mais pour l'heure, nous allons accueillir Raphaël. Raphaël qui est agriculteur, qui nous appelle de Charente. On embrasse ici La Rochelle. Bonjour et bienvenue, cher Raphaël.
2: Bonjour, Nora. Et Nora, et bonjour toute l'équipe.
0: Bonjour. Bonjour. Alors, Raphaël, ça va pas fort.
2: Alors, oui. Alors bon, c'est pas fort comme tous mes collègues. Ouais. Hein, moi, je suis un tout petit viticulteur et tout ça.
0: Ouais.
2: Enfin, parce que je, en fin de compte, j'ai 25 hectares, j'ai un peu de vigne qui est production, pour production cognac.
0: Ouais.
2: Sachant que les vins et spiritueux sont chutés dans le monde entier, et nous, nos deux plus gros exportateurs, c'est les États-Unis et la Chine. Donc,
0: d'accord,
2: avec le conflit politique, c'est pas ça. En deux, comme je disais à la standardiste, c'est que quand vous voyez que en France le prix du blé n'est même pas payé 200 euros la tonne, ça nous paye même pas la préparation du semis, enfin du préparation de la parcelle pour mettre le blé jusqu'à la récolte. Bon, je comprends bien qu'il faut après les coopératives, il y a le séchage, il y a le triage et tout ça. Moi, j'ai fait de l'orge de brasserie qui est bon pour faire de la bière. Hein.
0: Ouais.
2: Donc il y a pareil, alors en plus il y a la cuisson pour faire de l'orge cuite, enfin torréfiée, ça fait le malt.
0: Oui.
2: Mais c'est payé 165 euros la tonne. Et ben là pour la première fois de l'exploitation, qui date de génération,
0: oui.
2: Et ben je mets tous mes champs en jachère pour minimum 4 ans.
0: Et vous avez combien d'hectares?
2: Ben, j'ai 15 hectares en jachère. Et il faut savoir que l'année dernière, j'ai dit, j'avais un hectare en jachère. J'ai dit, je vais la mettre en production orge. Mmh. Et ben, j'ai perdu la PAC m'a supprimé la prime éco-régime parce que j'avais trop cultivé. Parce que maintenant la PAC, il faut faire des bandes en herbe. Il y a 60-70 ans, on nous a payé, nos aïeux ont été payés pour tout détruire. Maintenant, on est repayé pour tout planter, ce qui est pas bête, hein. En parenthèse, ce qui est pas bête. Mais il y a des clics à faire.
0: Ouais.
2: Et quand vous voyez nos voisins italiens et espagnols,
0: ouais,
2: que le gouvernement détaxe au maximum les produits agricoles ou quoi que ce soit pour essayer de faire de l'autoconsommation. Alors je suis pas pro-américain ni pro-chinois, mais ils partent consommons national. Et ce qu'on peut pas faire, importons. Ce qui est beaucoup plus logique.
0: Oui.
2: Et que maintenant, alors il y a des grandes marques de pâtes qui font importer du blé dur pour faire de la semoule.
0: D'accord.
2: Dans des pays qui a aucune traçabilité. Il faut savoir que la France.
0: Alors, on va, malheureusement, on n'a pas. J'entends votre colère, j'entends tout ce que vous avez envie de dire et vous avez bien raison. Et on vous remercie infiniment de témoigner sur notre antenne. Faites comme Raphaël, 0810 055 056. Malheureusement, on n'a pas assez de temps. Gérald Kierzek.
3: Ce que dit notre auditeur, il a raison, c'est qu'on marche sur la tête, et nous on le voit en tant que consommateur aussi, on le voit en tant que voisin d'agriculteur. La logique, ça serait de payer les gens pour faire leur travail. Or, ils ne peuvent plus vivre de leur travail.
0: C'est ça.
3: C'est à nous de jouer le rôle aussi consommateur et de jouer vertueux et d'acheter du local. Aux agriculteurs aussi de ne pas tout de suite abandonner l'activité en disant c'est pas rentable, parce qu'on voit beaucoup d'agriculteurs qui disent finalement mes terres je vais déplanter et je vais aller faire autre chose comme activité, le louer pour mettre des éoliennes ou autre chose, et ça c'est un vrai problème aussi. Ils doivent être rémunérés pour leur travail.
0: Très rapidement, un WhatsApp qu'on a reçu très intéressant, Aude.
4: Oui, c'est Serge effectivement qui demande pourquoi on ne regroupe pas les agriculteurs dans des lieux style grande surface mais uniquement producteurs locaux.

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3: Et bonjour, bienvenue à vous. Il est midi 32, hein, on est en plein cœur de cette nouvelle émission, votre nouveau rendez-vous. On est ensemble jusqu'à 13h, ça s'appelle On vous doit bien ça. Et ici, on parle bon plan, vie quotidienne, arnaque à éviter. On parle santé, on parle d'animaux, là on parlait agriculture. Nous sommes là pour vous rendre service, on vous doit bien ça. Alors moi, je m'appelle Enora Malagré, je suis avec Aude Razo, Valère Coréard, Gérald Kierzek qui nous parlera maladie du souffle dans un instant, et Elsa Wolinski qui nous parlera du pape. Mais pour l'heure, chère amis, nous allons répondre au vocal d'une auditrice, elle s'appelle Marie-Agnès, elle nous appelle de Nîmes.
4: Un monsieur m'a demandé de l'aider hier à la station service parce qu'il n'avait pas sa carte bleue. Il voulait que je mette un peu de diesel dans sa voiture et j'ai un peu paniqué, j'ai dit non. Est-ce que j'ai bien fait ?
3: J'ai l'impression qu'elle a bien fait. Aude Razo, c'est pour vous.
5: Oui, malheureusement, j'ai envie de dire, vous avez bien fait. Peut-être que cette personne était de bonne foi, mais malheureusement, encore une fois, vous ne pouvez pas savoir.
6: Tant pis pour lui.
5: Voilà, c'est triste, en fait, c'est un peu triste, parce que souvent les gens me disent, mais moi j'ai voulu être généreux, j'ai voulu aider, etc. Et puis en fait, on se fait arnaquer assez souvent. Le scénario de l'arnaque, c'est effectivement, j'ai oublié ma carte bleue, est-ce que vous pouvez mettre, 20€ de carburant dans ma voiture et je vous donne un billet de 20 ?
3: Oui.
5: Voilà, c'est ça le scénario. Donc plusieurs possibilités, soit la personne est de bonne foi, vous filez un coup de main, c'est top. Il se peut que le billet de 20 qu'on vous donne soit un faux. C'est déjà vu. Il y a les gendarmes notamment qui ont alerté là-dessus.
3: D'accord.
5: On vous donne un faux billet. Voilà. Donc en fait, vous avez donné 20€ sans rien avoir en échange. Voilà. Autre scénario. Et là, ça devient quand même plus lourd comme arnaque. J'ai un auditeur qui m'avait raconté ça. Il m'a envoyé un petit mail. Vous

0: arnaqueurs des stations-service où on ne paye que en carte bleue. Ouais. Et donc évidemment là, il y a pas la solution. Voilà. Donc moi je trouve, si vous voulez aider, faites-le, mais il faut quand même garder un petit œil sur la personne et vérifier que la transaction est bien faite.
1: Et si vous croisez Gérald Kierzek à la pompe, vous dites non. Hein.
2: Non mais je disais, puis pendant que vous allez l'aider à la pompe, quelqu'un d'autre vous pique la bagnole. Exactement. Ou vous pique le sac.
1: Oh, bah non, ne soyez pas paranoïaque.
2: Moi je rends service à tout le monde.
1: C'est ça.
0: J'approuve ce que dit Gérald. Je peux aussi en parler. Il y a des arnaques comme ça.
1: Ah non, mais vous nous cassez le moral. Allez, pour se remonter un peu le moral, justement, vous le savez, hein, je vous booste votre pouvoir d'achat. C'est 200 euros à dépenser dans une grande enseigne pour vous. Et nous avons une gagnante. Elle s'appelle Stéphanie. Elle nous appelle du Nord. Coucou, ici Nord, chers collègues, chers amis. Bonjour Stéphanie, bienvenue.
3: Bonjour Enora, bonjour toute l'équipe.
1: Comment allez-vous, chère Stéphanie?
3: Bah écoutez, dans ce monde morose, vous avez fait mon bonheur aujourd'hui.
1: Ah, oh, c'est gentil. Et en plus, je vois que vous êtes une merveilleuse personne, parce que vous travaillez à la SPA depuis 15 ans.
3: J'ai travaillé. Je ne travaille plus.
1: Bon, mais en tout cas, donc merci pour tout ce que vous avez fait. C'est très important. Hein. On retrouvera d'ailleurs notre vétérinaire Pierre Fabin demain. On parlera arnaque et veto, grand, vaste débat. Ouais. Mais pour l'heure, c'est gagné, Stéphanie.
3: Bravo,
1: Stéphanie.
3: Merci. Merci, c'est super. Merci beaucoup.
1: On est ravis pour vous. C'est formidable.
3: Mes animaux vont être ravis.
1: Ça va payer un peu les croquettes, parce que ça,
3: c'est ça. Et puis
1: ça coûte une tonne.
3: J'ai toute espèce.
1: Bon, ah oui, je vois. Oulala, chien, chat, poney, chèvre. Oulala, la ménagerie. Eh ben, on est ravis pour vous. On vous embrasse très fort, Stéphanie. Passez une jolie après-midi.
3: Merci beaucoup. À vous également. Merci. Au revoir.
1: C'est votre antenne, hein, vous l'avez compris, c'est votre émission, on vous doit bien ça, 0810 055 056. On va écouter Gérald Kierzek qui nous parlera maladie du souffle, mais pour l'heure, on va s'écouter Marc Lavoine, les tournesols sur ICI.

0: Marc Lavoine, les tournesols sur votre radio. Ici, on est ensemble jusqu'à 13h, les amis.
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0: 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Et il est midi 39, je vous le

0: Appel, c'est votre antenne. Exprimez-vous, chères auditrices, chers auditeurs, 0810 055 056, parce qu'on vous doit bien ça. Notre cher et éminent médecin Gérald Kierzek a un melon de la taille de la France, je plaisante, et qu'on aime infiniment. Non, va nous parler de quelque chose de fort intéressant, ça s'appelle Itinéraire, me semble-t-il, ça parle des maladies du souffle.
1: Exactement, alors c'est un labo qui s'appelle Labo Kiesi, qui est d'ailleurs une entreprise qu'on appelle à mission sociale, mais qui s'occupe de patients avec des pathologie respiratoire et qui fait un tour de France. Et aujourd'hui, à Bayonne, et si vous avez la chance d'habiter Bayonne ou dans la région de Bayonne, esplanade Roland Barthès, de 10h à 18h, donc il reste encore un petit peu de temps, vous pouvez aller vous faire mesurer le souffle, contrôler votre souffle.
0: Formidable.
1: Qui autour de la table a déjà soufflé dans une spirométrie?
2: Moi.
0: Oui, ah, je l'ai fait également parce que j'étais anciennement asthmatique et donc je soufflais souvent dans le bazar.
1: Et ben, c'est bien de le faire parce que très peu de Français, les maladies respiratoires, c'est 7 millions de personnes.
0: Là, c'est énorme.
1: La bronchite chronique, c'est énorme. Mais ce qui est surtout énorme, c'est que la moitié n'est pas diagnostiquée. On monte même dans la BPCO, cette fameuse bronchopneumopathie chronique obstructive, qui est liée au tabac. Quand on fume, on a du mucus qui s'accumule et on a du mal à respirer. Mais l'asthme, c'est pareil. Ça peut monter jusqu'à 90% non diagnostiqué. Et en fait, ce qu'on sous-estime, c'est notre souffle. C'est l'essoufflement. C'est vrai qu'on se dit, j'ai monté 3-4 étages, je suis essoufflé. Puis après, c'est à 2 étages qu'on est essoufflé. Puis après, c'est à 1 étage qu'on est essoufflé. Et en fait, on banalise ce symptôme.
0: Un petit symptôme, voilà.
1: Mais bien sûr, c'est un symptôme et on le banalise. Et personne ne va vous proposer une spirométrie.
0: Oui,
1: personne ne va vous proposer de souffler dans le bazar, comme vous dites.
0: Moi,
1: vous
0: mon généraliste,
1: le médecin,
0: il ne me le propose pas.
1: Le médecin, qu'est-ce qu'il fait? Il prend la tension artérielle, il prend éventuellement la saturation en oxygène. Vous savez, on met une petite pince au bout du doigt et on regarde le taux d'oxygène. On va mesurer le taux de sucre. Enfin, il y a plein de choses qui sont faites, mais le souffle, c'est largement sous-diagnostiqué et sous-évalué. Donc, d'où cette initiative à Bayonne et Itinéraire qui est très bien. Donc, pour les gens, vraiment, j'engage les gens autour de Bayonne. Alors, si vous êtes fumeur, bien sûr, mais si vous pensez être un peu plus essoufflé que d'habitude, allez vous faire contrôler. Il y aura des professionnels de santé, il y a des médecins, des infirmières. Il y a maintenant de la technologie connectée. Hein, c'est complètement non-invasif. Donc, vous soufflez dans un petit appareil et hop, vous avez sur l'écran, on vous donne votre valeur du souffle. Ça continue partout en France. 30 septembre, ça sera à Marseille. Le 15 octobre, ça sera à Reims. Et ça sera, je ne vais pas tous les dire, mais à Rouen le 3 décembre. Et puis après, on en reparlera parce que c'est vraiment un sujet important. Il y a des confs de sensibilisation, mais ne banalisez pas ce symptôme. Pourquoi? Parce qu'on peut faire quelque chose. On peut prendre en compte votre souffle, vous orienter, essayer de comprendre si c'est l'asthme, si c'est le tabac, si c'est une bronchite chronique. Il y a des médicaments qui ralentissent l'inflammation, il y a des médicaments qui vont ouvrir les bronches, et puis on va vous conseiller en activité physique adaptée aussi, parce que l'objectif, c'est que ça soit réversible. Parce que si vous continuez comme ça à avoir cet essoufflement, il va forcément s'aggraver, et c'est comme ça qu'on se retrouve malheureusement avec, vous savez, les patients qui ont un petit extracteur d'oxygène, on les voit avec les petites lunettes, là, sous le nez, puis ils se baladent avec l'extracteur. C'est difficile, oui, parce que c'est au stade d'insuffisance respiratoire chronique. Donc l'objectif, c'est vraiment de dépister, de prévenir en arrêtant le tabac. Allez, je vous refais mon petit couplet.
0: Non, mais vous avez raison, pensez à Daniel qui nous a appelé tout à l'heure, qui essaye d'arrêter de fumer. Bon courage, force à tous les fumeurs qui essayent d'arrêter, on sait à quel point c'est dur.
1: Il y a plein de solutions pour arrêter. Là, ça peut être le déclic aussi, vous voyez, mesurer le souffle et voir qu'il y a quelque chose qui ne va pas. Ça peut être un facteur de motivation, on en reparlera, il y a Novembre sans tabac qui arrive aussi. Et vraiment, il y a aussi des médicaments et des prises en charge adaptées. Donc le souffle, on dit le souffle c'est la vie, mais en fait la tension artérielle c'est la vie, le souffle c'est la vie, sauf qu'il y en a qu'on mesure et l'autre qu'on mesure pas. Donc voilà, Bayonne jusqu'à 18h, allez-y.
0: Et Gérald Kierzek, c'est la vie, je crois qu'on peut le dire. Merci beaucoup docteur, on continue, on est ensemble jusqu'à 13h, 0810 055 056. On va recevoir un apiculteur dans un court instant qui va aussi témoigner. Pour l'heure, c'est Jeannette Porquetevas sur ici. Dans On vous doit bien ça, bien sûr. 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
0: On vous doit bien ça. Midi 46, c'est votre nouveau rendez-vous quotidien entre 12h et 13h. On vous doit bien ça sur Ici. C'est votre antenne. Hein. Vous êtes très nombreux à réagir et on vous en remercie au 0810 055 056 puisqu'il me bouleverse et que vous vous écrivez aussi entre vous. Vous donnez des conseils, des bons plans et voilà, c'est exactement ce qu'on avait envie de créer avec cette émission. Voilà, une forme de communauté, dit-on. On va accueillir Pierre qui est avec nous. Bonjour Pierre, qui nous appelle via Ici Mène, qu'on embrasse très fort. Bonjour Pierre, vous allez bien?
2: Bonjour. Ben, c'est Enora Malagré en ligne. Comment ça peut ne pas aller mieux?
0: Oh là là, mais vous allez me faire rougir, Pierre. Extraordinaire. Ah oui, je rougis vraiment. Alors, je vais reprendre un peu mes esprits. Pierre, vous êtes apiculteur dans la Sarthe. Alors, racontez-nous un peu.
2: Alors, moi, globalement, bah, contrairement à beaucoup de mes collègues, j'ai plutôt fait une bonne saison.
0: D'accord. Tant mieux pour
2: c'était
0: vous.
2: C'était assez dur pendant la canicule, hein, je veux dire, derrière, comme tout le monde, hein, je veux dire, on a souffert. Hein.
0: Bien sûr.
2: On s'est adapté. Ces canicules, j'ai eu de la chance de pouvoir les anticiper en créant justement une ruche en réflexion au mois de novembre et que j'ai déployé dès le printemps. On a nommé la Marianne, mais on travaille avec des filières d'insertion et du bois recyclé depuis 3 ans. C'est notre savoir-faire. Notre business plan, c'est surtout sur de la ruche en entreprise à échelle locale.
0: D'accord.
2: Et en fait, voilà, bah, c'est vrai qu'actuellement, bah, on évolue plutôt dans un contexte, nous, agricole, où voilà, on a des collègues qui sont dans le déni, il y en a qui sont vraiment dans la panade.
0: Ouais.
2: Après, les syndicats, malheureusement, nous portent plutôt à aller nous plaindre. Et moi, à un moment donné, bah, j'ai plutôt envie de me dire, j'ai eu la chance de faire une belle saison. Voilà, j'ai eu peu de pertes, on a peu de casse par rapport au frelon. On a des copains, voilà, dans le sud de la France, notamment en Gironde, qui ont eu des incendies.
0: Bien sûr.
2: Leur priorité, ben, ça a été de sauver leur vie avant de sauver leur ruche, leurs animaux. Mmh. Moi, j'ai même vu des chenilles, ben, qui n'ont pas été ouverts et ils ont juste eu le temps d'arrêter l'incendie avant que les chiens meurent brûlés. Donc, je me dis, les ruches, j'ose même pas imaginer.
0: Ouais.
2: Donc, on s'est dit avec un de mes clients, ben, qui est devenu un copain, qui est aussi président d'une asso, et en plus, celui qui est originaire de là-bas, ben, écoute, pourquoi est-ce qu'on ne fabriquerait pas justement nos ruches? Une trentaine, enfin on est parti sur 30, mais ça peut être plus, ça peut être moins. Et puis en fait, qu'on en renvoie là-bas pour les apiculteurs qui ont envie de démarrer.
0: C'est génial. Vous avez envoyé vos ruches en Gironde pour aider les copains. Vous allez le faire, c'est super.
2: En fait, on va faire une levée de fonds jusqu'à la fin de l'année. L'objectif, c'est qu'en avril 27, ben, on ait trouvé.
0: C'est extraordinaire. C'est extraordinaire, Pierre. On reconnaît bien là, hein, la solidarité des agriculteurs entre eux. C'est quand même, vous êtes nos héros. On le répète, on vous embrasse, on vous serre dans nos bras. Vraiment, merci d'être là, chers amis. Merci beaucoup, Pierre, pour cette merveilleuse initiative. Je vous embrasse très fort, d'ailleurs. Pardon, hein, ça va très très vite cette émission. Vous êtes très très nombreuses et très nombreux à réagir. On a beaucoup de messages aussi sur le WhatsApp.
3: Et on a les auditeurs solidaires avec Claude qui nous dit qu'il consomme beaucoup de miel, justement. Il dit c'est toujours du miel acheté en circuit court. Il nous dit que c'est très important pour lui. Et puis on a aussi ce message de Serge que j'ai cité tout à l'heure. On a une réponse pour Serge. Il nous demandait pourquoi ne pas regrouper les agriculteurs dans des lieux du style grande surface, mais uniquement les producteurs locaux.
0: Et comme on est là pour vous, on a une réponse, Valère Coréard.
4: Ça existe. Alors déjà dans les supermarchés, même si là on a des intermédiaires, mais il y a des espaces producteurs locaux, donc vérifier, parce qu'on sait que les Français vont beaucoup au supermarché faire leurs courses, c'est une réalité. Je vous parlais tout à l'heure du site Bienvenue à la ferme, et il y a aussi le site frais-et-local.fr. Dans les deux cas, vous pouvez trouver là des regroupements de producteurs. J'en ai par exemple trouvé un à Narbonne, on peut y acheter des fruits, des légumes, du fromage de chèvre, des yaourts, du miel, du pain, mais aussi de la charcuterie ou de la viande. Donc ça, c'est des producteurs qui se réunissent. Il y en a bien sûr moins que des producteurs locaux, mais enfin, il y en a quand même un certain nombre. Et puis, j'ai vu passer un message de Stéphanie qui nous recommande poiscaille.fr. C'est génial, vous vous faites livrer du poisson en direct producteur chez vous.
0: Merci, c'est Stéphanie qui nous a envoyé ce plan.
4: Oui, c'est ça.
0: Vous voyez, c'est ça qui est génial. On se donne des bons plans entre nous. On vous rend service, on essaye. En tout cas, au maximum. Merci encore à Pierre qui vient de nous appeler. C'est votre antenne 0810 055 056. À tout de suite, chers amis, avec Elsa Wolinski.
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0: On est ensemble, encore pour quelques minutes, ça passe à une vitesse folle pour Ici, puis si j'articule, c'est pas plus mal. Alors, on a parlé agriculture, hein, continuez à réagir au 0810 055 056. Elsa Wolinski, on vous attend avec impatience.
6: Oui,
0: elle a son petit œil qui frise, elle a la joie dans la gorge.
6: Est-ce que vous êtes prêts? Non mais est-ce que vraiment vous êtes prêts? Est-ce que vous avez préparé votre banderole, s'il vous plaît? Hein? Parce que moi, j'y ai passé la nuit, personnellement. Oui, une banderole.
3: Quelle banderole?
6: Enfin, on attend 60 000 personnes. Non, 600 000 personnes. 600 000. Attendez, 60 000, c'est à mettre. 600 000 personnes. Les réservations dans les hôtels ont bondi. Les restaurants sont pris d'assaut. Les réservations grimpent partout. Le préfet de Paris compare même le dispositif à celui des Jeux Olympiques. Vous vous rendez compte de ce qui nous attend? Vous vous rendez compte de qui on attend? Là, on n'est pas sur du Céline Dion. Là, on est sur un level, mais au-dessus.
3: Moi, j'allais dire
6: bien
3: Céline.
6: Au-dessus.
3: J'allais dire Céline.
6: Mais non, pas Céline. Enfin, personnellement, mais j'adore sa robe.
4: Le pape.
6: Il gâche
3: la surprise.
6: Évidemment que dans ma chronique, il y a toute une histoire. Vous pensez bien, Gérald. Moi, j'aime sa robe. D'abord, c'est pas sa robe. C'est une soutane blanche.
3: Ouais.
6: Son petit chapeau, c'est pas un petit chapeau, c'est une calotte. Comme l'a dit Gérald, évidemment, vous avez compris de qui je parle. Et oui, je parle de mon Léon, bien sûr. Le pape arrive à Paris demain matin. Alors, ils lui ont programmé
3: un programme de rockstar.
6: Ils vont me le fatiguer, mon Léon. Un truc de dingue. À peine arrivé, l'Élysée, l'UNESCO, Notre-Dame, le Stade de France et une heure de papa mobile dans Paris. Non, mais laissez-le respirer deux minutes, s'il vous plaît. Samedi matin, grande messe, place de la Concorde et sur les Champs-Élysées. Alors, évidemment, il va y avoir du monde. Des barrières, des rues fermées. Les Parisiens vont râler, on le sait.
3: Comme d'habitude.
6: Comme d'habitude. Mais moi, je trouve qu'il y a quelque chose de joli dans ces moments-là. Parce que pendant quelques heures, des centaines de milliers de personnes vont regarder dans la même direction. Alors, il y aura ceux qui vont prier, il y aura ceux qui seront juste curieux, et ceux qui passeront par hasard se retrouver au milieu de tout ça. Les cloches vont sonner, les gens vont attendre dans les rues, et pendant un instant, on va être ensemble. Oui, Valère, vous n'écoutez pas du tout, mais on va être ensemble.
4: Main dans la main. Main dans la main.
6: Et si jamais, Valère, vous loupez Léon à Paris, il part à Lourdes. Et si vous loupez Léon à Lourdes, il sera à Metz le lundi 28. Et là, alors l'engouement est à son comble à Metz. Vous vous rendez pas compte, 60 000 personnes sont attendues. Une banderole XXL, bienvenue au pape, bouche quasiment l'entrée de la cathédrale Saint-Étienne. Une immense photo de mon Léon. Ah, j'aurais pas forcément pris celle-là, je vous le dis, mais j'ai laissé faire Philippe. Non, mais j'ai laissé faire Philippe, l'archevêque de Metz, Philippe Balleroux. Bon, c'est aussi son moment, hein. Il faut savoir se laisser, c'est d'être toute petite. Je suis toute petite sur cette histoire. Je vous préviens tout de suite, pour les retardataires, il n'y a plus de chambre d'hôtel de disponible. Le site en ligne booking.fr a explosé. Mais comme l'évêque est bon et grand, oh oui, l'évêque est grand, il a mis une plateforme de mise en relation entre particuliers pour un hébergement gratuit pour une ou deux nuits. Pour l'heure, la demande est bien évidemment supérieure à l'offre, mais quand même, ça existe. Et les cadeaux souvenirs, mais alors là, on est même bien mieux que Céline Dion, ma Aude. Vous pensiez que c'est Céline Dion, mais là, cadeaux, c'est... Mais non, c'est bien haut. On est au-dessus. Là, pour Céline Dion, on trouve que des t-shirts. Mais là, on a des chapelets collector, des médailles, des bouteilles de vin, mon Gégé. Mais oui, des bouteilles de vin.
3: Pour l'abus Gérald. D'alcool est dangereux pour la santé.
6: Moi, je vais vous dire, à une époque où on passe quand même beaucoup de temps à se diviser, mon Enora, à s'opposer, l'idée que des centaines de milliers de personnes puissent se retrouver au même endroit, ça me fait quelque chose. D'ailleurs, je ne suis pas la seule. La Grande Mosquée de Paris consacrera son prêche du vendredi à mon Léon pour souligner la responsabilité des religions et faire grandir ce qui unit les humains. Mais oui, c'est super. Alors, demain, si vous croisez un monsieur en soutane blanche avec cette petite calotte debout dans une papa mobile, prenez-en soin, ne criez pas trop fort, parce que moi, même si je ne suis pas croyante, eh bien j'y tiens à notre Léon, je tiens à tout le monde d'ailleurs.
3: Oh merci Elsa Wolinski, un joli message de rassemblement, merci beaucoup. On va rester dans la joie, on va accueillir notre auditeur, parce que tous les jours, deux fois par jour, attention, ça se termine fin septembre, c'est deux fois par jour, après ça sera une fois par jour. Eh bien, je booste votre pouvoir d'achat. C'est 200 euros à dépenser dans une grande enseigne. Et on accueille Jérôme. Bonjour, Jérôme.
7: Bonjour.
6: Bonjour.
3: Vous appelez de Seine-Maritime. Vous êtes conducteur d'engin. Vous avez un garçon de 3 ans, c'est ça, me semble-t-il ?
7: Oui, c'est ça.
3: Eh bien, ça tombe bien. Ça va peut-être vous aider un peu, quand même, cette histoire. C'est gagné, Jérôme ! Bravo, Jérôme ! Bah oui, on est comme ça, nous, sur ici.
7: Ah, c'est bon, merci.
3: Eh ben de rien, mon cher Jérôme.
0: C'est pour vous, c'est cadeau, comme on dit. Vous inscrivez sur le site ici.fr. Vous allez voir, il y a une page dédiée à cet effet. Vous repartez avec 200 €. On vous embrasse très, très fort. On a encore quelques messages, me semble-t-il, sur le WhatsApp 0810 055 056. Un tout dernier rapidement, ma chère Aude.
3: Oui, alors attendez, je me remets dessus. C'est Bernadette qui nous dit que, bon, les horaires de distribution chez les agriculteurs, on parlait de la vente directe, elle dit des fois, ça ne nous convient pas, mais on fait tout ce qu'on peut pour faire de la vente directe. Elle dit, on a des bons yaourts de la ferme, on a des bons légumes, on a des bons œufs, on a de la bonne viande, oui. Et elle est très heureuse comme ça.
0: On vous embrasse, merci beaucoup, hein, vous l'avez compris, c'est votre émission. Demain, on parlera arnaque et veto, entre autres. Merci à Céline à la Réal, à Diana pour la technique, à Alexandra au standard, Gwenaëlle à la préparation. J'avais envie de faire un petit accent espagnol pour conclure cette émission.
4: Espagnol, hein.
0: Merci à toute ma merveilleuse équipe. Quant à moi, je vous dis à demain, chers amis.

0: Toto, Africa, sur ici. Il a fallu batailler un petit peu pour que cette chanson sorte et qu'elle fasse l'unanimité. Elle est parue d'abord en 82 sur l'album Toto 4, qui sera ensuite, après longue bataille, eh bien devenu l'un des plus gros succès du groupe de Los Angeles. 4h58, bonjour à tous, soyez les bienvenus. C'est jeudi sur ici. Toute l'équipe, bien entendu, d'ici les 5h, est là pour commencer ce joli mois d'octobre avec vous.
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0: Bonjour Valentine.
2: Bonjour Louis, bonjour à tous.
0: Tous les matins, avec vous Valentine, on recherche un auditeur qui a un talent, une passion, une histoire à nous raconter en direct juste avant 6h. Et ce matin, on recherche un auditeur qui boit son café tous les jours dans la même tasse.
2: C'est la journée internationale du café. Vous ne changez jamais de tasse parce que vous l'adorez, vos enfants vous l'ont offerte, vous l'avez rapportée de vacances. Bref, elle veut dire quelque chose pour vous.
0: Je pense particulièrement à celle que vous m'avez offerte à l'effigie de la baie de Somme. Valentine, vous partagez la même d'ailleurs. Alors vous, quelle est votre tasse à café? On attend tout ça au 0810 055 056.
2: On est aussi à vos côtés ce matin, dès les infos de 5h, sur les conséquences de cet épisode cévenol exceptionnel dans le sud de la France. Des lycéens ont même vu le toit de leur cantine s'effondrer sous le poids de la pluie. C'est l'info du jour dans une demi-heure.
0: Et pour vous accompagner jusqu'à 6h, Saveria au standard, Sarah à la technique, Emmanuel à la rédaction en chef. Ici, dès 5h, ça commence maintenant.
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0: C'est un nouveau mois qui commence jeudi 1er octobre. Bon réveil, il est 5h. Le tour de l'actualité à vos côtés. Valentine, à la une, le budget de la France pour l'an prochain, enfin dévoilé.
2: À 7 mois de la présidentielle, au moment où la dette de la France atteint de nouveaux records, la pression sur le Premier ministre est très très forte. Son projet d'économie offensif, Sébastien Lecornu en parle désormais comme un budget de redressement, Mathilde Dehimy.
3: Le gouvernement va surtout bouger des taquets, baisser des plafonds, augmenter des seuils. Les mots-clés cette année, c'est gel, désindexation, sous-indexation de l'inflation pour éviter que cette hausse des prix importante ne plombe les finances publiques. Les ministères, surtout celui du travail, vont se serrer très fortement la ceinture. La prime d'activité, les APL, devraient être gelées comme le point d'indice des fonctionnaires. Les petites retraites augmenteront de l'inflation. Pour les autres, le Parlement devra trancher. L'abattement de 10% des retraités sera réduit pour les plus aisés. Les entreprises pourraient payer un peu plus de charges. Les plus grandes resteront encore cette année assujetties à la surtaxe bénéfice. Autoroutes et aéroports devront aussi fortement contribuer. On attend aussi une nouvelle taxe sur les produits trop sucrés. Cette copie initiale du gouvernement sera retravaillée par les députés et les sénateurs, mais elle est importante car si le Parlement n'arrive pas jusqu'au vote final, c'est cette version qui pourrait s'appliquer.
2: Pour un effort de 54 milliards d'euros, dont 45 milliards d'économies pour l'année 2027. Et ce, dans un contexte de flambée des prix de l'énergie. Le prix repère du gaz augmente de plus de 6% aujourd'hui. Aux fournisseurs de choisir comment ils répercuteront cette hausse sur leurs tarifs.
0: Réouverture des écoles, collèges et lycées ce matin dans le Gard et l'Hérault.
2: Sauf exception, bien sûr, tout dépend des dégâts provoqués par cet épisode méditerranéen exceptionnel. Jusqu'à 3 mois de pluie sont tombés sur la seule journée d'hier, selon les communes. Dans le Gard à Sommières, le fleuve de la Vidourle est même monté, Antoine Liffaut, jusqu'à 4,47 m de haut.
4: Dans une des rues de cette cité médiévale, l'eau touche les portes, à même passer celle de Charlotte.
5: Tout flotte, donc voilà, notamment le scooter qui est dans la cave et qu'on a essayé de surélever, mais je vois qu'il flotte là. Donc, on a quand même des objets de valeur quand même, aller en bas, notamment la cave à vin, ce genre de choses. Je pense que tout ce qu'il y a dans le sous-sol et dans l'entrée, ce sera perdu, c'est sûr.
4: Si elle a tenté hier de protéger ses affaires, cette nouvelle sommiéroise dit avoir été surprise par la montée du fleuve.
5: Et c'est monté hyper rapidement en fait, on n'a pas eu trop le temps de se retourner. Ouais, je vais appeler l'assurance, j'en ai aucune idée de comment ça va être pris en charge. Je sais pas du tout.
4: Devant chez elle, l'un de ses voisins, Tristan, tente d'avancer, les pieds dans l'eau.
6: J'ai de l'eau, je bloque les genoux.
4: Il déambule là, anxieux, dit-il.
6: J'ai l'entrée de la cave qui est remplie. Les cartons, ils flottent, il y a tout qui flotte dans la cave. J'ai mes enfants, ils sont stressés comme... Je sais même pas quoi leur dire. Ils sont à la fenêtre, ils me demandent qu'est-ce qui se passe, mais bon. Le problème, c'est qu'on peut pas sortir, quoi. Surtout avec des enfants.
4: Quand on lève la tête. Bonjour madame.
7: Bonjour.
4: Sur son balcon, Odette, 85 ans, se désole de vivre de nouvelles inondations après l'hiver dernier.
7: Au mois de décembre, c'était inondé aussi. Moi, ma cave a inondé, je ne peux même pas descendre. Et comme je suis toute seule, je n'ai pas envie de tomber ou des trucs comme ça, c'est pas la peine.
4: Mais Odette en a vécu des crues ici à Sommières, alors elle plaisante et dit qu'en ce moment, sa ville ressemble à Venise.
2: Et le centre-ville médiéval est toujours sous les eaux ce matin, mais le Gard et l'Hérault passent de la vigilance rouge à l'orange pour risque de pluie inondation. Une plateforme de concertation pour partager son inquiétude et ses revendications. C'est la réponse du gouvernement à la mobilisation lycéenne de plus en plus violente. 625 interpellations hier en France, 119 élèves et personnels blessés, dont un jeune homme touché à la tête à Tours. Ces blessures sont compatibles avec un tir de LBD, selon le parquet. L'IGPN, la police des polices, est saisie et sur deux autres enquêtes également.
0: Et puis une nouveauté en ce 1er octobre.
2: Les protections menstruelles réutilisables, comme les coupes et les culottes de règles, sont désormais en partie ou totalement remboursées pour les Françaises de moins de 26 ans et les plus précaires.
0: Au cours de sa vie, une femme dépense jusqu'à 3000 euros en protection jetable.
2: Et parfois, les étudiantes notamment sont forcées de choisir, Pauline Boudier, entre manger et leur hygiène.
3: Voir arriver ces règles en se demandant si on va pouvoir s'acheter des serviettes ou des tampons, ça arrive très souvent à rachat, étudiante infirmière de 19 ans.
8: Alors, des fois, c'est compliqué. Quand on est étudiant, on n'a pas assez les moyens. On regarde, on veut dépenser l'argent où vraiment il faut le dépenser.
3: Malgré l'appui financier de ses parents, elle n'aurait jamais pensé acheter une coupe ou une culotte menstruelle, les deux protections remboursées, car c'est un investissement entre 15 et 45 euros l'unité.
8: Ça ouvre à plein de choses et c'est grave utile pour les femmes. Avant, on n'était pas assez renseignés. Ça a évolué. Je trouve que c'est déjà bien. On commence lentement, mais sûrement, comme on dit.
3: Même ressenti pour Candice, 20 ans. L'étudiante en gestion de projet recommande fortement les protections menstruelles réutilisables.
9: Ça permet un peu de le populariser, parce qu'on va pas se mentir, les serviettes c'est quand même pas très agréable, etc. C'est aussi plus écologique alors, d'avoir des trucs réutilisables. Je pense qu'il y a beaucoup moins de produits chimiques aussi dans une culotte menstruelle en coton que dans une serviette qui est faite en espèce de papier un peu chelou.
3: En revanche, deux culottes ou deux coupes menstruelles par an, ce n'est clairement pas assez si la promesse est tenue.
9: J'espère qu'ils auront du stock, parce que si au final en fait c'est en rupture de stock toute l'année, que déjà que c'est pas beaucoup, mais en plus que personne n'y a accès finalement. J'espère sincèrement qu'il y aura les moyens de mettre derrière.
3: Seuls les produits vendus en pharmacie sont concernés par ce remboursement.
2: Un remboursement à 60% pour les moins de 26 ans, à 100% pour les bénéficiaires de la complémentaire santé solidaire sans condition d'âge. La météo, Louis.
0: Vigilance rouge levée, vous l'avez dit Valentine, ce jeudi matin, mais toujours des précipitations attendues, notamment sur la moitié est du pays, de l'Hérault aux Ardennes, avec de la pluie tout au long de la matinée. Trois départements sont encore placés en vigilance orange, pluie, inondation, crue, l'Hérault, le Gard et les Bouches-du-Rhône. Pour les températures au petit matin, nous avons 17,5 degrés à Mulhouse, nous dit Kevin sur notre page Facebook, 15 degrés du côté de Limoges, nous dit Lionel. Et chez vous, quel temps fait-il? Dites-le nous en nous écrivant sur notre page Facebook. Ici officiel. En milieu de matinée, les températures, elles, continuent de grimper progressivement. À Lille et Rouen, 20 degrés. Pour Nantes, 21 degrés. À Toulouse et Perpignan, 22 degrés ce matin. Cet après-midi, du soleil à l'ouest, des pluies qui perdent de l'intensité à l'est pour laisser passer quelques éclaircies. Pour les maximales, 21 dans le nord à Rennes et jusqu'à 24 degrés attendus cet après-midi à Nice.
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0: Jeudi 1er octobre, on est ravis d'être avec vous pour commencer ce joli mois. On fête les Thérèses, donc bonne fête à toutes les Thérèses qui se réveillent avec nous ce matin. Et joyeux anniversaire à l'inoubliable Mary Poppins, Julie Andrews, qui fête aujourd'hui ses 91 ans.
11: C'est vrai que ce mot trop long est parfaitement atroce.
2: Je ne sais pas si vous le savez, mais Mary Poppins, c'était son tout premier rôle au cinéma. Un coup d'essai récompensé par l'Oscar de la meilleure actrice en 1965.
0: Eh bien, c'est une belle icône à qui on rend hommage ce matin. C'est un bel anniversaire, un petit clin d'œil amical. Et on en a une autre qui vient vous réveiller, c'est Mylène Farmer. À l'écoute d'ici, en vous souhaitant à tous un excellent réveil. On est avec vous jusqu'à 6h et vous profitez bien entendu de vos chansons préférées. Voici Libertine.

0: Nous sommes là tous les matins à vos côtés avec Valentine pour vous réveiller avec vos chansons préférées. C'était Mylène Farmer à l'instant avec Libertine, 5h11.
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0: Ce matin avec Stéphane Bern, on passe à table direction Lyon sur les traces de cuisinières qui ont marqué la gastronomie française.
3: Comme Eugénie Brasier, l'ancienne domestique 6 fois étoilée au guide Michelin. Son histoire avec Stéphane Bern, c'est à 5h25 sur Ici.
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0: C'est votre rendez-vous quotidien aux côtés de Catherine Quicandon. Ici, ça entreprend. Et on s'intéresse aujourd'hui à l'alimentation de nos poules.
3: Un Français sur 10 a au moins une poule à la maison. C'est complètement fou. Alors ce matin, on part en Lorraine dans une entreprise d'alimentation céréalière 100% locale, Catherine.
5: À Courbesseau et à Hoéville, à quelques kilomètres à l'est de Nancy, les céréales coulent à flot. Grâce à Marin Barbier et Alcanagri, son entreprise d'alimentation céréalière pour les poules, les oiseaux et les lapins. Il vend des produits bruts comme l'avoine, le blé, les brisures de maïs, l'orge ou les graines de tournesol, mais aussi des mélanges avec des noms sympas comme Roule ma poule à destination des poules, Fier comme un coq pour le reste de la basse-cour et Tête de linotte pour régaler les oiseaux. Les céréales sont triées, nettoyées, broyées, mélangées et tamisées. Marin utilise sa propre production ainsi que celle de 5 agriculteurs voisins dans un rayon de 30 km. Une production 100% locale, 100% naturelle, sans OGM, ce qui permet de la valoriser correctement.
6: Chez nous, on arrive vraiment à redonner de la valeur aux céréales entre 20 et 40 euros de plus que le marché mondial pour arriver à ce que l'agriculteur s'en sorte au mieux. D'autant plus qu'on connaît les difficultés du monde agricole actuel, notamment céréalier. Et donc on s'est dit qu'il fallait vraiment qu'on arrive à dynamiser ce secteur au niveau local.
5: Et si sa démarche aide les agriculteurs, elle est aussi idéologique.
6: C'est clair qu'avoir des poules chez soi, encore une fois, comme c'est un geste écologique, ça va de soi que d'acheter local, et c'est dans la même lignée. Donc c'est vraiment, en tout cas pour nos clients, quelque chose qui est important. Et tant mieux pour nous, et tant mieux pour l'économie locale.
5: Et tant mieux pour les animaux aussi, qui ont l'air d'en redemander. Oui, oui, madame, ça arrive. Ce jeune agriculteur de 29 ans a repris l'affaire en 2019 et depuis, il a multiplié le chiffre d'affaires par 10. Il a même installé des distributeurs automatiques. Oui, comme ceux que vous avez au travail pour acheter un paquet de chips, sauf que là, ce sont des sacs de graines de plusieurs kilos. Les 3 premiers ont été mis en place pendant le Covid à Frouard, Courbesseau et Dieuzin.
6: Pour les plus performants, on les réapprovisionne entre 2 et 3 fois par semaine et on a 40 sacs par distributeur, voilà, 2000 dedans.
5: Cette année, il en installe 15 autres comme à Chanteux, Landres, Morange, Homécourt ou encore Lunéville. Plus d'infos sur alcanagri.fr. Merci à Isabelle Baudrier d'Ici Lorraine pour cette idée qui a du grain à revendre. Ici, ça entreprend en Meurthe-et-Moselle avec Alcanagri parce que les poules, les lapins et les oiseaux ont eux aussi le droit de manger sainement. Bah oui, il n'y a pas de raison.
0: Je suis bien d'accord avec vous, Catherine. Une réussite qui se partage à vos côtés. Et en plus, nos poules n'en seront que plus belles.
3: Justement, se sentir belle, se sentir bien dans son corps, c'est l'une des clés pour vaincre le cancer. C'est le lancement d'Octobre Rose. Une ancienne malade du cancer du sein nous raconte comment le bowling l'a aidé à combattre la maladie.
0: Reportage à suivre dans une minute.
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0: Bon réveil, soyez les bienvenus. Ce jeudi matin, 5h15, nous sommes le 1er octobre et c'est le lancement d'Octobre Rose.
3: Un mois consacré à la lutte contre le cancer du sein, le plus meurtrier toujours aujourd'hui chez les femmes. Les conséquences, même chez les survivantes, sont parfois dévastatrices. Alors certaines trouvent le salut dans le sport. C'est l'histoire, Anne Bonnemazou Carrère, de Catherine. L'ancienne lieutenant-colonel de l'armée de l'air apprend son cancer il y a 3 ans. Et ce qui l'a sauvée, c'est le bowling.
10: Si
9: s'il n'y avait pas eu le bowling, je pense que le côté dépression, il se serait installé.
10: Parce que ce sport, son sport, a empêché Catherine de s'isoler.
9: Passez votre temps dans les hôpitaux, quoi. Ce qu'il faut comprendre avec la maladie du cancer, c'est que même si on a des amis, même si on a des proches, du jour au lendemain, vous êtes toute seule avec votre corps. Si vous n'avez pas d'activité, ben vous êtes chez vous. Mais l'intérêt du bowling, c'est que quand le cancer s'est développé, ça a été mon rendez-vous toutes les semaines, le jeudi soir, à Moneto, à aller jouer, même si j'avançais. Mais j'avançais. Et je lançais des boules à l'époque de 4 kilos grand maxi.
10: Bien plus légères que celles qu'elle lance depuis 2013, mais qu'importe. L'objectif, c'est de se retrouver, se sentir de nouveau en mouvement, quitte à prendre des décisions définitives, comme la mastectomie.
9: Sans reconstruction. Lors de la chimio, j'ai rencontré une prof de judo. Elle me disait que l'objectif pour un ancien sportif, une ancienne sportive, c'est de vite retrouver une certaine condition physique. Parce que le cancer, il vous met à plat. Moi, je pouvais plus marcher. Donc, c'est vrai que quand elle m'a dit « si vous faites une reconstruction, ça veut dire que vous allez refaire des opérations ». Je voulais pas, je voulais sortir de ce parcours.
10: Alors, l'opération a lieu, les traitements, la bataille contre la maladie continue, mais les entraînements aussi.
9: Depuis mai, je peux dire que j'ai retrouvé 60% de qui j'étais avant. J'ai toujours des problèmes d'articulation. Et donc, mentalement, ça vous amène à un parcours d'introspection pour relativiser les objectifs, arriver à faire des choses qui vous donnent de la satisfaction.
10: Jusqu'à passer son diplôme d'animatrice au sein de la fédération.
9: Et alors ça, c'est l'étape grandiose. Donc ça, c'était l'an dernier. J'ai pu avoir deux dames qui ont pris des cours. C'était intéressant.
3: Reportage d'Anne-Bonne Mazou-Carrère à retrouver sur ici.fr. Alors, comme Catherine, une femme sur huit sera touchée au cours de sa vie par un cancer du sein. Pour financer la recherche à l'occasion d'Octobre Rose, vous pouvez donner à la Fondation Arc.
0: Merci Valentine. Dans 3 minutes, c'est la télé avec Patrice Gascoigne qui ce matin nous propose de pousser la porte de recherche appartement ou maison. De retour ce soir sur M6, Thibault Chanel, ancien agent immobilier, s'apprête à vous raconter les coulisses à 5h18 sur ICI. Quelques notes. Un groupe forcément mythique, Arcade Fire and Fire. C'est sur ICI pour commencer cette journée. September, c'est passé il y a quelques heures. On ouvre maintenant October, c'est parti.
3: C'est passé à une vitesse folle ce mois-ci.
0: Ça passe très vite. On est ravis d'être avec vous. Bon réveil avec vos chansons préférées.

0: accompagner le premier café, pour vous accompagner déjà sur le trajet, pour aller au boulot. C'était Earth, Wind & Fire sur ICI. 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C'est le duel des auditeurs. Une question autour de l'actualité, un chiffre à trouver. Et le plus proche de la bonne réponse remporte la radio ICI, Valentine.
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0: Et c'est Saveria qui attend vos appels ce matin au 0810-055-056. Bonne chance à tous.
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0: Avec Patrice Gascoin et ses coulisses TV. Ce jeudi, Patrice, vous nous parlez du retour sur M6 de l'émission qui nous a fait aimer l'immobilier à la télé. Ce soir, place à Recherche appartement ou maison.
3: C'est l'émission qui nous fait rêver d'immobilier, même si on n'a pas un centime sur le plan épargne-logement.
4: On recherche un appartement à acheter à Annecy.
5: Le projet, c'est 50 mètres carrés dans le sentier.
6: C'est mission impossible.
7: Moi, je vois surtout du potentiel.
8: C'est un super dossier.
9: On attend un bébé.
10: C'est une énorme pression que vous me mettez.
11: Waouh, la vue.
3: Recherche appartement ou maison est donc de retour sur M6, émission inédite ce soir. Alors, ne recherchez pas Stéphane Plaza, celui qui a historiquement incarné le programme. Ses déboires avec la justice ont conduit la chaîne à l'écarter de l'antenne. Mais M6 a joué la carte d'une relative stabilité. Maintenant, ils sont quatre à incarner Recherche appartement ou maison. Deux que vous connaissez déjà si vous suiviez l'émission, Sandra Viricel et Thibaut Chanel. Et deux nouveaux confrères agents immobiliers qui rejoignent l'aventure, Étienne Claude et Camille Duquesnois. J'ai demandé à Thibaut Chanel, l'un des anciens qui était déjà là dans l'ancienne version de Recherche Appartement, qu'est-ce qui change dans cette version 2026? Thibaut Chanel.
12: Alors, on a réussi d'abord à conserver l'ADN de l'émission. Donc ça, c'est vraiment le point important, je pense, pour les téléspectateurs qui aimaient l'émission. Et puis, par ailleurs, après, le reste, beaucoup de choses ont changé, principalement, la dynamique d'équipe qui a changé, puisqu'on accueille de nouveaux arrivants avec Étienne et Camille. Et puis, beaucoup de choses ont changé. La manière de filmer a été modifiée, le rythme de l'émission est modifié. On fait nos propres voix-off. Et on est beaucoup plus axé sur les conseils, notamment des conseils d'experts qui sont au cours de l'émission diffusée. On est beaucoup plus avec un marché immobilier qui est beaucoup plus incertain et illisible aujourd'hui. On a vraiment recentré l'émission vers des solutions concrètes et des réponses qu'on peut apporter aux familles.
3: Thibaut Chanel qui a survécu à l'époque Stéphane Plaza. Thibaut Chanel toujours présent dans la nouvelle version de Recherche appartement ou maison sur M6 avec ses trois collègues agents immobiliers. Leur mission n'a pas changé. Dénicher la perle rare pour des particuliers, les accompagner dans leur projet immobilier. Recherche appartement ou maison dès 21h10 ce soir sur M6.
0: Merci beaucoup, Patrice.
1: Vous allez regarder, Louis?
0: Ah ben, je pense que oui. J'ai peut-être quelques conseils à prendre, notamment sur les recherches. Vous savez quoi en ce moment? 5h24.
1: L'annonce est passée.
0: C'est passé les recherches?
1: Louis recherche un appartement. L'annonce est passée.
0: Vous pouvez y aller à 100%. Soyez les bienvenus si vous nous rejoignez à l'instant. Tout de suite, c'est l'heure d'une nouveauté musicale et on accueille un duo ce matin. C'est Marc Lavoine et Patrick Fiori. Avec une chanson écrite et composée par Marc Lavoine, sortie cet été, voici Occupé, c'est sur ICI. En vous souhaitant à tous un excellent réveil avec nous.

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1: Occupez. Marc Lavoine et Patrick Fiori, c'est jeudi 1er octobre, vous êtes bien sur ICI. Et comme d'habitude, avant les infos de 5h30, un petit peu d'histoire avant l'actu aux côtés de Stéphane Bern qui nous fait voyager ce matin au temps de la grande cuisine.
2: Quand les chefs les plus admirés ne sont pas des chefs, mais des cuisinières. L'histoire avait choisi un autre menu et certaines de ces chefs vont devenir de véritables célébrités. Allez, à table! Lyon 1921. Eugénie Brasier a 26 ans. Fille de paysan du Bugey, ancienne domestique, elle a appris le métier dans les cuisines de la célèbre mère Filiou. Et chez Filiou, on ne filoutait pas avec le boulot. À cette époque, les grandes familles lyonnaises font un peu attention à leurs dépenses. Les domestiques coûtent cher, les cuisinières aussi. Les premières coupes budgétaires se font derrière les fourneaux. Alors certaines saisissent leur chance, ouvrir leur propre établissement. Eugénie Brasier ouvre donc un petit restaurant rue Royale. Le succès est fulgurant.
3: Refoutez-vous le nez dans ce bouquin et retrouvez ma réservation.
2: On vient pour sa poularde demi-deuil glissée sous une peau truffée, ses gratins d'écrevisses et sa cuisine du terroir.
4: Allons vieux, même dans les grands restaurants, on crache dans les plats, l'on va se tourner.
2: À l'époque, la haute gastronomie aime les sauces compliquées et les intitulés à rallonge. Les mères lyonnaises ont une autre philosophie. Moins de discours, plus de beurre. Et pour le Nutri-Score, on verra plus tard. Alors, beaucoup plus tard. La réputation d'Eugénie Brasier dépasse bientôt Lyon. En 1933, le guide Michelin lui attribue 3 étoiles, puis 3 autres à son second établissement au col de la Luère. 6 étoiles. Là, on quitte la gastronomie pour l'astronomie.
5: J'ai quand même pas foutu les étoiles, là.
6: Oui, il paraît qu'il y en a des mille, des mille.
2: Avant les chefs stars, les émissions culinaires et les photos d'assiettes sur les réseaux sociaux, une génération de femmes a transformé la cuisine familiale en grande cuisine. Leur secret ? Beaucoup de talent et une profonde tendresse pour le gras.
1: Une chronique 5 étoiles, merci Stéphane. Stéphane qui a lui aussi laissé un message hier à notre futur président ou à notre future présidente dans l'isoloir. Dites-le ici, 50 isoloirs sont installés partout en France pour recueillir vos préoccupations, vos envies, vos espoirs, afin de les partager et de les faire entendre. Alors si vous souhaitez vous aussi partager vos envies, retrouvez l'isoloir le plus proche de chez vous sur ici.fr. Il est à 5h30, tout de suite, l'actualité en France et dans le monde en 90 secondes. C'est avec vous, Valentine Letesse.
7: L'acte 2 de la mobilisation lycéenne annoncée pour ce matin. Les étudiants sont appelés à rejoindre le mouvement pour réclamer de vrais moyens dans l'éducation. 625 interpellations hier en France, 83 policiers et gendarmes blessés, 119 élèves et membres du personnel également, dont un lycéen de Tours, probablement touché par un tir de LBD à la tête. Quel budget pour la France l'an prochain ? Le gouvernement dévoile son projet ce jeudi, alors que la dette bat des records, pas de grandes mesures, mais plein d'ajustements, de changements de seuil et de plafond, avec un même mantra, des efforts pour tout le monde. Pour avoir violé son fils de ses 7 à 14 ans et l'avoir prostitué sur le site coco.fr, un homme est jugé à partir d'aujourd'hui dans le Jura. La justice l'a poursuivi jusqu'au Chili, où cet homme de 53 ans s'est enfui lorsqu'il a appris le dépôt de plainte du garçon. Contre les violences sexistes et sexuelles, justement, l'examen de la proposition de loi intégrale commence à l'Assemblée. De la prévention au repérage des victimes jusqu'à leur accompagnement et leur prise en charge, le texte entend agir sur l'ensemble de la chaîne des violences. Ça fond

0: Et à la mi-journée, alors que les élèves déjeunaient dans le réfectoire.
1: On est en train de manger et la cantine, il y a tout qui s'est effondré d'un coup. Tout le plafond s'est effondré et déjà avant, il y avait de l'eau qui sortait dans la cantine. Surtout les chambres des premières, en fait, ça a pété le plafond et tout est tombé dans les chambres. Et nous, les chambres des secondes, même dans les dressings et tout, il y a plein d'eau qui ont coulé et plein de stores qui sont cassés, il y a toute l'eau qui rentre.
2: Oui, moi j'étais à 5 cm du toit qui est tombé. Et en fait, je m'attendais pas à ce que l'infrastructure du plafond en elle-même tombe d'un coup. Alors oui, j'avoue, ça fait un petit peu un choc.
0: Heureusement, pas de blessés, le lycée est évacué et fermé. Les internes relogés à quelques dizaines de mètres de là dans un gymnase prêté par la communauté de communes. Une première nuit sur des lits de camp. Avant le passage des experts aujourd'hui, Kamel Chibli est le vice-président de la région Occitanie en charge des bâtiments.
3: On a prévu des équipes ce matin. Hein, on attend de voir que la vigilance rouge soit levée pour que les équipes puissent venir travailler, pour que dès lundi matin, à minima, les internes puissent revenir à l'internat.
0: Les fortes pluies ont aussi provoqué des dégâts dans l'école maternelle de la commune qui a été envahi par les eaux.
4: Les écoles, collèges et lycées en état rouvrent ce matin. Les transports scolaires également sont assurés dans le Gard et l'Hérault, pour lesquels la vigilance météo, pluie, inondation est passée cette nuit du rouge à l'orange, Louis.
5: Exactement, merci Valentine. Trois départements sont encore placés en vigilance orange, pluie, inondation, crue, l'Hérault, le Gard et les Bouches-du-Rhône. Les températures, elles, en revanche, qui restent autour des 20 degrés, 17 degrés 5 à Mulhouse, nous dit Kevin au petit matin, 15 à Limoges, nous dit Lionel. En milieu de matinée à Lille et Rouen, on aura 20 degrés pour Nantes, 21 degrés à Toulouse et Perpignan, 22 degrés dans le ciel. Toujours des perturbations, notamment sur la moitié est du pays, de l'Hérault aux Ardennes ce matin, avec de la pluie avant de retrouver un ciel plus calme et dégagé cet après-midi à l'ouest et des pluies, elles, qui vont perdre en intensité. Pour les maximales, ce jeudi, 21 dans le nord à Rennes, 24 dans le sud à Nice.
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5: Soyez les bienvenus si vous nous rejoignez à l'instant. Excellent réveil. Dans 3 minutes, c'est le duel des auditeurs autour de l'actualité. Inscription au 0810 055 056. Ce matin, une question sur l'arrivée de la télévision en couleur en France. C'est l'éphéméride du jour. À vous d'être le plus proche de la bonne réponse pour emporter votre radio ici.
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5: Bonne chance à tous. C'est votre rendez-vous dans 3 minutes, juste après Vanessa Paradis. Be My Baby, sur ici, pour commencer la journée. C'est jeudi et nous sommes le 1er octobre. On commence ce mois avec vous.

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1: C'est sûr ici, excellent réveil avec Vanessa Paradis. Dans quelques instants, c'est pas vrai, c'est votre rendez-vous anti-arnaque avec Aude Razeau. Et ce matin, une alerte aux agriculteurs, Valentine, de faux vendeurs de paille et de foin sévissent sur Internet.
2: Ils profitent des difficultés d'approvisionnement au fourrage, mais la livraison n'arrive jamais. Aude Razeau vous explique comment repérer leur piège dans 5 minutes sur ici.
1: Puisqu'il est 5h39 et tout de suite, c'est l'heure du duel des auditeurs.
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1: Une question autour de l'actualité, un chiffre à trouver, le plus proche de la bonne réponse remporte sa radio.
2: Un poste radio multifonction, vraiment multifonction. Il est même équipé d'une lampe torche pour vous suivre le soir dans vos insomnies.
1: Valentine, on dit tout de suite bonjour à Patricia qui est avec nous.
2: Bonjour Patricia.
5: Bonjour Valentine.
1: Et moi, j'ai pas le droit à mon petit bonjour.
2: Non, c'est que pour moi.
5: Ah, pardon, bonjour.
1: Vous voulez que je me fâche dès le matin, de bonne heure, comme ça.
2: Patricia. Je vote pour Patricia.
1: Qu'est-ce qui se passe? Je sais que vous partez bosser, là, tout de suite.
5: Oui, je pars travailler.
1: Ok, restez avec nous, puisqu'avant, on va dire bonjour à Vincent, qui est là. Bonjour,
2: bonjour Vincent.
6: Oui, bonjour à vous, bonjour à toute l'équipe.
1: Vincent, nettement plus tranquille, vous êtes au petit déjeuner.
6: Voilà, je suis en train de prendre mon petit café, ouais.
1: Eh ben, vous avez bien raison. Je demande votre attention à tous les deux. C'est la question du jour dans l'éphéméride. Ce jeudi 1er octobre, on fête un anniversaire qui a changé nos habitudes devant la télévision. Il y a 59 ans, jour pour jour, la deuxième chaîne de l'ORTF passait officiellement du noir et blanc à la couleur. Après un compte à rebours, le ministre de l'Information prononçait cette phrase devenue célèbre.
7: Et voici la couleur, au jour fixé et à l'heure dite. Mesdames, Mesdemoiselles, Messieurs, vous qui maintenant nous voyez tels que nous sommes.
1: Et la question que je vous pose ce matin, selon vous, à quelle heure précise la télévision française est officiellement passée à la couleur? Il me faut une horaire pour vous, Patricia. On vous écoute, selon vous.
5: Moi, je dirais
1: 11h55. 11h55 pour Patricia. Vous en pensez quoi, Vincent?
6: Voilà, moi je dirais, si c'est le soir, peut-être le soir, non?
1: Je dirais, 18h, du côté de Vincent, Valentine, vous avez la réponse.
2: Et c'est 14h15.
1: C'est donc Patricia qui est la plus proche ce matin.
5: Oui!
2: Bravo Patricia!
5: Merci.
2: Alors à l'époque, seuls 1500 téléviseurs couleur étaient en service en France contre environ 8 millions de postes en noir et blanc. Autant dire que très peu de Français ont réellement assisté à ce moment d'histoire en couleur.
1: Bravo Patricia, on vous envoie votre poste ici à la maison. Là, vous partez à bosser, vous embauchez dans combien de temps?
5: Je commence à 6h.
1: Dans quelques instants.
5: Donc je suis pratiquement arrivée à Cabrol.
1: Ok, vous bossez à l'hôpital, c'est ça?
5: Oui, au bloc opératoire, je suis agent de service hospitalier.
1: Eh ben, on embrasse tous ceux qui travaillent justement dans les services hospitaliers pour le travail que vous faites au quotidien. Patricia, encore félicitations. Merci
2: et bon
1: beaucoup.
2: Courage pour cette journée de travail. Vincent, vous retenterez votre chance.
6: Oui, une prochaine fois. Ok. Bonne journée à tous.
1: Bonne journée à vous, Vincent. À bientôt.
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1: Avant les infos de 6h, une info assez surprenante, Valentine.
2: Un café, un thé ou une glace, mais servi par un robot, ça vous dit?
1: Ah non, ça me fait peur, moi je sais pas si je serais...
2: Pourtant, dans le Vaucluse, c'est déjà une réalité. On découvre ce drôle de bar avec Robin Bernot, c'est tout à l'heure, à 6h05.
1: On fait quand même des choses surprenantes maintenant. En revanche, lui, ce n'est pas un robot, c'est bien un humain. C'est Jean-Patrick Capdeville qui est avec nous avec cette chanson, sortie en 79, quand t'es dans le désert, sur ICI.

0: Jean-Patrick Capdeville, quand t'es dans le désert. 5h46 sur ICI, tout de suite Audrazo et votre rendez-vous anti-arnaque.
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0: Bonjour, ce jeudi matin, malheureusement, les agriculteurs sont aussi la cible des escrocs. Vous nous alertez sur les arnaques à la vente de fourrage.
3: Oui, le piège est particulièrement cruel. On parle là de malfaiteurs qui profitent de la détresse de certains agriculteurs. Les éleveurs sont à court de paille, à court de foin à cause de la sécheresse. Ils en cherchent, ils en ont besoin pour nourrir les bêtes. Et c'est là que les escrocs entrent en jeu, malheureusement. Les signalements, on en a beaucoup en ce moment, mais on en a eu dès le début de l'année, en fait. Avec cette éleveuse de l'Orne, par exemple, elle avait témoigné. Son fournisseur habituel était à court de fourrage. Elle cherche sur Internet et elle tombe sur un site qui en propose. Elle passe commande, 600 euros, sauf que le site est complètement bidon, elle ne recevra rien.
0: Mais Aude, premier conseil, déjà on se méfie toujours des offres qui sont trop alléchantes.
3: Voilà, que ce soit le fourrage ou autre chose d'ailleurs, ne vous précipitez pas sur une annonce, un site qui vous met des jolies photos de produits à prix cassé, surtout si ce produit est touché par une pénurie ou qu'il est très recherché. Bon, je caricature un peu, mais c'est comme si les chocolatiers faisaient d'énormes ristournes juste avant Noël ou que les fleuristes faisaient des promos pile le jour de la Saint-Valentin, ce n'est pas logique. Deuxième conseil, quand vous passez une grosse commande, fourrage, boîte de chauffage ou autre, ne payez jamais à 100% avant la livraison, surtout si c'est une première livraison, et même si le vendeur vous met la pression, ça c'est suspect. Faites une recherche sur Internet pour voir si les photos qui sont dans l'annonce n'apparaissent pas ailleurs. Pourquoi je vous dis ça? Parce que souvent l'escroc pique les photos sur d'autres sites. Et puis si vous avez un doute, demandez un appel en visio, que le vendeur vous montre ses stocks en direct, c'est plus sûr.
0: Merci Aude. Juste avant vos infos locales à 6h, votre rendez-vous quotidien, je recherche un auditeur qui, avec Valentine. Et ce matin, on recherche un auditeur qui...
4: qui boit toujours son café dans la même tasse, et surtout pas dans une autre.
0: Alors si votre tasse a une histoire, si elle vous était offerte par quelqu'un en particulier, racontez-le nous au 0810 055 056, puisque figurez-vous qu'aujourd'hui, c'est la journée internationale du café. Et la musique d'ici, avec vos chansons préférées, bien entendu, qui vous réveillent jusqu'à 6h avec vous. Voici Florent Pagny, la dernière chanson du monde.

0: compagnie avec la dernière chanson du monde sur ICI. On va vous partager une scène qu'on n'a pas l'habitude de voir tous les jours. Imaginez, au petit déjeuner, même ça peut fonctionner, vous entrez dans un café ou un restaurant, Valentine, et bien tous les serveurs que vous voyez autour de vous, là, bien ce sont des robots.
1: Ce n'est plus de la science-fiction dans le Vaucluse, mais déjà une réalité, Robin Bernot.
2: À Avignon, les serveurs d'un bar sont remplacés par des robots.
3: C'est un peu triste de remplacer l'humain par des machines.
2: C'est un nouveau concept importé de Chine qui vient tout juste d'ouvrir. Imaginez à l'intérieur de cette boutique trois grosses machines qui vous servent votre café, votre thé, des glaces grâce à l'intelligence artificielle. C'est une première dans le département du Vaucluse. Notre reporter Adèle Bossard s'est rendue sur place et a rencontré Noémie, la fille du patron qui aide les clients à passer leurs commandes.
4: En fait, tout est robotisé. Par exemple, pour la machine à café, là, regardez, vous avez une machine à café intégrée dans la machine, en fait. Après, le lait aussi, vous avez deux petits frigos, là. C'est pas des produits en poudre ou quoi. Après, comme c'est des machines, des fois, on fait pas trop confiance non plus. Voilà, je comprends totalement.
2: Depuis l'ouverture, il y a quelques jours, le bouche à oreille et les réseaux sociaux ont plutôt bien fonctionné, puisque les curieux se pressent dans la boutique pour observer les robots qui font à peu près tout, à l'image de Malika, plutôt conquise par le concept.
5: Ben, je suis un peu intriguée, parce que c'est vrai que pour nous, c'est une première. Hein. Ben oui, mais pourquoi pas, faut faire travailler un peu tout le monde. Hein. Enfin, moi, ça ne me dérange pas, parce qu'il faut avancer, c'est l'avenir.
2: Alors, à Avignon, ça marche, mais vu d'ici, qu'en pensez-vous ?
3: Moi, je ne trouve pas ça terrible, quoi, en fait.
2: Ouais, Sébastien n'est pas vraiment conquis.
3: Bah, ça enlève de l'emploi, ça enlève le contact aussi humain qu'on peut avoir quand on va dans ce genre de truc. Ouais, ça fait peur, franchement, ça fait peur.
2: Et vous, tiens, est-ce que vous pourriez tenter l'expérience ? Écoutez la réponse de Sébastien.
3: Honnêtement, moi, ça me dit rien. Je préfère le contact avec une personne, se regarder dans les yeux.
6: Est-ce que c'est quelque chose qu'on perd de plus en plus aujourd'hui, le contact avec les autres ?
3: Je pense que oui. Je trouve qu'on est de plus en plus et il y a de moins en moins de contact. C'est le constat que je fais. Les gens, ils sont tous sur leur portable, sur leur machin et personne ne se regarde, personne ne se parle.
2: Ce fameux bar à Avignon a quant à lui déjà prévu de se développer, puisque le patron a déjà commandé une nouvelle machine qui rejoindra bientôt la boutique, tenez-vous prêt, une machine à crêpes entièrement automatique. Je vous sens assez dubitatif.
1: Un tout petit peu.
0: Oui, moi aussi.
1: Reportage de Robin Bernot avec Adèle Bossard d'ici Vaucluse.
0: Dans 3 minutes, c'est votre rendez-vous quotidien. Je recherche un auditeur qui, c'est la journée internationale du café ce jeudi. Nous recherchons un auditeur qui boit toujours son café dans la même tasse et qui a une histoire à nous partager. C'est ce que nous allons découvrir juste après France Gall. Voici la chanson d'Azima sur ICI. Quand le

0: France Gall avec la chanson d'Azima sur ici. Tous les matins, nous recherchons avant vos infos locales de 6h un auditeur qui, avec Valentine, aujourd'hui, c'est la journée internationale du café, figurez-vous. Alors on cherche un auditeur qui a une histoire particulière à nous raconter autour de sa tasse à café. Lui, il ne s'en sépare jamais, Valentine. C'est Steve qui est avec nous au téléphone. Bonjour Steve.
1: Bonjour Steve.
2: Bonjour Louis, bonjour Valentine.
0: Steve, votre histoire, elle n'est pas commune, ça fait 17 ans que vous buvez dans la même tasse à café tous les matins.
2: Tout à fait.
1: Alors moi déjà, faut dire bravo, vous ne l'avez pas cassé en 17 ans.
2: Bah, j'aurais du mal à la casser, je vous avouerai quand même. Hein.
1: Elle est en pierre ?
2: Elle est en pierre, ouais, elle est en pierre volcanique. Ouais.
1: C'est pas vrai.
2: Et si.
1: Et moi qui disais ça pour rire.
0: Ben, vous voyez, tout s'explique. Et alors, 17 ans, Steve, racontez-nous cette histoire. Qu'est-ce qui vous a offert cette tasse ?
2: Ben, c'est mon mari. Je me suis marié le 10 décembre 2009. Et du coup, on a décollé pour notre voyage de noces sur les îles Canaries, donc à Tenerife. Et en fait, le matin du 11, je m'avais commandé une tasse du volcan TID, faite en pierre volcanique. Ouais. Et en fait, lors du petit déjeuner du room service, et ben, il y avait mon café dans ma tasse avec un mot gravé dessus avec la date. Et depuis, j'ai toujours cette tasse.
1: Ça veut dire que c'est toujours, tous les jours la lune de miel, Steve.
0: Ah, et ben, vous voyez, Steve, il ne voulait pas vous répondre.
1: Je suis passé dans un tunnel. C'est ce qu'on dit à son époux quand ça va mal, en général.
0: C'est pas mal comme technique,
2: Steve. Oui, je vous entends très bien, moi.
1: Ah, c'est revenu. Je disais, c'est tous les jours la lune de miel, alors, Steve.
2: Exactement, depuis 17 ans.
0: Eh bien, on vous souhaite que ça dure. Steve, merci de nous avoir appelés ce matin pour nous partager votre belle histoire. Merci à tous d'avoir été là ce jeudi 1er octobre. On a commencé ce mois avec vous. Et dans quelques instants, vous avez rendez-vous avec l'actualité de vos régions, bien entendu. À 6h30, vous retrouvez Valentine Letesse.
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0: Et tout de suite, voici les équipes d'ici matin qui sont là ce jeudi. Je vous souhaite à tous une belle journée qui commence sur ici.
3: Mais carrément, merci l'équipe du 5. Je regardais le temps parce que c'est symbolique aujourd'hui, c'est le 1er octobre, c'est jeudi, je vous souhaite un bon réveil tout d'abord. On a des nuages qui donnent de faibles pluies et on en a besoin sur la région, on en parlera. Des températures correctes par rapport à ce qu'on a connu parfois pour l'après-midi, c'est votre menu météo. Au menu du petit-déj, le petit café qui va bien pour vous réveiller, de la bonne musique aussi à écouter dans les prochaines minutes.
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3: Info locale, musique et bonne humeur, bonjour, bon réveil, il est tout juste 6h.
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3: Matinale ici matin avec le journal présenté par Gorka Blanco. Bonjour Gorka.
5: Bonjour Éric, bonjour à tous. À La Rochelle, la dépollution de l'ancienne usine à gaz qui se trouve rue Marcel Paul n'en finit plus de faire et refaire parler d'elle. Les travaux ont repris cet été avec un protocole beaucoup plus strict et depuis la rentrée scolaire, cela n'empêche pas les symptômes de revenir pour les riverains ou alors les élèves et personnels du groupe scolaire Fénelon voisin, des maux de tête, des nausées, des irritations au niveau des yeux. Une réunion s'est tenue mardi soir en préfecture. Elle réunissait autour de la table l'entreprise Speedreab qui est chargée de réaliser ces travaux de dépollution de l'ancienne usine à gaz Enedis, mais aussi les représentants de l'ARS, l'Agence Régionale de Santé. Et quelque part, les uns et les autres ont campé sur leur position. Les associations de défense de riverains et des élèves sont d'ailleurs ressorties très déçues de cette réunion, à l'image du coprésident de l'association Avenir Santé Environnement, Emmanuel Battard.
6: L'ARS et puis Speedreab se réfugient toujours derrière le fait que les mesures ne donnent rien d'anormal et donc tout va bien. Nous, on dit de faire une corrélation entre les symptômes, les jours où ça arrivait, et les mesures et ce qui se passait sur le chantier. Ça n'a pas été fait. Donc évidemment, la confiance commence à sérieusement s'éroder entre le personnel enseignant, les élèves et la direction et les pouvoirs publics. On fait confiance au préfet qui vient d'arriver, qui a l'air de se soucier du problème, mais on est quand même assez surpris du comportement des organismes d'État qui sont dans un déni concernant les symptômes.
5: Des propos recueillis par Gilles Capré pour Ici Matin, Avenir Santé Environnement ou encore Zéro Toxique. Les associations réclament toutes toujours une étude toxicologique indépendante afin d'établir vraiment la cause des différents symptômes. Nous en reparlerons plus longuement tout à l'heure à 7h30 dans l'info d'ici.
3: Un nouvel accident mortel sur les routes de nos deux Charentes.
5: Une jeune conductrice de 26 ans est décédée après un choc frontal avec un camping-car hier après-midi vers 16h sur la route départementale 939 à Marsac au nord d'Angoulême. grièvement blessée à l'arrivée sur place des secours. Elle n'a pas pu être réanimée malgré les efforts des pompiers. Elle a succombé à ses blessures. En face, dans le camping-car, la passagère a été gravement blessée, le conducteur plus légèrement. Tous les deux sont âgés de 75 ans et les secours les ont transportés pour examen au centre hospitalier de Cognac. La circulation a été déviée, bien sûr, au niveau donc de Marsac sur cette RD 939, le temps de l'intervention des forces de sécurité et de secours. À Saintes, la garde à vue des deux mineurs de 15 et 16 ans interpellés après l'incendie d'une haie et d'une partie d'un véhicule mardi matin face au lycée Bernard Palissy, en plein mouvement de colère des lycéens, a été levée hier. L'exploitation des images vidéo disponibles a permis de constater qu'il y ait, c'était certainement un troisième individu manifestement majeur qui était impliqué et à l'origine de l'incendie. De quoi mettre hors de cause donc les deux jeunes. L'enquête se poursuit pour l'identifier, a précisé le procureur de Saintes, interrogé par votre radio ici, La Rochelle.
3: Proposer des logements de courte durée aux saisonniers.
5: Voilà le projet mené depuis 2022 à Saint-Pierre-d'Oléron. Et ce n'est pas une mince affaire, tant qu'on sait c'est difficile de trouver des logements pour les saisonniers, que ce soit sur Oléron ou encore sur l'île de Ré. Une résidence dite hôtelière à vocation sociale doit voir le jour sur Oléron. Elle doit entrer en service en avril prochain. Le chantier dure depuis déjà un an. Il s'agit de permettre à des professionnels qui viendraient pour des missions de courte durée de pouvoir bénéficier d'un cadre de vie de bonne qualité et sans payer trop cher en parallèle. C'est l'association laïque du Prado qui est aux manettes de ce projet, elle qui gère une résidence similaire à Libourne en Gironde. En tout, 77 logements doivent voir le jour dans 6 mois à Saint-Pierre-d'Oléron. Ils seront utiles toute l'année, insiste bien Christophe Sueur, le maire de Saint-Pierre, vice-président de la CDC, la communauté de communes de l'île d'Oléron.
7: On s'aperçoit qu'on a aujourd'hui des acteurs professionnels du tourisme qui ont une période d'ouverture qui est sur 10 mois de l'année et non pas sur 2 mois, 3 mois comme autrefois. Les besoins de saisonnalité sur Oléron ne sont pas liés qu'à la saisonnalité estivale. Il y a aussi d'autres métiers traditionnels, des activités primaires que je n'ai pas encore citées, comme l'ostréiculture ou voire même des fois la pêche quand c'est des besoins, ou temporairement quand on recrute quelqu'un, quand on recherche à pourvoir un poste qui est disponible, souvent les personnes nous disent « Mais comment je fais pour venir sur ce territoire insulaire et trouver du logement ?» On aura justement cette résidence qui sera là et qui temporairement apportera une solution. Et en recherche d'emploi, une famille ou autre pourra très bien trouver justement un logement disponible, le temps de pouvoir se retourner et trouver des logements plus conséquents.
5: Christophe Sueur, le maire de Saint-Pierre, vice-président de la CDC, la communauté de communes de l'île d'Oléron, au micro de Tanguy Sans la Ville. Le budget total pour cette résidence est de 5 400 000 euros. 2 200 000 euros proviennent d'argent public. La résidence s'appellera, il a été dévoilé hier son nom, les Escales d'Oléron.
3: Une journée décisive pour l'Hermione.
5: Il s'agit de savoir si la frégate, toujours en cale sèche au port de Bayonne, va pouvoir continuer ou non son aventure mouvementée. L'association Hermione Lafayette est en redressement judiciaire depuis un an maintenant et cherche toujours près de 5 millions d'euros pour achever les travaux de réparation de sa coque rongée par un champignon. Le tribunal judiciaire de La Rochelle rend aujourd'hui sa décision et 3 options sont sur la table. Prolongation, encore une fois, de la période de redressement judiciaire, le rachat du bateau par un des 2 candidats déclarés ou encore le scénario du pire pour l'association, la liquidation pure et simple. Ce serait une triste fin alors pour le navire, surtout en cette année des 250 ans de l'indépendance des États-Unis.
3: Il suffit de venir avec son CV.
5: Que vous soyez jeune ou plus expérimenté, 1 millier d'emplois sont à pourvoir à partir de ce matin au Forum de l'emploi saisonnier d'hiver en Charente-Maritime qui se tient à la maison du département à partir de 9h et jusqu'à 16h30. Depuis 2008, c'est le seul rendez-vous du genre sur toute la façade littorale atlantique pour permettre aux saisonniers qui travaillent chez nous l'été de pouvoir trouver des jobs en hiver dans les massifs, que ce soit dans les Alpes ou dans les Pyrénées, et dans les secteurs de l'hôtellerie, de la restauration ou encore des services comme les commerces. Vous pouvez repartir directement de ce forum tout à l'heure avec un emploi, comme nous l'explique Dominique Rabel, vice-présidente du département en charge de l'action sociale.
8: On peut travailler presque une année entière si on fait une saison l'été en Charente-Maritime et une saison l'hiver dans les stations de sport d'hiver. C'est pour ça que c'est vraiment extrêmement important d'organiser ce forum des emplois, ce sont des employeurs souvent prestigieux, hein, puisque on a une relation avec les stations de Courchevel, de Menhir, Val Thorens, les Pyrénées, c'est Saint-Lary ou Peyragudes, et ce sont en général des grands hôtels qui cherchent des saisonniers, mais également le Club Méditerranée, Pierre et Vacances, Azur et Vin, et pour la première fois, un hôtel en Suisse qui est assez extraordinaire dans tous nos forums, c'est aussi ce contact direct avec l'employeur. Quelqu'un vient avec son CV, rencontre l'employeur, donne sa motivation par oral et souvent ils font affaire tout de suite. Hein. On a des expériences de jeunes qui arrivaient et qui ressortaient avec un sourire jusqu'aux oreilles parce que ça y est, j'ai un emploi.
5: Dominique Rabel, vice-président du département de la Charente-Maritime, en charge de l'action sociale. On termine par cet avertissement. La préfecture de Charente-Maritime déconseille encore une fois la baignade aujourd'hui. Ne jouez pas avec le feu, risque de baïne, niveau de 4 sur 5. 5 communes toujours particulièrement concernées. Le Grand Village Plage, Saint-Georges-d'Oléron, Saint-Trojan, La Tremblade et les Mattes. 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
3: Avec pour aujourd'hui, en tout cas pour ce matin, des nuages qui donnent de faibles averses, mais averses quand même, pour le Pays Royanais et le Pays Rocheforté si on regarde dans le 17. Tout ça s'efface assez vite, si on en croit les prévisionnistes de Météo France, qui prévoient pour ce premier jour d'octobre, aujourd'hui jeudi, une matinée où il y aura de belles apparitions du soleil. Soleil qui sera présent aussi avec un beau ciel bleu pour cet après-midi. Selon Météo France, on conserve une journée ensoleillée pour demain, vendredi. Samedi, normalement aussi, c'est dimanche où ça redevient pluvieux, mais on a besoin d'eau, donc c'est pas plus mal comme ça. La température, ça a changé un peu. Hein. Pour cette nuit, 16 degrés, c'est encore valable pour ce matin, 16 degrés à Angoulême, 14 à Aigre et Ruffec, 18 au mieux, au plus chaud en tout cas, du côté de La Rochelle et les îles de Charente-Maritime. Et pour cet après-midi, on est loin des 30 degrés d'il y a quelques jours. Là, c'est 22 la maxi à Angoulême, 23 au plus chaud de l'après-midi sur des secteurs bien précis, hein, comme Surgères et Saint-Jean-d'Angély, vous aurez 23 degrés, et un petit 21 sur l'île de Ré, l'île d'Oléron, La Rochelle et Royan.
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3: Regardez le programme, on va se faire un jeu du piano. Tiens, ce matin, il y aura des places pour le concert Kind of Queen à gagner. C'est un tribute spécial Queen que vous allez retrouver du côté de Migron en Charente-Maritime. Donc, on jouera du piano tout à l'heure. Je sais que ça va vous casser les oreilles, mon petit Gorka.
5: Mais non, c'est pas le cas.
3: À moins qu'un jour, j'ai des petits problèmes pour jouer. Dans la réalité, ça existe chez certains. On traite des pathologies pour des joueurs d'instruments de musique. Ça se passe chez nos voisins à Dax. Et nous allons en parler sérieusement dans les prochaines.
5: Et notamment les pianistes souffrent d'arthrose.
3: Ouais, j'ai vérifié tout ça. Mais
5: non vous, ça va, vous risquez rien. Ouais, vu ça, comment vous jouez, vous risquez rien.
3: Avec un doigt, je risque
5: un
3: pas grand-chose.
5: Un claquage, peut-être, je sais ouais. pas. Mais...
3: Allez, à tout à l'heure pour jouer.
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3: Ah tiens, la vraie musique. Maintenant, attention, laissons faire les professionnels quand même. Survivor. Eye of a Tiger. C'est parti. Bon,

0: The Tiger avec le groupe Survivor pour vous sortir du lit. Il est 6h14. Pas vu déjà.
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0: Cherchez peut-être un mode de garde pour votre enfant sur l'île de Ré. Vous pouvez contacter le relais. Petite enfance, c'est le bon endroit pour poser vos questions et être accompagné dans vos recherches. L'équipe vous aide à trouver une solution adaptée à votre enfant, à vos besoins et à votre situation. Vous pouvez les contacter directement au numéro que je vais vous donner dans deux secondes. Numéro bien sûr qui sera disponible à l'accueil d'ici La Rochelle. Vous pouvez aussi leur écrire. On a une adresse email à votre disposition à l'accueil aussi d'ici La Rochelle. Donc le numéro à noter ce matin, là c'est le 06 78 10 75 74.
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0: On connaissait les médecins du sport, voici les médecins pour les musiciens. Chez nos voisins des Landes, à Dax, le centre hospitalier propose une fois tous les deux mois des consultations spéciales pour traiter les pathologies liées à la pratique d'un instrument de musique. Plus de la moitié des professionnels de la musique souffrent directement de leur métier selon la médecine du travail. Les cuivres comme le saxophone, le tuba ou le sous-bassophone sont les plus concernés. Or, dans les Landes, ces instruments sont très très présents dans les bandas, notamment les fanfares ambulantes qui animent les rues et les manifestations pendant les fêtes. D'où l'intérêt de mettre en place ces consultations. Reportage Joris Chamberger.
4: Xavier Guérin est le directeur de l'école de musique de Omoko. Il joue également dans la banda Les Jeunes et d'Or. Son instrument, c'est l'hélicon. C'est une sorte de cuivre que vous portez sur votre dos. Son poids, une vingtaine de kilos. Alors forcément, quand on en joue depuis 38 ans comme Xavier Guérin, eh bien, ça a des conséquences sur la santé.
5: Rien déjà sur la posture, le poids, les problèmes de dos. Après, il y a les problèmes musculaires, les tendinites, sur les mains, les épaules.
4: Avec plus d'une quarantaine de bandas actives dans les Landes, c'était donc essentiel de mettre en place des consultations médicales spécialement pour les musiciens. C'est ce que nous explique la rhumatologue dacquoise Émilie Chiplet.
6: Culturellement, les Landes, c'est une région excessivement riche, cette pratique musicale, que ce soit les écoles de musique, les harmonies, les bandas. Le but était de mettre en place une consultation pluridisciplinaire pour permettre à ces musiciens d'avoir une consultation dédiée.
4: Une consultation qui se déroule en deux temps. D'abord un temps médical, puis une séance avec un kiné et une pianiste professionnelle pour améliorer sa posture.
6: Nos musiciens, quand on les voit en consultation, ils viennent pour un problème, mais on va aussi prévenir les autres problèmes qui pourraient éventuellement arriver par la suite. Donc on a vraiment un rôle à la fois dans l'axe d'accompagnement et dans l'axe préventif.
4: Prévenir parce que les risques, ils peuvent être handicapants sur le long terme. C'est d'ailleurs une des grandes craintes des musiciens, surtout les professionnels, selon Xavier Guérin, ne plus pouvoir jouer et donc ne plus pouvoir gagner sa vie.
5: Une tendinite, tout ça, voilà, ben, il faut poser l'instrument et arrêter, c'est comme le sport. C'est très très compliqué quand on est professionnel de se remettre dans le bain et il y en a qui ont arrêté ce métier-là à cause de ça.
4: Difficile de reprendre et donc consulter un médecin, ça peut faire hésiter quand on est payé à la prestation. Pourtant, Émilie Chiplet insiste, il faut être suivi par un médecin quand on est musicien.
6: Il faut que les musiciens n'hésitent pas à venir parce que c'est une angoisse pour les musiciens et donc du coup ça peut des fois faire un refus d'obstacle, les empêcher de consulter. Et je trouve ça dommage, je pense qu'il vaut mieux consulter peut-être pour rien, mais peut-être qu'on va pouvoir apporter quelque chose qui va lever du stress ou modifier et lever un peu un obstacle et pas rester avec ses peurs.
4: La rhumatologue insiste d'ailleurs, ces consultations s'adressent à toutes et tous, quel que soit votre niveau, pas besoin d'être professionnel.
0: Les consultations spéciales pour les musiciens à l'hôpital de Dax, reportage chez nos voisins des Landes à retrouver sur ici.fr. Et comme promis, je vous jouerai un petit peu de piano aujourd'hui à l'oreille, tout ça sans solfège, histoire de saccager un peu la chanson. Sera tout à l'heure pour vous offrir des places pour le concert d'un hommage à Queen prochainement. Oria maintenant, c'est soirée mondaine pour le réveil.

0: Rennes avec Oria ce matin, 6h20, au Radio Réveil, la radio qui vous propose d'écouter le Charentais du jour à cette heure-ci tous les matins. Et c'est Chloé Vidé qui nous emmène à Loye sur l'île de Ré à la rencontre de Benoît Maltier, qui est ébéniste. Il a fondé Eben, la maison Benoît Maltier. Il fait à la fois des meubles sur mesure, design, et aussi des kits pour fabriquer des petits meubles facilement. Il nous raconte son parcours.
1: En fin de compte, aujourd'hui, ma mission, c'est redonner confiance. Redonner confiance aux gens, aux jeunes notamment, qui sont un peu en déperdition, comme moi j'ai pu l'être. En 2008, j'ai remonté une entreprise qui s'appelait LOL Design et je faisais l'aménagement d'intérieur. J'ai pas mal travaillé pour la télé, donc j'ai travaillé 6 ans pour Gulli, j'étais le designer de Gulli. J'ai travaillé pour Groland, je m'occupais notamment des plateaux télé. Et puis en 2013... Ça a été une super aventure avec mon associé, mon super associé Guillaume Désert. On a monté Maltier le Maletier, qui était une entreprise de malles de luxe et de coffrets et de haute maroquinerie. Et ça a été une entreprise absolument géniale parce qu'on a pu faire des malles merveilleuses pour des clients absolument dingues. On a fait le Festival de Cannes, on a travaillé pour les États-Unis, la Chine, le Japon. Enfin, ça a été incroyable. Et en fin de compte, on a revendu en 2021. Et ça a été racheté là récemment, en mars 2026, par le groupe Chanel. Et l'île de Ré, ben moi j'y viens depuis que je suis gamin. C'est à chaque fois une belle découverte, moi je trouve que c'est un très bel endroit. Et j'avais toujours eu l'envie de pouvoir y installer un atelier de production et de création évidemment. Et là en fin de compte on a créé deux marques, donc Maison Benoît Maltier qui fait du mobilier traditionnel mais contemporain, des meubles signature, pièces uniques, on fait aussi de l'agencement haut de gamme. Et puis nous avons la marque Eben. C'est une marque qui crée des outils pédagogiques, notamment pour les élèves qui sont en souffrance. Parce que je me suis aperçu rapidement que les élèves, quand ils arrivent en première année de CAP, ils sont perdus. Ils sont perdus parce que c'est leur, aujourd'hui avec Parcoursup, c'est leur troisième, quatrième choix. Ils ne savent pas forcément ce que c'est, comme moi à l'époque. Et donc du coup, plutôt que de les laisser en souffrance, je me suis dit, il faut absolument créer des kits qui leur permettent rapidement, en quelques heures ou en quelques jours, de pouvoir imaginer rapidement et de monter un volume et de se dire, waouh, je viens de monter un meuble, c'est moi qui l'ai fait. En fin de compte, aujourd'hui, ma mission, c'est redonner confiance. Redonner confiance aux gens, aux jeunes notamment, qui sont un peu en déperdition, comme moi j'ai pu l'être.
0: Benoît Maltier, qui participe aux journées Portes Ouvertes Escale chez les pros les 13 et 15 octobre, notez bien ces dates, pour découvrir les coulisses de l'univers de la création de meubles et de l'ébénisterie, comme on dit. Vous pouvez aussi vous inscrire directement sur escalechezlespros.fr. Ici.fr, c'est l'autre site incontournable, bien sûr, pour retrouver tous nos contenus, notamment les différents Charentais du jour que nous proposons au quotidien avec la complicité de Chloé Bidé. Il y aura de l'horoscope, oui, messieurs, dames, dans les prochaines minutes. Qu'est-ce que ça raconte bien pour aujourd'hui? Une question d'argent pour les taureaux. Les détails à suivre avec Catherine Viguet, bien sûr. Après Souchon, c'est déjà ça ce matin. Je sais.

0: C'est déjà ça ce matin, Alain Souchon.
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0: C'est le moment horoscope, avec Catherine Viguier bien sûr, à cette heure-ci. Bonjour Catherine.
8: Bonjour Eric.
0: Les natifs des Gémeaux évoluent aujourd'hui.
8: Et pour certains, il s'agit de tout changer. Bélier, agréable journée. Ce qui sera marquant, ce sont vos échanges, voire un déplacement. Taureau. Une question d'argent occupe votre esprit, vous hésitez entre économiser et dépenser. Gémeaux, vous paraissez insaisissable, vous voulez tout changer à votre vie, vous sentir libre. Cancer, ce qui est essentiel aujourd'hui, c'est de prendre soin de vous et des vôtres. Lion, un jeudi divertissant, chantant, festif, comme vous les aimez. Vierge, vous avez besoin de réfléchir, ça concerne votre sphère professionnelle comme votre foyer. Balance, d'une manière ou d'une autre, vous vous changez les idées, quitte à voyager. Scorpion, il faut vous ressourcer et vous trouverez un moyen de le faire avec une méthode zen. Sagittaire, la conjoncture vous oblige à être attentif aux désirs des autres et vous aurez de bonnes surprises. Capricorne, vous êtes très occupé, gare à ne pas trop en faire, attention à votre santé. Verseau, une histoire d'amour vous tient le corps et le cœur, mais rien n'est simple. Poisson, la famille est au centre de vos préoccupations, ce qui concerne votre maisonnée aussi. Et pour nous tous, eh bien, on trouve un coin refuge, un coin ou quelqu'un.
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0: C'est le moment où nous nous retrouvons avec grand plaisir en images, s'il vous plaît, tablette, téléphone portable avec l'appli ici La Rochelle bien sûr, et puis la télévision, canal 3 et 30 de la TNT en Charente et en Charente-Maritime. On est ravis de vous accompagner dans cette matinale ici matin avec la complicité de Gorka Blanco pour les infos. Bonjour Gorka.
9: Bonjour Eric, bonjour à tous.
0: Vous lisez en ce moment, vous avez un bouquin là, sur la table de nuit ou pas?
9: Oui mais bon, j'en parle oui, plutôt sérieux, c'est les mémoires de Winston Churchill.
0: Ouais, pas mal. Moi, je lis un polar en ce moment. Alors, pas celui-ci là que j'ai entre les mains, mais un du même auteur. J'en suis au 36e et il sort déjà son 71e polar. N'en jetez plus, c'est bien sûr Pierre-Alain Majot, l'auteur Rochelet des aventures du flic Joubert dans les rues de La Rochelle. À ne pas manquer, on en parle avec lui. C'est notre invité aujourd'hui. L'auteur est avec nous à 8h45.
9: Et le meilleur épisode, c'était bien sûr celui qui se passait dans les locaux d'ici La Rochelle.
0: Ah, c'est vrai.
9: À ne pas rater.
0: On reparlera. Allez, tiens, c'est à ne pas rater le matin. 6h30, c'est l'heure des infos avec vous, Gorka.
10: Chantier de dépollution de l'ancienne usine à gaz de la rue Marcel Paul à La Rochelle refait parler de lui. Les travaux ont repris au cours de l'été avec un protocole renforcé, mais rien ne change. Apparemment, rien n'y fait. Les symptômes reviennent chez certains riverains et les élèves du groupe scolaire privé Fénelon. Des maux de tête, des nausées, des irritations, des yeux. Les associations de défense des riverains et des parents d'élèves sont ressortis très déçus d'une nouvelle réunion qui s'est tenue mardi soir en préfecture avec le prestataire des travaux de dépollution et l'ARS, l'Agence régionale de santé. C'est à la une du prochain journal. À 7h. On va revenir à 7h aussi sur l'avenir de l'Hermione. Le navire, vous le savez, est en cale sèche à Bayonne depuis 5 ans maintenant pour réparation. Il manque toujours près de 5 millions d'euros pour boucler le budget de travaux sur la coque rongée par un champignon. Et depuis un an, l'association Hermione Lafayette est en redressement judiciaire. Et 8 jours après l'audience, elle attend le jugement aujourd'hui. L'info en 90 secondes aujourd'hui, Valentine Lettès.
11: Pas de hausse d'impôt général, mais un vrai coup de frein sur les dépenses de l'État. Le budget 2025
2: 2027 est présenté ce jeudi par le gouvernement avec pour principale mesure 5,5 milliards d'euros d'économies sur les retraites, le point d'indice des fonctionnaires gelés et une hausse de taxes sur les aéroports et sociétés d'autoroutes. Une nouvelle journée de mobilisation s'annonce devant les lycées et les étudiants sont appelés à rejoindre un mouvement de plus en plus tendu. Plus de 600 interpellations hier et la police des polices chargée d'enquêter sur les blessures de 3 lycéens. Le pire est passé dans le sud de la France. Les vigilances rouges et maintenant oranges sont levées dans l'Hérault, le Gard et les Bouches-du-Rhône, où l'équivalent de plusieurs mois de pluie sont tombés sur la seule journée d'hier. Des inondations impressionnantes en vidéo sur nos réseaux sociaux. À 7 mois de l'élection présidentielle, deuxième débat ce soir entre les 5 candidats à la primaire de la gauche. 2 heures de discussion à partir de 20h45 sur France 2 et France Inter. Que s'est-il passé à bord de cet avion entre Dubaï et Tel Aviv, 24 heures après un atterrissage en urgence de ce vol Fly Dubaï en Arabie Saoudite? Des images postées par des passagers font le tour du monde. Israël parle d'une attaque menée par l'un des pilotes. Chaque année, près de 20 000 cancers du sein sont évitables selon la Ligue contre le cancer. Octobre rose commence aujourd'hui, un mois pour encourager le dépistage du cancer le plus meurtrier chez les femmes.
10: Merci beaucoup Valentine Lethès pour ce tour d'horizon de l'actu en 90 secondes. Actu en France et dans le monde. L'info d'ici, focus en ce jeudi matin sur cette initiative de France Travail. Hier en Charente, un job dating inédit sur la pelouse de l'équipe de rugby du SA15 au stade Chanzy. 80 demandeurs d'emploi sont venus faire connaître.

0: est tous en recherche d'emploi, on ne sait pas qui est qui.
1: Et pourtant, dans chaque équipe se trouvent des recruteurs qui doivent tutoyer les candidats. Pas le choix pour ne pas se faire démasquer.
2: Ce n'est pas toujours facile pour moi, je vous avoue.
1: Stéphane Gouffier est le patron d'un Intermarché d'Angoulême. Et sur le terrain, ce qui compte, ce ne sont pas les compétences, mais le comportement.
2: L'entraide, c'est la discipline aussi. Très, très rapidement, on s'aperçoit que sans discipline, ça ne fonctionne pas, le rugby. Dans une entreprise, on a besoin de ça, de personnes qui vont aider le collègue, qui vont s'aider entre eux. C'est encore plus important que les compétences maintenant.
1: Ce recruteur charentais cherche deux vendeurs.
2: Bah là, clairement, j'ai vu déjà plusieurs profils intéressants par le savoir-être, par la solidarité.
1: Au total, 12 entreprises sont représentées, de la santé au bâtiment, en passant par les transports. Anne-Laure Viomès-Guimeteau est adjointe à la mairie d'Angoulême en charge de l'emploi.
3: Vous avez reconnu qui pouvait être l'employeur, qui pouvait être le salarié. Et bien voilà, l'idée, c'est que les employeurs et les futurs salariés, en tout cas, puissent ne pas se reconnaître et que ça soit sur le savoir-être, en fait, que les personnes puissent échanger.
1: Du stade vers l'emploi, c'est le nom de ce dispositif France Travail, organisé pour la deuxième fois avec le club du rugby, le SA15. Et pour coach, le directeur du centre de formation, Fabrice Landreau.
4: Il ne faut pas oublier qu'au SA15, on est en recrutement de public féminin.
1: Vous avez repéré du potentiel, hein ?
4: On regarde toujours. On disait sur 100 personnes, peut-être qu'on peut recruter 3-4 personnes. Nous aussi.
1: Que ce soit en rugby ou en entreprise, les demandeurs d'emploi espèrent transformer l'essai. Selon France Travail, ce dispositif permet à 60% d'entre eux de retrouver un emploi.
5: Voilà, reportage de Maxime Glorieux pour ce job dating inédit sur la pelouse de l'équipe de rugby du SA15. C'est à retrouver sur ici.fr et nos applis ici Radio France.
6: Votre 100% rugby, hein, signé Daniel Jumeleau dans les prochaines minutes, à ne pas manquer, rituel du matin.
5: La météo.
6: Petit nuage ce matin, oui. Ça donne de faibles averses sur le pays royanais et le pays rocheforté selon nos prévisionnistes. Tout ça devrait s'effacer assez vite, heureusement ou malheureusement. Alors ça c'est à vous de juger, mais on aura encore du soleil aujourd'hui. Rapidement ce soleil domine et c'est souvent bleu dans le ciel pour ce premier jour d'octobre. On conserve un temps ensoleillé pour vendredi, idem a priori pour samedi avec peut-être l'arrivée de quelques nuages et un temps pluvieux en revanche pour dimanche et lundi selon Météo France. On sait que le temps change très vite, hein, bien évidemment au fil des jours on va rester vigilant là-dessus. Regardons les températures, c'est correct, 18 degrés à La Rochelle, 16 à Angoulême, 17 à Cognac pour ce matin et cet après-midi on est autour de 20 degrés. 20 Touron à Saint-Martin-de-Ré pour cet après-midi à 17h, 21 à La Rochelle et l'île d'Oléron, 23 c'est le plus chaud à Saint-Jean-d'Angély et Surgères pour cet après-midi et 22 dans le centre-ville d'Angoulême.
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6: Il n'y a pas de difficulté de circulation, ça circule plutôt bien à cette heure-ci sur les grands axes. Des difficultés bien sûr à prévoir plus tard et on en parlera. Il y a pas mal de zones de travaux aussi sur le pays rochelais et en centre-ville de La Rochelle. Forcément, ça occasionne des ralentissements aux heures de pointe, mais pour le moment, tout va bien.
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6: On aura la petite visite matinale du vétérinaire dans les prochaines minutes au rayon animalerie. La mention sans céréales a envahi les paquets de croquettes. C'est, on peut le dire, ouais, l'argument vente numéro 1. Alors, est-ce vraiment indispensable pour nos animaux? C'est la question qu'on se posera. Moi, j'y connais rien, mais lui, c'est le spécialiste. Pierre Fabin est avec nous pour en parler dans les prochaines minutes.
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6: D'animal de compagnie, mais c'est vrai qu'on est perdu avec tout ça parfois. Vous n'êtes pas perdu avec la musique qu'on vous propose, c'est voilà des classiques parmi les classiques, des tubes qui ont marqué les esprits. La fin des années 80, début 90, avec un certain Thierry Hazard. Allez, on révise la Corée. Voici le jerk.

0: vous êtes là, vous pouvez même pas siffloter tranquille sous la douche. Non, c'est pas très crédible pour ceux qui nous regardent à la télé, ils voient bien que je suis sur ce plateau. Salut tout le monde, bienvenue, en tout cas on est ravis de vous accompagner, c'était le jerk de Thierry Hazard à l'instant, il débarque lui aussi de bon matin. C'est Daniel Gémulot que nous retrouvons pour toute l'actualité du rugby, 100% rugby. C'est l'ASM, tiens, de Christophe Furios, qui s'annonce à De Flandre ce samedi pour nos maritimes, Daniel. Parlons-en ce matin.
1: Oui, il faut repartir et ça passe par la réception de l'ASM samedi 16h30 à De Flandre. Match qu'on vivra bien évidemment intensément en direct sur votre radio ici La Rochelle. Après cette défaite dans le Béarn, une satisfaction. Toutefois, c'est ce jeune Pac Rochelet qui a su mettre à mal les vieux briscards béarnais et qui amène beaucoup de satisfaction. Et ce qui nous amène ce matin avec la complicité du coach des espoirs du Stade Rochelet qui est avec nous ce matin, Baptiste Gatuin, de parler du retour de l'enfant prodigue du Pumas, Gaël Galvan, 1m91, 140 kilos, prêté pour aller chercher du temps de jeu du côté d'Agen, qui devrait revenir cette semaine. Peut-être même qu'il sera aligné à son poste de pilier droit face à l'ASM. Le jeune Pac sous la lumière, on en profite avec Baptiste pour parler notamment de ce jeune talentueux. Et c'est important à ce poste de pilier droit, Gaël Galvan, que tu connais parfaitement bien.
2: Ouais, il fait toujours partie du centre de formation. On avait réfléchi à une stratégie de prêt pour lui. Parce que les coachs pros se disaient qu'il aurait peut-être pas tout de suite énormément de temps de jeu avec l'équipe professionnelle, et c'était important qu'il soit challengé par un niveau de compétition supérieur à celui du niveau espoir où l'année dernière il avait quand même bien dominé ce championnat là et le début de saison était très favorable pour lui puisqu'il avait enchaîné les feuilles de match du côté d'Agen. Et ça lui a permis d'engranger de l'expérience à ce niveau là avec des joueurs plus aguerris à côté de lui ou en face de lui. Donc très positif et là dernièrement, Paleto Ferro a été sanctionné d'un carton rouge. La recrue Ayo qui arrive de Nouvelle-Zélande est pas tout de suite prêt et opérationnel pour les 15 prochains jours. Donc il y avait besoin d'un droitier. Et puis ce qui tombait pas mal là sur les. Surtout sur la fenêtre des deux prochains matchs là, où il y aura. Oui, il aura l'opportunité, je pense, d'avoir du temps de jeu, Gaël, avec le Stade Rochelet.
1: Oui.
2: C'est ce qui tombait bien, c'était que la Pro D2 a été en vacances là.
1: Tout à l'heure, nous montrerons tout sur le ring des supporters. Je vous offrirai vos places pour vous installer à De Flandre. On se donne rendez-vous dès à présent, tout à l'heure, à 18h10.
0: Rendez-vous est pris, merci Daniel. Après le journal de 18h, c'est le grand format de 100% rugby d'ici là. Bonne journée. Vous avez peut-être passé cette journée à aller faire les courses, parfois au supermarché ou ailleurs, pour nourrir aussi vos animaux de compagnie. On va en parler dans un instant avec ces croquettes, avec cette pension spéciale sans céréales. C'est bien ou c'est pas bien? On en parle avec le vétérinaire tout de suite.
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0: On parle de vos animaux de compagnie, c'est l'heure, il est 6h45 au rayon animalerie, vous avez tous vu la mention sans céréales, ça a carrément envahi les paquets de croquettes, hein. C'est l'argument de vente numéro 1 et on va en parler avec vous docteur Pierre Fabin, vous êtes notre vétérinaire conseil. Alors est-ce vraiment indispensable pour nos animaux ça?
6: Alors en fait beaucoup de propriétaires achètent du sans céréales en pensant faire du bien à leur animal, mais en fait c'est un énorme coup de marketing. Pour comprendre, on va regarder comment on fabrique une croquette. C'est comme un gâteau, sans liant, ça s'émiette. Pour faire tenir une croquette, on a obligatoirement besoin d'amidon. L'idée que le chien ou le chat est allergique au blé ou au maïs est totalement fausse. L'allergie au gluten chez le chien concerne moins de 1% de la population. En réalité, il digère très bien l'amidon s'il est bien cuit. Le vrai problème des céréales, ce n'est pas leur toxicité, c'est que les industriels en mettent beaucoup trop pour faire des économies au détriment de la vraie viande.
0: Ouais. Mais alors, s'il retire totalement le blé ou le maïs de la recette pour faire du sans céréales, par quoi remplace-t-il cet amidon obligatoire pour fabriquer les croquettes?
6: Eh ben, c'est là le grand piège. Il remplace le blé par d'autres sources d'amidon, la pomme de terre, le pois ou les lentilles. Et au final, la croquette sans céréales contient parfois autant de glucides qu'une croquette classique. Vous n'avez pas acheté plus de viande, vous avez juste acheté du féculent différent. Et ça peut être dangereux. On a des études vétérinaires qui ont montré qu'une alimentation pleine de pois ou de lentilles bloque souvent l'absorption d'un acide aminé vital, la taurine, et résultat, on voit apparaître chez certains animaux des maladies cardiaques graves directement liées à ces recettes à la mode. Et en plus, souvent, ces sources d'amidon sont moins digestes et entraînent beaucoup de gaz.
0: Et concrètement, docteur, comment on fait la différence au supermarché? Faut-il boycotter le sans céréales ou y a-t-il peut-être une astuce pour bien choisir son paquet?
6: Alors, il ne faut pas le boycotter, mais arrêtez de lire les slogans géants à l'avant du paquet. Tournez-le et lisez l'étiquette au dos. L'ennemi, ce n'est pas la céréale, c'est le manque de viande. Avec ou sans céréales, la règle d'or est stricte. Le premier ingrédient de la liste doit impérativement être de la protéine animale, comme du poulet déshydraté. Si vous lisez pois, pommes de terre ou blé, en premier, vous fuyez. Méfiez-vous aussi du poulet frais. À la cuisson, la viande perd son eau et son poids réel dans la croquette s'effondre. Du coup, cherchez plutôt la mention viande déshydratée. Et au final, retenez qu'il vaut mieux une excellente croquette avec un peu de riz digeste qu'une mauvaise croquette sans céréales, pleine de lentilles, qui va abîmer le cœur de votre animal.
0: Merci Pierre Fabin, le vétérinaire avec nous tous les matins. Les conseils sont là, destination bien sûr de vos animaux de compagnie. Il y a un DJ qui veut s'exprimer maintenant, on va l'écouter. Et la voix, c'est celle de Soprano. Écoutez.

0: de Thriller dans ce morceau. Le sample, on l'entend pour pouvoir sortir d'ailleurs au moment d'Halloween qui arrivera à la fin de ce mois, puisque c'est octobre.
1: C'est le jour de ma fête d'ailleurs, tiens.
0: C'est vrai, ouais. on y pensera. Quentin Perquis avec nous.
2: Bonjour.
0: Salut Quentin. Voici une bonne nouvelle pour nos aînés et leurs proches à La Rochelle. On ouvre ces 3 plus avec ça.
1: Et oui, pour aider les personnes âgées à continuer de vivre chez elles en toute sécurité, l'ADMR et les spécialistes de l'aménagement du logement d'hommes et vie s'associent en fait. Alors le but, c'est avoir une seule adresse pour tout organiser, que ce soit l'aide au quotidien ou les travaux pour sécuriser la maison et éviter les chutes. Ce lieu unique ouvre ses portes à La Rochelle, rue Alfred Castler, à partir de lundi prochain.
0: Chaussez vos baskets pour la bonne cause.
1: Dans le cadre d'Octobre Rose, la célèbre course et marche solidaire Les Demoiselles fait son retour à Rochefort samedi 10 octobre. Au programme, un parcours de 7 km en courant ou en marchant, ça c'est au choix. Sans chrono, 100% convivial au départ de la place Colbert. Le village ouvre dès 10h du matin avec des animations et musique. Et les départs sont donnés à partir de 16h30. Tous les bénéfices sont reversés à la Ligue contre le cancer.
0: Et enfin, ambiance cuivre et groove la semaine prochaine en Charente-Maritime.
1: La Rochelle Jazz Festival ouvre sa 29e édition du mercredi 7 au dimanche 11 octobre prochain. C'est effectivement la semaine prochaine. 5 jours de musique live partagée entre la sirène à la palisse et la coursier en centre-ville. À l'affiche, le grand saxophoniste américain James Carter, ou encore un hommage à Nina Simone aussi, ou encore à Léon Pal et les cuivres survoltés du Youngblood Brass Band. Toutes les informations, les réservations, tout ça, ça se passe sur internet. C'est larochellejazzfestival.fr.
0: Il sera pas larochellejazzfestival.fr. On recevra d'ailleurs le président de Larochelle Jazz Festival. Il sera avec nous la semaine prochaine, un matin, 8h45, car tous vos événements passent par la case ici, La Rochelle. Aujourd'hui, il sera question d'un roman policier tout nouveau, tout beau, tout neuf qui vient de sortir. L'auteur sera avec nous.
1: N'en jetez plus.
0: Quel programme. Les Communards, maintenant. Ça, c'est pour la musique. Bon réveil.

0: histoire de saint pour sourire dans un instant. Oui, c'est possible. Dans l'humour en tube, sélection de Fred Ballard à ne pas manquer dans quelques secondes.
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0: Bonjour, bon réveil, il est 6h57. De l'avis de tous, les femmes sont les créatures les plus voluptueuses et les plus harmonieuses du monde du vivant, même si leurs seins sont parfois lourds à porter. Alors dans l'humour en tube, Fred Ballard et ses acolytes préfèrent en rire en attendant les résultats de la mammographie.
7: Respirez plus.
8: C'est un refrain que les femmes ne retrouvent pas avec un bonheur infini. C'est le refrain de la mammo de dépistage. Un incontournable qui sauve des vies et qui régale les radiologues spécialisés.
9: 100 nichons par jour, il se fait le mammologue. Des petits, des gros, des vrais, des faux. Dès qu'ils sont contents de prendre l'air. Dès qu'ils sont heureux de voir enfin un mec. Me voilà donc dans une des 5 cabines, genre vestiaire de piscine. Debout dans un demi-mètre carré, les seins à l'air, grelottante, à attendre que les nichons qui me précèdent soient libérés.
8: Alors c'est vrai que c'est pas le moment le plus glorieux de la vie des femmes, hein. Michel Bernier n'échappe pas à la règle. On ne bombe pas le torse en général dans la cabine, alors qu'on devrait être fier de nos poitrines, qu'elles soient généreuses ou pas. Quoique trop généreuse, Sophia Bellabès a quand même quelques réserves.
10: Je crois que le sport, en fait, je crois que c'est dur pour moi parce que j'ai une forte poitrine. Je sais pas s'il y a des femmes ici qui connaissent ce concept, où dès que tu cours, t'es à deux doigts de te faire gifler par ton ince. Et c'est fou parce que tout le monde pense que c'est un avantage dans la vie. Mais tu sais ce que c'est, toi, que toute ta vie, tu devras creuser 2-3 à la plage, pouvoir t'allonger sur le ventre.
8: Voilà, bah maintenant, tout le monde sait que les trous sur la plage l'été ne sont pas toujours creusés par des enfants pour faire des pâtés. Ils ont une vraie utilité pour les nénés. C'est comme Octobre Rose. Respirez, ne respirez plus. Mais riez, hein, malgré tout, et le plus souvent possible.
0: Merci, Fred Ballard.
11: Entre 9h et 10h, d'ailleurs, c'est vous qui avez la parole. Vous avez été atteinte du cancer du sein. Racontez-nous votre combat, votre dépistage. Aussi, vous avez la parole au 05 46 50 67 68.
0: 6h59, avant les infos, on a un rituel, c'est de regarder le temps depuis l'océan, depuis la pointe de Chassiron, exactement au nord de l'île d'Oléron. Aminata est avec nous, bonjour.
12: Oui, bonjour.
0: Quelles sont vos observations, Aminata, ce matin ?
12: Alors, ce matin, on a un ciel toujours couvert qui devrait peut-être s'éclaircir dans la journée, avec un vent d'ouest pour 13 nœuds et une température de 19 degrés. On a une mer agitée, dominée par une houle d'ouest de 1,50 m à 2 m. Et pour les marées, on aura une mer haute à 7h38, coefficient 82, et 20h10, coefficient 75, et une basse mer à 14h27.
0: Bon, très bien. Merci, c'est noté. Bonne journée, Aminata.
12: Merci, bonne journée.
0: Salut tous les collègues marins militaires de la Marine nationale au sémaphore de Chassiron.
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0: On embrasse Thérèse ce matin. Bonne fête Thérèse, bonjour tout le monde. Il est 7h, c'est le 1er octobre aujourd'hui.
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0: Et Gorka Blanco pour toute l'actualité de ce jeudi, c'est le journal. Bonjour Gorka.
13: Bonjour à tous, c'est un projet immobilier d'un nouveau genre sur l'île d'Oléron. Il deviendra réalité en avril prochain dans la commune de Saint-Pierre au terme d'un an et demi de travaux. La première résidence hôtelière à vocation sociale de l'île en cours de construction. Donc les élus de la communauté de communes d'Oléron et l'association laïque du Prado qui porte le projet se sont retrouvés hier sur place pour découvrir donc cette future résidence qui accueillera les saisonniers venus travailler sur l'île et qui ont toujours, vous le savez, bien du mal à trouver un logement, surtout à petit prix pour l'été. Tanguy Salanville.
14: Il a bien changé l'ancien site de la gendarmerie de Saint-Pierre-d'Oléron. Depuis un an, c'est là que pousse la résidence à vocation sociale. Un projet mené par l'association Laïque du Prado, qui a déjà construit une résidence similaire à Libourne, en Gironde. Sa présidente Viviane Cagnato nous présente les caractéristiques du site oléronais.
15: C'est une résidence qui comporte 77 logements. Ce sont des T1. Et nous avons également 7 logements qui peuvent accueillir jusqu'à jusqu'à 4 résidents pour accueillir plus de groupes ou des familles.
14: Sur les 5,4 millions d'euros d'investissement, l'association contribue à hauteur de 3,2 millions grâce à des prêts. Les 40% restants viennent de l'État et des collectivités locales et pour cause, le projet doit rejaillir sur toute l'île. C'est en tout cas ce qu'assure Christophe Sueur, maire de Saint-Pierre-d'Oléron et vice-président de la communauté de communes oléronaise.
7: L'été, on a des navettes gratuites qui permettent de desservir tous les territoires économiques. On a du transport à la demande, on a la gare routière. Donc pour tous les saisonniers, il y a matière justement à pouvoir avoir du logement et après de la circulation, de la mobilité pour aller travailler.
14: Et l'idée est claire pour son architecte Lionel Coutier, créer un véritable lieu de vie.
16: C'est pas juste un hôtel avec un desk pour accueillir les gens. Il y a des lieux de rencontre, salles communes, etc. Puisque ce sont des jeunes actifs qui vont l'occuper.
14: Le chantier est aujourd'hui dans les temps, livraison prévue en avril 2027.
13: Voilà pour ce reportage signé Tanguy Sans la Ville à Saint-Pierre-d'Oléron. Les 77 appartements seront proposés à la location pour 6 mois maximum et ils sont tous meublés.
0: Les deux adolescents interpellés en face du lycée Bernard Palissy de Saintes pendant le blocage de l'établissement sont mis hors de cause.
13: Oui, soupçonnés d'être les auteurs de la destruction par un incendie d'une haie et d'une voiture en partie. Ces jeunes âgés de 15 et 16 ans étaient en garde à vue depuis mardi matin. Ils ont été relâchés hier par les forces de l'ordre car les images vidéo récupérées sur place et exploitées par les policiers ont montré qu'une autre personne était intervenue et serait bien l'auteur des faits. Un homme manifestement majeur, voilà ce qu'a expliqué le procureur de Saintes, Benjamin Allard, interrogé par la rédaction d'ici La Rochelle. L'enquête se poursuit sur place à Saintes pour tenter à présent de l'identifier. En Charente, à Marsac, au nord d'Angoulême, le lourd bilan après une collision frontale hier entre une voiture et un camping-car sur la route départementale 939, c'était vers 16h. Une jeune automobiliste de 26 ans est décédée, elle n'a pas survécu à la violence du choc. Les pompiers, à leur arrivée sur place, l'ont trouvée inconsciente et malgré tous leurs efforts, ils n'ont pas pu la réanimer. La passagère du camping-car, âgée de 75 ans, était grièvement blessée. Le conducteur du même âge, plus légèrement touché. Les secours les ont évacués tous les deux sur le centre hospitalier de Cognac.
0: La journée décisive pour l'Hermione.
13: 8 jours après l'audience, le tribunal judiciaire de La Rochelle va dire tout à l'heure s'il accepte ou pas de prolonger encore une fois la période de redressement de l'association Hermione Lafayette. Période commencée il y a maintenant un an. Plusieurs scénarios sont sur la table, dont le plus radical, la liquidation judiciaire pure et simple et la fin derrière d'une aventure de quasiment 30 ans. Gilles Capré.
17: Encore un peu de temps. Voilà ce que demande Hermione Lafayette. L'association cherche toujours plusieurs millions d'euros pour finir les travaux et elle pense que c'est encore possible. Ses responsables espèrent une prolongation de 6 mois du redressement judiciaire. La deuxième option, c'est la reprise du bateau. Deux offres sont sur la table, celle des frères Jaouen, qui dirigent une entreprise de transport maritime, et celle de l'entrepreneur Christophe Deniero. Les deux offres visent à remettre le navire à l'eau avec des modèles économiques un petit peu différents. Et puis, la dernière possibilité, c'est la liquidation de l'association. Pour la réplique du navire du marquis de Lafayette, ce serait une fin brutale, 12 ans après son baptême. Dans ce scénario, l'Hermione pourrait revenir à Rochefort, là où elle a été construite, mais pas par la mer, plutôt par la terre, pour devenir un bateau-musée.
13: Voilà pour les explications de Gilles Capré. Ce serait alors en tout cas une triste fin pour l'Hermione en cette année très symbolique. 2026, ce sont les 250 ans pile de l'indépendance des États-Unis. Un combat où s'illustra le marquis de Lafayette à l'époque venu avec ses troupes aider les Américains à bord de l'Hermione originelle. Une initiative de France Travail étonnante et efficace apparemment pour motiver les demandeurs d'emploi à postuler. Un job dating version rugby s'est déroulé hier sur le terrain du stade Chanzy à Angoulême, l'antre du SA15, l'équipe de Pro D2. 80 demandeurs d'emploi ont joué au rugby le matin avec des patrons incognito et avant de discuter avec eux dans l'après-midi en tribune. 12 entreprises représentées, ça va de la grande distribution au bâtiment et travaux publics, sans oublier la santé ou encore les transports. L'anonymat n'a été levé qu'après le rugby et après le déjeuner pris en commun, on ne savait pas qui était qui. Un partenariat entre le Soyaux Angoulême 15 Charente, le SA15 et son directeur du centre de formation Fabrice Landreau y voit plein d'intérêts.
18: Comme on porte le même maillot, le même chasuble, et ben il n'y a pas de distinction précise. On ne sait pas qui est qui et c'est toute la particularité de cet exercice aujourd'hui. Il y a toujours cet aspect un petit peu de hiérarchie, de subordination. On n'ose pas forcément se libérer. Et ben là, à travers le sport, cette activité-là, ben en fait, on est tous en survêtement. Et puis, ben ça permet d'avoir un langage plus simple, facilité. faciliter les discussions et notamment par rapport aux demandeurs d'emploi. L'important également, c'est la parité et la mixité. On a fait des exercices aussi pour les personnes qui étaient à mobilité réduite. Le rugby, ce qu'on aime bien dans le sport collectif, c'est qu'en fait, tous les profils sont différents mais complémentaires. Là, ils peuvent utiliser la pelouse du stade. On va faire vraiment une journée comme si on était sur un soir de match. Donc on a prévu nos saucisses, nos merguez, on va faire quelque chose de très très festif. Et puis tout le monde va dévoiler les masques après le déjeuner. Ça casse encore les codes, donc faire un job dating en tribune, je pense qu'il n'y a pas beaucoup de demandeurs d'emploi qui vont vivre ça ailleurs.
13: Et vous allez entendre le témoignage de recruteurs et de demandeurs d'emploi des deux côtés. On était contents apparemment hier de cette expérience menée au stade Chanzy dans l'antre du SA15. Ce sera dans l'info d'ici tout à l'heure à 8h30. 1 millier d'emplois à pourvoir. On parle encore de l'actualité économique et de la recherche d'emploi. C'est ce matin, à partir de ce matin et toute la journée, au forum de l'emploi saisonnier d'hiver qui se tient à la maison de la Charente-Maritime à La Rochelle. Depuis 2008, c'est l'unique rendez-vous du genre sur toute la façade atlantique pour des emplois à la montagne, que ce soit dans les massifs pyrénéens ou les massifs alpins, secteur de l'hôtellerie, de la restauration, secteur des services aussi avec les commerces de concernés. Pensez à vous munir d'un CV. Enfin, à suivre tout à l'heure, 8h moins le quart, nous serons avec Gérard Blanchard, le président de La Rochelle Université. On va faire avec lui le bilan de cette rentrée sur les effectifs, sur les nouvelles formations également, et puis aussi sur les difficultés comme l'accès au fameux repas le midi à 1 euro pour tous ou les files d'attente s'allongent.
0: Merci Gorka Blanco pour ce journal 7h07. On regarde le temps. Des nuages sont présents ce matin.
11: Oui, Quentin. Avec de faibles averses d'ailleurs du pays royanais au pays Rochefortais, mais ces nuages s'effacent assez rapidement. En Charente, jusqu'à la mi-journée, quelques averses sont possibles sur le sud Charente et sur l'Angoumois aussi. Sur Facebook d'ailleurs, Sylvie nous écrit: bonjour de Cognac, un ciel bien nuageux, reste du gros orage d'hier soir. Vos messages en sont les bienvenus sur les réseaux sociaux. Et puis cet après-midi sur nos deux Charentes, retour du soleil qui brille sans partage. Ce matin, les températures sont encore douces, entre 14 et 18 degrés. Pour les maximales, on prévoit entre 21 et 24 degrés à Royan, La Rochelle, sur les îles 21, à Sainte, Cognac et Angoulême 22, sur Gers jusqu'à 23 degrés. À La Rochelle, en tout cas, basse mer, 14h31.
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0: Avec dans un instant mon œil et une nouvelle taxe qui va saler le prix des produits trop sucrés. On commente cette actu avec David Ossiou. Et puis quand Louis XIV pleurait son amoureuse, ça c'est une autre histoire, histoire qui se passe à Brouage à l'époque. C'est l'histoire du jour que nous racontera Vincent Bretagnol avant 7h30.
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0: D'amour vu façon Emmanuel Moir maintenant, c'est Beau Malheur. 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

0: On parlera des histoires d'amour de Louis XIV tout à l'heure. Il a joué Louis XIV, Emmanuel Moire, à l'instant avec Beau Malheur, 7h12.
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0: Il nous fait pas une comédie musicale tous les jours, mais il est là avec nous avec de bonnes infos.
3: Je pourrais.
0: C'est Quentin. Si c'est Quentin Perquis. À Royan, les travaux se poursuivent dans la zone d'activité Royan 2.
3: La communauté d'agglomération Royan Atlantique lance une troisième phase de travaux, cette fois entre la rue Papin et le carrefour à feu de la zone Concorde. Alors au programme, une voie verte, des parkings engazonnés et une voirie entièrement réaménagée. Entre autres, d'ailleurs, autre chantier à l'aérodrome Royan-Médie. Deux mois de travaux vont débuter sur un terrain de 9000 mètres carrés. Il s'agit notamment de travaux de dépollution et de terrassement avant l'installation d'un Heli Industrie, un centre de maintenance pour hélicoptères, tout simplement.
0: Eh bien, merci pour cette info.
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0: C'est l'autre regard sur l'actualité à 7h14. Vous connaissez ce rituel que nous avons avec David Ossiou, ça s'appelle Mon œil. Le Premier ministre présente ce jeudi le budget 2027, David, et parmi les mesures envisagées, une nouvelle taxe sur les produits sucrés.
9: Et pour nous faire passer ça, le ministre du Commerce est allé chercher son papy. Serge Papin affirme qu'un gamin de 9 ans aujourd'hui a déjà mangé autant de sucre que son grand-père pendant toute sa vie. C'est possible, mais sans aller si loin. Vous vous souvenez peut-être aussi qu'à la télé, dans les années 80, il y avait une pub rien que pour le sucre. La pub des dominos, les 150 000 morceaux de sucre qui se renversaient les uns après les autres jusqu'au dernier qui tombait dans une tasse de café. Le slogan, le sucre, le plus petit des grands plaisirs. Il faut dire que 40 ans plus tard, là, l'ambiance à table a vraiment changé. Et après la taxe soda, demain donc, la taxe Nutella, la taxe BN, la taxe Chocapic. L'idée serait de faire avec nos biscuits ce qu'on fait déjà avec les sodas depuis 2012. Plus il y a de sucre, plus il y a de taxes. Mais ça n'impressionne pas encore les fabricants. L'État a donc changé cette année la recette fiscale. Moins de 5 grammes de sucre, petite taxe, entre 5 et 8 elle grimpe et au-dessus de 8 elle explose. Vous voyez l'idée ? Évidemment à Bercy, une taxe qui rapporte, ça plaît. Mais si vous êtes ministre de la Santé, vous pouvez voir les choses exactement à l'envers. En vous disant que la taxe la plus efficace, c'est celle que personne ne finit par payer. Si elle est suffisamment dissuasive, les industriels vont préférer enlever du sucre plutôt que de payer la taxe. C'est ce qui s'est passé en Grande-Bretagne avec les sodas. Les fabricants ont vraiment changé les recettes. Entre 2015 et 2020, la quantité moyenne de sucre dans les boissons concernées a baissé de 46%. Alors souvenez-vous du grand-père de Serge Papin. Si cette taxe fonctionne vraiment, l'objectif c'est que votre petit-fils n'ait pas fini à 9 ans sa ration de sucre de toute une vie.
0: Flippant tout ça fait réfléchir.
3: Je ne savais même pas.
0: Hein. Ouais. Imaginez, à 9 ans, avoir déjà mangé autant de sucre, ingurgiter autant de sucre que ses ancêtres. Bon,
3: quel grand
0: Paul Young, un ancêtre de la musique. Oula, j'espère qu'il m'écoute pas. On va lui faire plaisir. On se retrouve dans un instant, bien sûr, pour votre Ici ça bouge. Voilà, dès que ça fonctionne, parce que c'est bien d'en parler aussi au niveau des entreprises, au niveau économique dans la région, il faut en parler. C'est ce qu'on va faire dans un instant, mais en attendant, c'est le Come Back and Stay à écouter, apprécier à l'heure du petit-déj. C'est ici, La Rochelle. Bon réveil.

0: and Stay avec Paul Young. On va accueillir, on va se connecter avec Garance Roubredi maintenant, puisque c'est l'heure. Car ici, ça bouge. Il est 7h20. Ici, ça bouge, c'est le rendez-vous à un quotidien qui vous emmène à la rencontre des entreprises qui font vibrer la Charente-Maritime et la Charente. Et aujourd'hui, on part à la pêche au talent. Alors, enfilez vos cirés, on lève l'ancre. Mais on va où alors concrètement, Garance?
1: Direction Brissou-Mortagne, en Charente-Maritime, où l'entreprise Roudier fabrique depuis 1948 des filets de pêche, des épuisettes, des casiers, mais aussi des équipements sur mesure. Lise Roudier, vous êtes la gérante de l'entreprise qui est présentée comme le premier fabricant français de filets de pêche artisanaux. Ça représente quoi pour vous?
2: C'est une histoire de famille. Ça a été fondé en 1948 par notre grand-père, à moi et à ma sœur, Jam Roudier, qui a fondé cette entreprise à Brissou-Mortagne, en Charente-Maritime, et on n'a plus jamais quitté le village.
1: Vos produits sont distribués partout en France, avec environ 750 points de vente, mais aussi en Europe. Quels sont vos principaux clients?
2: Alors, nos principaux clients, c'est les détaillants d'articles de pêche, surtout côtiers, parce qu'on vend principalement des épuisettes pour la pêche à la crevette et pour la pêche à pied. On travaille aussi avec les pêcheurs professionnels pour les pêches estuariennes, pour la pêche à la civelle, au maigre. On travaille aussi de temps en temps avec les ostréiculteurs pour les verveux. On peut travailler aussi avec les pisciculteurs pour les sennes. Et puis, on peut travailler aussi beaucoup avec les scientifiques auxquels on fournit du matériel pour les pêches scientifiques.
1: Vous utilisez encore un des métiers à tisser datant des années 1930-1940. Que permet-il de fabriquer exactement ?
2: Alors, nos métiers à tisser permettent de fabriquer uniquement du coton, de la nappe en coton dont on se sert pour fabriquer nos épuisettes. C'est des grandes nappes qui font environ 10 mètres de large sur 30 mètres de long. Et on vient redécouper des petits morceaux pour faire les havenets, les bichettes, les balances et puis aussi quelques filets de carrelé.
1: Est-ce que vos filets sont entièrement fabriqués à Brissou-Mortagne?
2: Oui, alors tous les filets en coton sont fabriqués à Brissou-Mortagne et après, on travaille avec des pays européens pour la matière en nylon.
1: Face à la concurrence étrangère, qu'est-ce qui fait la différence d'un filet fabriqué en Charente-Maritime?
2: Eh ben, c'est le savoir-faire et puis la qualité des matériaux utilisés surtout. Il faut savoir que nous essayons de travailler un maximum avec des fabricants français. Donc notre bois vient, c'est du pin des Landes, le fer vient de la région nantaise. On essaye un maximum d'avoir des fabricants français. Nos poignées en bois viennent des Vosges. Enfin voilà, on essaye de faire travailler le local.
1: Quel est aujourd'hui votre principal défi? Transmettre le savoir-faire ou alors continuer à produire localement?
2: Notre plus grand défi, ça va être d'essayer de continuer à produire localement, en fait. D'essayer d'arriver à trouver les matières premières nécessaires à la fabrication de nos épuisettes. C'est de plus en plus compliqué. On voit qu'il y a de moins en moins d'entreprises, d'industries françaises qui existent. Et pour trouver les matières premières, ça devient vraiment très, très compliqué.
1: Et alors, qu'est-ce qu'on peut vous souhaiter pour la suite?
2: Eh ben, il faut nous souhaiter que les gens continuent à aller à la pêche à pied, qu'il y ait encore beaucoup de crevettes sur nos côtes et puis qu'il fasse un temps correct et plein de grandes marées surtout.
1: Merci beaucoup à Lise Roudier, gérante de l'entreprise Roudier à Brissou-Mortagne. L'entreprise Roudier continue donc de faire vivre un savoir-faire local et familial avec des filets fabriqués sur mesure pour les pêcheurs amateurs comme professionnels, des produits distribués partout en France mais aussi en Europe.
0: Merci beaucoup Garance. Garance Roubredi à retrouver bien sûr aussi avec tous ces sujets sur ici.fr. Star d'Internet et du direct, Vincent Bretagnol, son histoire du jour arrive dans un instant. On parle des amours de Louis XIV et ça passe par Brouage, figurez-vous, à tout de suite.
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0: Il est 7h25, direction le 17e siècle pour l'histoire du jour avec Vincent Bretagnol. Nous sommes le 22 juin 1659, Louis XIV et Marie Mancini se séparent. Vincent, vous nous racontez maintenant une histoire d'amour, de pouvoir et de renoncement, une histoire qui va se jouer en partie en Charente-Maritime et plus particulièrement, je l'ai dit, hein, à Brouage.
12: Eh oui, un roi amoureux prêt à tout, une jeune femme envoyée en exil et au milieu... Une décision qui peut changer le destin de l'Europe. Je vous emmène à Brouage, là où Louis XIV a dû renoncer à son premier amour.
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12: Elle s'appelle Marie Mancini. Elle a 20 ans, comme le roi Soleil, et c'est la nièce du cardinal Mazarin, qui l'a fait venir de Rome à la cour de France. Marie Mancini se distingue par une personnalité singulière. Elle est brillante, vive, passionnée. Elle parle littérature latine, poésie. Louis XIV est sous le charme. En 1658, nos deux jeunes gens tombent amoureux l'un de l'autre. Le roi veut même l'épouser. Mais autour d'eux, ça grince. Anne d'Autriche, la mère du souverain, et surtout le cardinal Mazarin, ne sont pas franchement d'accord avec cette union. La reine pense que son fils mérite une femme de rang supérieur. Et le cardinal, lui, eh bien, il ne veut pas voir ses projets de paix avec l'Espagne tomber à l'eau. Et oui, Mazarin est en train de négocier un mariage royal et diplomatique entre Louis XIV et Marie-Thérèse d'Autriche, qui, comme son nom l'indique, est la fille du roi d'Espagne. Alors, on tranche. Et pour couper court à cette histoire, Mazarin décide d'éloigner Marie. Le 22 juin 1659, elle quitte la cour. Direction La Rochelle, puis Brouage. Louis XIV l'accompagne jusqu'à son carrosse et elle lui lance cette phrase devenue célèbre. Vous pleurez, sire, vous êtes le maître et moi je pars.
0: Et pourtant, même loin de la cour, l'histoire entre Louis XIV et Marie Mancini ne va pas s'arrêter là, je crois, Vincent Bretagnol.
12: Effectivement, à Brouage, Marie Mancini attend. Elle écrit, elle espère aussi. De son côté, le roi ne va pas très bien. On dit qu'il maigrit, qu'il dort mal et qu'il devient irritable. En septembre 1659, Louis XIV est en route vers l'Espagne pour sceller son union avec l'infante d'Espagne, justement. Il décide alors de faire un détour par Brouage pour revoir sa bien-aimée. Les retrouvailles sont, dit-on, fantastiques pour les deux amants. Elles font même renaître quelques espoirs. Mais la raison d'État est la plus forte. Le lendemain matin, le roi reprend la route et c'est la dernière fois qu'il verra Marie Mancini. En juin 1660, Louis XIV épouse Marie-Thérèse d'Autriche et assure, par la même occasion, la paix entre les royaumes de France et d'Espagne. À Brouage, la citadelle porte encore le souvenir de ce moment où Louis XIV et Marie Mancini ont appris que le pouvoir ne laissait pas de place à l'amour.
0: Merci beaucoup Vincent. Vincent Bretagnol et toutes ces histoires que nous vous racontons avec grand plaisir le matin ici même. Vous avez le replay pour réécouter ça tranquille quand vous faites de la route notamment. Si vous êtes passionné d'histoire locale, c'est sur ici.fr.
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0: C'est un mois particulier qui démarre aujourd'hui, mois d'octobre, oui. Et on va en parler tout à l'heure à 9h.
14: Peut-être que vous avez vu devant l'hôtel de ville à La Rochelle tous ces parapluies roses, oui. qui sont érigés, ou encore à la grande roue à La Rochelle qui est rose. D'après la Ligue contre le cancer, une femme sur 8 sera touchée par un cancer du sein au cours de sa vie. Et c'est environ 61 000 nouveaux cas qui sont diagnostiqués chaque année en France. Le dépistage est essentiel. Dans les Deux-Charentes, c'est compliqué de trouver un rendez-vous pour se faire dépister. Ce matin, vous témoignez. Vous avez été atteinte du cancer du sein, vous nous racontez votre combat. Vous êtes les bienvenus pour raconter votre dépistage dès 9h. Ici, c'est vous qui avez la parole. Vous nous appelez. Vous avez aussi la parole sur le WhatsApp en vocal ou en message à la radio. C'est le même numéro 05 46 50 67 68. Vous êtes évidemment les bienvenus. Marina Carrère-Dancos est mon invitée d'ailleurs après 9h.
0: À tout à l'heure donc pour en parler. Et puis, on garde le même numéro au show pour participer dans les prochaines minutes au jeu d'ici La Rochelle. Jeu musical. On sera une petite session piano. piano tranquille pour vous offrir des billets pour un concert hommage à Queen. Ça se passe
14: Queen,
0: dans la région.
14: Vous jouez du piano.
0: Le King, comment
14: King
0: c'est
14: kind
0: du
14: of
0: King of Queen, oui,
14: vous,
0: c'est ça.
14: Vous jouez du piano.
0: Oui, un petit peu. Okay. Oui, mais à l'oreille, vous allez voir, ça va être un carnage.
14: Oula, oula.
0: Les billets sont à gagner pour Migron dans les prochaines minutes.
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0: Tout juste 7h30, la une de l'actualité en Charente-Maritime et en Charente, Gorka Blanco.
15: La construction très attendue d'une résidence hôtelière à vocation sociale sur l'île d'Oléron. Le chantier est à mi-parcours et il va proposer à partir d'avril prochain 77 logements meublés à la location. Ce sont les saisonniers qui vont en profiter avec des séjours de courte durée, mais aussi éventuellement des familles ponctuellement en difficulté. Cette résidence va coûter 5 400 000 euros, dont 2 200 000 euros de financement public. La structure vivra en tout cas à l'année, ce qui réjouit les élus locaux. On va voir et entendre tout ça à 8h dans le prochain journal. Le forum de l'emploi saisonnier d'hiver aujourd'hui dans les locaux de la Maison de la Charente-Maritime. 1 000 000 de postes à pourvoir à la montagne, que ce soit dans les Pyrénées ou dans les Alpes. Un succès chaque année car il permet aux saisonniers de notre région, de principalement l'été, de trouver des emplois à durée déterminée pour l'hiver dans les massifs, dans la restauration, l'hôtellerie ou encore les commerces. On en reparle là aussi à 8h. Mais d'abord, l'info en 90 secondes présentée en ce jeudi matin par Valentine Lattès.
16: Des ados et des profs blessés pendant le blocus des lycées. La police des polices est saisie de 3 enquêtes, notamment à Tours, où la blessure à la tête d'un jeune homme est compatible avec un tir de LBD, selon le parquet. Le mouvement reprend ce matin et les étudiants sont appelés à les rejoindre. 5,5 milliards d'euros d'économies sur les retraites, les aides au logement, comme la prime d'activité gelée, les entreprises mises aussi à contribution. Le budget 2027 du gouvernement est présenté ce matin, au moment où la dette de la France bat de nouveaux records. Réouverture des écoles, collèges et lycées dans le Gard et l'Hérault. Les vigilances rouges puis oranges pour risque de pluie inondation sont toutes levées dans le sud, où l'équivalent de 2 mois de pluie sont tombés sur la seule journée d'hier. Une pollution hors norme cet été en Île-de-France, jamais vue même depuis 2003 selon Air Paris, l'organisme de surveillance de la qualité de l'air, avec 16 jours de pollution à l'ozone provoquée par la chaleur caniculaire et l'incendie de la forêt de Fontainebleau. Les images font le tour des réseaux sociaux, celles prises à bord de cet avion en route pour Tel Aviv, forcé d'atterrir en catastrophe quand le copilote poignarde le commandant de bord. La compagnie Fly Dubai suspend sa liaison aérienne le temps de l'enquête. À partir de ce 1er octobre, les protections menstruelles réutilisables sont désormais remboursées à 60% pour les Françaises de moins de 26 ans et en totalité pour les bénéficiaires de la complémentaire santé solidaire.
15: Merci beaucoup Valentine Lattès pour ce tour d'horizon de l'actu en français dans le monde. L'info d'ici nous ramène ce matin à La Rochelle sur le chantier de dépollution de l'ancienne usine à gaz située rue Marcel Paul. Les travaux préparatoires ont repris au cours de l'été et depuis la rentrée scolaire, les symptômes sont de retour chez certains riverains et parmi aussi les élèves et personnels du groupe scolaire privé Fénelon qui se trouve juste à côté du chantier. Des maux de tête, des nausées, des irritations des yeux, les symptômes sont toujours les mêmes et une trentaine, quasiment une quarantaine de cas ont dès à présent été recensé. C'est beaucoup moins, c'est vrai qu'il y a 2 ans, au lancement de ce chantier de dépollution, mais c'est toujours là, malgré un renforcement drastique du protocole de sécurité sur place. Les associations de riverains et les parents d'élèves se sont retrouvés mardi soir à la préfecture avec l'ARS, l'Agence Régionale de Santé, et aussi l'entreprise chargée de réaliser les travaux, Speed Rehab, pour une sorte de dialogue de sourds à quatre entre les symptômes des uns et les mesures officielles des autres qui disent que tout va bien. Bref, la situation se temps. Gilles Capré.
17: Ces dizaines de symptômes chez les élèves, chez les professeurs, ça ne provoque pas de réaction.

0: fermée. Je serais l'État, je serais la mairie et je me dirais, j'ai envie de comprendre.
1: Du côté de la préfecture de la Charente-Maritime, on assure qu'on prend au sérieux les symptômes. Le secrétaire général, Emmanuel Quairon, annonce qu'un travail va être lancé.
2: Nous allons mobiliser l'expertise médicale à travers l'ARS, à travers le Centre Régional des Pathologies Professionnelles et Environnementales, et puis en lien peut-être aussi avec d'autres établissements pour croiser les expertises et apporter toutes les réponses possibles.
1: Une première réunion de travail est prévue le 4 novembre. D'ici là, pour la préfecture, aucune raison de stopper à nouveau le chantier.
2: Les terres polluées sont recouvertes de milliers de mètres cubes de terre saine qui ont été très compactées, donc le chantier n'est pas émissif. Et donc c'est la construction de la tente qui permettra de gérer l'impact négatif que peut avoir l'extraction de ces terres polluées et ensuite rendre le terrain propre à l'usage qui en est prévu.
1: Le groupe Vinci doit construire plusieurs résidences, environ 200 logements au total. Pour ça, il faudra creuser des fondations en ayant au préalable éliminé les résidus d'un siècle de pollution industrielle.
3: Et dans le sol toujours de cette ancienne usine à gaz, en plus des métaux lourds, sachez que vous retrouvez notamment du benzène qui est classé comme substance hautement cancérigène. Reportages et explications sont à retrouver comme tous les jours pour l'info d'ici sur ici.fr.
4: Merci Gorka Blanco. 7h35, c'est l'heure de regarder le ciel. On commence la journée avec des températures aussi qui sont encore douces pour la saison, Quentin Perpy.
5: Oui, entre 14 et 18 degrés dans le ciel. D'ailleurs, aujourd'hui, des nuages sont présents ce matin, avec de faibles averses du Pays Royanais au Pays Rochefortais, mais ils s'effacent en fait assez rapidement. En Charente, jusqu'à la mi-journée, quelques averses sont possibles sur Sud-Charente et l'Angoumois. Et cet après-midi, sur nos deux Charentes, retour du soleil qui va briller sans partage. Pour les maximales, on prévoit aujourd'hui entre 21 et 24 degrés. À Royan, La Rochelle et sur les îles 21, Sainte-Cognac et Angoulême 22, à Surgir 23 degrés. Puis d'ailleurs, à La Rochelle, va se mettre à 14h31.
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5: Sur les rails en gare de Sainte, le TER pour La Rochelle prévu à 8h33, 40 minutes de retard pour l'instant. Et sur la route, tous les voyants sont au vert. Petit ralentissement, ça commence légèrement à ralentir sur la Nationale 11 en arrivant à La Rochelle avec 4 petites minutes de bouchon. C'est pas grand chose, mais c'est vrai que ce sont les endroits habituels de ralentissement. Vos inforoutes, c'était au 05 46 50 67 68. On relaie toutes vos inforoutes.
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4: Et toute une équipe. Il y aura Stéphane Bern avec nous, hein, comme d'habitude, bien sûr, d'ici à 8h. On parlera des mères lyonnaises. On va voyager au temps où la grande cuisine n'était pas qu'une affaire d'hommes. Vous verrez ça tout à l'heure rapide ici là. Je vais ressortir le piano. On va jouer à l'oreille une petite mélodie. Si vous la trouvez, cette mélodie, vous repartirez avec des places de concert pour un hommage au groupe Queen du côté de Migron. C'est à suivre dans un instant. Après, Ensemble contre le sida. Sa raison d'être.
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0: Des artistes mobilisés pour lutter à l'époque contre le sida. Ensemble, sa raison d'être, 1998-99. On joue ensemble, c'est l'heure, c'est du piano. Aujourd'hui, je vais vous jouer un morceau à l'oreille pour gagner un super cadeau.
1: Deux places pour le concert Kind of Queen. Et c'est ce samedi à Migros, un concert hommage au mythique groupe Queen. Chaque titre est joué avec une fidélité remarquable à l'œuvre originale. Musiciens talentueux, mise en scène soignée, ambiance survoltée, tous les ingrédients sont réunis pour vous faire vibrer.
0: C'est bien ça, ça va être un chouette moment.
1: J'espère.
0: Franchement, ça vous fait envie? Bah, il faut jouer avec nous. Au 05 46 50 67 68, je vais vous jouer un petit truc au piano. À l'oreille, enfin, un gros truc au piano.
1: Vous avez sorti piano à queue, là.
0: Quand on s'attaque à ce genre de morceau, c'est pas facile. À mon avis, ça va être un carnage. Allez, on y va. J'espère que vous allez pouvoir repérer le morceau en question. Je vais me concentrer.
1: Allez-y.
0: Attention.
1: Pour l'instant, ça va.

0: vous l'avez, hein. Allez, bon, écoutez, je vous ai dit que c'était difficile, faut pas s'attaquer à ce genre de morceau.
1: Non, franchement, c'est injouable.
2: Et si vous avez reconnu, en tout cas, les places seront pour vous.
0: Ouais, 05 46 50 67 68, c'est quoi que je vous jouais là au piano, à l'oreille, là, comme ça, de bon matin. Si vous avez la bonne réponse, vous gagnez vos billets pour apprécier un concert hommage au groupe Queen. Bonne chance, à tout de suite.
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0: À partager comme d'hab à cette heure-ci quelques nouveautés. Damien ou David pour vous. Next up.

0: Black Summer au rayon des quasi-nouveautés, parce que je parlais de nouveautés, c'est des morceaux récents d'Amiano David hein, qu'on appréciait à l'instant, bien sûr. Il est 7h46, 47 même désormais. Nous jouons avec Christophe de Foussignac en Charente. Bonjour Christophe, bienvenue.
1: Bonjour à vous.
0: Bien réveillé ce matin,
2: bonjour,
0: pleine forme.
2: Bonjour.
1: Oui, impeccable.
0: Ouais, le programme de la journée, c'est boulot, c'est quoi le programme?
1: Ah ben, oui, c'est boulot, dans les cailloux, à la carrière.
0: D'accord.
1: Donc, bonjour à tous ceux de la carrière de Cher qui m'écoutent.
0: Ah ben, c'est le moment, effectivement, de passer les petits coucous, et je pense que vous êtes largement écoutés ce matin, mon cher Christophe. Moi, ce que je vous propose d'écouter, c'est un petit morceau de piano, alors je vais vous faire la version courte là maintenant, attention, c'est parti.
3: Il n'a pas de partition. Il joue ça sans partition, faut le dire.
0: Si vous voulez faire avec des partitions quand vous dites que vous prenez rien de toute façon. Qu'est-ce que c'est, Christophe?
3: La queue de foin, c'est que ça.
0: Christophe?
1: Oui,
0: perdu Christophe?
1: Oui.
0: Allô?
1: Oui, je vous en... Non, je suis là.
0: Oui, c'est quoi alors, Christophe?
1: C'est Bohemian Rhapsody.
0: Mmh.
1: De The Queen.
0: Ah. C'est mieux la vraie, là.
1: Oui, là, ça va mieux.
0: Magnifique, j'adore ce morceau. On n'a pas le temps de l'écouter, c'est dommage. Il va passer 6 minutes de plaisir comme ça à partager le café. Christophe, félicitations, vous avez votre cadeau. Et quel cadeau?
3: 2 places pour le concert Kind of Queen, c'est pour vous ce samedi à Migron. Félicitations, Christophe.
1: Eh bien, merci beaucoup. Merci,
0: Et on en profite pour saluer l'association organisatrice de ce concert, les Bout en Train qui se mobilisent pour organiser régulièrement à Migron des super concerts. On en avait parlé avec l'organisateur il y a quelques jours. Voilà, c'est un chouette moment que vous allez passer, Christophe, à Migron, avec toutes ces belles chansons du groupe Queen. À bientôt, Christophe.
1: Merci, à bientôt.
0: Au revoir. Il est 7h49.
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0: Et maintenant, dans les programmes d'ici La Rochelle, nous parlons de l'Université de La Rochelle aujourd'hui pour faire le bilan de la rentrée 2026. Les effectifs restent stables par rapport à l'an dernier, avec un peu plus de 7550 étudiants, et attirent plus ou moins selon les niveaux d'études. Et pour parler des nouveautés de cette rentrée, comme des difficultés, nous recevons le président de La Rochelle Université, Gorka.
6: Nous sommes avec Gérard Blanchard, bonjour.
0: Bonjour.
6: Et merci beaucoup d'être avec nous ce matin en direct dans les studios d'ici La Rochelle. Avant de parler notamment de l'accès un petit peu compliqué au repas, 1 euro le midi dans les restos U, on va d'abord revenir sur les effectifs étudiants. Eric vient de le dire, effectifs quasi stables à quelques dizaines de jeunes près, mais ce qui est notable, c'est qu'il y a notamment moins de néo-bacheliers qui se sont inscrits cette année, moins 5% par rapport à l'année 2025. Est-ce que cela veut dire que l'Université de La Rochelle attire moins les jeunes?
7: C'est une grande question. Enfin, nous, ce qu'on regarde déjà dans un premier temps, on voit que globalement les effectifs sont stables. C'est un comparant de date à date. Donc, ça veut dire que on devrait avoir à peu près une dizaine d'étudiants, près 8000 étudiants. Les effectifs officiels s'arrêtent au 15 janvier. C'est important parce que au cours des 7-8 dernières années, il y a une forte décrue du nombre d'étudiants. On a stabilisé l'année dernière et voilà. Et ça reste à peu près. On a augmenté un petit peu l'année dernière. On a eu à peu près 4% d'augmentation. Et cette année, on stabilise. Voilà. Donc ça, c'est une bonne nouvelle. Après, effectivement, oui, on observe un petit peu moins d'étudiants dits néo-bacheliers, mais globalement on augmente, on a plus d'étudiants en licence, ça veut dire aussi qu'il y a des réorientations qui se font vers La Rochelle. Donc c'est pas un manque d'attractivité, on sait pas vraiment l'expliquer aujourd'hui, c'est pas non plus un phénomène de décrue démographique, on sait que ça va arriver mais c'est pas encore maintenant, hein, c'est aux alentours de 2030. Voilà, donc on regarde un petit peu plus précisément pour voir. Alors, on a quand même une augmentation globale comme je disais sur la licence, une petite baisse en master. Là, j'exprime plus quelques inquiétudes vis-à-vis de l'attractivité de nos masters.
6: Mais par contre, La Rochelle a toujours autant d'aura à l'étranger puisque le nombre d'étudiants d'origine étrangère augmente.
7: Oui, c'est exact. Ce qu'on appelle aussi les étudiants extra-communautaires, c'est-à-dire extérieurs à l'Union européenne. Oui, c'est légèrement en augmentation. Alors, je pense quand même qu'on a une bonne visibilité parce que vous le savez, l'Université de La Rochelle, pour la licence, on est depuis au moins une dizaine d'années, un peu plus même, on est toujours classé parmi les 5 premières universités en matière de taux de réussite. Donc ça, c'est aussi quelque chose qui est connu et c'est un élément fort d'attractivité. Hein.
6: Vous aviez été notamment un des premiers campus à mettre en place le tutorat, ça avait bien fonctionné. Une nouveauté dans les les formations cette année, c'est la nouvelle licence professorat des écoles. On en a déjà parlé sur l'antenne d'ici La Rochelle. Plus besoin d'un master, mais une licence, niveau licence, pour pouvoir passer le concours, comme on disait à l'époque, de professeur des écoles. Est-ce que vous pouvez nous expliquer quelle forme ça va prendre à l'Université de La Rochelle?
7: Bon, en fait, c'est la mise en place d'une nouvelle licence qui n'existait plus dans le système précédent, qui s'achève cette année. Donc, c'est un nouveau cursus qui se met en place. C'est quelque chose qui est organisé à l'échelle de l'académie. Donc, il y a globalement 140 places qui sont prévues sur 4 sites, donc Poitiers, La Rochelle, Niort et Angoulême. Nous, on dispose d'un peu plus de 30 places. Donc, cette année, on a 32 étudiants et étudiantes qui sont inscrits sur ce, alors essentiellement des étudiantes d'ailleurs, qui sont inscrits dans ce nouveau cursus, donc qui amène progressivement à former pour passer le concours qui est plus à bac plus 5, mais qui revient à bac plus 3 et qui permet de rentrer donc dans un master éducation et enseignement.
6: Ce retour à bac plus 3 comme dans le temps, est-ce que c'est pas ça aussi peut-être une des explications de la baisse du nombre d'étudiants en master à l'université?
7: Oui, parce qu'évidemment, nous, on est, alors le master va se trouver dans un double système en même temps, ouais. Donc un qui ferme et un qui augmente, donc alors ça participe effectivement de l'explication, mais c'est pas toute l'explication.
6: La Rochelle fait partie des 10 universités en France qui ont signé le COMP, le contrat d'objectifs de moyens et de performance cette année en France. L'université a donc sa feuille de route fixée pour les 5 prochaines années. En quoi c'était important, d'après vous, de signer ce contrat d'objectifs et de moyens?
7: Alors c'est important effectivement de le signaler. On fait partie de ce qu'on appelle les universités préfiguratrices. Alors c'est une volonté de l'État de simplifier la relation avec ces universités, ces opérateurs, comme on dit. On est dans un mouvement voulu par le gouvernement de déconcentration. Ça veut dire que nous on travaille directement maintenant avec le rectorat et notamment aujourd'hui la rectrice déléguée à l'enseignement supérieur, recherche et innovation. Et on a dû refaire toute notre stratégie à 5 ans, donc 2026-2030. Sur tous les pans de l'activité de l'université. Normalement, ça se fait en 2 ans. On a dû faire ça en quelques mois. Alors, nous, on l'a considéré ça comme très positif parce que on prenait nos fonctions l'année dernière. C'était la possibilité de remettre à plat complètement la stratégie de l'université. Donc, ça a été un exercice très intéressant. Et puis, surtout, il y avait un enjeu. L'enjeu d'avoir un bonus budgétaire qui venait augmenter notre subvention, notre DGF, si vous voulez, subvention pour charges de service public. Et on a réussi à obtenir à peu près à quelques dizaines de milliers d'euros près un bonus d'1 million d'euros. Voilà, donc on a travaillé et puis ça s'est traduit par un bonus budgétaire et qui arrive vraiment au bon moment en ce qui concerne l'université.
6: Et alors, est-ce que c'est pas trop contraignant parce que certains de vos homologues dans d'autres universités en France refusent de le signer parce qu'ils se disent qu'ils seraient alors trop sous contrainte?
7: C'est pas du tout ma perception des choses. Je peux m'exprimer ainsi au nom des 6 présidentes et présidents d'Université Nouvelle-Aquitaine. On a travaillé ensemble. Je pense qu'on a tous trouvé l'exercice intéressant. Non, simplement, il est assez logique qu'on rende des comptes à l'État. On est entièrement financé par l'État. On est sous tutelle de l'État. On maintient, je dirais même qu'on renforce notre autonomie dans cet exercice. Vous savez, moi, je me suis battu il y a 20 ans pour le passage à l'autonomie des universités. Donc, moi, j'y vois plutôt un espace supplémentaire. On redéfinit une stratégie, on se fixe des objectifs, on suit des indicateurs qu'on a fixés nous-mêmes.
6: Voilà, et on sécurise un peu son budget aussi, c'est ce que vous nous dites.
7: Alors sécuriser, oui et non.
6: En partie,
7: parce que là,
6: oui.
7: Je vais vous dire, tant que l'État n'a pas voté lui-même son budget,
6: oui,
7: on n'a aucune garantie.
0: Il est 7h55, vous écoutez l'invité d'ici matin, c'est Gérard Blanchard aujourd'hui, le président de La Rochelle Université.
6: L'actualité à l'Université de La Rochelle, côté difficultés, sont donc ces problèmes d'accès pour tous les étudiants au fameux repas à 1 euro le midi qui a été généralisé. Avant, seuls les boursiers en profitaient. Trop de monde, il faut patienter aussi du côté de La Rochelle. Comment vous pouvez agir là-dessus? Ou alors est-ce que vous êtes bloqué parce que c'est le Crous et du coup vous êtes spectateur de ce qui se passe?
7: Alors effectivement, on n'est pas opérateur en matière de restauration universitaire. Pour autant, on reste pas les bras croisés. On est informé, on travaille de manière très étroite avec le Crous Poitou-Charentes et le Crous localement à La Rochelle. C'est 37% d'augmentation de fréquentation, donc c'est énorme. Hein. Il était logique que repas 1 euro allait créer un appel. Bah, nous, on va essayer d'actionner. On est en train d'actionner les leviers qui sont à notre disposition. Alors on peut pas jouer sur le nombre d'étudiants qui va s'orienter vers le Crous. Par contre, on peut essayer de participer à écrêter les pics de fréquentation. On joue un petit peu sur les heures de sortie des cours, étaler un petit peu plus.
6: Qui voilà, rate mais... pas les cours, quoi, pour aller manger, en gros.
7: Alors, on veut pas qu'ils ratent les cours. On doit adapter, évidemment, l'organisation, les horaires. Mais il y a des contraintes pédagogiques aussi. Donc, c'est pas si simple que ça. Il suffit pas de claquer les doigts. Hein. Le président n'est pas tout puissant dans une université, heureusement. Voilà. Mais donc, on essaye de s'adapter. s'adapter au mieux. Voilà. Mais la seule chose qu'on peut faire, c'est, comme je dis, c'est écréter un petit peu les pics de fréquentation, éviter que les queues ne soient trop longues. Elles seront longues, mais éviter qu'elles soient trop longues.
6: Et en un mot, ça sera ma dernière question, Gérard Blanchard. Est-ce que c'est pas un signe de plus de la précarité qui s'aggrave chez nos jeunes, malheureusement, sur les campus?
7: Oui, précarité qui se manifeste à différents niveaux. Là, on parle de restauration, il y a des difficultés de logement, il y a des problèmes de santé mentale. Enfin, voilà, assez général. On le note au quotidien, c'est toute cette difficulté. Ouais.
6: Merci beaucoup, Gérard Blanchard. Je rappelle que vous êtes le président de La Rochelle Université en direct ce matin sur Ici La Rochelle. Bonne journée à vous.
7: Merci à vous.
0: À très bientôt. Au revoir. Il est 7h57. Dans un instant, Stéphane Bern.
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0: Et histoire aussi, à cette heure-ci, avec le professionnel de la question, Stéphane Bern, bonjour.
10: Bonjour Eric, bonjour les deux Charentes.
0: On voyage au temps où la grande cuisine n'était pas qu'une affaire d'hommes, alors aujourd'hui. Hein.
10: Quand les chefs les plus admirés ne sont pas des chefs, mais des cuisinières. L'histoire avait choisi un autre menu, et certaines de ces chefs vont devenir de véritables célébrités. Allez, à table. Lyon 1921. Eugénie Brasier a 26 ans. Fille de paysan du Bugey, ancienne domestique, elle a appris le métier dans les cuisines de la célèbre mère Filiou. Et chez Filiou, on ne filoutait pas avec le boulot. À cette époque, les grandes familles lyonnaises font un peu attention à leurs dépenses. Les domestiques coûtent cher, les cuisinières aussi. Les premières coupes budgétaires se font derrière les fourneaux. Alors certaines saisissent leur chance, ouvrir leur propre établissement. Eugénie Brasier ouvre donc un petit restaurant rue Royale. Le succès est fulgurant.
11: Refoutez-vous le nez dans ce bouquin et retrouvez ma réservation.
10: On vient pour sa poularde demi-deuil glissée sous une peau truffée, ses gratins d'écrevisses et sa cuisine du terroir.
12: Allons vieux, même dans les grands restaurants, on crache dans les plats, alors dans ce tournis.
10: À l'époque, la haute gastronomie aime les sauces compliquées et les intitulés à rallonge. Les mères lyonnaises ont une autre philosophie. Moins de discours, plus de beurre. Et pour le Nutri-Score, bah on verra plus tard. Alors, beaucoup plus tard. La réputation d'Eugénie Brasier dépasse bientôt Lyon. En 1933, le guide Michelin lui attribue 3 étoiles, puis 3 autres à son second établissement au col de la Luère. 6 étoiles. Là, on quitte la gastronomie pour l'astronomie.
13: J'ai quand même pas foutu les étoiles, là.
14: Oui, il paraît qu'il y en a des mille, des mille.
10: Avant les chefs stars, les émissions culinaires et les photos d'assiettes sur les réseaux sociaux, une génération de femmes a transformé la cuisine familiale en grande cuisine. Leur secret ? Beaucoup de talent et une profonde tendresse pour le gras.
0: Merci beaucoup Stéphane Bernadeau.
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0: C'est le premier jour d'octobre, aujourd'hui c'est jeudi, bonjour, bon réveil, il est 8h.
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0: et Gorka Blanco à mes côtés pour vous informer, voici votre journal. Bonjour Gorka.
6: Bonjour à tous. À La Rochelle, la dépollution compliquée, on va le dire comme ça, de l'ancienne usine à gaz de la rue Marcel Paul. Les travaux ont repris cet été avec un protocole de confinement du chantier beaucoup plus strict. Mais depuis la rentrée scolaire, rien ne semble avoir changé. Les symptômes sont de retour chez une partie des riverains, chez les élèves et personnels du groupe scolaire privé Fénelon voisin également. Maux de tête, des nausées, les yeux irrités, une quarantaine de cas sont déjà recensés. De quoi provoquer une nouvelle réunion en préfecture. C'était mardi soir avec, autour du préfet, l'entreprise Speed Rehab qui est chargée de réaliser les travaux, l'ARS, l'agence régionale de santé et les associations de défense de riverains et des élèves. Les représentants de ces dernières sont ressortis déçus de cette réunion. Le coprésident de l'association Avenir Santé Environnement, Emmanuel Battard.
15: L'ARS et puis Speed Rehab se réfugient toujours derrière le fait que les mesures ne donnent rien d'anormal et donc tout va bien. Nous, on dit de faire une corrélation entre les symptômes, les jours où ça arrivait, et les mesures, et ce qui se passait sur le chantier. Ça n'a pas été fait. Donc évidemment, la confiance commence à sérieusement s'éroder entre le personnel enseignant, les élèves, et la direction et les pouvoirs publics. On fait confiance au préfet qui vient d'arriver, qui a l'air de se soucier du problème, mais on est quand même assez surpris du comportement des organismes d'État qui sont dans un déni concernant les symptômes.
6: Avenir Santé Environnement comme Zéro Toxique, d'ailleurs, toutes les associations réclament encore une fois une étude toxicologique indépendante afin d'établir la cause de ces symptômes. Nous en reparlerons plus longuement. Ce sera tout à l'heure à 9h dans l'info d'ici.
0: Un nouvel accident mortel sur les routes de nos deux Charentes.
6: Une jeune conductrice de 26 ans est morte suite à un choc frontal violent avec un camping-car hier après-midi. C'était vers 16h sur la départementale 939 à Marsac. On est là au nord d'Angoulême. Grièvement blessée et inconsciente, les pompiers l'ont immédiatement prise en charge, mais sans réussir à la réanimer. Malheureusement, la jeune femme a succombé à ses blessures. L'accident a fait, côté camping-car, une blessée grave, la passagère avant. Le conducteur est lui plus légèrement touché. Tous les deux âgés de 75 ans, les secours les ont transportés sur le centre hospitalier de Cognac. À Saintes, la garde à vue des deux mineurs de 15 et 16 ans interpellés après l'incendie d'une haie et d'une partie d'un véhicule mardi matin face au lycée Bernard Palissy a été levée hier. L'exploitation des vidéos à disposition des enquêteurs a permis de constater, selon le procureur de Saintes qui était interrogé par ici La Rochelle, qu'un troisième homme, manifestement majeur, est intervenu dans cette histoire et que c'est lui qui serait à l'origine de l'incendie. L'enquête se poursuit pour tenter de l'identifier.
0: Proposer des logements de courte durée aux saisonniers.
6: C'est un projet immobilier d'un nouveau genre qui est engagé depuis un an maintenant à Saint-Pierre-d'Oléron, la construction d'une résidence hôtelière à vocation sociale. Elle doit recevoir ses premiers locataires à partir d'avril prochain. L'idée, c'est de permettre à des professionnels qui viendraient sur l'île pour des missions de courte durée, eh bien de pouvoir bénéficier d'un cadre de vie de bonne qualité sans payer trop cher. C'est l'association laïque du Prado qui est aux commandes de ce projet à vocation sociale, elle qui gère une résidence similaire du côté de Libourne en Gironde. En tout, 77 logements doivent voir le jour d'ici 6 mois à Saint-Pierre-d'Oléron et ils seront tous utiles et toute l'année, insiste bien Christophe Suer, le maire de Saint-Pierre, vice-président de la communauté de communes de l'île d'Oléron.
9: On s'aperçoit qu'on a aujourd'hui des acteurs professionnels du tourisme qui ont une période d'ouverture qui est sur 10 mois de l'année et non pas sur 2 mois, 3 mois comme autrefois. Les besoins de saisonnalité sur Oléron ne sont pas liés qu'à la saisonnalité estivale. Il y a aussi d'autres métiers traditionnels, des activités primaires que je n'ai pas encore citées, comme l'ostréiculture, voire même des fois la pêche quand c'est des besoins, ou temporairement, quand on recrute quelqu'un, quand on recherche à pourvoir un poste qui est disponible, souvent les personnes nous disent « mais comment je fais pour venir sur ce territoire insulaire et trouver du logement ?» On aura justement cette résidence qui sera là et qui temporairement apportera une solution et en recherche d'emploi, une famille ou autre, pourra très bien trouver justement un logement disponible, le temps de pouvoir se retourner et trouver des logements plus conséquents.
6: Le maire de Saint-Pierre-d'Oléron, Christophe Sueur, au micro de Tanguy sans la ville. Budget total de cette résidence hôtelière à vocation sociale, 5 400 000 euros, dont 2 200 000 euros d'argent public. Journée décisive aujourd'hui pour l'Hermione avec le jugement très attendu du tribunal judiciaire de La Rochelle, 8 jours après l'audience où l'association Hermione Lafayette, en redressement judiciaire depuis un an, a demandé encore une fois un nouveau sursis. Le temps pour elle de trouver les quelques 5 millions d'euros qui permettraient enfin de boucler le budget de réparation du navire en cale sèche à Bayonne, où il doit réparer sa coque rongée par un champignon. 3 options sont possibles. La prolongation du redressement, le rachat du bateau par un des 2 candidats officiellement déclarés, ou alors la liquidation pure et simple. Quasiment 30 ans après le lancement du chantier de construction du navire à l'époque. Triste fin aussi pour le navire 250 ans, tout juste après l'indépendance des États-Unis, soutenu à l'époque par la France et en particulier par le marquis de Lafayette qui avait embarqué sur l'Hermione originelle avec ses soldats pour aller combattre les Anglais.
0: Il suffit de venir avec son CV.
6: Que vous soyez jeune ou plus expérimenté, si vous êtes à la recherche d'un emploi pour cet hiver, vous allez avoir le choix. 1 millier de postes sont à pourvoir aujourd'hui au Forum de l'emploi saisonnier d'hiver qui se tient à la maison de la Charente-Maritime. Depuis 2008, c'est le seul forum saisonnier du genre dédié aux emplois en montagne qui se tient sur le littoral atlantique. Dans les secteurs de l'hôtellerie, de la restauration et des services comme les commerces, des postes à pourvoir dans les Alpes et dans les Pyrénées. Vous pouvez vraiment repartir directement du forum avec un emploi en quelques minutes, comme nous l'explique Dominique Rabel, vice-présidente du département de la Charente-Maritime en charge de l'action sociale.
16: On peut travailler presque une année entière si on fait une saison l'été en Charente-Maritime et une saison l'hiver dans les stations de sport d'hiver. C'est pour ça que c'est vraiment extrêmement important d'organiser ce forum des emplois, ce sont des employeurs souvent prestigieux, hein, puisque on a une relation avec les stations de Courchevel, de Menuire, Val Thorens, les Pyrénées, c'est Saint-Lary ou Peyragudes, et ce sont en général des grands hôtels qui cherchent des saisonniers, mais également le Club Méditerranée, Pierre et Vacances, Azur et Vin, et pour la première fois, un hôtel en Suisse qui est assez extraordinaire dans tous nos forums, c'est aussi ce contact direct avec l'employeur. Quelqu'un vient avec son CV, rencontre l'employeur, donne sa motivation par oral et souvent ils font affaire tout de suite. Hein. On a des expériences de jeunes qui arrivaient et qui ressortaient avec un sourire jusqu'aux oreilles parce que ça y est, j'ai un emploi.
6: Dominique Rabel, vice-présidente en charge de l'action sociale au département de la Charente-Maritime. Le forum de l'emploi saisonnier, c'est à la maison de la Charente-Maritime à partir de 9h tout à l'heure et jusqu'à 16h30. La préfecture de la Charente-Maritime met en garde aujourd'hui et demain sur le littoral contre le risque de baïne, risque de niveau 4 sur 5. Attention, les plages de 5 communes restent particulièrement exposées à ce risque de fort courant de bord qui vous emporte au large. Il s'agit des plages du Grand Village Plage, de Saint-Georges-d'Oléron, de Saint-Trojan, des Mattes et de la Tremblade.
0: C'est Gorka pour ce journal. Il est 8h07. On regarde le temps. On analyse le temps des deux Charentes avec Emmanuel Moreau, notre spécialiste. Bonjour Emmanuel.
17: Bonjour Eric. Bonjour à tous.
0: Et le soleil qui est de retour, Emmanuel Moreau.
17: Eh oui, effectivement, l'anticyclone se renforce à nouveau. Si vous tapotez sur votre baromètre, vous verrez qu'il remonte. Le résultat, eh bien, c'est un ciel qui va se dégager. Alors ce matin, on a encore pas mal de nuages actuellement, mais c'est dû à l'humidité résiduelle d'hier. Ils vont se dissiper rapidement et dans le courant de la journée, ce sera du beau temps avec un ciel partagé entre nuages et éclaircies. Juste quelques cumulus pour le décor qui ne parviendront pas à se développer en raison de la subsidence de l'anticyclone.
0: Côté température, c'est plus frais ce matin.
17: Et oui, rappelez-vous les plus de 20 degrés hier. Hein. Actuellement, ces températures, elles sont comprises entre 15 et 19 degrés. Alors, ça reste doux pour la saison. Hein. On débute à 15 degrés, là, du côté de Confolens ou de Charmant. À Barbezieux et à Matha, on relève 16 degrés. À Jonzac et à Mortagne-sur-Gironde, on relève 18 degrés. À La Rochelle et à Foura, vous avez 18 également. Cet après-midi, ces températures baisseront. Hein. Elles seront très homogènes sur l'ensemble de nos Charentes. Elles seront partout autour de 20 degrés. Hein. Tout cela se rapproche des normales de saison.
0: Et pour cette fin de semaine, quelle tendance vous voyez là ?
17: Alors justement, elle sera belle et ensoleillée. Hein. Le soleil demain, il brillera très généreusement avec des températures qui gagneront 1 ou 2 degrés. Et puis dans le cours du week-end, alors on aura bien quelques nuages de temps en temps, hein, mais avec un tout petit risque d'orage vraiment très faible. C'est vraiment le beau temps qui dominera avec des températures l'après-midi qui seront comprises entre 24 et 26 degrés. Donc des températures très agréables. Et puis pour l'instant, quand je regarde mes modèles, hein, je ne vois pas de pluie significative avant mardi ou mercredi prochain. Et encore, ce n'est pas acquis.
0: Allez, revenons à ce jeudi 1er octobre. Quelles conditions ce matin, notamment en mer ?
17: Alors, on entendait parler de baïne il n'y a pas longtemps, mais effectivement, on a un peu de vent. Il souffle du nord-ouest. Hein, ça favorise ces phénomènes. Et il souffle du nord-ouest entre 15 et 20 nœuds avec une mer qui est un peu agitée au large, hein, mais c'est quand même plus calme dans les pertuis. Ça tournera nord-est la nuit prochaine en mollissant un peu.
0: Merci. Bonne journée, Emmanuel Moreau.
17: Bonne journée.
0: À demain. Au revoir.
17: À demain.
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0: Les infos mobilité avec vous, Quentin Perquis.
3: Oui, alors sur les rails, en gare de Sainte, le TER pour La Rochelle prévu à 8h33, toujours 40 minutes de retard. Et donc, très logiquement, hein, idem en gare de Rochefort pour ce même TER en direction de La Rochelle, initialement prévu à 9h01. Ici La Rochelle, on vous accompagne aussi sur les routes pour partir au travail, près d'Angoulême sur la Nationale 10, vers Bordeaux à hauteur de la Couronne. Ici, on nous signale un véhicule en panne, donc il va falloir être prudent. Et puis des ralentissements aussi sur la départementale 104 entre La Gorée et La Rochelle. Ici, c'est 15 minutes de bouchon. Sur la départementale 939 entre La Jarne et Étré, comme tous les jours, à peu près 8 minutes de ralentissement. Et puis sur la nationale 141 vers Cognac, après Bourg-Charente, il faut compter là aussi 8 minutes de bouchon. Alors pour partager vos infos routes, un seul numéro, 05 46 50 67 68.
0: On fait la route ensemble.
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0: Et Aude Razo qui viendra nous voir dans les prochaines minutes. On va vous mettre en garde aujourd'hui contre les arnaques à la vente de fourrage. Ça touche les agriculteurs en ce moment. On va tout vous raconter dans votre C'est pas vrai à suivre juste après Indochine. Succès culte, 3 nuits par semaine.
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0: Trois nuits par semaine avec le groupe Indochine, le son années 80 pour vous ce matin.
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0: De retour en 2026, en ce jeudi avec vous Quentin Perquis, les infos pratiques sont là tous les jours. Ce week-end, le Stade Rochelet reçoit Clermont-Ferrand au Stade Marcel de Flandre.
3: Et oui, pour éviter les galères d'ailleurs de stationnement à Portneuf, garez-vous sur les parkings relais Belvédère, les Greffières ou Simone Veil, les Salines. Les navettes gratuites Yellow, R1, R2 et R3 partent toutes les 15 minutes dès 2h30, d'ailleurs avant le coup d'envoi, sur simple présentation de votre billet. Et si vous venez à deux roues, profitez du grand parking vélo gratuit et surveillé. Il y a 1500 places, il y a de quoi faire, situé à place Arnaud-Elissalde, juste devant le stade. Alors une seule chose à dire, hein. Bon match à tous les, évidemment, journée noire.
0: Ah oui, bien sûr, on croise les doigts là-dessus.
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0: C'est le moment où on essaie de déceler les arnaques, en tout cas on les évoque ici le matin avec Aude Razeau. Les agriculteurs sont la cible des escrocs. En ce moment, je vous en ai dit deux mots tout à l'heure. Vous nous alertez, Aude, sur les arnaques à la vente de fourrage.
5: Oui, le piège est particulièrement cruel. On parle là de malfaiteurs qui profitent de la détresse de certains agriculteurs. Les éleveurs sont à court de paille, à court de foin à cause de la sécheresse. Ils en cherchent, ils en ont besoin pour nourrir les bêtes. Et c'est là que les escrocs entrent en jeu malheureusement. Les signalements, on en a beaucoup en ce moment. Mais on en a eu dès le début de l'année en fait. Avec cette éleveuse de l'Orne par exemple, elle avait témoigné. Son fournisseur habituel était à court de fourrage. Elle cherche sur internet et elle tombe sur un site qui en propose. Elle passe commande, 600 euros, sauf que le site est complètement bidon, elle ne recevra rien.
0: Alors Aude, premier conseil, on se méfie toujours des offres vraiment trop alléchantes.
5: Voilà, que ce soit le fourrage ou autre chose d'ailleurs, ne vous précipitez pas sur une annonce, un site qui vous met des jolies photos de produits à prix cassé, surtout si ce produit est touché par une pénurie ou qu'il est très recherché. Bon, je caricature un peu, mais c'est comme si les chocolatiers faisaient d'énormes ristournes juste avant Noël ou que les fleuristes faisaient des promos pile le jour de la Saint-Valentin, ce n'est pas logique. Deuxième conseil, quand vous passez une grosse commande, fourrage, boîte chauffage ou autre, ne payez jamais à 100% avant la livraison, surtout si c'est une première livraison, et même si le vendeur vous met la pression, ça c'est suspect. Faites une recherche sur internet pour voir si les photos qui sont dans l'annonce n'apparaissent pas ailleurs. Pourquoi je vous dis ça? Parce que souvent l'escroc pique les photos sur d'autres sites, et puis si vous avez un doute, demandez un appel en visio, que le vendeur vous montre ses stocks en direct, c'est plus sûr.
0: Oui, carrément. Merci beaucoup Aude Razeau, tous ces conseils à retrouver sur ici.fr, à retrouver en direct à la radio et à la télé. Le son de Marine, c'est Tricheur maintenant, avant de jouer ensemble, à tout de suite.

0: pas mal hein, pour les histoires d'amour de, des filles. La Marine, franchement, un jour vous tomberez sur le bon, forcément. Je peux vous présenter Quentin Perquis, par
1: exemple. Je suis célibataire, voilà, je le dis clairement.
0: C'est pas un tricheur, enfin presque.
1: Absolument pas.
0: Je balancerai les dossiers plus tard, un autre jour, on verra. Je vais vous balancer de l'intro express maintenant. Ah oui, c'est le rituel souvent de l'intro express à cette heure-ci pour gagner des cadeaux fabuleux.
1: 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Ah oui, alors carrément. Si vous voulez repartir avec ces deux entrées pour le zoo de la Palmyre
0: Et voir peut-être Quentin Perquis en cage. Non, il n'y a pas ça. Non, il n'y a pas ça en exclu.
1: C'est payant.
0: Bon, ben voilà, vous gagnez en tout cas vos billets si et seulement si vous trouvez le morceau de l'intro express aujourd'hui. C'est pas facile. C'est un gros tube, mais c'est pas si évident. On l'écoute.
1: Allez-y pour moi.
0: Et je vous en ai mis long ce matin. Là, normalement, je mets une seconde. Là, j'ai bien mis que 5-6 secondes supplémentaires.
1: Pas facile.
0: C'est un gros tube, mais je me suis dit, on trouve pas forcément le nom du groupe comme ça d'un coup. Parce que c'est un groupe. La chanteuse de ce groupe a fait une carrière solo aussi.
1: Ok.
0: Après. Bon, voilà, on est dans les années 90. À vous trouver. On réécoute quand même pour la forme. And me, on est ravis d'accueillir dans un instant peut-être un auditeur, une auditrice pour il était nul mon indice.
1: Il était nul mon indice.
0: Oh, on fait ce qu'on peut. You allez, à tout de suite, vous jouez avec nous. You and me. C'est l'heure du charanté du jour maintenant. Chloé Bidet, vous nous emmenez à Loie sur l'île de Ré à la rencontre de Benoît Maltier. Il est ébéniste, il a fondé Ébène et Maison Benoît Maltier également. Il fait à la fois des meubles sur mesure, design et aussi des kits pour fabriquer des petits meubles facilement. Il nous raconte son parcours, écoutez.
2: En fin de compte, aujourd'hui, ma mission, c'est redonner confiance. Redonner confiance aux gens, aux jeunes notamment, qui sont un peu en déperdition, comme moi j'ai pu l'être. En 2008, j'ai remonté une entreprise qui s'appelait LOL Design et je faisais l'aménagement d'intérieur. J'ai pas mal travaillé pour la télé, donc j'ai travaillé 6 ans pour Gulli, j'étais le designer du Gulli. J'ai travaillé pour Groland, je m'occupais notamment des plateaux télé. Et puis en 2013, ça a été une super aventure avec mon associé, mon super associé Guillaume Désert. On a monté Maltier le Malotier, qui était une entreprise de mal de luxe et de coffrets et de haute maroquinerie. Et c'était une entreprise absolument géniale parce qu'on a pu faire des malles merveilleuses pour des clients absolument dingues. On a fait le Festival de Cannes, on a travaillé pour les États-Unis, la Chine, le Japon. Enfin, ça a été incroyable. Et en fin de compte, on a revendu en 2021. Et ça a été racheté là récemment, en mars 2026, par le groupe Chanel. Et l'île de Ré, ben moi j'y viens depuis que je suis gamin. C'est à chaque fois une belle découverte. Moi, je trouve que c'est un très bel endroit. Et j'avais toujours eu l'envie de pouvoir y installer un atelier de production et de création, évidemment. Et là, en fin de compte, on a créé deux marques. Donc Maison Benoît Maltier, qui fait du mobilier traditionnel, mais contemporain. Des meubles signature, pièces uniques. On fait aussi de l'agencement haut de gamme. Et puis, nous avons la marque Ébène. C'est une marque qui crée des outils pédagogiques, notamment pour les élèves qui sont en souffrance. Parce que je me suis aperçu rapidement que les élèves, quand ils arrivent en première année de CAP, ils sont perdus. Ils sont perdus parce que c'est leur... Aujourd'hui, avec Parcoursup, c'est leur troisième, quatrième choix. Ils ne savent pas forcément ce que c'est, comme moi à l'époque. Et donc, du coup, plutôt que de les laisser en souffrance, je me suis dit qu'il faut absolument créer des kits qui leur permettent rapidement, en quelques heures ou en quelques jours, de pouvoir imaginer rapidement et de monter un volume et de se dire « Waouh, je viens de monter un meuble, c'est moi qui l'ai fait ». En fin de compte, aujourd'hui, ma mission, c'est redonner confiance. Redonner confiance aux gens, aux jeunes notamment, qui sont un peu en déperdition, comme moi j'ai pu l'être.
0: Benoît Maltier qui participe aux journées portes ouvertes escale chez les pros, ça a lieu prochainement, vous avez le temps de noter ça et de vous préparer pour y aller hein, les 13 et 15 octobre, hein, voilà pour les dates d'escale chez les pros, pour découvrir hein, les coulisses de l'univers de la création de meubles et de l'ébénisterie également, vous pouvez vous inscrire directement sur le site escalechezlespros.fr escalechezlespros.fr, c'est tout attaché et vous retrouvez le tout, bien sûr avec le son et les illustrations le charanté du jour, oui c'est aussi sur notre site ici.fr. Il est 8h25, on se retrouve dans un instant pour débriefer notre intro express.
1: Qui a trouvé ?
0: Je ne sais pas si ça,
1: est-ce que ça a trouvé,
0: parce que ce n'est pas facile aujourd'hui. Hein.
1: C'est un mélomane ou une mélomane, j'espère qu'il y aura la bonne réponse.
0: On verra. À tout de suite, juste après quelques messages.
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0: Bonne humeur garantie. Info locale et internationale aussi garantie dans les prochaines minutes. Il y aura le 90 secondes, bien sûr, et pas seulement. On sera avec Gorka Blanco pour toute l'info en Charente et en Charente-Maritime. Mais je vous avais promis qu'on débrieferait notre jeu. C'est maintenant, les amis, attention, nous allons accueillir Jérémy de Chambon en Charente-Maritime. Bonjour Jérémy.
1: Bonjour Jérémy.
9: Bonjour, bonjour.
0: Chambon, c'est, si je ne me trompe pas, sur l'axe entre La Rochelle et Surgères. Hein, c'est par là, là, au milieu, là, pas loin des Grefeuilles.
9: C'est ça, à côté des Grefeuilles,
0: c'est voilà, ça. C'est ça, c'est ça. Bon, ça va ce matin, Jérémy, oui ? En pleine forme ?
9: Ouais, ça va, je suis en route sur l'île de Ré pour aller au travail.
0: D'accord, et votre boulot, c'est ?
9: Je suis peintre en bâtiment.
0: Ah ouais, donc du boulot toute l'année, parfois en intérieur, en extérieur ?
9: Bah les deux.
0: Ouais.
9: C'est ça, sur façade.
0: Ouais. Une préférence, quand même ?
9: Bon, l'intérieur quand même.
0: Ouais, comme ça on est à l'abri, à l'ombre l'été et à l'abri de la pluie l'hiver. Enfin, en même temps, on n'a pas trop de pluie en ce moment. Là-dessus, il n'y a pas trop de soucis. Mon cher Jérémy, on va voir si vous êtes un spécialiste de la musique, variété française parfois et internationale aussi, comme aujourd'hui, avec ce morceau dont voici 7 secondes pour vous en cadeau. Une guitare. J'avais envie de chanter, c'est fou, hein, le début du morceau. C'est quoi, c'est qui, Jérémy, selon vous ?
9: Ben, c'est Don't Speak et c'est No Doubt.
0: Oui. Vous avez l'artiste chanteuse aussi ou pas ?
9: L'artiste,
0: oui, à la base.
9: C'est Gwen Stefani.
0: Exactement, il est fort.
1: Pas mal.

0: entrée pour le zoo de la Palmyre. Vous allez pouvoir découvrir plus de 1600 animaux tout près de Royan. Félicitations, Jérémy.
1: Merci.
2: Ouais, super fort. Super fort, Jérémy. C'était pas facile de trouver un Adopt, Don't Speak, d'avoir la référence en plus, voilà, de Gwen Stefani, sa carrière solo qui est arrivée juste après l'aventure en Adopt. Voilà, bah, en tout cas, c'était voilà, une belle presta, mon cher Jérémy. Si vous êtes aussi bon à la peinture, il doit y avoir de belles maisons, là, notamment sur l'île de Ré, où vous allez peindre aujourd'hui, Jérémy.
1: Oui, merci bien. Bonne journée à vous.
2: Bah, bonne journée, bon courage. Vous saluez les collègues, bien sûr, sur les chantiers. On salue tous celles et ceux qui bossent dans le bâtiment avec les aléas parfois de la météo. Voilà, c'est pas toujours facile.
0: Et d'ailleurs, je suis en train de regarder, Jérémy, je sais pas si vous avez goûté, mais il y a un petit goût de la Réunion à Chambon tous les samedis. Il y a de la cuisine créole. Je sais pas si vous nous conseillez, mais ça peut être une bonne idée pour se régaler, ça.
1: Oui, mais j'ai pas essayé encore.
0: Eh ben, faut le faire. Absolument.
2: Ah oui, non, mais là, c'est bien ce plan. Vous m'invitez, Quentin?
0: Eh ben, ouais, pourquoi pas? Allons manger.
2: C'est mon truc. Merci en tout cas, Jérémy, encore une fois. Au revoir et à très bientôt. L'actualité dans deux secondes. Toute l'actualité aussi du sport passe juste après. C'est le rituel autour de 8h40. On sera avec Daniel Gimenaud pour votre 100% rugby du matin pour parler du match qui s'annonce à De Flandre dans les prochains jours. À tout à l'heure.
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2: Bonjour et bon réveil. Vous êtes là à nous écouter peut-être sur le chemin du travail. C'est jeudi, c'est le 1er octobre aujourd'hui et voici toute l'actualité. La une en Charente et en Charente-Maritime avec Gorka Blanco.
4: Le chantier de dépollution de l'ancienne usine à gaz de la rue Marcel-Paul à La Rochelle refait parler de lui. Les travaux ont repris cet été avec un protocole renforcé, mais rien n'y fait apparemment. Les symptômes reviennent chez certains riverains comme chez certains élèves ou personnels du groupe scolaire privé Fénelon voisin. Maux de tête, nausées et les yeux irrités. Les associations de défense des riverains et des élèves sont ressorties très déçues d'une nouvelle réunion qui s'est tenue mardi soir en préfecture à La Rochelle avec le prestataire des travaux et les représentants de l'agence régionale de santé. L'avenir de l'Hermione en jeu. Aujourd'hui, le navire est en cale sèche à Bayonne pour réparation, mais il manque toujours près de 5 millions d'euros afin d'achever les travaux sur la coque rongée par un champignon. Cela fait un an que l'association Hermione Lafayette est en redressement judiciaire et 8 jours après l'audience, le tribunal de La Rochelle pourrait prononcer aujourd'hui la liquidation et donc la fin de l'aventure pour le bateau. Mais d'abord, l'info en 90 secondes, c'est avec Valentine Lethès aujourd'hui et on commence par ce budget 2027 que tout le monde attend.
5: Des efforts pour tout le monde, les retraités, les fonctionnaires, les entreprises, l'État, mais aussi les plus modestes. Le gouvernement présente son projet de budget tout à l'heure, dans le détail et dans l'objectif d'économiser 45 milliards d'euros l'année prochaine. Mais apprendre, ça n'a pas de prix, c'est le cri des lycéens à nouveau mobilisés ce matin devant leur établissement. Plus de 600 interpellations hier et 80 policiers et gendarmes blessés. Les étudiants sont désormais appelés à rejoindre le mouvement. Des routes et des ponts toujours sous l'eau ce matin dans le sud de la France où hier l'équivalent de 3 mois de pluie est tombé par endroits. Ici Gare-Lozère, inondé, aimé malgré tout ce matin depuis la préfecture pour vous accompagner. Les vigilances météo rouges et oranges sont désormais levées. Deuxième rang entre les 5 candidats à la primaire de gauche à 7 mois de la présidentielle. Ils débattent une deuxième fois ce soir à partir de 20h45 sur France 2 et France Inter. Un atterrissage en urgence. Le commandant de bord d'un avion poignardé par son copilote et des passagers forcés d'intervenir pour empêcher un crash. Un attentat a-t-il été déjoué à bord d'un vol de la Fly Dubai hier? Des questions et des images dignes d'un film catastrophe font le tour du monde ce matin. C'est le début d'Octobre Rose, un mois consacré à la lutte contre le cancer du sein. Et pour encourager le dépistage lorsqu'il détecte, le cancer du sein se guérit dans 9 cas sur 10.
4: Merci beaucoup Valentine Lethès pour l'info en 90 secondes. L'info d'ici est focus ce jeudi matin sur cette initiative de France Travail. C'était hier en Charente, un job dating inédit sur la pelouse de l'équipe de rugby du SA15 au stade Chanzy. 80 demandeurs d'emploi sont venus faire connaissance avec leur futur patron potentiel dans un tout autre contexte qu'un entretien d'embauche classique. Ils ont joué ensemble au rugby et même mangé après match sans savoir qui était qui. Maxime Glorieux.
6: Pas de costume ni de CV en main, mais des chasubles et des baskets. Au programme, entraînement rugby le matin, puis entretien dans les tribunes l'après-midi. Florence, la cinquantaine, cherche un emploi après un licenciement économique dans le secteur du cognac.
7: D'avoir rencontré personne le matin, même si on ne sait pas qui est qui, l'après-midi, on a moins d'appréhension, on reconnaît la personne, c'est certainement plus facile que d'arriver dans un bureau. Et bonjour monsieur, bonjour madame, et voilà, je pense que c'est moins intimidant. En une demi-heure, tout le monde a appris à vivre ensemble, c'est bien, c'est super.
6: Des demandeurs d'emploi de tout âge qui participent sur la base du volontariat.
8: On a l'impression qu'on est tous en recherche d'emploi, on ne sait pas qui est qui.
6: Et pourtant, dans chaque équipe se trouvent des recruteurs qui doivent tutoyer les candidats, pas le choix pour ne pas se faire démasquer.
9: Il n'est pas toujours facile pour moi, je vous avoue.
6: Stéphane Gouffier est le patron d'un Intermarché d'Angoulême. Et sur le terrain, ce qui compte, ce ne sont pas les compétences, mais le comportement.
9: L'entraide, c'est la discipline aussi. Très, très rapidement, si on aperçoit que sans discipline, ça ne fonctionne pas, le rugby. Dans l'entreprise, on a besoin de ça, de personnes qui vont aider le collègue, qui vont s'aider entre eux. C'est encore plus important que les compétences maintenant.
6: Ce recruteur charentais cherche deux vendeurs.
9: Bah là, clairement, j'ai vu déjà plusieurs profils intéressant par le savoir-être, par la solidarité.
6: Au total, 12 entreprises sont représentées, de la santé au bâtiment, en passant par les transports. Anne-Laure Viomès-Guimeteau est adjointe à la mairie d'Angoulême en charge de l'emploi.
10: Vous avez reconnu qui pouvait être l'employeur, qui pouvait être le salarié. Et ben voilà.

0: différent. 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
1: Merci Gorka Blanco, 8h35. Parler du temps, il faut prévoir quelques petites gouttes par endroit encore ce matin, a priori.
2: Exactement, du pays Royanais au pays Rochefortais, mais les nuages s'effacent en fait assez rapidement. En Charente, jusqu'à la mi-journée, quelques averses sont possibles sur le sud Charente et sur l'Angoumois. Côté température au réveil, le mercure affiche entre 14 et 18 degrés. Et puis cet après-midi, retour du soleil. Pour les maximales, on prévoit entre 21 et 24 degrés. À Royan, La Rochelle et sur les îles, 21. À Sainte, Cognac et Angoulême, 22. À Surgères, 23 degrés. Puis à La Rochelle, Basse-Mer aujourd'hui à 14h31.
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2: Ici La Rochelle, on vous accompagne sur les routes pour partir au travail, pour déposer peut-être aussi les enfants à l'école. Près d'Angoulême, sur la Nationale 10 vers Bordeaux, à hauteur de la Couronne, on nous signale toujours ce véhicule en panne et donc des ralentissements générés près d'Angoulême sur cette Nationale 10 vers la Couronne, à hauteur de Saint-Michel. Ici, il faut compter environ 8 minutes de bouchon. Vous partagez toutes vos infos routes, 05 46 50 67 68.
1: Et bon courage sur le chemin du travail.
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1: Sur ce chemin, du travail, vous allez entendre notre invité dans les prochaines minutes. On l'adore, il fait partie de la maison en quelque sorte. Et un petit peu plus tôt, c'est vrai que vous l'aviez précisé, Gorka Blanco, l'auteur que nous avons recevoir avait écrit une histoire autour de notre radio.
5: Qui avait tué
1: mon remplaçant.
5: Who done it, comme disent les Anglais, là, c'est le style.
1: C'est ça, voilà. Je vous prêterai le bouquin de ces jours.
5: Quand moi, ça démarre, une des deux premières pages, je pars en vacances.
1: Et
5: on ne me revoit plus après.
1: Moi, je pars en congé paternité après, mais voilà, et mon remplace. Voilà, ça c'était une vieille histoire.
2: Donc on est dans la radio.
1: Voilà, ben, à l'époque on était dans la radio. Là c'est un nouveau roman que sort Pierre-Alain Majot, parce que c'est de cet auteur dont il est question aujourd'hui. Il vient nous voir pour nous présenter son 71e roman. Ça écrit chez Pierre-Alain Majot. N'en jetez plus, c'est le titre de ce roman. Une nouvelle enquête de Joubert, Forestier et Sabrina.
2: Il y a des enfants sur la couverture.
1: Oui, oui. C'est des vôtres.
2: C'est trop.
1: Il est fou. On reçoit donc Pierre-Alain Majot dans les prochaines minutes. Vous êtes fan des romans de Pierre-Alain Majot, restez avec nous pour tout savoir.
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1: Sinon, à part ça, il y a le petit coup de folie du matin.
2: Oh là là. Ça, non.
1: Vous êtes pire que moi.
2: Oui, c'est ça,
1: à peu près.
2: T'as rien compris. Voilà,
1: c'est ça. Thierry Pastor, maintenant, pour votre réveil.

0: Je ne l'arrête plus. Pour ceux qui nous regardent, Canal 3 et 32 de la
1: TNT,
0: j'ai entendu. Oui, oui, mais ça bouge. En tout cas, vous avez la bougeotte, vous, ce matin. C'était le coup de folie de Thierry Pastor à l'instant. Peut-être vous mettre au sport, tiens, par exemple.
1: Et je cours courir. Déjà.
0: Oui, ben voilà, et sur le terrain de rugby, vous serez peut-être pas mal. Mais quoi oui. Que non, c'est peut-être pas une bonne idée.
1: Non, alors sur le terrain, non, parce que mon épaisseur, je risque plus que
0: ça. J'ai pas voulu le dire. Oui, non, mais c'est un brise en morceaux, ouais. Le gars. C'est l'ASM de Christophe Furios, tiens, qui s'annonce à De Flandre ce samedi pour nos maritimes. Et on en parle ce matin dans votre 100% rugby, Daniel Gimeneau.
2: Oui, il faut repartir et ça passe par la réception de l'ASM samedi 16h30 à De Flandre, match qu'on vivra bien évidemment intensément en direct sur votre radio ici La Rochelle. Après cette défaite dans le Béarn, une satisfaction toutefois, c'est ce jeune Pac Rochelet qui a su mettre à mal les vieux briscards béarnais et qui amène beaucoup de satisfaction. Et ce qui nous amène ce matin avec la complicité du coach des espoirs du Stade Rochelet qui est avec nous ce matin, Baptiste Gatuin, de parler du retour de l'enfant prodigue du Pumas, Gaël Galvan, 1m91, 140 kilos, prêté pour aller chercher du temps de jeu du côté d'Agen, qui devrait revenir cette semaine, peut-être même qu'il sera aligné à son poste de pilier droit face à l'ASM. Le jeune Pac sous la lumière, on en profite avec Baptiste pour parler notamment de ce jeune talentueux. Et c'est important à ce poste de pilier droit, Gaël Galvan, que tu connais parfaitement bien.
3: Ouais, il fait toujours partie du centre de formation. On avait réfléchi à une stratégie de prêt pour lui, parce que les coachs pros se disaient qu'il aurait peut-être pas tout de suite énormément de temps de jeu avec l'équipe professionnelle, et c'était important qu'il soit challengé par un niveau de compétition supérieur à celui du niveau espoir où l'année dernière il avait quand même bien dominé ce championnat là et le début de saison était très favorable pour lui puisqu'il avait enchaîné les feuilles de match du côté d'Agen. Et ça lui a permis d'engranger de l'expérience à ce niveau-là avec des joueurs plus aguerris à côté de lui ou en face de lui. Donc très positif et là dernièrement, Paleto Ferro a été sanctionné d'un carton rouge. La recrue Ayo qui arrive de Nouvelle-Zélande est pas tout de suite prêt et opérationnel pour les 15 prochains jours. Donc il y avait besoin d'un droitier. Et puis ce qui tombait pas mal là sur les. Surtout sur la fenêtre des deux prochains matchs là, où il aura l'opportunité, je pense, d'avoir du temps de jeu, Gaël, avec le Stade Rochelet.
2: Oui.
3: Ce qui tombait bien, c'était que la Pro D2 a été en vacances là.
2: Tout à l'heure, nous montrerons tout sur le ring des supporters. Je vous offrirai vos places pour vous installer à De Flandre. On se donne rendez-vous dès à présent, tout à l'heure, à 18h10.
0: Juste après le journal de 18h, on est toujours ravis de vous entendre avec vos invités. À tout à l'heure, bonne journée, Daniel. Dans un instant, quelques messages. On parlera de l'émission de 9h juste après. On parlera d'Octobre Rose exactement aujourd'hui, c'est le sujet. Et puis, on évoquera aussi la sortie du nouveau roman N'en jetez plus de Pierre-Alain Majot, Le Rochelet. À tout de suite.
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0: Il est 8h45, dans un quart d'heure, le 9h, journal présenté par Gorka Blanco. Je dis à celles et ceux qui nous suivent à la télévision, oui, ça continue nos programmes à la radio, donc ne manquez pas l'émission notamment qui suivra le journal de 9h avec Quentin Perkis, et ici c'est vous.
14: 80% des cancers du sein se déclarent après 50 ans, les 20% restants frappent plus tôt. Le dépistage est essentiel, ces chiffres-là, ce sont des chiffres communiqués par l'Institut National du Cancer. Frédéric Forestier est chirurgienne sénologue et elle alerte justement face au dépistage tardif.
15: Il y a une certaine forme de politique de l'autruche chez certaines patientes, hein, qui ne veulent pas savoir. Malheureusement, il n'y a rien de plus injuste. La première question qui vient, mais c'est pourquoi moi? Et ce qui est terrible, nous, en tant que professionnels de santé, c'est qu'on ne peut pas leur répondre pourquoi. On sait que le tabac, ça va être tel cancer, tel autre cancer, ça va être l'alcool, achat. Mais là, en fait, probablement une multitude de facteurs. Donc, cette absence d'identification d'un facteur en particulier, ça trouble énormément les patientes. Moi, je passe ma vie à voir des patientes jeunes, sportives, qui mangent bio. Elles me disent, mais je bois pas, je fume pas. Pourquoi moi? Et à cette question, pourquoi moi, on leur répond, ben, on sait pas. Un cancer du sein dépisté tôt, c'est plus de 90% de guérison. C'est pas agréable de passer une mammographie, mais ça vous sauve la vie.
14: Frédéric Forestier, chirurgien sénologue. Un sénologue, c'est donc ce médecin spécialiste des affections et des maladies du sein. Alors, c'est vrai, il est compliqué de prendre rendez-vous, en particulier dans les Deux-Charentes. Ce matin, vous témoignez, vous avez peut-être été atteinte du cancer du sein. Vous nous racontez directement votre combat. Vous êtes les bienvenus pour partager, raconter votre dépistage dès 9h. Ici, c'est vous qui avez la parole. Vous nous appelez. Vous avez aussi la parole directement sur le WhatsApp de la radio, en vocal, par message, dès maintenant sur le sujet 05 46 50 67 68. D'ailleurs, après 9h, Marina Carrère d'Ancos est mon invitée.
0: Ah, la célèbre Marina de France 5.
14: Exactement.
0: Du journal de la santé.
14: Exactement.
0: Oh, énormissime. Shakira, en attendant, c'est énorme aussi de l'avoir avec nous. Daïda.

0: son Shakira et le Quentin Perkis qui révise son espagnol pour essayer
1: que estaba hablando con Enrique, pero Enrique no estaba entendiendo lo que estaba diciendo, por eso.
0: Ça marchera pas.
1: franchement, c'est pas méchant.
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2: Aujourd'hui, nous avons le plaisir de recevoir un auteur qui n'en est pas à son coup d'essai, loin de là. Pierre-Alain Mazeaud publie son 71e roman, rien que ça. Il s'intitule « N'en jetez plus ». Et on en parle dans l'événement d'ici avec vous, Éric Morgan.
0: Après 71 romans, est-ce qu'on écrit encore de la même façon, la même curiosité, puis surtout la même envie de surprendre les lecteurs? C'est ce qu'on va essayer de voir avec notre invité. Bonjour Pierre-Alain Mazeaud.
3: Bonjour Éric Morgan.
0: Bienvenue sur ce plateau d'ici La Rochelle. À la radio, à la télé, on est ravis de vous accueillir ce matin. On disait la 71 romans, est-ce que le 71e vous procure toujours la même émotion comme à l'époque des premiers romans, Pierre-Alain Mazeaud?
3: Ah, oui, toujours. D'autant plus que pour celui-ci, j'ai changé le braquet, c'est pas la même chose. Ouais. J'ai mis Sabrina, donc journaliste à ici La Rochelle, ouais. Qui est le personnage principal. Alors généralement, elle était à l'arrière-plan.
0: J'allais vous interroger là-dessus. Ça, c'est le grand tournant, parce que pour ceux qui connaissent pas les personnages, je vous lis.
1: Moi,
0: je suis un grand lecteur de Pierre-Alain Mazeaud. C'est juste, alors je le dis à chaque fois, je lis Pierre-Alain Mazeaud en décalage de quelques années. J'en ai rendu. Attendez, si je suis rendu, je vais regarder dans la liste des romans. Je lis en ce moment. Je lis Le Pacte, le numéro 36.
1: Il y en a encore après.
0: Je suis à la moitié.
3: Il reste autant.
0: Exact. Donc bien souvent dans les romans de Pierre-Alain Mazeaud, c'est Joubert, un flic rochelais, un commissaire de La Rochelle qui mène les enquêtes. Ouais. Il se fait aider du psy, forestier.
3: Qui ne supporte pas, mais il se fait aider quand même.
0: Qui est l'ami, voire le meilleur ami de Sabrina.
3: Voilà, qui n'arrange rien.
0: Ouais. Qui est journaliste, de presse écrite à la base, et radio.
3: Maintenant, de radio.
0: Donc, celle qui mène l'enquête
3: Oui, tout à fait. Oui, j'ai voulu changer quand même, parce que généralement, elle est à l'arrière-plan, donc comme mon lectorat est très féminin, j'ai dit, allez, hop, on met Sabrina en tête.
0: Et ça a changé beaucoup de choses dans la façon d'écrire?
3: Oui, parce que je travaille avec deux façons de travailler. La première personne pour Sabrina, et troisième personne pour les autres protagonistes. Ouais. Donc il y a un petit décalage. Ouais. J'aime bien changer un peu. Quoi. Ouais.
0: Et ça raconte quoi alors on ne va pas dévoiler toute l'intrigue, mais voilà, mais il faut nous donner envie de lire ce nouveau roman que je lirai dans quelques années.
3: Ça raconte une histoire de femmes enceintes qui disparaissent et s'est mêlée à un braquage d'une banque rochelaise.
0: Ouais.
3: Voilà, donc c'est un rebondissement, comme toujours. Hein. Et Joubert se casse la tête là-dessus. Et en plus, le ménage va pas bien. Hein.
0: Ouais. Voilà. Comme souvent. C'est en dents de scie chez Joubert.
3: Oui, c'est je t'aime non plus.
0: Ouais. En même temps, il faut imaginer un flic qui vit avec une journaliste, forcément, elle, c'est la course au scoop.
1: Elle est bien placée, on va dire.
0: Et oui, forcément, ça ne plaît pas forcément au flic Joubert. Quand vous écrivez ces nouveaux romans, comment ça naît tout ça? À un moment donné, il y a un déclic, vous êtes, je ne sais pas, dans la salle de bain ou ailleurs, hop, vous avez une idée, vous la notez et vous commencez à écrire. Comment vous bossez?
3: Il y a un déclic. Ouais. Je pense qu'il y a un déclic, ça vient comme ça.
0: Ouais.
3: Et puis après, moi, j'observe mes personnages parce que ce sont eux qui écrivent l'histoire. Hein. Moi, je les lance et puis après, ils se débrouillent. Lecteur en quelque sorte.
0: Ouais, d'accord.
3: Voilà. Et donc, c'est à chaque fois, j'ai la chance d'avoir des nouveaux thèmes parce que, au bout de 71 romans.
0: Mais c'est pour ça, mais c'est quoi l'inspiration? C'est parfois un fait d'actualité, un truc que vous repérez dans la presse?
3: Parfois, un fait divers, un fait d'actualité, ou parfois une rencontre, ou je ne sais quoi, ou alors. Ça vient d'un haut. Voilà.
1: Donc en fait, vous imaginez réellement vos personnages et vous les écrivez en les imaginant.
3: Ah oui. Je laisse la main et puis après, ils se débrouillent. Hein. Je les observe et puis je fais que raconter.
1: C'est drôle de dire je les observe.
3: Oui,
1: quoi.
0: Il y a plein de monde dans la tête de Pierre Lamage.
3: Oui, je suis habité aussi.
0: Ça bouge là-dedans. Il y a des lecteurs, parce qu'il y a des fidèles lecteurs qui parfois vous en donnez éventuellement des pistes, des idées, des trucs.
3: Oui, il y a des lecteurs qui font des propositions sur des faits divers qu'ils ont entendu donc à la télé ou à la radio. Et non, je manque pas d'idées, ça va, ça roule.
0: Parce que c'est un peu comme un feuilleton qu'on regarde à la télé, sauf qu'on le lit sur un bouquin. Ouais. Mais on suit les aventures de ce couple, Joubert, Sabrina, de ce flic. Ouais. Et parfois, on fantasme peut-être à se dire, ça serait bien qu'il se passe ça ou ça. Quoi,
3: exactement.
1: Alors, c'est quoi les attentes, alors, de votre côté, au 34e?
0: J'ai pas l'attente, j'ai totalement confiance en Pierre-Alain Mazeaud pour ces histoires. Et puis, il y en a, ceux qui n'ont jamais lu, ou peut-être que vous allez découvrir, N'en jetez plus, là, cette fois-ci, vous allez le lire. Je vous conseille de lire tous les autres. C'est toujours dispo, d'ailleurs, vous avez toute la collection.
3: C'est toujours dispo,
0: sur Internet, on peut les commander et c'est vraiment génial parce qu'on ne l'a pas dit, mais on a quelques secondes pour le dire. C'est aussi l'occasion de visiter La Rochelle autrement avec
3: tout,
0: vous.
3: Tout à fait, tout à fait. Il y a même des gens qui font le parcours du criminel, que les tueurs en série, ils font le parcours.
0: Ah oui, ouais. Ah, ça, j'ai jamais tenté.
3: Un peu comme Jacques l'Éventreur à Londres, hein. Les gens font le circuit.
0: Je me souviens d'un livre où il y avait des meurtres rue du Minage. Depuis, quand je passe rue du Minage, ça fait des années, je ne regarde plus la rue du Minage de la même façon, à cause de vous.
3: Oui.
0: Bon, super, 71 romans. 71 voilà, romans. Le 71e, il est là, on redit son titre. C'est, n'en jetez plus cette fois-ci. C'est la journaliste d'ici, La Rochelle, Sabrina, qui mène l'enquête aux côtés de Joubert. On attend le 72e alors du coup.
3: En écriture actuellement, j'en suis à la moitié, ouais.
0: D'accord.
3: Pour fin de Noël.
0: Ah ouais.
3: Voilà.
0: Mais qu'est-ce qu'il écrit? Vous reviendrez alors du coup?
3: Oui, avec plaisir.
0: Mais d'ici là, on vous croise à certains endroits pour.
3: Oui. Par la gare de Blé, à La Rochelle.
0: Ouais, par exemple.
3: Ah oui, le QG de Jim de Joubert.
0: Bon, très bien. Merci. Bonne journée.
3: Merci à vous.
0: À très bientôt. Bonne journée. Pierre Lamageau, l'auteur Rocher, qui était avec
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0: nous ce matin.
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0: Et le docteur Kierzek avec nous maintenant. C'est la journée mondiale du café. Vous nous dites qu'il faut se méfier de ce qu'on met dedans.
6: Bonjour à toutes et à tous. Le xylitol, c'est un polyol, c'est du sucre alcool finalement, c'est un édulcorant pour remplacer le sucre qu'on met dans le café, parce qu'on se dit qu'un café sans sucre, ça a moins de goût, c'est moins intéressant. Et en fait, il y a beaucoup de produits comme ça, sans sucre entre guillemets, avec du xylitol, les chewing-gums, les bonbons, les dentifrices. Alors, on aime bien parce que ça a un pouvoir proche du sucre en termes gustatifs, ça a un intérêt pour les dents aussi, mais voilà qu'une étude présentée fin août au congrès de la Société Européenne de Cardiologie nous met en garde. Elle a analysé cette étude, plus de 17 000 patients, il y avait deux grandes cohortes, il y en avait une qui prenait du xylitol et l'autre qui ne prenait pas de xylitol. Eh bien, figurez-vous qui a plus 57% sur 6 ans de risque de décès, d'infarctus ou d'AVC chez ceux qui prennent du xylitol. Et plus 18% sur 30 ans dans une autre cohorte britannique. Alors le xylitol, ça semble rendre les plaquettes plus prêtes à former des cailloux. En fait, c'est nos petites plaquettes qui vont boucher nos artères à cause de ce faux sucre. Alors soyons précis, c'est un travail présenté en congrès, c'est pas encore publié dans une revue scientifique, mais il faut quand même faire attention, surtout que c'est une association, c'est pas la première fois qu'on voit des associations comme ça négative entre des édulcorants et notre santé. C'est pas une preuve de cause à effet, mais ça appelle à la prudence.
0: Et qu'en est-il alors des édulcorants ?
6: Les édulcorants, c'est une grande famille. Alors, côté autorité, l'Organisation mondiale de la santé a publié une recommandation claire. Ne pas utiliser d'édulcorants non sucrés pour contrôler son poids. Ça fait pas maigrir, ni pour réduire le risque de maladies chroniques. Il y a plusieurs études, plusieurs centaines, qui montrent qu'il y a un risque plus élevé de diabète de type 2, de maladies cardiovasculaires et de mortalité. Alors, évidemment, c'est une recommandation conditionnelle et elle ne concerne pas les personnes diabétiques. Et les polyols, dont ce fameux xylitol, sont un peu à part. Ils apportent des calories et ils sont pas visés par cette recommandations, mais on voit bien que les nouvelles études pourraient faire changer les choses. Le mieux dans votre café, c'est de ne rien mettre, de prendre du bon café, d'apprécier ce goût et de déshabituer son cerveau à ce goût de faux sucre. Ce n'est jamais la solution miracle. Il faut rééduquer son palais, réduire progressivement. Alors, vous allez passer d'un sucre à un demi-sucre, etc., jusqu'à zéro. Et puis, attention, repérez aussi tout ce qui est les E967, etc. Tout ça, c'est pas très bon pour la santé.
0: Merci, Gérald Kierzek. Passez une bonne journée, tout le monde.
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0: C'est le 1er octobre aujourd'hui et vos émissions se poursuivent dans un instant à la radio avec Quentin Perki, juste après le journal de Gorka Blanco. Justement, on va parler d'octobre rose.
2: Exactement, le cancer du sein se guérit dans plus de 9 cas sur 10 s'il est dépisté à temps. Le cancer du sein, eh bien c'est vous qui avez la parole aujourd'hui. Peut-être que vous avez traversé cette épreuve, peut-être que vous pouvez, vous avez aussi envie de partager. Pourquoi est-ce que selon vous c'est vraiment important de se faire dépister? Vos doutes, vous pouvez aussi les partager, vos doutes. Vous nous appelez pour ça, 05 45 06 50 67 68. C'est Laurie qui vous répond. Laurie, elle est géniale, franchement. Donc vous pouvez lui dire à l'antenne, je suis bienveillant, vous pouvez venir nous parler, il n'y a aucun souci. 05 46 50 67 68. C'est important de se faire dépister, on va le dire. Et Marina Carrère-Dancos est mon invitée dans les prochaines minutes.
0: Le journal de la santé de France 5.
2: Eh oui, oui.
0: On se met très bien. Bonne journée. Demain, je serai là en compagnie de Fabien, d'ailleurs.
2: Eh ben oui, parce que demain, c'est repos.
0: D'ici la bonne émission, cher ami. Salut.
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2: Nous sommes le jeudi 1er octobre, il est 9h. Le journal présenté par Corca Blanco.
13: La mobilisation des lycéens en colère qui s'étend en France et dans notre région après Saint-Éconiac ces derniers jours. Plusieurs établissements scolaires de La Rochelle sont touchés ce matin directement par ce mouvement pour réclamer plus de moyens du côté des jeunes. Des barrages sont installés notamment devant les entrées des lycées Valin, Vielleux, Doté ou encore Romsey.
2: Les deux adolescents interpellés en face du lycée Bernard Palissy de Sainte pendant le blocage de l'établissement sont mis hors de cause.
13: Oui, soupçonnés d'être les auteurs de la destruction par incendie d'une haie et en partie d'une voiture. Ces jeunes âgés de 15 et 16 ans se trouvaient en garde à vue depuis mardi matin. Ils ont été relâchés hier car des images vidéo récupérées et exploitées par les policiers montrent qu'une troisième personne serait en fait l'auteur des faits en question. Il s'agit d'un homme et manifestement majeur, nous a précisé le procureur de Sainte, Benjamin Alla, interrogé par ici La Rochelle. L'enquête se poursuit sur place à Sainte pour tenter de l'identifier. En Charente, à Marsac, au nord d'Angoulême, le lourd bilan après une collision frontale hier entre une voiture et un camping car sur la RD 939, c'était vers 16h. Une jeune automobiliste de 26 ans est décédée. Elle n'a pas survécu à la violence du choc. Les pompiers, très vite arrivés sur place, l'ont trouvée inconsciente et malgré leurs efforts, ils n'ont pas pu la réanimer. La passagère du camping-car AGL de 75 ans était grièvement blessée. Le conducteur du même âge, plus légèrement touché. Les secours les ont évacués tous les deux sur le centre hospitalier de Cognac.
2: Journée décisive pour l'Hermione, hein, ce jeudi.
13: Oui, 8 jours après l'audience, le tribunal judiciaire de La Rochelle va dire s'il accepte, oui ou non, de prolonger encore une fois la période de redressement de l'association Hermione Lafayette, période commencée il y a un an. Plusieurs scénarios sont sur la table, dont le plus radical, la liquidation judiciaire et la fin derrière d'une aventure de quasiment 30 ans. Et en plus, en cette année très symbolique, puisque en 2026, ce sont les 250 ans de l'indépendance des États-Unis, un combat pour la liberté où s'illustra le marquis de Lafayette, venu avec ses troupes aider les Américains à bord de l'Hermione originelle. Un millier d'emplois à pourvoir aujourd'hui au Forum de l'emploi saisonnier d'hiver qui se tient à la maison de la Charente-Maritime. C'est jusqu'à 16h30, unique forum dédié aux emplois à la montagne sur la façade atlantique. Hôteliers, restaurateurs, résidences de vacances ou encore commerce des stations de ski des Alpes comme des Pyrénées. Ils viennent en Charente-Maritime chercher leurs saisonniers pour cet hiver. L'info d'ici est focus ce matin sur ce chantier de dépollution qui a repris au niveau de l'ancienne usine à gaz située rue Marcel Paul à La Rochelle. Les travaux préparatoires se sont déroulés sans trop de soucis cet été avec des mesures de confinement renforcées. Mais depuis la rentrée scolaire, les symptômes sont de retour chez certains riverains, comme parmi les élèves et personnels du groupe scolaire privé Fénelon-Voisin. Des nausées, des maux de tête, l'irritation des yeux, une quarantaine de cas déjà de recensés. Alors oui, c'est beaucoup moins qu'il y a deux ans au tout début des travaux, mais c'est toujours là, malgré un renforcement donc du protocole de sécurité. Les associations de riverains et de défense des élèves se sont retrouvées mardi soir en préfecture avec l'agence régionale de santé et aussi l'entreprise qui est chargée du chantier Speed Rehab pour une sorte de dialogue de sourds entre les uns et les autres. Les symptômes des uns face aux mesures officielles des autres qui disent que tout va bien. Bref, la situation se tend. Gilles Capré.
14: Ces dizaines de symptômes chez les élèves, chez les professeurs, ça ne provoque pas de réaction suffisante de la part des autorités. C'est l'avis du coprésident de l'association Avenir Santé Environnement, Emmanuel Battard.
15: L'ARS et puis Speed Rehab se réfugient toujours derrière le fait que les mesures ne donnent rien d'anormal et donc tout va bien. Nous, on dit de faire une corrélation entre les symptômes, les jours où ça arrivait, et les mesures et ce qui se passait sur le chantier. Ça n'a pas été fait.
14: Les associations réclament des mesures de l'air plus performantes et surtout une étude toxicologique de grande grande ampleur. Julie, la porte-parole de Zéro Toxique, ne comprend pas que ce travail n'ait toujours pas été lancé par les autorités.
16: Comment se fait-il que ça n'intéresse que nous de comprendre pourquoi les symptômes continuent, de comprendre quels sont les risques associés à cette exposition prolongée à des polluants qui existent, ils sont là sur le site, hein, et c'est pas parce qu'une partie du site a été remblayée que tout est enfermé. Je serais l'État, je serais la mairie, et je me dirais, j'ai envie de comprendre.
14: Du côté de la préfecture de la Charente-Maritime, on assure qu'on prend au sérieux les symptômes. Le secrétaire général, Emmanuel Quéron, annonce qu'un travail va être lancé.
17: Nous allons mobiliser l'expertise médicale à travers l'ARS, à travers le Centre Régional des Pathologies Professionnelles et Environnementales, et puis en lien peut-être aussi avec d'autres établissements pour croiser les expertises et apporter toutes les réponses possibles.
14: Une première réunion de travail est prévue le 4 novembre. D'ici là, pour la préfecture, aucune raison de stopper à nouveau le chantier.
17: Les terres polluées sont recouvertes de milliers de mètres cubes de terre saine qui ont été très compactées, donc le chantier n'est pas émissif. Et donc c'est la construction de la tente qui permettra de gérer l'impact négatif que peut avoir l'extraction de ces terres polluées et ensuite rendre le terrain propre à l'usage qui en est prévu.
14: Le groupe Vinci doit construire plusieurs résidences, environ 200 logements au total. Pour ça, il faudra creuser des fondations en ayant au préalable éliminé les résidus d'un siècle de pollution industrielle.
13: Oui, dans le sol de cette ancienne usine à gaz, en plus des métaux lourds, vous retrouvez notamment du benzène, classé, on le rappelle, comme substance hautement cancérigène. La météo dans nos deux Charentes, Quentin.
2: Des nuages sont présents ce matin avec de faibles averses du pays Royan et au pays Rochelais, mais ils vont assez rapidement s'effacer en fait. En Charente, jusqu'à la mi-journée, quelques averses sont possibles sur le sud Charente et sur l'Angoumois. Et puis cet après-midi, sur nos deux Charentes, retour du soleil qui va briller. Ces matins, les températures étaient très douces encore, hein, entre 14 et 18 degrés. Elles vont grimper. Pour les maximales, on prévoit en fait entre 21 et 24 degrés aujourd'hui à Royan, La Rochelle et sur les îles. On attend 21. À Sainte, Cognac et Angoulême, 22. À Surgères, jusqu'à 23 degrés. Puis à La Rochelle, Basse-Mer à 14h31. Merci pour toutes les informations ce matin, Gorka Blanc.
13: Avec plaisir.
2: On vous retrouve demain et les prochaines infos, c'est à 10h.
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2: Ici La Rochelle, on vous accompagne aussi sur les routes. Près d'Angoulême, sur la Nationale 10, vers Bordeaux, à hauteur de la Couronne, on nous signale toujours ce véhicule en panne. Et puis d'autres ralentissement à vous signaler sur la départementale 104 à La Gore, lorsque vous vous dirigez vers La Rochelle. Ici, c'est 10 minutes de bouchon. Du monde aussi sur la départementale 939 entre La Jarne et Étré. C'est un endroit habituel de ralentissement. Là, pour l'instant, il y a voilà, à peu près 6-7 minutes de ralentissement. Vous partagez vos inforoutes 05 46 50 67 68. On fait la route ensemble.
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2: Allez, c'est parti comme tous les matins. Ici, c'est vous qui avez la parole. Ici, La Rochelle vous passe le micro. On est le 1er octobre, début d'octobre rose. Un cancer du sein dépisté à temps. C'est plus de 90% de guérison. Vous avez peut-être été atteinte du cancer du sein. Eh bien, venez nous raconter votre combat. Vous êtes les bienvenus pour raconter votre dépistage aussi. Vous nous appelez maintenant 05 46 50 67 68. Est-ce que vous avez eu du mal à trouver un rendez-vous pour vous faire dépister? Vous venez nous le dire. Vous avez aussi la parole sur le WhatsApp de la radio. Vous pouvez nous laisser un vocal ou directement un petit message écrit 05 46 50 67 68.
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2: Dans un tout petit instant, Marina Carrère-Danco, c'est mon invitée. Elle est médecin, journaliste et on la retrouve dans Carnet de Santé sur France Culture. Marina Carrère-Danco est avec nous dans les prochaines minutes.
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2: En attendant vos appels, voici Marc Lavoine et Rue Fontaine.

0: Vous écoutez Ici La Rochelle avec Marc Lavoine, c'était rue Fontaine.
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0: Merci de nous avoir choisi tous les jours un sujet. Selon une étude de l'INSEE publiée en 2025, le taux de recours au dépistage est de 67,3% chez les femmes les plus aisées, contre 41,7% chez les femmes les plus modestes. Nous sommes le 1er octobre, lancement d'Octobre Rose. Donc ce matin, vous avez la parole, vous nous racontez peut-être votre dépistage, votre combat mené contre le cancer du sein. Un seul numéro pour ça, 05 46 50 67 68. Avant d'accueillir Nathalie qui va être avec nous, Marina Carrère-Dancos, vous êtes médecin journaliste. On vous retrouve dans Carnet de Santé sur France Culture. Depuis peu, vous êtes membre de l'Académie de médecine. Bonjour.
3: Bonjour.
0: Pourquoi est-ce que ça vous tient à cœur de venir à La Rochelle, en particulier ce soir, pour la journée de lancement d'Octobre Rose ?
3: Bah déjà, parce que toute l'information autour du cancer du sein est absolument essentielle. On est dans un pays où on a une chance incroyable d'avoir un dépistage gratuit pour les femmes de 50 à 75 ans. Une information qui est très importante. Et on sait qu'avec un dépistage bien réalisé, on réduit considérablement la mortalité liée au cancer du sein. Le seul problème, c'est qu'il n'y a toujours pas assez de femmes en France qui sont dépistées. Et que c'est en plus toujours les mêmes. Donc il faut continuer à généraliser, à informer les femmes de ce droit et à généraliser pour qu'on arrive à réduire la mortalité. On a des traitements qui sont de plus en plus performants, mais les femmes n'en bénéficient pas assez quand les cancers sont découverts trop tard. Donc cette information, elle est absolument essentielle. Donc voilà, j'essaye de faire passer ces informations-là pour le bien des femmes et pour qu'il y ait une égalité la plus grande possible entre les femmes, que toutes puissent bénéficier de ce dépistage qui existe dans notre pays.
0: Et justement, 64 ans, c'est l'âge moyen au moment du diagnostic. Quels sont les enjeux aujourd'hui en 2026 selon vous, Marina ?
3: Les enjeux, voilà, c'est que toutes les femmes puissent avoir accès à ce dépistage. Ça, c'est un enjeu éthique absolument essentiel. Et puis l'enjeu, encore une fois, médical, il est de toucher les femmes qu'on ne touche pas aujourd'hui, qui sont celles donc qui ne se font pas dépister parce que elles sont pas au courant, parce que c'est très compliqué de prendre un rendez-vous. Et justement, là, à La Rochelle, il va y avoir un portail qui va faciliter cette prise de rendez-vous, vraiment.
0: C'est un double enjeu, en quelque sorte.
3: C'est un double enjeu et qui est vraiment très important. C'est une mobilisation importante de cette ville pour faciliter, parce qu'on sait que les femmes qui font un dépistage tous les 2 ans de manière extrêmement régulière, celles-là, de toute façon, elles vont y aller. Ce qu'il faut, c'est qu'on touche les autres. Et les autres, c'est pour plein de raisons qu'elles ne le font pas, mais déjà, si on leur facilite une prise de rendez-vous, grâce à ce portail, ça va déjà grandement faciliter les choses. Donc c'est un engagement qui est très important.
0: Est-ce que vous pensez que Octobre Rose a changé la façon de parler du cancer du sein ?
3: Oui, déjà on en parle plus. On lève quand même un tabou sur un cancer qui est difficile parce que c'est un cancer, qui est difficile parce qu'il touche les femmes et quelques hommes, mais essentiellement les femmes dans leur féminité. Donc c'est un cancer qui est pas toujours facile d'aborder comme cela, qui est pas facile d'envisager. Les femmes ont toujours pas honte, mais il y a quelque chose qui est compliqué à vivre. Il y a parfois une ablation du sein, même s'il y a une reconstruction, il y a une ablation. Voilà, on touche dans un des organes de la féminité. Donc c'est quelque chose de compliqué. Je pense que de pouvoir en parler, de pouvoir parler de cette maladie, dire qu'on a effectivement cette maladie, qu'on peut en guérir, qu'on peut vivre après, c'est essentiel. Et Octobre Rose a beaucoup permis aux femmes d'en parler, de se retrouver, de pouvoir verbaliser cette histoire.
0: Est-ce que vous avez un mot pour les personnes qui sont justement en pleine hésitation ? Peut-être vous avez des cas en tête, des exemples en tête, que sais-je ?
3: Alors, je leur dirais que d'abord, même si certaines femmes ont un peu mal pendant qu'on fait, c'est un examen qui est anodin, qui a très peu de risques, parce qu'il y a eu beaucoup d'histoires sur le fait que on pouvait provoquer des cancers à faire des mammographies tous les 2 ans. Il y a une étude récente qui est sortie qui montre que le bénéfice est largement supérieur au risque. Donc il faut pas avoir peur de ça. Les nouvelles machines sont extrêmement performantes. Et ce qui peut arriver, c'est qu'on vous trouve effectivement un cancer, un tout petit cancer, que peut-être on pourra traiter sans chirurgie, et surtout que l'on pourra guérir. Donc il n'y a que un intérêt à y aller, vraiment. Et c'est quand même une femme sur 8 qui a un cancer du sein en France. Voilà, c'est fréquent. c'est essentiel d'aller se faire dépister vraiment et d'en parler autour de soi et de dire qu'on le fait. Moi, je le dis très clairement, je fais le dépistage gratuit depuis que tous les deux ans et je n'arrêterai pas et je suis toujours un peu anxieuse avant d'y aller. Pour l'instant, toujours soulagée quand j'en sors et je me dis mais quelle chance j'ai de vivre dans ce pays qui me permet ça de manière gratuite, vraiment. Donc ça veut dire que les femmes les plus précaires dans ce pays peuvent avoir accès à cet examen, c'est essentiel d'en bénéficier, vraiment.
0: Ces messages que vous les portez en tant que médecin, journaliste ou femme aujourd'hui ?
3: En tant que tout et que citoyenne, voilà, et je suis du coup particulièrement heureuse d'être la marraine de cette journée aux côtés du maire, Olivier Falorni, parce que bon, ça fait plus de deux ans qu'on est engagé dans le même combat et que je le soutiens de toutes mes forces dans son combat pour la loi sur la fin de vie. Et du coup, qui est là aussi un combat de médecins, de citoyens, de femmes, de journalistes. Et je suis extrêmement fière d'être à ses côtés, d'avoir pu répondre présent pour cet événement, vraiment.
0: Marina Carré-Dancos, merci beaucoup.
3: Merci infiniment à vous.
0: Et ce matin, c'est vous qui avez la parole. Si vous avez été atteinte du cancer du sein, vous pouvez nous raconter votre combat. Vous nous appelez 05 46 50 67 68.

0: L'hypersensibilité de Charles Doré en direct à l'instant sur votre radio proximité ici La Rochelle. C'est beau l'hypersensibilité.
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0: Le cancer du sein se guérit dans plus de 9 cas sur 10 lorsqu'il est dépisté à temps. Ça, c'est une certitude ce matin. C'est le sujet. D'ailleurs, vous avez la parole. Si vous avez été atteinte du cancer du sein, vous nous racontez. Vous nous appelez 05 46 50 67 68. D'ailleurs, il y a Nathalie qui est avec nous. Bonjour Nathalie.
8: Bonjour Quentin.
0: Racontez-moi.
8: Alors, il y a plus de 3 ans, j'ai été dépistée à plus de 50 ans d'un cancer du sein. Je suis allée faire ma mammographie de contrôle et puis j'allais un peu la fleur au fusil, même si des fois précédentes j'étais plutôt anxieuse. Et puis le verdict est tombé assez rapidement. Enfin bon, on me l'a pas dit, mais j'ai compris. On m'a demandé de revenir 2 jours plus tard pour faire un IRM et après une biopsie, donc j'ai vite compris. Et en fait, j'avais une tumeur, donc j'ai été opérée, on m'a retiré cette tumeur, j'ai fait plus de 6 mois de chimiothérapie, derrière 5 semaines à raison d'une semaine par jour, d'une séance par jour de radiothérapie.
0: Radiothérapie, oui.
8: Et puis depuis, je prends mon petit cachet d'hormonothérapie tous les jours et je suis en rémission.
0: Et comment ça se passe cette rémission ?
8: Alors il y a beaucoup d'effets secondaires dus à l'hormonothérapie où c'est très dur. Je pars du principe que c'est le prix à payer pour aller mieux. En tout cas, moi j'encourage tout le monde, toutes les femmes, mais pas que, parce que c'est vrai qu'il y a une grande majorité de femmes, il y a quelques cancers aussi masculins du sein. J'encourage tout le monde à se faire dépister parce que effectivement, comme disait Marina, on a la chance d'avoir ce dépistage gratuit. Et pour travailler dans le commerce international, quand j'ai été dépistée, je l'ai tout de suite évoqué sans tabou avec mes collègues, avec ma famille, avec tout le monde et notamment avec des fournisseurs étrangers. Et les femmes étrangères avec qui je parlais me disaient que, elles, quand elles peuvent le faire à tout moment, mais par contre, ça leur coûte 200 euros ou plus.
0: Et vous avez entièrement raison de le dire, hein, 100% de prise en charge, la mammographie du dépistage organisée entre 50 et 74 ans est totalement gratuite, sans avance de frais. C'est une chance. La seule problématique, peut-être, une des problématiques, ce serait la prise de rendez-vous qui est compliquée quand même.
8: Oui, la prise de rendez-vous est compliquée. Après, moi, je me souviens que des fois, on me proposait à 30 km de chez moi au lieu d'un centre de radiologie plus près. Moi, je pense que ça vaut le coup de faire 30 km quand même. Après, même s'il faut attendre 6 mois, il vaut mieux le faire dans 6 mois que pas le faire du tout. Et effectivement, plus c'est pris tôt, mieux c'est. Alors oui, c'est anxiogène peut-être. Et d'autant plus quand on a des cas dans la famille ou quand on a des proches. Mais on est tous touchés de près ou de loin par un cancer aujourd'hui. Et déjà, c'est plus... Enfin, je ne veux pas dire qu'il faut le banaliser, mais en tout cas, c'est plus un tabou. Enfin, avant, on parlait de cancer tout de suite, on était mort la semaine d'après. Et aujourd'hui, la recherche, déjà, la médecine avance beaucoup. Et,
0: Vous avez entendu ce qu'a dit Marina Carrère d'Ancos en début d'émission. Hein, si vous n'avez pas entendu, vous venez de nous rejoindre. D'ailleurs, vous retrouverez le replay de ses propos à Marina Carrère d'Ancos sur ici.fr. Merci beaucoup, Nathalie, de nous avoir appelés. C'est vraiment touchant lorsque vous prenez votre téléphone pour témoigner. Vous êtes les bienvenus. Aujourd'hui, vous nous racontez votre parcours, si vous avez été atteinte du cancer du sein, votre combat au 05 46 50 67 68. Laura Serrano, vous êtes cardiologue spécialisée en cardio-oncologie. Bonjour.
9: Bonjour, merci pour votre invitation.
0: Alors, vous êtes dans le train, je vais donner le contexte parce qu'on entend un bruit derrière. Rapidement, vous êtes aussi la cofondatrice avec des soignants d'une asso de prévention post-cancer. Ça s'appelle Gaïa 17. C'était quoi l'événement déclencheur ? Pourquoi cet asso ?
9: Alors, ça remonte un petit peu. En effet, c'était en 2015 lorsqu'on a monté le programme Gaïa 17 et l'association.
0: On a des problèmes de connexion parce qu'effectivement, je le disais, Laura Serrano est dans le train. On va pouvoir en parler. Je vais vous présenter cette association Gaïa 17. En attendant, je rappelle que vous êtes les bienvenus pour témoigner au 05 46 50 67 68. C'est vous qui témoignez, c'est vous qui avez la parole.

0: Nathalie Imbruglia, à l'instant avec Thorn, vous écoutez ici La Rochelle. Ici La Rochelle, il est 9h29 et vous le savez, chaque jour, c'est l'heure du vrai-faux. À cette heure-là, on dément un petit peu toutes ces idées reçues qui peuvent exister. Ce matin, on parle du cancer du sein. Vous nous appelez, vous avez la parole pour ça au 05 46 50 67 68. Nous sommes avec Laura Serrano, cardiologue spécialisée en cardio-oncologie. On va avoir l'occasion de parler, évidemment, de présenter Gaïa 17, l'asso que vous avez co-créé. Vous êtes la co-fondatrice. On va commencer avec cette première idée reçue. Il est totalement impossible de faire diminuer la fatigue liée au cancer et au traitement. Est-ce que c'est vrai ou est-ce que c'est faux ça, Laura?
1: Alors c'est faux. On sait que depuis une vingtaine d'années, la pratique de l'hydrique régulière. Vous m'entendez?
0: Oui, je vous entends. Il y a des problèmes de connexion, alors c'est vrai que l'une des seules manières de le faire, c'est de privilégier les séances de mobilité et d'étirement à des séances de renforcement musculaire ou d'endurance. Effectivement, le niveau perçu de la fatigue peut diminuer de 25 à 40%. Autre idée reçue, tiens, je ne peux pas faire d'activité physique si je commence la chimiothérapie. Eh bien si, et c'est même conseillé en adaptant l'activité physique à son état quotidien, par exemple, par une marche de 5 minutes, une à plusieurs fois par jour. Et puis, autre info, on peut entendre ça parfois, le cancer du sein peut aussi toucher les hommes. C'est vrai ou c'est faux? Eh bien, c'est totalement vrai, il représente 1% de l'ensemble des cancers du sein. En France, ça correspond environ à 600 à 800 cas par an. Et puis, dernière info, des fois on entend dire « je ne peux pas faire d'activité physique si je suis en cours de radiothérapie ». Alors, en effet, mais attention néanmoins, vous pouvez en faire de l'activité physique, mais en évitant les activités aquatiques durant et le mois suivant la fin de la radiothérapie. Voilà, c'est important de le dire. On va continuer de vous donner la parole si vous voulez nous raconter votre combat, votre parcours. Si vous avez rencontré ce cancer du sein au cours de votre vie, vous nous appelez 05 46 50 67 68.
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0: Dans un instant, 9h32, ici Express, on va faire un point sur les conditions de circulation parce que c'est possible qu'il y ait des ralentissements avec les différents blocages concernant les lycées, notamment à La Rochelle, au niveau des lycées Rompsey et Doriol. Là, je vois qu'au niveau de l'avenue Louise Pinchon, il y a 9 minutes de ralentissement pour l'instant lorsque vous vous dirigez d'est en ouest. Donc, attention, peut-être privilégier d'autres secteurs. Si vous pouvez passer, par exemple, un petit peu plus au sud, côté de l'avenue Joliot-Curie, ce serait une bonne idée par exemple, et puis au nord ça peut coincer légèrement, alors un petit peu moins, mais au niveau du lycée Vielleux, sur la départementale 104, là lorsque vous quittez la gare pour vous rendre à La Rochelle, sur cette avenue qui est déjà encombrée, de manière générale à peu près à ces heures-là. Pour l'instant c'est 3-4 minutes de bouchon, voilà, vous nous informez en temps réel, vous pouvez nous appeler pour ça aussi, 05 46 50 67 68.
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0: Ça va peut-être vous donner envie peut-être de partir en week-end un petit peu plus tôt avec ce titre Partenaire Particulier.
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0: Et oui, chaque jour, c'est vous qui avez la parole entre 9h et 10h. Ici, c'est vous. Et avec Ici La Rochelle, aujourd'hui, on le sait, hein, et c'est le 1er octobre, voilà, lancement d'Octobre Rose. Vous avez peut-être été atteinte du cancer du sein. Vous pouvez venir ce matin nous raconter votre parcours, votre combat. Un seul numéro pour ça, 05 46 50 67 68. Sylvie Rouquier, vous êtes la présidente de Fleur d'Isa. Bonjour.
3: Bonjour.
0: C'est quoi l'objectif de l'asso?
3: Alors, l'association a été créée en 2008 suite au décès d'une jeune femme, donc d'un cancer du sein. Sa famille a souhaité apporter du bien-être et du confort aux femmes qui sont sous chimio, sous radiothérapie, donc des soins pas toujours faciles à supporter. Donc, l'idée, c'était de leur offrir des soins de support du type socio-esthétique, socio-coiffeuse, art-thérapie, sophrologie, psychothérapie, sexologie, réflexologie plantaire et pédicure-podologie. Bon, au départ, il n'y avait pas tout ça, bien évidemment, il y avait de la socio-esthétique, mais petit à petit, donc depuis 2008, l'association s'est étoffée. Nous avons aujourd'hui 10 intervenantes qui dispensent ce type de soins en milieu hospitalier. Donc à Cognac, à Angoulême, au centre clinical de Soyaux et en moindre quantité en hospitalisation à domicile avec la HAD entre autres.
0: Et vous, ça fait 3 ans à peu près que vous êtes la présidente. J'imagine que c'est une fierté, c'est quelque chose, une responsabilité?
3: Ah, c'est une responsabilité assez lourde, effectivement, puisqu'il y a, du personnel, effectivement. Nos intervenantes sont là et nous les rémunérons. Donc, c'est effectivement un petit peu de travail. Et puis, également, on fait un peu de prévention aussi auprès des jeunes, donc dans les lycées, les écoles d'infirmières.
0: Pourquoi est-ce que c'est important de faire de la prévention aujourd'hui?
3: Ah bah c'est important. Alors quand on parle de prévention au niveau du cancer du sein, il faut plutôt parler de détection précoce, c'est-à-dire inciter les femmes donc de 50 à 74 ans à se faire dépister régulièrement, parce que plus tôt un cancer est pris, plus tôt mieux il est soigné.
0: Et vous, vous intervenez principalement sur la Charente?
3: Voilà, donc l'association n'intervient que sur en milieu hospitalier donc, et en Charente. Pour le moment, on n'a aucune envie de s'étendre parce qu'on a déjà beaucoup de travail. En 2025, puisqu'on n'a pas encore les chiffres de 2026, bien évidemment, on a dispensé 3100 soins. Donc, c'est quand même assez important, sachant qu'un soin nous revient à peu près entre 25 et 30 euros. Donc, je rappelle, les soins sont gratuits pour les patients.
0: Comment est-ce que l'association elle est financée?
3: Eh bien, on va dire essentiellement par des dons privés, par toutes les manifestations d'Octobre Rose, entre autres. On a assez peu de fonds publics, un petit peu la caisse primaire d'assurance maladie qui nous aide, mais sinon on a assez peu. Donc au niveau des grosses communes, au niveau du département et de la région, on n'a rien du tout. Donc on est très peu aidé par le public. Donc à part, je le répète, la caisse primaire d'assurance maladie, également la mutualité française. Sinon, ce sont des dons privés. Le centre clinical, entre autres, nous aide. Bon, les pauvres hôpitaux, aujourd'hui, sont tellement en difficulté qu'eux ne peuvent guère nous aider. Et puis, on a aussi ce qu'on appelle les clubs services, comme les Rotary, le Lions Club.

0: Agora, les Lady Circle, etc. Donc, ce sont des clubs qui récoltent des fonds et qui les redistribuent à d'autres associations dont nous faisons partie.
1: Sylvie Rouquier, je rappelle que vous êtes la présidente de Fleur d'Isa. Pour plus d'informations, on peut se rendre directement sur votre site internet, c'est fleurdisa.org. Merci beaucoup d'avoir été avec nous ce matin.
0: Merci beaucoup à vous.
1: Et ce matin, c'est vous qui avez la parole concernant ce sujet. Peut-être que vous avez traversé un cancer. Vous venez nous le raconter, 05 46 50 67 68. C'est exactement ce qu'a fait Christine. Bonjour Christine.
2: Bonjour.
1: En tout cas, c'est gentil d'avoir appelé. Vous allez nous expliquer, vous, je crois que vous avez été dépistée, c'est ça, il y a à peu près un an ?
2: Alors, j'ai été dépistée sur une mammographie, enfin l'échographie précisément, puisque la mammo était normale.
1: Mais qu'est-ce qui s'est passé justement ? Vous allez nous le raconter dans un instant, juste après ça.
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0: Ain't No Sunshine, c'est signé Bill Withers.
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0: Avec Ici La Rochelle, on vous donne la parole chaque matin. Et ce matin, on est le 1er octobre, lancement d'Octobre Rose. Vous avez la parole, vous nous racontez si vous avez traversé, je ne sais pas moi, par exemple, un cancer. 05 46 50 67 68. Christine est avec nous. Bonjour Christine.
3: Bonjour.
0: Alors vous, nous le disiez il y a quelques instants, vous avez été dépistée il y a un an, c'est ça?
3: Alors oui, j'ai été dépistée donc en octobre 2025 sur une mammo de dépistage. Enfin, surtout à l'échographie, puisque la mammo était normale, ça a été découvert à l'écho. Il y avait une jeune interne ce jour-là qui était là, qui avait le temps, qui m'a fait une écho et qui m'a découvert ça. Donc j'y allais la faire au fusil, comme disait la dame d'avant.
0: Oui.
3: Parce qu'il n'y a pas de cancer dans la famille. Enfin voilà, j'étais vraiment sereine. Bon, néanmoins, deux jours après, on m'a dit il faut faire une biopsie. Donc j'ai eu une biopsie. Donc,
0: je peux vous demander votre âge ou pas, Christine?
3: J'ai 65 ans.
0: 65 ans.
3: Voilà. Donc j'ai eu une biopsie et puis les examens sont enchaînés. Trois semaines après, le diagnostic est tombé. J'ai été opérée. J'ai eu de la radiothérapie et maintenant je suis sous hormonothérapie. Voilà. Alors moi je voulais témoigner déjà. C'est vrai que c'est une période compliquée parce qu'on se dit pourquoi moi ? Moi je suis quelqu'un qui fait du sport. J'ai jamais fumé de ma vie. Enfin bon, pourquoi moi ? Bon, c'est comme ça.
0: C'est des choses après, que malheureusement le cancer ça touche des personnes totalement au hasard. Hein,
3: c'est ça, c'est tout à fait ça. C'est pour ça qu'on se dit la mammo il faut absolument la faire, même si on n'a pas d'antécédent dans la famille, même si on n'a pas de facteur de risque, il faut absolument faire. C'est dommage de passer à côté. Franchement c'est dommage.
0: C'est ça.
3: Voilà. Après bon les traitements effectivement c'est des passages un peu compliqués. Hein. On est en attente de résultats. On se fait opérer. Bon c'est pas les meilleurs moments de sa vie forcément.
0: Si on est bien entouré c'est plus facile.
3: C'est ça. Si on est bien entouré c'est très important. Après il y a des gens qui sont ouverts, qui en parlent. Il y a des gens qui n'en parlent pas.
0: C'est ça.
3: C'est quand on est concerné qu'on se rend compte de tout ça en fait. Voilà.
0: Et il y a des assos comme on l'a vu Fleur Disa qui sont là pour accompagner. Vous avez fait peut-être appel à une asso ou pas vous Christine?
3: Non. Je connais Fleur Disa puisque je travaille à l'hôpital donc je connais un petit peu. Non, je n'ai pas eu affaire à eux. Bon, j'en ai pas eu besoin. Ça a été bon. C'est un moment compliqué, c'est sûr, autant physiquement que moralement. On peut pas le nier. Hein. Voilà. Et pour moi, le plus compliqué, c'est l'attente des résultats. Ça, c'est quelque chose qui est l'incertitude. C'est très compliqué. Enfin, pour moi, ça a été compliqué. Voilà.
0: L'attente des résultats, on l'a noté. Merci beaucoup, Christine, de nous avoir appelé ce matin. Ça fait plaisir. Je rappelle que c'est vous qui avez la parole ce matin concernant le cancer du sein. Mais Christine, je vous remercie encore. Isabelle, vous nous appelez. Bonjour, Isabelle.
4: Oui, bonjour.
0: Alors, vous, compliqué d'avoir des rendez-vous, c'est ça?
4: Oui. J'ai encore essayé ce matin et les réponses, c'est il n'y a pas de plage disponible et avec une présentation de janvier. Hein, donc,
0: vous habitez à Surgères, on est en Charente-Maritime. Mm-hmm. Est-ce que vous avez essayé dans un autre département, parce qu'on peut se faire dépister dans un autre département que le sien?
4: Alors non, j'ai pas essayé parce qu'effectivement pendant un certain temps c'était obligatoire de le faire autour de chez soi. Maintenant, j'ai pas renouvelé l'expérience en dehors. Mm-hmm. Et puis ce qu'on nous propose sur l'outil n'est que la région, hein, Rochefort, La Rochelle, Surgères, voilà.
0: Donc ce sera à faire. Merci beaucoup Isabelle de nous avoir appelé pour votre témoignage. Je rappelle que c'est vous le matin qui avez la parole, c'est vous qui faites l'émission. Vous venez débattre de sujets peu importe lesquels. Aujourd'hui nous sommes le 1er octobre, lancement d'Octobre Rose donc 05 46 50 67 68.

0: Et c'était One Republic. Ça y est, il est 9h52 depuis 9h, je le rappelle, c'est vous qui avez la parole depuis 9h. Aujourd'hui, nous sommes le 1er octobre. 1er octobre, lancement de Octobre Rose, et vous avez la parole concernant ce sujet au 05 46 50 67 68. Bonjour Aimé.
1: Oui, bonjour. Voilà, ben je vous téléphone parce que j'ai été opérée, j'ai 87 ans, j'ai été opérée en 2020 d'un cancer des deux seins par mon gynécologue de Monsieur de Pongeville et ma cancérologue, Madame Hamelin à La Rochelle. Et puis, j'avais passé une mammographie un an avant, j'avais rien. Et un jour, à l'époque, j'habitais l'île de Léron. Et un jour, quand je me suis douchée, j'ai senti une petite, un globillon du sein gauche.
0: À quel, côté? Sur le sein gauche, exactement. Pas au-dessus.
1: Voilà, sur le côté. Et je suis allée voir mon gynécologue à La Rochelle, qui m'a dit, oui, vous avez une petite tumeur, il faut opérer, il faut enlever un sein. Il me dit, mais dans un an, ça risque d'aller dans l'autre. Ben, j'ai écouté, vous faites les deux. Alors, il me dit, de toute façon, les seins d'une femme, ça sert à rien. Vraiment, il m'a mis vraiment bien dans le...
0: Il est très gentil, mais très direct. C'est-à-dire qu'il n'a pas pris de pincette, il vous a dit les choses telles quelles. Comment est-ce que vous avez réagi, vous?
1: Bien. Okay. Bien, parce que je suis une personne, je me plains jamais, et il y a autre chose, pour moi, bien sûr que c'est grave, mais j'ai été prise tout de suite, il m'a opérée, et puis j'ai eu un suivi, j'ai eu de la radiothérapie, et j'ai eu la chance parce que le soir, j'y allais le soir, et j'habitais des Loirons, j'ai parti à 9h pour ma radiothérapie, et j'ai rentré à minuit, et j'étais toute seule chez moi, hein. Et j'avais une équipe de médecins, ils sentaient vraiment, j'étais entourée, c'était formidable. Alors je conseille à beaucoup de personnes de faire la même chose que moi, d'y aller tout de suite, de pas attendre. Voilà. Et depuis, vous voyez, c'est pas parce que j'ai pas de sein, j'ai une belle cicatrice forcément, mais une fois j'ai mon soutien-gorge, mais je me sens femme, même à 87 ans. Voilà.
0: Même à 87 ans.
1: Alors, oui, il faut y aller. Voilà.
0: Ce qui est important de se dire, effectivement, c'est que Laurie, qui est à l'accueil, l'a appris récemment, elle me le disait ce matin. En fait, au niveau de l'autopalpation, il faut aussi toucher un petit peu plus haut que les seins pour voir si justement on n'aurait pas des débuts de ganglion.
1: Ben oui, j'avais touché sur le côté et au-dessus et je sentais c'est ganglion. Mais il n'y en avait qu'un qui était atteint. Mais au bout d'un an, j'aurais eu l'autre. Donc, il m'a fait les deux. Et vraiment, j'ai été suivie et je suis toujours suivie par eux. Ils sont formidables. Ils sont à La Rochelle, à l'hôpital Saint-Michel. Et donc, voilà. Donc, c'était pour témoigner de ça qu'il faut y aller. Et pourtant, j'avais passé une mammographie un an avant.
0: Merci beaucoup. Aimé d'avoir pris le temps de témoigner ce matin, ça fait plaisir. Je rappelle quand même les chiffres, parce que le cancer du sein se guérit dans plus de 9 cas sur 10. S'il est dépisté, attends, c'est 90% de guérison, c'est quand même une chance, sachant que 100% est pris en charge. La mammographie du dépistage organisée entre 50 et 74 ans est totalement gratuite, sans avance de frais, c'est une chance. Marina nous l'a rappelé, comment dirais-je, en début d'émission, c'est une chance en France d'avoir ça. Alors c'est vrai qu'on a aussi essayé d'appeler Laura Serrano, qui est cardiologue spécialisée en cardio-oncologie. Elle était dans le train, on a eu des problèmes de connexion. C'est aussi la cofondatrice avec des soignants d'une asso de prévention post-cancer. Ça s'appelle Gaïa 17. Alors c'est pour ça qu'il faut absolument que je vous en touche un mot, si elle ne peut pas le faire, Laura. C'est un programme, en tout cas Gaïa 17, qui permet la reprise de l'activité physique adaptée, associée à des séances éducatives sur l'alimentation équilibrée, la gestion du stress, pour les femmes ayant été traitées pour un cancer du sein. Alors ce programme, il est conçu pour les hommes, pour les femmes aussi atteintes de cancer. Je vous donne dans les grandes lignes les activités proposées. Il y a de la gym aquatique le lundi de 17h à 19h, il y a du badminton le mardi de 9h à 11h, il y a de la musculation aussi le mardi de 19h à 20h. Tout ça, évidemment, vous mettez Gaïa 17 sur internet, vous avez toutes les informations. Merci beaucoup pour cette émission, merci à toutes de nous avoir appelé, d'avoir pris le téléphone, c'est pas forcément quelque chose de facile, au 05 46 50 67 68 le matin, c'est ce que vous venez faire en tout cas, et c'est un plaisir de relayer votre parole. Des sujets différents, voilà, chaque jour en tout cas, c'est avec Ici La Rochelle, ça s'appelle Ici C'est Vous, si vous avez loupé d'ailleurs le début aussi de l'émission. Vous vous pouvez mettre ici c'est vous, ici La Rochelle sur internet, et c'est là que vous retrouverez le replay demain avec Fabien Lecourt. On change de sujet à partir de 9h, vélo, trottinette, voiture, comment apprendre à rouler ensemble, ce sera le sujet de demain. Merci beaucoup, et on retrouve David Morel dans un instant, juste après ça.
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8: Ça fait un an et demi qu'on a changé de nom. Ici, ça marche. En tout cas, c'est à partir de cette année.
9: Oui, depuis quelques jours, effectivement, on met en valeur comme ça les fiertés locales, j'allais dire, les savoir-faire, et puis les bons plans dans la région, en Charente-Maritime. On est jeudi aujourd'hui, et le jeudi, ce sont les influenceuses qui vont pour
8: je
9: nous.
8: Jeudi, c'est sushi, rien à voir.
9: J'ai pas fait une il y a ravioli aussi. Non,
8: ça marche.
9: C'est le vendredi, la ravioli.
8: Beaucoup de choses, comme tous les jours finissant.
9: Bref, j'ai deux bons plans à La Rochelle à vous donner dans un instant. Et c'est notre influenceuse du jeudi de La Rochelle, So Girly Blog, qui va nous donner ses bons plans, des bons plans nature. Notamment une petite balade en plein cœur de La Rochelle, mais plutôt insolite. Je vous invite à écouter dans un instant. Et puis on ira se balader aussi à Saintes, puisqu'il y a des invitations pour emprunter le petit train électrique de Saintes pour aller se balader comme ça jusqu'aux arènes et un petit peu partout en touriste dans la ville de Saintes. C'est à gagner dans quelques instants.
8: Eh bien, on reste avec vous. Merci beaucoup.
9: Je vous dis pas demain. Alors.
8: Et pour mon rendez-vous lundi.
9: À bientôt.
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9: Très très bonne journée à tous. C'est donc jeudi 1er octobre aujourd'hui, il est 10h. Les infos tout de suite, le flash est présenté par Catherine Berchetsky, bonjour.
10: Bonjour David, bonjour à tous. Nouvelle mobilisation lycéenne ce jeudi à laquelle se sont joints de nombreuses universités comme à Poitiers, à La Rochelle. Plusieurs établissements sont touchés ce matin avec parfois des tensions, des poubelles en feu, des abribus cassés, même des vitres de bus brisées. Le lycée Valin, le lycée Vielgeux, le lycée Saint-Exupéry sont concernés. Appel au blocus également au lycée Dauté, au lycée Rompsé où un feu a été déclenché au lycée d'Auriol à Périgny. Les lycéens réclament davantage de moyens. Ils dénoncent les grosses amplitudes horaires ou encore l'interdiction du téléphone portable dans les lycées. En Charente, une mobilisation est en cours au lycée Marguerite de Valois à Angoulême où des tirs de mortier ont été entendus ce matin. Le quartier a été bouclé. Info que vous retrouvez sur ici.fr. C'est une première en Charente-Maritime, une résidence à vocation sociale pour accueillir les saisonniers sur l'île d'Oléron. Le projet a été lancé hier sur la commune de Saint-Pierre-d'Oléron, sur le site de l'ancienne gendarmerie qui a été rasée. Un projet mené par l'association laïque du Prado qui a mené à un projet similaire à Libourne en Gironde. La résidence Les Escales d'Oléron proposera 77 hébergements d'une capacité de 108 personnes, des T1 et T2 meublés et loués pour des séjours de 6 mois maximum. La livraison est prévue en avril 2027. Le jour J pour l'Hermione, c'est aujourd'hui que le tribunal judiciaire de La Rochelle rend sa décision alors que la frégate est toujours en cale sèche au port de Bayonne. La justice décide du sort de l'association Hermione Lafayette, placée en redressement judiciaire depuis un an. Elle doit trouver encore plusieurs millions d'euros pour achever les travaux de restauration de la coque attaquée par un champignon. Trois options sont possibles. La prolongation du redressement, le rachat du bateau par l'un des deux candidats à la reprise ou encore la liquidation pure et simple de l'association. Un accident mortel hier après-midi à Marsac, au nord d'Angoulême. Une jeune conductrice de 26 ans est décédée sur la départementale 939 à hauteur du lieu-dit Le Brigonnet. Dans un choc frontal entre une voiture et un camping-car, la conductrice de la voiture grièvement blessée à l'arrivée des pompiers n'a pas pu être sauvée. En face, la passagère du camping-car est gravement blessée, le conducteur plus légèrement. Tous les deux sont âgés de 75 ans. Ils ont été transportés au centre hospitalier de Cognac.
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10: Les nuages ont laissé la place au soleil, en tout cas sur le vieux port de La Rochelle.
9: Effectivement, encore quand même, attention, quelques nuages, quelques pluies, même sur l'extrême sud des Charentes ce matin, hein, du côté de Montguillon, voire de Jonzac. Mais cet après-midi, effectivement, les éclaircies seront présentes partout avec des températures en légère baisse aujourd'hui, mais toujours quand même au-dessus des 20 degrés, hein, 21 degrés. Prévu cet après-midi sur les îles et la côte et jusqu'à 23 degrés dans les terres, les champs ou les vignes.
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9: Bonjour, bonjour, ravi de vous accompagner jusqu'à midi en ce premier jour d'octobre. Ce matin, dans votre émission Ici ça marche, je vais donc accueillir So Girly Blog, notre influenceuse rochelaise préférée sur les réseaux sociaux. So Girly Blog qui va nous dire ses deux bons plans de la semaine, à savoir une balade nature en pleine ville et une boutique également de fleuriste plutôt originale dans le quartier de Romsey. À 10h30, bien sûr, comme tous les matins, je vous proposerai une offre d'emploi à pourvoir près de chez nous. Et puis bien sûr, on jouera au jeu de la carte postale hein, à 10h35. Ce matin, vous allez pouvoir gagner une croisière pour deux sur un beau bateau électro-solaire. Je vous parlais d'un petit train tout à l'heure. Non, c'est un beau bateau électro-solaire, le Bernard Palissy 3. Une belle croisière pour deux à gagner donc au départ de Sainte pour naviguer ensuite sur le fleuve Charente. Et puis n'oubliez pas, bien sûr, le rendez-vous histoire et patrimoine de nos deux Charentes. Comme chaque matin, ce sera d'ici une bonne petite demi-heure avec Vincent Bretagnol. Et ce matin, Vincent qui va nous raconter l'histoire vraie, bien sûr, de celle qu'on a appelée la Coco Chanel de Saint-Jean d'Angély.
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9: Et pour la musique, on va démarrer avec un bon vieux Julien Clerc. Oui, ce n'est rien.

0: Et le début hein, de Julien Clerc, hein, tout début des années 70, voire fin des années 60 avec cette chanson. Ce n'est rien, Julien Clerc, sur Ici La Rochelle.
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0: Amélie, alias So Girly Blog sur les réseaux sociaux, partage régulièrement ses bonnes adresses, ses découvertes, ses idées de sortie à La Rochelle et dans les environs, mais aussi pour nous à la radio un jeudi sur deux. Bonjour Amélie.
3: Bonjour David, bonjour aux auditeurs.
0: Cette semaine, vous nous emmenez à la rencontre de fleuristes indépendantes et vous allez aussi nous proposer une parenthèse nature au Marais de Tadon La Rochelle. On va commencer par les fleurs.
3: Si tout à fait, bien. Ça va être un jeudi 100% nature.
0: Super. Les jolies fleurs, hein, c'est oui. Le nom de... C'est un fleuriste, c'est ça?
3: Oui, c'est un fleuriste indépendant, pardon. Et du coup, on est du côté du quartier de Rompsey. Elles ont ouvert leur boutique, elles sont deux, elles ont ouvert leur boutique juste avant l'été.
0: Deux femmes.
3: Voilà, deux femmes. Donc, on a Anne-Laure et Lucie. Qui du coup sont fleuristes indépendantes et aussi qui interviennent sur de l'événementiel, donc tout ce qui va être mariage, événements. Elles ont fait les Francofolies, par exemple, fleuri les Francofolies cette année.
0: Bien.
3: Ouais, donc
0: c'est
3: très
0: bien,
3: sympa.
0: C'est carte de visite, ouais.
3: Ouais.
0: Bon, y a le cimetière qui est pas très loin non plus.
3: Exactement. Donc leur particularité, on est quand même sur de la fleur française. De saison, ouais. Et idéalement circuit court, voilà, quand évidemment c'est possible. Hein,
0: et c'est important de le préciser, fleurs françaises, circuit
3: fait.
0: Court,
3: ouais,
0: voilà, pas
3: ouais,
0: de
3: ouais.
0: Produits trop chimiques dessus.
3: Exactement,
0: pour les conserver.
3: C'était vraiment une volonté, c'est pour ça qu'elles ont un choix assez restreint, mais quand même du coup qui est assez coloré à cette saison. Et justement, vous évoquiez le cimetière Saint-Éloi qui est pas très très loin, et c'est l'occasion aussi, elles proposent de pouvoir du coup fleurir les tombes avec des bouquets, des gerbes qui sont peut-être un peu plus, un peu moins traditionnels.
0: D'accord.
3: Un peu plus coloré, ouais. Mais là, voilà, toujours avec cette envie d'avoir de la fleur de saison, de la fleur locale, de la fleur française.
0: Qu'est-ce qui vous a plu, vous, particulièrement, quand on ouvre la boutique?
3: Alors
0: comme ça
3: déjà, c'est une boutique hyper colorée. On est très loin du fleuriste traditionnel.
0: Ouais.
3: Là, on est vraiment... Vous allez rentrer dans la boutique, vous allez avoir tout un tas de fleurs qui sont proposées. Là, vous allez soit composer, vous, votre bouquet, si vous avez déjà un peu des idées, soit ouais. Vous faire conseiller par Anne-Laure. Et puis, vous avez aussi un corner créateur, où là, elle propose des petites idées cadeaux. Donc autant qui sont reliés aux fleurs, aux plantes, que des
0: d'accord.
3: Petites idées de créateurs locaux. Donc ça, c'est okay. Plutôt une
0: des
3: bonne
0: vases,
3: idée.
0: Des choses comme ça.
3: Ouais, ouais exactement. Okay. Ça, des petits bijoux. C'est l'occasion, si jamais vous passez là par là pour un anniversaire, une occasion d'offrir.
0: Ouais.
3: Voilà. Et puis il y a aussi des plantes vertes. Si voilà, si on aime bien
0: aussi.
3: Garder des végétaux longtemps à la maison, si on a la main verte.
0: C'est ça, ou si on n'a pas de jardin,
3: aussi.
0: C'est bien
3: voilà.
0: Pour les appartements d'avoir
3: exactement.
0: Des belles plantes vertes.
3: Des
0: ce sont donc les jolies fleurs, hein, c'est le
3: tout
0: nom, situé près du canal de Rompsey,
3: oui,
0: c'est ça
3: oui,
0: dans,
3: oui,
0: dans le
3: c'est
0: de,
3: ça.
0: De Rompsey.
3: Et si je peux me permettre,
0: oui.
3: Du coup, ne pas hésiter à les suivre sur les réseaux sociaux, parce qu'elles essayent d'organiser, dès qu'elles le peuvent, des petits événements, des ateliers, justement, pour apprendre tout ce qui est au sujet des fleurs.
0: D'accord.
3: Elles ont même fait, là, récemment, un concert acoustique en plein milieu de leur magasin.
0: Ah ouais, bien,
3: ouais,
0: sympa.
3: Ouais, ouais. Très beau super. Terrain de jeu.
0: Bon, et au niveau des prix, ça...
3: Là, ça dépend évidemment de la taille du bouquet, par exemple, mais entre 20 et une soixantaine d'euros.
0: Ouais. Et voilà. Peut-être avec un style,
3: et
0: une
3: un
0: patte.
3: Petit twist, ouais, ouais, un ouais. Petit truc très coloré, très moderne. On est vraiment sur du bouquet assez moderne, mais qui fait toujours son petit effet quand on l'offre.
0: Et ben voilà, pour offrir des belles fleurs, pensez-y, les jolies fleurs, le nom est de cette boutique, de ce fleuriste, et c'est votre premier bon plan. So Girly Blog, on se retrouve dans un instant avec cette fois une belle balade dans le Marais de Tadon, La Rochelle.
3: Tout à fait.

0: Ça, c'était l'un des tubes de cet été. Hein. Dracula qui chantait, Dracula chanté par Tame Impala et Jenny en duo. On retrouve So Girly Block dans un court instant pour une belle balade, cette fois du côté de La Rochelle, juste derrière la gare.
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0: So Girly Block est mon invité aujourd'hui dans Ici ça marche. So Girly Block est une influenceuse rochelaise, on peut dire ça
10: oui,
0: comme ça.
10: Tout
0: hein.
10: À fait.
0: En tout cas, qui nous fait part au quotidien de tous ces bons plans sur La Rochelle et les environs proches. Hein. Il y a quelque temps, on était du côté d'Angoulins avec un bon plan resto. Océan, café Océan.
10: Ouais, on était chez Côté Océan.
0: Côté Océan,
10: oui,
0: voilà.
10: Oui, oui.
0: Je me souviens plus du nom. L'un de vos bons plans, on les retrouve bien sûr en images, en vidéo hein, sur vos réseaux, Facebook, Instagram. TikTok aussi ?
10: TikTok, on essaye.
0: Bon, ça fait beaucoup après.
10: C'est ça.
0: Effectivement. Et puis sur votre site internet aussi, hein, So Girly Blog. Et donc votre deuxième bon plan, là, on va prendre l'air, vraiment,
10: oui.
0: Même si on est au mois d'octobre.
10: Oui, on a encore, des belles, on a encore des belles journées.
0: Effectivement, de quoi faire des belles balades. Et là, c'est le Marais de Tadon que vous avez choisi.
10: Tout à fait. Alors, qui est quand même un endroit, je pense, assez connu des Rochelais, ouais. Mais qui mérite quand même, du coup, d'y prêter attention.
0: Ouais, pas si connu que ça, en fait, hein,
10: ouais,
0: même des Rochelais.
10: Je pense qu'on y passe beaucoup autour.
0: Bah oui.
10: Mais est-ce qu'on prend
0: gare,
10: le
0: hein,
10: temps de rentrer dedans
0: ouais.
10: C'est effectivement.
0: Très naturel alors qu'on est en pleine ville quand même, hein, juste
10: tout
0: derrière
10: à fait,
0: la gare.
10: On est coincé entre la gare, Villeneuve-les-Salines et Tré-et-Tadon.
0: Ouais. Alors pour celles et ceux qui nous écoutent, là, qui n'y sont jamais allés, oui. Ils ressemblent à quoi ? Ou cette balade va ressembler à quoi ?
10: Alors du coup, moi je vous propose de partir justement de la gare de La Rochelle. Et puis du coup, on va s'aventurer. Alors vous allez voir, c'est très bien balisé. On a plein de petits sentiers en fait au milieu de la nature. Il faut savoir que du coup, le Marais de Tadon, c'est des anciens marais salants. Et que justement, ils ont quand même été exploités jusqu'en 1935 pour la récolte du sel. Donc c'est pas si loin
0: ouais,
10: que ça
0: ouais.
10: Au final.
0: 1935, effectivement.
10: Et depuis 2021, ça a été réhabilité par la ville pour vraiment devenir vraiment retrouver sa fonction d'espace naturel. On peut observer la faune et la flore. On a des centaines d'oiseaux, ouais. D'espèces de mammifères, des poissons. On a vraiment pas mal de choses à voir tout au long de l'année.
0: Ouais.
10: Et c'est vrai que là, du coup, on va être sur une petite balade. Je vous propose une petite balade de 5 km environ qui vous permet de bien couvrir le marais, donc à peu près une heure et demie ouais. De balade si on a envie
0: tranquille.
10: De se balader tranquillement.
0: Et là, pareil, hein, ça a été aménagé pour qu'on puisse la faire en poussette éventuellement.
10: Exactement,
0: avec des enfants.
10: Exactement, hein. Oui, il y a ouais. Des petits pilotis. Alors, si vous le faites avec des enfants, il y a des moments où on est sur des petits ponts sans rambarde, donc on fait un
0: oui.
10: Petit peu attention.
0: Bien sûr.
10: Mais voilà, c'est vraiment fait justement pour que ça soit faisable en famille. Juste une petite précision, les chiens ne sont pas autorisés, même en laisse,
0: ouais.
10: Parce que du coup, c'est quand même un espace naturel.
0: Des donc, animaux, vous l'avez dit, il
10: oui,
0: a pas que
10: oui,
0: des
10: oui,
0: mouettes
10: on peut observer
0: qui peuvent
10: s'enfuir, ouais. Des ouais, ragondins, ouais. Des hérons. C'est vraiment un endroit qui est vraiment superbe ouais. Et qui est vraiment là en plus à l'automne. C'est vraiment magnifique avec le changement des couleurs.
0: Faites bien de le préciser, parce que c'est en plein cœur de La Rochelle, et oui. Souvent, si on vient à La Rochelle, on dirait hop, sur le port, les tours.
10: C'est ça, on n'est pas très loin, hein, vraiment, de la gare, on est à 5 minutes à pied, c'est vraiment faisable. On peut le faire en vélo aussi, si on a envie.
0: Oui.
10: Voilà, c'est tout à fait faisable.
0: Après, vous avez dit 4-5 kilomètres, c'est une belle sortie pour un dimanche matin ou dimanche après-midi.
10: Et puis, il y a un petit point qu'on connaît pas, on vous est peut-être déjà passé devant, quand justement on est entre Jean Moulin et pour rejoindre le quartier de Tadon, sur cette grande avenue, là, vous savez. Ouais. En voiture, il y a une tour d'observation qu'on aperçoit depuis la route. Et là, c'est hyper intéressant parce que du coup, elle est à 6 mètres de haut et ça vous permet d'avoir une vue d'ensemble du coup sur le marais. Et c'est vraiment très sympa. Vous y montez très facilement. C'est des escaliers, donc c'est accessible à pas mal de personnes. Et ça fait vraiment, on a l'impression d'être dépaysé. On se retrouve plus du tout dans La Rochelle.
0: Effectivement, et on l'a pas précisé, mais c'est gratuit, bien sûr.
10: Oui, tout à fait.
0: On y va tout simplement.
10: Et puis après, si vous êtes curieux de tout ce qu'est la faune et la flore, il faut savoir que l'Office de tourisme organise régulièrement des visites guidées. Donc là, du coup, ne pas hésiter à se renseigner auprès de l'Office. Mais là, du coup, on est avec des personnes qui sont vraiment dont le métier, c'est des ornithologues, des gens dont vraiment c'est le métier, et qui vont venir pouvoir, du coup, vous expliquer la vie du marais.
0: Ouais, nous commenter la balade et nous dire quels sont les animaux
10: que l'on peut observer.
0: Effectivement. Oui. Et ben voilà, un bon plan également, sorti balade avec vous, Sogirly Blog. Et puis on rappelle cette boutique de fleurs que vous nous conseillez dans le quartier de Romsey, hein, les jolies fleurs, pour acheter de belles fleurs tout simplement françaises.
10: Tout à fait.
0: Et locales. Un grand, grand merci à vous pour ces deux bons plans.
10: Merci à vous.
0: On vous laisse repartir à la découverte de nouveaux bons plans.
10: Avec plaisir.
0: On se retrouve dans deux petites semaines, Sogirly Blog.
10: Avec plaisir.
0: Merci beaucoup.
10: Bonne journée.
0: Au revoir.

0: Stéphane Escher qui chantait « Pas d'amis comme toi ». 10h25, c'est votre rendez-vous ici, ça bouge, hein, votre rendez-vous quotidien qui vous emmène à la rencontre des entreprises ou encore des artisans qui font rayonner la Charente et la Charente-Maritime. Aujourd'hui, on va partir à la pêche au talent, enfiler vos cirés, on va lever l'ancre. Mais où va-t-on exactement, Garance ?
1: Direction Brisson-Mortagne en Charente-Maritime où l'entreprise Roudier fabrique depuis 1948 des filets de pêche, des épuisettes, des casiers, mais aussi des équipements sur mesure. Lise Roudier, vous êtes la gérante de l'entreprise qui est présente comme le premier fabricant français de filets de pêche artisanaux. Ça représente quoi pour vous ?
2: C'est une histoire de famille. Ça a été fondé en 1948 par notre grand-père, à moi et à ma sœur, Jam Roudier, qui a fondé cette entreprise à Brisson-Mortagne, en Charente-Maritime, et on n'a plus jamais quitté le village.
1: Vos produits sont distribués partout en France, avec environ 750 points de vente, mais aussi en Europe. Quels sont vos principaux clients ?
2: Alors, nos principaux clients, c'est les détaillants d'articles de pêche, surtout côtiers, parce qu'on vend principalement des épuisettes pour la pêche à la crevette et pour la pêche à pied. On travaille aussi avec les pêcheurs professionnels pour les pêches estuariennes, pour la pêche à la civelle, au maigre. On travaille aussi de temps en temps avec les ostréiculteurs pour les verveux. On peut travailler aussi avec les pisciculteurs pour les saines. Et puis, on peut travailler aussi beaucoup avec les scientifiques auxquels on fournit du matériel pour les pêches scientifiques.
1: Vous utilisez encore un des métiers à tisser datant des années 1930-1940. Que permet-il de fabriquer exactement ?
2: Alors, nos métiers à tisser permettent de fabriquer uniquement du coton, de la nappe en coton dont on se sert pour fabriquer nos épuisettes. C'est des grandes nappes qui font environ 10 mètres de large sur 30 mètres de long et on vient redécouper des petits morceaux pour faire les havenets, les bichettes, les balances et puis aussi quelques filets de carrelé.
1: Est-ce que vos filets sont entièrement fabriqués à Brisson-Mortagne ?
2: Oui, alors tous les filets en coton sont fabriqués à Brisson-Mortagne et après, on travaille avec des pays européens pour la matière en nylon.
1: Face à la concurrence étrangère, qu'est-ce qui fait la différence d'un filet fabriqué en Charente-Maritime ?
2: C'est le savoir-faire et puis la qualité des matériaux utilisés surtout. Il faut savoir que nous essayons de travailler un maximum avec des fabricants français. Notre bois vient, c'est du pin des Landes. Le fer vient de la région nantaise. On essaye un maximum d'avoir des fabricants français. Nos poignées en bois viennent des Vosges. Enfin voilà, on essaye de faire travailler le local.
1: Quel est aujourd'hui votre principal défi ? Transmettre le savoir-faire ou alors continuer à produire localement ?
2: Notre plus grand défi, ça va être d'essayer de continuer à produire localement, en fait. D'essayer d'arriver à trouver les matières premières nécessaires à la fabrication de nos épuisettes. C'est de plus en plus compliqué. On voit qu'il y a de moins en moins d'entreprises, d'industries françaises qui existent. Et pour trouver les matières premières, ça devient vraiment très, très compliqué.
1: Et alors, qu'est-ce qu'on peut vous souhaiter pour la suite ?
2: Il faut nous souhaiter que les gens continuent à aller à la pêche à pied, qu'il y ait encore beaucoup de crevettes sur nos côtes et puis qu'il fasse un temps correct et plein de grandes marées surtout.
1: Merci beaucoup à Lise Roudier, gérante de l'entreprise Roudier à Brisson-Mortagne. L'entreprise Roudier continue donc de faire vivre un savoir-faire local et familial avec des filets fabriqués sur mesure pour les pêcheurs amateurs comme professionnels, des produits distribués partout en France mais aussi en Europe.
0: Et oui, pour les ramener des bonnes crevettes notamment. Si vous souhaitez en savoir plus sur cette entreprise familiale Roudier donc à Brisson-Mortagne, rendez-vous sur leur site internet, c'est yves-roudier.com et cette interview bien sûr de Lise Roudier est à réécouter sur l'appli ici La Rochelle. Votre rendez-vous emploi, comme chaque matin, c'est dans deux petites minutes, pas plus, aux alentours de 10h30 ce matin. On recherche d'ailleurs un jardinier ou une jardinière sur l'île d'Oléron. Je vous en dis plus après. Vous avez sans doute reconnu cette petite musique. Les Cure, Boys Don't Cry.

0: Robert Smith et son groupe The Cure dans les années 80, mais toujours en tournée un petit peu partout en France et en Europe. Hein. Leur grand succès, Boys Don't Cry à l'instant.
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0: Avec donc tous les jours aux alentours de 10h30 une offre d'emploi à vous proposer. C'est l'association Prestataire aujourd'hui qui recherche pour le compte d'un particulier sur l'île d'Oléron, à Dolus, d'Oléron exactement, un jardinier, homme ou femme, donc à domicile. Et votre mission sera la taille des haies, la tonte de la pelouse et la taille des arbustes à raison de 7 heures par semaine en fonction de vos disponibilités. Et à travers vos conséquences, hein, vous devez avoir le sens du service, de la discrétion, faire preuve de grande capacité d'organisation et d'autonomie. C'est un poste urgent à pourvoir donc de suite à Dolus sur l'île d'Oléron. Et pour postuler, vous contactez l'association Prestataire. Je vous donne le numéro de téléphone 04 04 30 41 84 90 ou encore contactez directement France Travail avec le numéro de l'offre qui est le 214 NQWY. Et si vous n'avez pas eu le temps de noter le tout, vous nous appelez bien sûr au standard d'ici La Rochelle. On vous redonnera tous ces renseignements bien tranquillement. Et puis je vous rappelle que si vous aussi, entreprise ou particulier, si vous recherchez un ou des employés, vous pouvez passer par votre annonce hein, à la radio ici La Rochelle le matin à 10h30, c'est gratuit bien sûr. Vous nous laissez un message tout simplement, message vocal sur le WhatsApp de la radio ici La Rochelle, c'est le 05 46 50 67 68.
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0: Allez, vous restez avec nous, je vous invite en croisière sur la Charente dans un instant, juste après Paul McCartney.

Sainte jusqu'à Port-d'Envaux, donc sur le fleuve Charente, avec une vue magnifique sur les bords de Charente, de Sainte également, bien sûr, de la ville de Sainte, de la Charente, du fleuve. Départ en général à 16h, hein, quasiment tous les après-midi, devant l'arc de Germanicus, et puis vous revenez vers 18h30 à Sainte, des croisières qui sont proposées encore jusqu'à la fin du mois, de ce mois d'octobre, et puis bien sûr, ça reprendra et ça repartira à partir d'avril 2027. L'équipage donc qui vous attend pour partager au fil de l'eau des beaux moments d'émotion encore et de convivialité. Et pour gagner vos deux croisières, donc pour y aller avec qui vous voulez, en profiter, vous allez devoir me dire de quelle commune est envoyée la carte postale du jour. Ah, encore une charade. Écoutez bien, à vous de deviner cette commune donc de Charente ou de Charente-Maritime. Si vous avez la bonne réponse, dépêchez-vous de nous appeler au 05 46 50 67 68. Mon premier est de la terre détrempée dans laquelle on patauge avec des bottes. Mon deuxième est une allée de buissons ou d'arbres qui sépare les champs ou les jardins. Et Montoux est une commune de près de 1000 habitants située entre Surgères et La Rochelle. Allez, vous l'avez ? Alors, rappelez-vous, vite. 05 46 50 67 68, c'est vraiment le premier ou la première d'entre vous à donner la bonne réponse, la bonne commune qui va gagner ses deux croisières sur ce bateau. Et 100% électrique, hein, le Bernard Palissy 3 pour une belle croisière sur la Charente au départ de Sainte. Allez, je vous attends, la réponse, c'est juste après Renault.

0: Elle n'avait pas aimé hein, à l'époque la chanson, hein, Madame Thatcher. C'était Miss Maggie, chantée par Renaud. 10h42, c'est Valérie qu'on va accueillir maintenant. Bonjour Valérie.
1: Oui, bonjour.
0: Vous habitez Le Chay, c'est ça, Le Chay, hein, Valérie?
1: Oui, exact. Oui, Le Chay de Saint-Jean.
0: C'était pas la réponse, hein.
1: Oui.
0: C'est une autre commune à découvrir. Oh, vous n'êtes pas très loin, non, si de la bonne réponse?
1: Oui, mais je ne connais pas spécialement. Ouais. Je pensais à Boué.
0: Ouais, bah c'est la bonne réponse, Valérie, effectivement. Oui. 1000 habitants, hein, quand même, presque, pour cette commune. Bah, c'est pour ça qu'on l'a fait en charade, Valérie. Hein. La terre détrempée dans laquelle on patauge avec des bottes, c'était quoi?
1: La boue.
0: La boue. Il y a quelques combats aussi qui se font des fois dans la boue. Ça, c'est autre chose. Il y a, mon deuxième est une allée de buissons ou d'arbres qui sépare les champs ou les jardins. Là, vous avez la haie, et donc la commune entre Surgères et La Rochelle. C'est bien la commune de Bouet. Bravo, Valérie. Vous gagnez vos deux croisières. Peut-être en profiter avant la fin du mois, hein, Valérie, parce qu'après...
1: Oui, c'est ce que j'ai entendu, oui.
0: Ouais, bon, peut-être, on verra, je ne sais plus sur la validité, mais peut-être qu'elles sont valables aussi après pour la reprise, on va dire, au mois d'avril. Mais là, il y a encore quelques belles journées là, pendant tout ce mois d'octobre, et puis il y a un petit peu moins de monde, donc ça sera peut-être plus agréable pour vous d'en profiter au cours de ce mois d'octobre, hein, de ces croisières. Vous connaissez, vous, qui... Peut-être aller à Sainte de temps en temps.
1: Alors, je l'ai fait, mais il y a déjà quelques temps. Oui.
0: Donc vous connaissez, ouais.
1: Et c'était chouette.
0: C'était déjà le bateau électrique il y a quelques temps, Valérie?
1: Oui, d'accord.
0: Voilà, c'est vrai que c'est au calme, hein, du coup. Il y a pas de bruit de moteur, il y a pas de pollution, et c'est plutôt sympa.
1: C'est bien agréable. Oui.
0: Ouais. Bah, Valérie, bravo. En tous les cas, vous gagnez.
1: Merci, c'est gentil, merci à vous.
0: De croisière, à très très bientôt au Chay. Alors, on les appelle. C'est comment les habitants du Chay? Alors Valérie, vous êtes quoi?
1: Les Chétais.
0: Les Chétais. Ah bah c'est pas mal. Les Chétais. Bah à très bientôt, Valérie. Bonjour.
1: Merci,
0: à tous les Chétais et Chétaises. À bientôt.
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0: Il est 11h moins le quart, attachez vos ceintures. On va remonter le temps maintenant, comme chaque matin avec Vincent Bretagnol, et direction le 17e siècle maintenant, le 22 juin 1659. Louis XIV et Marie Mancini se séparent, et Vincent, vous nous racontez maintenant une histoire d'amour, de pouvoir, de renoncement même, une histoire qui va se jouer en partie en Charente-Maritime, et plus particulièrement à Brouage.
18: Un roi amoureux, prêt à tout,
4: une jeune femme envoyée en exil et au milieu, une décision qui peut changer le destin de l'Europe. Je vous emmène à Brouage, là où Louis XIV a dû renoncer à son premier amour. Elle s'appelle Marie Mancini. Elle a 20 ans, comme le roi Soleil, et c'est la nièce du cardinal Mazarin, qui l'a fait venir de Rome à la cour de France. Marie Mancini se distingue par une personnalité singulière. Elle est brillante, vive, passionnée. Elle parle littérature latine, poésie. Louis XIV est sous le charme. En 1658, nos deux jeunes gens tombent amoureux l'un de l'autre. Le roi veut même l'épouser. Mais autour d'eux, ça grince. Anne d'Autriche, la mère du souverain, et surtout le cardinal Mazarin, ne sont pas franchement d'accord avec cette union. La reine pense que son fils mérite une femme de rang supérieur. Et le cardinal, lui, bien, il ne veut pas voir ses projets de paix avec l'Espagne tomber à l'eau. Et oui, Mazarin est en train de négocier un mariage royal et diplomatique entre Louis XIV et Marie-Thérèse d'Autriche, qui, comme son nom l'indique, est la fille du roi d'Espagne. Alors, on tranche. Et pour couper court à cette histoire, Mazarin décide d'éloigner Marie. Le 22 juin 1659, elle quitte la cour. Direction La Rochelle, puis Brouage. Louis XIV l'accompagne jusqu'à son carrosse et elle lui lance cette phrase devenue célèbre « Vous pleurez, sire, vous êtes le maître et moi je pars. » Effectivement, à Brouage, Marie Mancini attend. Elle écrit, elle espère aussi. De son côté, le roi ne va pas très bien. On dit qu'il maigrit, qu'il dort mal et qu'il devient irritable. En septembre 1659, Louis XIV est en route vers l'Espagne pour sceller son union avec l'infante d'Espagne, justement. Il décide alors de faire un détour par Brouage pour revoir sa bien-aimée. Les retrouvailles sont, dit-on, fantastiques pour les deux amants. Elles font même renaître quelques espoirs. Mais la raison d'État est la plus forte. Le lendemain matin, le roi reprend la route et c'est la dernière fois qu'il verra Marie Mancini. En juin 1660, Louis XIV épouse Marie-Thérèse d'Autriche et assure, par la même occasion, la paix entre les royaumes de France et d'Espagne. À Brouage, la citadelle porte encore le souvenir de ce moment où Louis XIV et Marie Mancini ont appris que le pouvoir ne laissez pas de place à l'amour.
0: Merci beaucoup Vincent, une histoire d'amour de Louis XIV à Brouage à retrouver bien sûr en podcast sur notre site ici.fr. Faites chauffer les téléphones, dans 10 minutes on va jouer à Objectif 5 points, il y a cette semaine et tout à l'heure une console de jeu Nintendo Switch à gagner.

0: sud-africain. Jonis Clegg et son groupe Sabuka qui chantaient Assi Bonanga. Attention, on vient de l'apprendre en raison des manifestations des lycéens un petit peu partout à La Rochelle. Il n'y a aucun bus qui circule et qui prend des passagers actuellement donc à La Rochelle. On vous en dit plus hein, tout à l'heure dans le flash de 11h. Auparavant, comme chaque jour, on teste pour vous sur Ici La Rochelle des idées loisirs, des sorties, des livres, des séries, mais aussi des jeux de société, comme aujourd'hui par Chloé Bidet.
1: Et je vous emmène aujourd'hui en voyage. On va voyager grâce à un jeu de société, Bellevue. C'est à retrouver aux éditions Gigamic. Et direction pour ça, les Pays-Bas, et plus précisément Amsterdam. Et dans Bellevue, on va devoir construire des maisons avec des cartes boutiques pour les fondations, des fenêtres et un toit. À chaque tour, vous passez vos cartes vers la gauche à votre voisin et vous en récupérez des nouvelles. Alors l'idée, évidemment, ça va être de marquer le plus de points possible. Quand on va poser nos fondations, il y aura des conditions à respecter pour notre immeuble, des critères de taille, mais aussi des petits défis sympas comme un certain nombre de mouettes, un nombre de chats, des fleurs également à avoir dans notre immeuble. Quand vient mon tour, je peux soit poser une carte, soit en défausser une, car parfois les cartes ne nous arrangent pas, mais ça peut aussi être une stratégie pour aller embêter notre voisin en les bloquant un peu dans leur construction. Si on leur passe que des toits et qu'ils ont besoin de mettre des fenêtres, c'est pas forcément très très pratique pour eux. Et ce que j'aime beaucoup dans ce jeu, c'est qu'on voyage à travers les dessins. Et c'est pas Pauline de Gigami qui nous dira le contraire.
2: C'est vraiment un jeu très très joli. En termes d'illustration, on est vraiment sur quelque chose de pastel, vraiment qui nous invite à jouer et à voyager surtout. Et c'est, on va être sur des parties d'à peu près 20 minutes. Et pour des enfants d'à peu près plus de 8 ans.
1: Enfin, et du coup,
2: les enfants, mais les adultes aussi.
1: Oui, c'est ça, on peut jouer en famille, entre amis. Et qu'est-ce qui vous a plu, vous, dans ce jeu en particulier, Pauline ?
2: J'aime beaucoup, en fait, la mécanique de passer à son voisin, parce qu'en fait, ça ajoute vraiment un twist, dans le sens où la partie, elle est vraiment jamais figée. On peut tout le temps, en fait, soit on a notre voisin qui a décidé de nous embêter à fond, soit on a quelqu'un qui va essayer de nous arranger. Ou tout simplement, c'est nous qui aimons embêter les autres à chaque fois. Ça arrive aussi. Mais c'est vraiment le petit twist, en fait, de passer les cartes à son voisin à chaque fois.
1: Le jeu Bellevue, petit format au niveau de la boîte. Ça se transporte partout. Les parties durent 20 minutes et vous pouvez jouer de 2 à 5 joueurs. En tout cas, c'est testé et approuvé par votre radio Ici La Rochelle.
0: Retrouvez bien sûr sur ici.fr. Allez, préparez maintenant vos téléphones, vos neurones. On va jouer dans un instant, juste après les infos de 11h, votre jeu objectif 5 points, et vous allez pouvoir gagner une console de jeu Nintendo Switch, toute neuve bien sûr.

0: Dalida, bien sûr, avec Salma Yassalama.
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0: Nous sommes le premier jour du mois d'octobre, jeudi 1er octobre aujourd'hui, il est 11h. Les informations présentées maintenant par Catherine Berchatsky.
2: Les lycéens dans la rue ce jeudi pour l'acte 2 de leur mobilisation avec parfois des tensions avec les forces de l'ordre comme au lycée Marguerite de Valois à Angoulême. Les policiers ont fait usage de gaz lacrymogène pour disperser près de 200 jeunes. Les lycéens ont répondu par des tirs de mortier et ont fait des barricades. Ils ont brûlé des poubelles. À La Rochelle, plusieurs établissements sont touchés ce matin avec parfois là encore des tensions, des poubelles en feu, des abribus cassés et même des vitres de bus brisés. La circulation des bus Yellow a d'ailleurs été suspendue dans l'agglomération. Aucune ligne ne circule. Le service de transport à la demande Yellow Flex et EasyGo, eux, restent fonctionnels. Le lycée Valin, le lycée Vielge, le lycée Saint-Exupéry sont également concernés par ces manifs lycéennes. Appel au blocus aussi au lycée Doté, au lycée Rompsé, où un feu a été déclenché, au lycée Doriol à Périgny ou encore au lycée Cordouan à Rouen. Les lycéens réclament davantage de moyens et dénoncent les grosses amplitudes horaires ou encore l'interdiction du téléphone portable dans les lycées. On fera un point complet de la situation dans les infos de midi. Vous avez déjà les vidéos et les photos à retrouver sur ici.fr. Une journée décisive pour l'Hermione. La frégate est toujours en cale sèche au port de Bayonne. L'association Hermione Lafayette est en redressement judiciaire depuis un an. Elle cherche plusieurs millions d'euros pour finir les travaux. Son avenir se joue cet après-midi au tribunal judiciaire de La Rochelle. Trois options sont possibles. Prolongation du redressement, rachat du bateau par l'un des deux candidats ou liquidation pure et simple de l'association fondée par des passionnés en 1992. À Saintes, garde à vue levée hier pour les deux jeunes mineurs mis en cause dans l'incendie d'une haie et d'une partie d'un véhicule mardi matin face au lycée Bernard Palissy. Les deux garçons de 15 et 16 ans avaient été interpellés sur place. L'exploitation des vidéos disponibles a montré que c'est certainement un troisième individu manifestement majeur qui est à l'origine de l'incendie, selon le procureur de la République de Saintes, Benjamin Alla. L'enquête se poursuit pour l'identifier. Le coup d'envoi ce jeudi d'octobre rose, le mois en faveur de la lutte contre le cancer du sein. Une campagne tournée cette année vers la prévention. À La Rochelle, les professionnels et associations seront présents dès 13h dans la cour de l'hôtel de ville et des ateliers seront proposés jusqu'à 18h sur la gestion du stress, l'autopalpation ou encore l'activité physique adaptée.
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2: Un peu de soleil aujourd'hui, ouais, David.
0: Ça se dégage effectivement par le nord hein, des Charentes, de belles éclaircies déjà, comme au-dessus de La Rochelle en ce moment, quelques nuages encore. Et puis ces éclaircies, ce soleil qui vont gagner du terrain par le sud jusqu'en Haute-Saintonge cet après-midi, avec des températures en baisse quand même par rapport à celles d'hier, notamment au mieux 21 degrés sur les îles cet après-midi, jusqu'à 23 degrés dans les terres ou dans les vignes, sous le soleil donc cet après-midi.
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0: Ça y est, c'est reparti, hein, comme chaque matin entre 11h et 11h45, votre jeu objectif 5 points avec à gagner une console de jeu Nintendo Switch, l'édition Mario Collector, d'une valeur de 340 €, hein, pour jouer en famille ou entre amis. C'est à gagner sur un simple coup de téléphone. Appelez-nous vite, 05 46 50 67 68. Il faudra quand même avoir quelques bonnes réponses aux questions de culture générale que je vais vous poser juste après. Mais n'hésitez pas à tenter ça, votre chance. Tout le monde, justement, peut gagner cette console de jeu Nintendo Switch. Maintenant, il faut nous appeler jusqu'à 11h45, 05 46 50 67 68.
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0: Ça avait été un énorme succès en 2018, hein, cette chanson que vous retrouvez d'ailleurs sur l'album de Gims, de Maître Gims d'ailleurs à l'époque, hein, en duo bien sûr avec Vianney, c'était la même. Et votre jeu, objectif 5 points, c'est maintenant jusqu'à midi quasiment. Vous serez 4 candidats, candidates à devoir répondre à mes questions pour essayer de gagner une console de jeu Nintendo Switch édition collector Mario. Toute belle pour jouer donc avec les enfants, les petits-enfants ou tout seul aussi. Hein, devant la télé ou avec la console dans les mains. Peu importe, elle est en jeu. Elle est peut-être pour Émilie qui va jouer maintenant. Bonjour Émilie.
1: Bonjour David.
0: Vous habitez à Saigné, vous, Émilie, hein, c'est ça, Saigné?
1: Oui, c'est ça, ouais. Saigné.
0: Pas très loin de Saint-Jean-d'Angély, hein, si je ne me trompe pas, c'est
1: oui.
0: Ça
1: ouais. Oui, oui, bon. C'est ça.
0: Vous y habitez, vous y travaillez peut-être, non? Non.
1: Alors, j'y habite et ouais. Je travaille sur Aulnay.
0: Aulnay, ah, Aulnay de Saint-Onge, d'accord. Et vous faites quoi, vous, comme boulot, Aulnay? À Aulnay?
1: Je suis cantinière.
0: Ah, bien. Mais là il y a... Bah non, si, vous travaillez là en ce moment, vous êtes à la cantine?
1: Ah, d'accord.
0: Bah oui, il faut bien les nourrir.
1: Bah oui, quand même.
0: Ouais, parce que c'est dans une cantine d'école primaire, peut-être, non, Émilie?
1: Oui,
0: ouais,
1: c'est ça. D'accord, ouais. École, oui.
0: Il n'y a pas lycée, hein, parce que là, ça se passe, c'est compliqué là, en ce moment, dans les lycées de la région, là, en ce moment, et à La Rochelle oui. En particulier. Bon, c'est plus calme chez vous, tant mieux, Émilie. Et là, il y a la petite pause pour jouer avec nous, et il y a une console de jeu. Elle serait pour vos enfants, du coup, cette console, Émilie ou... Ouais, non
1: Oui, pour mes enfants, pour nous, enfin, voilà.
0: Bah oui, pour les grands. Mais ce que je dis, c'est pour les grands aussi, hein, les consoles de jeu. Il y a des jeux pour adultes. Faut pas hésiter à jouer. Bon, Émilie, pour la gagner, là, il va falloir jouer non pas aux jeux vidéo, mais à objectif 5 points et avoir les bonnes réponses aux questions que je peux vous poser. 3 secondes à chaque fois maximum pour me donner votre réponse et bonne réponse. On fera les comptes après. Okay. L'objectif étant d'avoir 5 points. Vous avez le droit à 2 erreurs ou de ne pas savoir sur 2 questions. Donc, pas de panique, Émilie. Voici la première. Émilie, dites-moi, et là je pense que vous allez avoir la bonne réponse, comment se nomment les bâtonnets de poisson blanc et orange aromatisés au crabe?
1: Surimi.
0: Bah oui, vous en servez peut-être à la cantine, non? Dit surimi peut-être, non? De temps en temps?
1: Surimi, non, pas souvent.
0: Ah, bah c'est bien, ouais, bah, le crabe.
1: Ah non, crabe, on est plutôt poisson frais.
0: C'est bien, bah voilà, bah, c'est ce que je vous ai entendu dire. Alors le crabe, peut-être pas, parce que ça coûte cher, hein, le crabe forcément, mais au moins du poisson frais, c'est mieux que le surimi, ouais. Effectivement. Bravo, c'est bien le surimi, un point avec cette première bonne réponse, Émilie. Deuxième question, quel est le nom de l'acteur qui interprète depuis des années un patron de camping dans la série télé Camping Paradis?
1: Patrick,
0: c'est
1: dans le film.
0: Ça, c'est Dubosc.
1: Oui, mais attends, Patrick Dubosc.
0: Non, là, j'étais dans la série télé, là. C'est sur TF1.
1: Ah, maintenant, j'étais pas sur le même.
0: Ah, ouais, voilà, c'est ça. Ouais, ça
1: c'était Laurent Ournac.
0: Voilà, c'est ça, Laurent Ournac que j'attendais, effectivement. L'acteur, donc, depuis 2006, ça fait 20 ans maintenant que Laurent Ournac joue le patron de camping. Parce que Dubosc, il n'est pas patron, lui. Il est juste client du camping. Hein. On n'attend pas Patrick. Ouais, donc, c'était. Bon, c'est pas grave. Allez, pas de point sur cette question. Il y aura une petite erreur. Pour l'instant, la voici. Troisième question. Émilie, dites-moi quelle ville française est considérée comme la capitale de la porcelaine?
1: Capitale de la porcelaine? J'en sais rien.
0: Il y avait une pub il y a quelques années maintenant. C'était Limoges. Porcelaine de Limoges.
1: Ah ouais, ma collègue est arrivée trop tard.
0: Ah mince.
1: Elle m'a dit Limoges.
0: Ah bah mince. Ouais, bah alors la collègue, alors, faut arriver plus vite. Bon, attention.
1: Ça,
0: non, mais c'est, attention, c'est pas perdu pour autant, Émilie, mais c'est vrai que là maintenant, vous n'avez plus le droit à l'erreur. On va être dans du sport, rugby. Émilie, dites-moi, quelle équipe ou quelle nation de rugby a pour emblème le chardon?
1: Enfin, en Angleterre.
0: Ouais. Non, l'Angleterre, c'est rose. C'est la rose, l'Angleterre.
1: On appelle l'Écosse.
0: Ouais, c'est l'Écosse. L'Écosse, le chardon. Sur les maillots, souvent.
1: Oh, bah voilà.
0: Voilà. Bon, c'est pas grave, Émilie.
1: Non,
0: c'est qu'un jeu, hein, Émilie.
1: Ouais, mais... Bah oui. Non, j'aurais essayé.
0: Bon, voilà. La copine, peut-être, c'est la collègue, c'est à 5 minutes. Faut lui dire de jouer aussi, éventuellement, Émilie. Hein, pourquoi pas?
1: Eh bien, on dirait à la collègue de jouer.
0: Bah
1: alors.
0: Voilà, peut-être qu'elle pourra la gagner pour vous et vous l'offrir. On sait jamais, Émilie. Ok? À très, très bientôt, en tout cas. Bon courage au boulot.
1: Merci.
0: À bientôt, Émilie. Au revoir.
1: Merci beaucoup, belle journée, au revoir.
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0: Pensez avoir ou moins un petit point de plus, une bonne réponse de plus qu'Emilie à l'instant, bah, n'hésitez pas à tenter votre chance. Hein. Vous allez pouvoir gagner cette console de jeu Nintendo Switch. L'édition Mario Collector, juste après Céline Dion.

0: L'un de ses tout premiers succès, non pas le premier, hein, le deuxième, parce que le premier c'était La Voix du Bon Dieu. Là c'était D'amour et d'amitié, elle avait 15 ans à peine, c'était Céline Dion bien sûr.
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0: donne la pêche, hein, Bruno Mars avec On My Soul. Il est 11h20, j'espère que vous avez la pêche vous aussi. En tous les cas, n'hésitez pas à tenter votre chance, hein, si vous avez les idées bien claires et les bonnes réponses surtout aux questions que je peux vous poser. Vous avez une console de jeu Nintendo Switch édition Mario Collector qui est à gagner, hein, une valeur de 340€, 50€ presque. Elle est peut-être pour Claire qui va jouer maintenant. Bonjour Claire.
1: Bonjour.
0: Juste à côté de La Rochelle, hein, Lumo, Claire, c'est ça?
1: Oui, bon. C'est ça. Oui, mais en ce moment, je suis sur l'île de Ré, là.
0: Ah, ben, à la plage, non?
1: Voilà.
0: À vous baigner?
1: Non,
0: peut-être
1: pas. Je suis en train de rendre visite à Maxou, un chat.
0: Ouais, parce que je vois sur ma petite fiche, mon écran, vous êtes pet siteuse. C'est comme ça qu'on dit?
1: Voilà, c'est ça.
0: C'est que vous occupez des chats, des chiens, des animaux, des gens, tout simplement, Claire, c'est votre boulot?
1: Oui,
0: okay.
1: Des animaux de compagnie, donc chiens, chats, nouveaux bien. Animaux de compagnie. Pas les serpents, par contre,
0: d'accord.
1: Je ne fais pas.
0: Mais c'est-à-dire que vous allez vraiment là chez les gens pour les garder, et ce n'est pas les gens ou les propriétaires de chiens ou de chats qui vous les amènent chez vous? Non, c'est vous qui allez
1: non,
0: dire...
1: Non, oui, c'est moi qui rends visite au domicile des animaux. Alors, c'est souvent des chats, parce qu'ils préfèrent rester dans leur domicile.
0: Ouais.
1: Du coup, voilà, je leur fais une visite pour faire donner la pâtée, bien sûr.
0: Faire
1: les petites caresses, jouer.
0: On peut faire votre pub, bien sûr, Claire. Si vous êtes, vous rayonnez sur La Rochelle, Île de Ré, les environs. Là, s'il y a des auditeurs qui ont besoin de faire garder leur chat ou leur chien, on peut vous les envoyer, Claire, ou pas?
1: Oui, bien sûr. Je suis
0: intervenu
1: à 10
0: km
1: autour de
0: Lumo. De Lumo, voilà. Ok, oui. Lumo, La Rochelle. Bah, écoutez, on garde vos coordonnées sous le coude, hein, Claire, bien sûr, s'il y a des auditeurs qui sont intéressés par vos services de pet-siteuse. J'apprends ce mot, hein. Claire, il n'y a pas de souci. Bon, allez, on va revenir aux choses sérieuses, Claire. La console de jeu, hein, elle est à gagner.
1: Oui.
0: Pour vous, pour qui vous voulez, bien sûr, pour vous amuser, pour offrir si vous le souhaitez, Claire. Elle est en jeu, elle est à gagner cette semaine. Il faut d'abord avoir les bonnes réponses aux questions que je vais vous poser. Il y aura deux petites erreurs ou de ne pas savoir, mais pas plus, hein, Claire. Et surtout, il faut me donner vite votre réponse. D'accord, Claire?
1: Ok.
0: Première question. Dites-moi, Claire, avec quel objet ou accessoire joue-t-on au 4-21?
1: 4-21? Ah,
0: non,
1: je
0: ne
1: vois pas du tout.
0: Non. C'est avec des dés, tout simplement. On doit faire des 4-21, des chiffres avec les dés, tout simplement. Bon, c'est pas grave. Hein. Maintenant, vous le saurez, le 4-21. Ouais, c'est un jeu de dés, tout simplement, Claire. Bon, c'est pas grave. Un petit joker sur cette question. Écoutez bien la deuxième, Claire. Dites-moi, qui est ce jeune homme, jeune humoriste à cheveux longs blonds, qui parle lentement et qui porte le nom d'un fruit?
1: Mirabelle.
0: Bien, voilà. Le nom de fruit, la Mirabelle qui vous a mis sur la voie peut-être, hein, en tous les cas, c'est bien lui. Ouais, on en parle beaucoup en ce moment, l'humoriste à cheveux longs, blonds, il parle lentement, mais il est drôle. Un point clair avec Paul Mirabelle. Troisième question, dites-moi, avant l'euro, quelle était la monnaie utilisée en Espagne?
1: La peseta.
0: Oui, la bravo. Peseta. La peseta, les pesetas, bien sûr. Ah, bravo, vous avez connu ou pas, clair, non?
1: Oui. Ah oui. Ah
0: ben
1: oui, je suis allée au resto
0: en payant pesetas. En pesetas, oui. C'est une paella alors sans doute.
1: Oui.
0: C'est la bonne réponse, bravo Claire, 2 points avec la peseta. Attention, un troisième peut-être? Oh oui, je pense. Écoutez bien, comment appelle-t-on les bandes dessinées originaires du Japon et qui se lisent à l'envers?
1: Les mangas.
0: Les mangas, bien sûr, c'est leur nom. Effectivement, bravo Claire, 3 points. Oui, vous ne connaissez pas les dés, mais vous connaissez les mangas, et c'est tant mieux, parce que ça vous rapporte un point de plus. Vous êtes à 3 points, Claire. L'objectif étant 5 points, je vous propose une autre question, bien sûr, une question blind test, comme on dit. Et si vous avez la bonne réponse, vous avez 2 points. Et donc 3 plus 2, 5 points, vous seriez qualifié pour gagner ensuite cette console de jeu Nintendo Switch, Claire. D'accord? Écoutez bien, je vais vous faire écouter non pas une musique ni une chanson, mais l'extrait d'un film. Un film bien connu. Vous allez devoir reconnaître, bien sûr, les dialogues, les acteurs, les actrices peut-être, et surtout me dire quel est le titre de ce film. Ok, Claire?
1: Ok.
0: On écoute d'abord une dizaine de secondes, et après vous avez 5 secondes maximum pour me donner le nom de ce film.
2: Serpillière, c'est formidable, Thérèse. Je suis ravi, écoutez.
3: Non, Pierre, c'est un gilet.
2: Ah oui? Ah ben bien sûr. Ah mais alors bien sûr c'est un gilet, il y a des trous plus grands pour les bras. Alors, je suis ravi Thérèse, je suis ravi. Écoutez, si vous saviez ce que ça tombe bien, je me disais encore hier soir qu'il manquait quelque chose pour descendre les poubelles.
0: Allez Claire, c'est un classique.
1: Le Père Noël. balayette, une ordure.
0: Bravo Claire, bien sûr. C'est cela, oui, c'est cela. Comme il dit, Thierry l'ermite et Anémone.
3: Au pire, c'est un gilet.
2: Ah oui. Ah ben bien sûr. Ah ben alors bien sûr c'est un gilet. Il y a des trous plus grands pour les bras.
0: Bah oui.
2: Je suis ravi Thérèse.
1: J'en ai déjà fait des tricots comme ça.
0: C'est vrai. Pour descendre les poubelles aussi, oui. Non. Claire, c'est une bonne réponse. Eh bien voyez, c'était mal parti avec le 4-21, mais vous êtes bien rattrapé et vous avez vos 5 points, votre ticket pour le tirage au sort. C'est vendredi le tirage au sort. On vous appelle bien sûr dès vers 11h45, 11h50 si vous êtes tiré au sort, hein, parmi les gagnants comme vous à 5 points. D'accord Claire?
1: D'accord,
0: et puis
1: okay,
0: bien sûr,
1: super.
0: On rappelle okay. que vous êtes pet-sitteuse dans la région de La Rochelle, donc s'il y en a qui ont besoin de faire garder leur chat, leur chien, quelques heures, quelques jours peut-être, on pense à vous Claire, on a vos coordonnées, d'accord?
1: Ok,
0: à
1: super.
0: À très bientôt,
1: merci.
0: Bonne journée, au revoir.
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0: Voilà, comme Claire, n'hésitez pas à tenter votre chance, hein, une console de jeu Nintendo Switch est en jeu cette semaine. On vous attend et on joue après, Laurent Voulzy.

0: Belle-Île-en-Mer, Marie Galante avec Laurent Voulzy.
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0: Ouais, il est 11h30, voici un autre bon plan sorti dans la région. Hein, pour le week-end prochain, c'est la commune de Sablonceau en Pays Royanais qui s'apprête à vivre l'époque moyenâgeuse, le temps d'un week-end. Oye oye, la grande fête médiévale de Sablonceau, c'est donc samedi et dimanche avec au programme un véritable marché médiéval et sa vingtaine d'exposants. Il y aura des reconstitutions historiques et même un banquet médiéval samedi suivi d'un spectacle de feu et de lumière par l'excellente compagnie L'Arche en Selle. Et ce spectacle sera gratuit pour tout le monde. Ce sera aussi bien sûr l'occasion de visiter pendant le week-end la superbe abbaye de Sablonceau. Parmi les autres animations, vous aurez des danses médiévales, des balades à poney proposées pour les enfants, du tir à la javeline et des démonstrations de combat à l'épée et bouclier. Rendez-vous samedi donc et dimanche à la fête médiévale de Sablonceau. Attention, pour manger au repas du samedi soir, il est fortement conseillé de réserver dès maintenant auprès de l'Office du Tourisme.
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0: Et pour jouer à Objectif 5 points, il faut réserver aussi en quelque sorte. En tous les cas, nous appeler dès maintenant 05 46 50 67 68. Une console de jeu Nintendo Switch est à gagner.
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0: Le premier jour, magnifique chanson d'Étienne Dao. 11h35, on joue aussi bien sûr avec Julie maintenant, qui nous appelle de La Rochelle. Bonjour Julie.
1: Bonjour.
0: Ça va Julie?
1: Oui. Bonjour David, oui, ça va très bien.
0: Tant mieux. Julie, là vous êtes vous en repos à la maison?
1: Je suis chez moi, jour de repos, effectivement. Ah,
0: tranquille, voilà.
1: Et là, vous... cuisiner.
0: Je vais tenter ma chance, hein, une belle console de jeu. Vous jouez à la console de jeu vidéo ou pas, Julie?
1: Moi, pas tellement, mais j'ai une fille de 10 ans qui serait très intéressée. Ouais.
0: 10 ans, elle a votre fille, oui. C'est ça, Julie?
1: Pour elle, oui.
0: Comment elle s'appelle, votre grande fille maintenant, Julie?
1: Elle s'appelle Lison.
0: Lison, c'est ça, hein?
1: Oui.
0: Lison, bah, j'espère qu'elle va la gagner. Oh, vous allez voir, vous allez prendre le virus peut-être et jouer avec elle, hein, sur les Switch en général. Okay. C'est plutôt sympa sur la télé. Et puis avec les copines, les copains, bien sûr, Julie. C'est ce que je vous souhaite, bien sûr, de gagner vos points. Ça se passe plutôt bien pour l'instant et cette semaine d'ailleurs, donc il n'y a pas de raison, Julie. Hein. Il faut les 5 points. On a le droit à 2 petites erreurs, mais pas plus. Voici ma première question. Julie, dites-moi. Comment appelle-t-on la coque d'un navire échoué sur une plage?
1: Une épave?
0: Oui. Ouais, j'avoue qu'elle est piège, celle-là. Hein. Faut...
1: Hop là, oui, vite, là.
0: Effectivement, c'est une épave. C'est comme ça qu'on appelle ça, le bateau qui s'échoue. C'est la bonne réponse. Un point, Julie. Bravo. La réponse est arrivée.

0: Parce que John Travolta, il chantait et dansait aussi dans La Fièvre du Samedi Soir, mais il n'y avait pas l'actrice Olivia Newton-John, mais dans Grease. Oui, bien sûr, hein, c'était la même période, début des années 80. Et ce film, vous l'avez vu sans doute, Grease, Julie ?
1: Ouais ? Oui, bien sûr. Bon,
0: vous aimez bien ? Oui, super. Un point en tous les cas, c'est bien Grease, la bonne réponse. On est à deux points pour l'instant. Julie, dites-moi, comment se nomme le fromage de brebis indispensable dans une salade grecque ?
1: La feta ?
0: Oui, c'est la feta. Oui, c'est grec la feta, hein. Ça, effectivement, en petits cubes, notamment dans la salade grecque, la feta. Bravo, 3 points, Julie. Ça se passe bien pour l'instant. On va jouer avec une question musicale pour vous. Si vous avez la bonne réponse, vous avez 2 points de plus et donc 5 points. Vous êtes qualifié vous aussi, Julie. On va jouer avec un jeu de l'intro pour vous. Une musique, donc une chanson. On écoute les tout débuts. Il faut me dire qui chante cette chanson. Qui en est le chanteur, la chanteuse ou le groupe, éventuellement le duo, pourquoi pas. Qui en est l'interprète de cette chanson. Écoutez bien. Stop. Julie, c'est vieux, hein. Vous l'avez
1: La Louisiane, c'est qui chante ça comment il s'appelle
0: Ouais, je crois que vous l'avez en tête.
1: Non,
0: c'est ouais non. Alors c'est pas la Louisiane, c'est le sud.
1: Nino
0: Ferrer. Ouais, effectivement. Mais c'est un endroit qui ressemble à la Louisiane, effectivement. Comme dans la chanson Monsieur Benjamin à la régie. Aïe, aïe, aïe, mince, il fallait me donner le nom de Nino Ferrer dans cette chanson, le sud, et cette intro qu'on a entendue. Aïe, aïe, aïe, Julie, bon, on reste à 3 points. C'est pas grave.
1: Oui.
0: Ok, Julie, revenez avec votre sourire quand vous voulez pour jouer à nouveau. D'accord, Julie ?
1: Avec plaisir.
0: Bonne journée, des bisous à Lison.
1: Merci.
0: À bientôt, au revoir.
1: Oui,
0: au revoir.
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0: Et malheureusement, on ne peut pas gagner à tous les coups. Je suis désolé, c'est le jeu. Hein. N'hésitez pas à tenter votre chance. Un petit point de plus que Julie. On vous attend après Taylor Swift.

0: Star américaine Taylor Swift à l'instant qui chantait au Polaroid.
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0: Vous écoutez ici La Rochelle, il est midi moins le quart. Bienvenue si vous venez de vous brancher sur la radio à l'instant. On joue comme chaque matin jusqu'à midi quasiment à objectif 5 points. Et bien sûr, vous pouvez jouer avec nous. Alors, pas aujourd'hui, mais demain, par exemple, hein, dès 11h, en nous appelant au 05 46 50 67 68. Et surtout, tenter de gagner cette console de jeu vidéo Nintendo Switch édition Collector, l'édition Mario Collector. Alors, je dis pas aujourd'hui, mais demain, parce que notre dernière candidate maintenant, c'est Véronique Aburi. Bonjour Véro.
17: Salut David.
0: Je dis Véro, hein, fidèle Véro de jeu,
17: oui,
0: en tous les cas.
17: C'est bien,
0: vous insistez, hein, ça veut dire que vous n'avez pas encore été soit tiré au sort, soit les 5 points pour vous, Véro, si les 5
17: et
0: points
17: ben
0: quand
17: voilà,
0: même.
17: C'est
0: ouais.
17: Ça.
0: Bah ouais. Mais c'est bien, et c'est la règle, hein, faut insister, vous allez bien finir.
17: C'est ce que je fais.
0: Bah oui, et puis bah voilà, ça nous permet de causer un petit peu aussi, Véro. Hein. Vous êtes au boulot là en ce moment là? Ouais.
17: Oui, ouais. On fait du nettoyage dans le parc du patron. Là.
0: Dans le parc du
17: nettoyage
0: patron.
17: Nettoyage des arbres.
0: Ah ouais, donc vous grimpez haut, Véro?
17: Non, on reste en bas.
0: Ah oui, il n'y a pas l'échafaudage et tout ça. Faites attention sinon. Hein.
17: Ah non.
0: Surtout avec le téléphone dans la main. Oui, vous restez en bas, d'accord.
17: Ouais.
0: Ok, bon, là c'est la petite pause normale, hein, avant d'aller manger peut-être. Et pour gagner une console de jeu, hein, pour jouer avec les enfants, peut-être vous, Véro? Ouais, vous avez des enfants? Ouais, petits-enfants?
17: Petits-enfants.
0: Petits. Vous avez combien, vous, des petits-enfants, Véro?
17: 5.
0: Ouais, pas mal quand même. Hein. Avec tous les âges, sans doute. Ouais.
17: 13, 8, 6. 5 et 1 an.
0: Ah oui,
17: Ah oui.
0: Le petit bout, hein, vous le voyez souvent le petit dernier ou pas?
17: Il est dans les... Ah, tous les jours.
0: Ah oui, les parents sont toujours dans le coin, bah tant mieux. Oui, bah, ouais. Mamie garde bien sûr les petits enfants de temps en temps, hein, sans doute. Véro?
17: Non, parce que je travaille.
0: Bah oui. Bah oui. Forcément. Bon, bah là, si vous les avez à la maison, pourquoi pas, vous les ferez jouer à la console de jeu, hein, vidéo Nintendo, Véro. Mais il faut la gagner auparavant, vous connaissez les règles. Voici ma première question. Allez, Véro, dites-moi, avec quelle chanteuse canadienne Jean-Jacques Goldman chante-t-il J'irai où tu iras?

0: Elle donne bien la pêche, celle-là. J'adore. 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Et c'est comme ça. C'est bien Goldman et Céline Dion. Moi, je fais les cœurs. Bravo, Véro, un point.
1: Oui,
0: super. Je veux pas... Allez, on reste concentré. Deuxième question. Véro, dites-moi, qui a peint le tableau de la Joconde ?
1: Picasso. Non, c'est pas Picasso.
0: C'est l'autre. Non, c'est Léonard, Léonard de Vinci. Léonard de Vinci.
1: Ouais, bon. Oui, je suis nul.
0: Non, c'est pas.
1: Je connais pas trop les arts.
0: Ouais, non, bah.
1: Voilà, la peinture. Bon,
0: qui est au Louvre, hein, bien sûr, à chaque
1: c'est
0: fois. Ouais, mais bon, oui. C'est pas grave. Allez, on passe. Un point pour l'instant. Troisième question. Alors, on va parler un petit peu de cuisine et de bouffe, Véro. De quelle ville française la quenelle est-elle une spécialité culinaire ? Quelle ville ?
1: Dijon.
0: Il y a les collègues à côté. Là,
1: non, c'est pas Dijon, c'est quoi?
0: Non, ils sont pas inspirés, les collègues à côté. Hein. De Lyon, la ville de Lyon.
1: Lyon,
0: en 69.
1: J'aurais pas dit
0: c'était
1: non.
0: Lyon. Non, non plus. Bon. Ah, bon. Aïe, aïe, aïe. Attention, Véro. Là, c'est mal barré. Bon. Hein.
1: Oui, c'est ça.
0: On a un point. Mais c'est pas perdu. Mais il faut absolument me donner la bonne réponse à cette question. Qu'est-ce qui commence par la lettre C? C comme Christophe, par exemple. Et peut-être suprême des contes ou de récréation.
1: Cours.
0: Oui. Il a bien soufflé le collègue, j'ai entendu, bravo. Vous avez bien répété avant 3 secondes, c'est bien la cour de récréation, la cour des comptes et la cour suprême. Bravo. Vous êtes obligé de jouer à la console chaud. Avec le collègue.
1: Si. Là.
0: Ouais, comment il s'appelle votre collègue Véro?
1: Surnom Tigana.
0: Tigana, ah comme le footballeur, bravo.
1: C'est ça.
0: Ah bravo, ouais, très très bon footballeur Tigana. En tous les cas,
1: pas lui. Hein.
0: Bonne réponse. Ah, je chambrerai pas trop, il vous aide là Véro. Attention, c'est grâce à lui que vous restez en cours.
1: Oui, c'est ça.
0: Deux points pour l'instant Véro. Attention, et Tigana, écoutez bien, elle est pas évidente celle-ci. Il faut me donner quand même la réponse avant 3 secondes. Avec la laine de quel animal fait-on des pulls en cachemire?
1: La chèvre.
0: Oui, je l'ai entendu, Véro, bravo. Oh là là là là. Là, c'est, ouais, au coup de bol ou pas là-dessus, Véro, vous le saviez que c'était
1: non,
0: la chèvre?
1: Non. Alors c'est... je savais pas si la chèvre elle avait un nom, par contre, spécial.
0: Alors c'est pas une chèvre de chez nous, mais c'est la chèvre, c'est plutôt les chèvres de Mongolie ou du Népal, et donc elles ont du poil beaucoup plus long, et c'est avec ce poil de chèvre-là qu'on fait les pulls en cachemire qui sont tout doux après. Véronique, bravo. Okay. Et bravo Tigana, vous avez 3 points. Vous voyez que c'est pas perdu. Mais là, il faut encore la bonne réponse à notre question musicale maintenant pour vous, Véro. C'est de la musique, jeu de l'intro.
1: Okay.
0: On écoute une intro, une chanson très connue. À vous de me dire qui en est le chanteur, la chanteuse ou le groupe. Hein. Je vous demande pas le titre de la chanson, Véro, Nick. Écoutez bien, qui chante ceci ?

0: c'est stop. C'est qui ça?
1: Je ne sais pas, je dirais Christophe Maé, mais j'en sais rien du tout.
0: Christophe Maé, ouais, c'est la bonne technique. Hein. Vous savez pas trop, vous me donnez un mot au hasard. Imaginez que c'est Christophe Maé, ça vous ferait...
1: Ah bah, ce serait trop cool.
0: On va vérifier si c'est bien lui.
2: Elle a dit justement, c'est ce que je voudrais savoir.
1: Ah non,
0: c'est Cabrel.
1: Ah oui.
0: C'était Cabrel et la cabane du pêcheur.
1: Ah oui, c'est vrai.
0: Aïe, aïe, aïe. Aïe, ouais, ça n'a pas tilté celle-là. Bon.
3: On commence par lundi.
0: En tout cas, ça a été un plaisir de jouer avec vous, Véro. Faites des bisous quand même à Tigana. Hein.
1: Ouais.
0: Et puis à très bientôt pour jouer avec nous. À bientôt, Véro. Et à
1: merci,
0: très bientôt.
1: Au revoir.
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0: bien le refrain là. Hip, hip. 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Le groupe Weezer qui chantait Island in the Sun.
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0: C'est jeudi aujourd'hui, jeudi 1er octobre, il est midi. Peu de sérieux maintenant, les infos, c'est le journal présenté par Catherine Berchetsky.
2: Des lycéens par centaines descendus dans la rue ce jeudi pour l'acte 2 de leur mobilisation. Ils réclament plus de moyens, des classes moins surchargées et dénoncent les amplitudes horaires ou encore l'interdiction d'usage du téléphone au lycée. Une mobilisation qui a donné lieu parfois à des tensions, voire des affrontements entre forces de l'ordre et groupes de jeunes. C'est le cas en Charente, devant le lycée Marguerite de Valois, où vous vous êtes rendu, Maxime Glorieux.
3: D'un côté, des tirs de mortier et des jets de pierre, et en réponse, les policiers ont tiré des gaz lacrymogènes.
4: On voulait faire entendre nos droits, mais il y a toujours des gens qui cassent tout. Mais la majorité, on a été soft.
3: Un petit groupe de casseurs extérieurs au lycée, selon les manifestants, qui se seraient montés sur les réseaux sociaux, mais rejoints tout de même par des élèves du lycée Marguerite de Valois.
4: Si on ne veut pas nous écouter, le seul moyen, c'est la violence, au bout d'un moment. Et les policiers, ils font pareil, ils nous tirent dessus alors qu'on est que des enfants. Et je veux pas dire qu'on est parfait, nous aussi, de notre côté. On leur a balancé des trucs et tout, mais c'est pareil, ils font pareil.
3: Pour cet élève de première, les classes sont surchargées, les bâtiments vétustes.
4: On est 35 par classe. L'été, on crève de chaud avec les changements climatiques. C'est pas du tout pareil qu'à votre époque. Que l'hiver, il fait froid. On n'a pas de chauffage. Enfin, on en a à peine. L'établissement, il est froid.
3: Les lycéens dénoncent également un tri sur la plateforme Parcoursup et un rythme fatigant.
5: On commence à 8h, mais pour certains, on habite très loin. Des fois, on doit se réveiller à 5h30, 6h pour pouvoir prendre le bus. Les parents, peut-être c'était leur génération qui devait rester dans leur coin. Mais nous, on est là pour montrer qu'on a le droit de parler.
3: Un camion de pompiers arrive, applaudi par les lycéens.
4: Les pompiers, ils font grève, on les soutient.
3: Des pompiers venus éteindre un feu de poubelle, des flammes impressionnantes dans ce quartier résidentiel.
2: Maxime Glorieux au lycée Marguerite de Valois à Angoulême, où des lycéens de Jean Rostand avaient également rejoint la mobilisation ce matin. La préfecture de Charente indique que 5 personnes ont été interpellées et que 2 policiers ont été légèrement blessés. Le rectorat parle, lui, de 8 établissements bloqués en Charente. En Charente-Maritime, 5 établissements sont bloqués ce matin, toujours selon le rectorat, à La Rochelle principalement, avec parfois là encore des tensions, des poubelles en feu, des abribus cassés ou des bus saccagés. Le trafic des bus YOLO a même été interrompu dans l'agglomération de La Rochelle. Des scènes de violence urbaine ont notamment été constatées aux abords du lycée Rompsé. Un bus du réseau YOLO a été attaqué par plusieurs dizaines de jeunes individus. Les vitres du véhicule électrique ont été brisées. Des passagers ont été pris en charge par les pompiers. Le lycée Valin, le lycée Saint-Exupéry ou le lycée Doté sont également entrés dans la danse, ainsi que le lycée Doriol à Périgny. Tanguy Salaville, vous vous trouvez place de Verdun à La Rochelle, où les lycéens se sont donné rendez-vous.
6: Oui, la place de Verdun est couverte de lycéens depuis plusieurs heures. Certains sont là depuis 7h du matin après avoir bloqué leur propre lycée. Ils sont venus de toute La Rochelle, on en compte plusieurs centaines. Ils sont éparpillés un peu partout autour de moi, mais le gros d'entre eux alterne entre deux rues. Objectif, a priori, revenir vers le lycée Doté à quelques rues de là, mais en face, une dizaine de CRS les bloquent. Alors à intervalles réguliers, les forces de l'ordre répondent aux différents projectiles des élèves. Ils ont lancé des grenades lacrymogènes pour les disperser, mais les lycéens reviennent une fois que les nuages se sont dissipés. Malgré les yeux rouges, l'ambiance semble malgré tout encore assez joyeuse du côté des élèves, mais certains font état de blessures dues aux forces de l'ordre. Un lycéen m'a montré un hématome sur la côte, un autre a une plaie à la mâchoire. Dans les deux cas, il dénonce des jets de flashball.
2: Tanguy Salaville, en direct de la place de Verdun à La Rochelle. Vous retrouvez un dossier complet avec images et vidéos sur ici.fr. Sachez encore que face à cette mobilisation lycéenne qui touche tout le pays, le Premier ministre Sébastien Lecornu présidera une cellule interministérielle de crise à 13h à Beauvau. L'autre actualité de ce jeudi, c'est la décision de justice qui doit sceller cet après-midi le sort de l'Hermione. Le tribunal judiciaire de La Rochelle doit rendre sa décision à partir de 14h, alors que la frégate est toujours en cale sèche au port de Bayonne. La justice décide du sort de l'association Hermione Lafayette, placée en redressement judiciaire depuis un an. 3 options sont possibles. La prolongation du redressement, le rachat du bateau par l'un des 2 candidats à la reprise, ou la liquidation pure et simple de l'association. 1 millier d'emplois à pourvoir pour l'hiver. La maison de la Charente-Maritime accueille ce jeudi son 19e forum des emplois saisonniers d'hiver. Au total, plus de 1000 postes sont donc à pourvoir dans l'hôtellerie, restauration, les résidences de vacances ou encore le commerce. Il s'agit d'emplois principalement dans les stations de ski des Alpes et des Pyrénées. Le forum se tient à la maison du département jusqu'à 16h30.
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2: La couleur du ciel avec vous, David.
0: Les nuages et même les pluies nous quittent par le sud des Charentes. Et cet après-midi, on aura un ciel plutôt bleu avec de très très belles éclaircies, même si on va conserver pas mal de nuages. Mais pas de pluie prévue pour cet après-midi et des températures voisines de 21 degrés sur les îles au maximum et 23 degrés dans les terres, 23 par exemple à Cognac ou encore à Angoulême. Belle journée, je vous laisse avec Enora Malagré, toute sa bande, on vous doit bien ça.
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8: Et bonjour à tous, bienvenue dans votre nouveau rendez-vous quotidien. Ça s'appelle « On vous doit bien ça » sur Ici et on est ensemble jusqu'à 13h. On sait, la rentrée, elle est difficile. Nous, on est là pour tenter de vous rendre service parce qu'on vous doit bien ça. Je vous présente la bande qui est à mes côtés. Moi, je m'appelle Enora Malagré. Aude Razo, qui est Madame Anti-Arnaque. Coucou Aude.
9: Bonjour, bonjour tout le monde.
8: Gérald Kierzek, notre médecin. Bonjour Gérald.
10: Bonjour, bonjour à tous
8: et
10: à
8: toutes. La grande journaliste Elsa Wolinski. Bonjour Elsa.
11: Merci, j'adore quand vous dites la grande alors que j'ai tout petit.
8: Et notre monsieur bon plan, si utile, monsieur Valère Coréard. Bonjour Valère.
12: Salut Enora, bonjour à toutes et tous.
8: Je vous l'ai dit, on est ensemble jusqu'à 13h. Aujourd'hui, c'est la journée internationale des personnes âgées. Nous allons donc y consacrer une bonne partie de l'émission. Tout à l'heure, Gérald, vous allez nous parler de quoi, Gérald, aujourd'hui?
10: On va parler d'Octobre Rose, c'est le 1er octobre. J'ai mis un petit ruban, alors oui. On est à la radio, ça se voit pas, quoique sur les réseaux, on peut peut-être voir le petit ruban rose.
8: Ouais, exactement.
10: L'idée, c'est de se faire dépister.
8: Et Elsa Wolinski nous parlera de la solitude, quand on est justement une personne âgée. Et puis, faites comme nos auditrices et nos auditeurs tous les jours, appelez-nous au 0810 055 056, c'est votre antenne. Et puis aussi, vous pouvez laisser un message vocal, comme l'a fait Jean de Cherbourg.
13: J'ai vu les images des inondations dans le sud, et c'est une question que je me pose à chaque fois. Qu'est-ce qu'on fait dans ces cas-là? Qu'est-ce qu'on dit à l'assurance?
8: Exactement, très très bonne question Jean, merci de nous l'avoir posée, et c'est Valère qui y répondra.
12: C'est une bonne question, et c'est important de savoir ce qu'il faut faire, parce que sinon vous risquez d'être moins bien remboursé et indemnisé.
8: Et on pense à toutes les auditrices et les auditeurs qui sont sinistrés. Si vous avez envie d'appeler, ça se passe au 0810 055 056. Bienvenue sur Ici. Je l'ai dit en préambule, c'est la journée internationale des personnes âgées. On va faire un petit état des lieux, comment vieillir chez soi. On va vous donner évidemment des solutions. On va aussi parler de la prime Adapt. On va essayer de vous rendre service parce qu'on vous doit bien ça, Aude Razo.
9: On a des chiffres de l'INSEE. Plus de 2 millions de personnes de 60 ans et plus sont en perte d'autonomie, dont un tiers sont en perte d'autonomie sévère. Et toujours selon l'INSEE, en 2050, et 2050, c'est pas si loin, c'est dans moins de 25 ans.
8: Absolument.
9: On frôlera les 3 millions de personnes en perte d'autonomie, en raison, évidemment, vous l'avez compris, du vieillissement de la population. Donc en fait, on a un énorme défi à l'horizon 2050, et même bien avant, il commence dès aujourd'hui, c'est évident. Développer les services d'aide à la personne, je pense aux aides à domicile, mais il n'y a pas que ça, on va en parler. Trouver des solutions pour bien vieillir chez soi, c'est important. Tout le monde n'a pas l'envie, ni peut-être les moyens, d'aller dans une maison de retraite. On peut aménager son logement, c'est aussi de ça dont on va parler. Et puis, peut-être premier point, savoir bien identifier à quel moment déjà on commence à avoir besoin d'aide, à devoir faire des aménagements chez soi.
8: Gérald Kierzek, quels sont les premiers signes avant-coureurs, si je puis dire?
10: Ce qui est important de dire, c'est qu'il n'y a pas un âge à partir duquel on va commencer à être plus vieux, moins autonome. Ça dépend de plein de choses, de sa génétique, ça dépend de la manière dont on a vécu, ça dépend des pathologies qu'on a. Mais il y a des petits signes qui doivent alerter. Des chutes, je crois que c'est vraiment la première chose. Quand il y a des chutes, alors, ça peut arriver de chuter une fois. Deux fois, on a enlevé le tapis du salon, on a aménagé, on a changé les lumières, etc. Trois fois, des fractures, etc. Ça, c'est un premier signe. Deuxième signe, c'est les troubles cognitifs, les troubles type désorientation, ou des problèmes de mémoire, ou des problèmes d'utilisation du gaz, oublier le gaz, là, ça peut être très embêtant, par exemple.
11: Ah j'y suis, là, moi, personnellement, c'est un peu jeune, quand même.
10: C'est troubles un peu,
8: non.
10: J'espère que vous n'oubliez pas le gaz allumé, mais c'est des troubles cognitifs qui disent que la personne, ça va être difficile peut-être de rester à la maison, ou en tout cas il va falloir l'entourer dans un premier temps ou aménager son logement. Et puis il y a une troisième chose, c'est l'alimentation, parce qu'on sait que plus on vieillit, plus on se nourrit mal, j'allais dire.
8: Et puis on a moins faim.
10: Et bien justement, s'il y a des repas qui sont sautés, si le frigo est vide, s'il y a des incohérences alimentaires, un amaigrissement, peser une personne âgée, votre maman, vos grands-parents, c'est important parce que ça permet, s'il y a une perte de poids, il faut essayer de l'expliquer. Est-ce qu'il y a une maladie sous-jacente ou est-ce que c'est un problème d'alimentation et la personne n'est plus en capacité de soit de faire les courses, soit de s'alimenter, soit n'a plus envie, ça peut être un problème de santé mentale. Et donc ça se traite, là aussi on peut mettre des antidépresseurs, on peut faire une psychothérapie pour des personnes âgées, mais en tout cas la santé mental chez les personnes âgées, c'est quelque chose d'extrêmement important. Mais globalement, c'est ça, quoi. C'est d'accord. Les chutes, ouais, les problèmes d'alimentation et les troubles cognitifs.
8: Merci, docteur. Valère Coréard.
12: Il y a pas mal d'aide hein, quand on veut rester à la maison plus longtemps pour, comme on dit, rester autonome en fait. Alors renseignez-vous auprès des caisses de retraite.
8: Les EHPAD sont tellement chers, on y reviendra évidemment dans un instant. On va y consacrer évidemment un large moment dans l'émission, Valère.
12: Renseignez-vous auprès des caisses de retraite. Vous avez aussi l'allocation personnalisée d'autonomie. Mais j'avais envie de faire mettre un coup de projecteur sur MaPrimeAdapt. C'est pas hyper connu. Et d'ailleurs, il paraît qu'il y a beaucoup de gens qui en profitent pas, alors que ça existe. C'est quand même jusqu'à 15 400 euros d'aide pour adapter son logement. Alors, il faut dépenser 22 000 euros pour avoir 15 400 euros, mais je vais vous expliquer pour, par exemple, remplacer une baignoire par une douche accessible, parce que parfois, la baignoire, c'est dur d'en sortir.
8: Valère, on dépense 22 000 euros, j'ai pas compris, c'est-à-dire?
12: En fait, c'est ce qu'on appelle, il faut dépenser 22 400 euros pour avoir 15 000 euros d'aide, en gros.
8: Et les 22 000 euros, on les dépense dans quoi? C'est ce que vous allez nous expliquer.
12: Exactement. D'accord. Une baignoire, par exemple, vous la transformez en douche accessible, vous voulez installer un monte-escalier, des barres d'appui, adapter les toilettes, poser une rampe, enfin voilà, c'est tous ces petits aménagements du quotidien qui font que vous allez pouvoir rester à la maison sans vous faire mal, en étant plus à l'aise, en utilisant mieux tout ce que vous avez utilisé dans une maison. Ça s'appelle MaPrimeAdapt. Tout le monde peut en bénéficier.
8: D'accord.
12: À partir de 70 ans ou plus. Donc dès qu'on a 70 ans, même si le docteur Kirzak disait il n'y a pas d'âge, c'est vrai que 70 ans, c'est peut-être un moment où on va pouvoir être un peu plus exposé à ce type de problème.
8: D'accord.
12: Vous avez le droit d'en bénéficier. Alors attention, c'est sous condition de ressources. Vérifiez bien, il y a un site dédié. Moi, je vous conseille d'aller sur le site pourlespersonnesagees.gouv.fr. Je vois Aude qui me regarde avec les gros yeux, mais
14: c'est
12: elle a
14: bon
12: raison.
14: Site, c'est bon site,
8: c'est bon. Ça va, c'est bon, il n'y a pas d'arnaque.
12: Non, mais là, vous avez tout sur ce site, c'est hyper bien fait.
8: Vous pouvez le répéter?
12: Bien sûr, pourlespersonnesagees.gouv.fr. .gouv.fr à la fin, vous êtes sécurisé. D'accord. Donc, en quelques mots, si vous avez moins de 70 ans, mais que vous avez déjà une perte d'autonomie qui est constatée à partir de 60 ans, vous avez aussi droit à cette aide. En fait, c'est un dossier que vous allez monter, qui est spécifique. Vous allez avoir ensuite une acceptation ou un refus, par l'Agence nationale de l'habitat, en fait, très concrètement. Et là, c'est une subvention qu'on vous donne pour mieux vous équiper chez vous. Ça s'appelle, je le répète, MaPrimeAdapt. Et c'est vraiment un bon moyen pour transformer son logement et l'adapter à une perte d'autonomie.
8: Valère Coréard a encore des bons plans à vous distiller, rassurez-vous. Et puis, je voulais vous dire que si vous êtes toute seule ou tout seul chez vous, on espère qu'on vous accompagne, qu'on vous tient un peu compagnie et qu'on pense très fort à vous. On va continuer aussi de parler des EHPAD. Bref, c'est la journée internationale des personnes âgées. On va écouter France Gall, Desbranches sur ICI. Et on est ensemble jusqu'à 13h dans On vous doit bien ça, votre nouveau rendez-vous quotidien.

0: débranche France Gall sur votre radio ici dans On vous doit bien ça.
1: Tous les jours, midi 13h,
0: On vous doit bien ça sur ici. On est là pour vous rendre service, pour vous donner des bons plans, pour éviter les arnaques. Et là, nous parlons, vu que c'est la journée internationale des personnes âgées, on a parlé logement adapté, on a parlé d'une super solution donnée par Valère Coréard, qui est la Prime Adapt, hein, je le rappelle. Et puis, vous êtes déjà très nombreuses et très nombreux à réagir au 0810 055 056 pour parler de tout ça avec nous. C'est le cas de Cécile. Bonjour Cécile, vous appelez de Guyancourt. Et vous, vous occupez de votre belle-mère qui a 93 ans et vous faites un moite-moite, moitié la maison, moitié EHPAD, c'est ça, hein, Cécile?
2: Alors, l'EHPAD, c'est uniquement quand on part en vacances l'été.
0: D'accord.
2: Sinon, c'est un maintien à domicile, avec des auxiliaires de vie qui viennent deux fois par jour pour s'occuper d'elle.
0: D'accord.
2: Plus nous, évidemment.
0: Ok. Ça vous coûte beaucoup de sous?
2: Ça coûte pas très loin quand même des 3000 euros par mois.
0: Oh, mais c'est énorme, quand même.
2: C'est énorme, et on se dit que c'est quasiment le prix d'un EHPAD, alors pas forcément en région parisienne. Mais après, nous, c'est un souhait de vouloir, pour l'instant, la maintenir à domicile.
0: D'accord.
2: Même si on sait qu'à un moment donné, malheureusement, peut-être qu'elle devra passer par la case EHPAD, mais on essaye de la maintenir.
0: D'accord. Alors, à quel moment, d'ailleurs, quel est le... Oui, Valère Coréard voulait dire quelque chose.
3: Non, je voulais intervenir sur le sujet des aides aussi, puis du parcours de soins, parce que c'est pas toujours évident. Il y a différentes résidences, des résidences seniors, des résidences autonomie, les EHPAD, ça fait parfois un petit peu peur. Mais je me posais aussi la question de savoir à quel moment vraiment... on bascule, du moins on doit décider de partir de chez soi, mais je suis sûr que docteur Kirzek va nous éclairer.
4: Quand c'est plus possible pour des raisons architecturales de la maison, quand c'est plus possible parce qu'il n'y a pas des aides à domicile H24, parce que ça devient dangereux, parce que les aidants sont épuisés aussi, je crois que c'est un facteur qui est important à soulever. Alors, le maintien à domicile, il y a des familles et il y a des sociétés, j'allais dire, alors, c'est plus le cas de la nôtre, où il y a cette solidarité intergénérationnelle, et c'est important de maintenir à domicile la personne et de vivre avec, ou qu'elle vienne vivre chez nous. C'est pas toujours possible, et c'est là où ça se décide. Et ça se décide en conseil de famille, ça se décide pas toujours avec la personne, parce que la personne n'a plus ses capacités de décision, hein, quand la raison c'est des troubles cognitifs, type une maladie d'Alzheimer, elle est plus en capacité de dire je veux aller en EHPAD ou pas, et là c'est un conseil de famille qui va se réunir, mais en fait c'est multifactoriel, c'est pas qu'une histoire de pathologie, c'est pas qu'une histoire de la maison est pas adaptée, ou c'est aussi une histoire de moyens, on l'a vu, parce que c'est très compliqué, et la question se pose dans l'intervalle aussi, qu'est-ce qu'on fait en attendant la place, parce que les places elles sont pas
0: oui,
4: comme
0: ça. Oui, c'est ce que vous vouliez demander, Cécile, c'est qu'est-ce qu'on fait entre les deux, c'est ça?
2: Voilà, oui.
0: Alors on fait quoi?
4: Ben oui, c'est un peu le problème. Ben on essaye d'encadrer autant que faire se peut. On sollicite les membres de la famille sans s'épuiser. Les aides à domicile, comme vous l'avez dit, il y a des petites choses quand on est vraiment au stade de l'EHPAD. Donc c'est EHPAD, on le rappelle, hein, c'est établissement pour personnes âgées d'hébergement pour personnes âgées dépendantes. Ça veut dire qu'on est dans la dépendance. Donc on est déjà à un stade évoluer, j'allais dire, de la perte d'autonomie. Mais avant ça, il y a des petites choses à faire. Aménager son logement, par exemple. La chambre qui était en haut, ben, on va la mettre au rez-de-chaussée, par exemple. Mettre un système d'éclairage différent, des lumières automatiques, par exemple,
0: mais
4: ou des petites veilleuses.
0: Coûte des sous, ça.
4: Pas forcément, vous savez, un petit système d'éclairage.
0: Mais vous parlez de chambre en bas, encore faut-il avoir une maison aussi, c'est pareil.
4: Oui, mais si c'est un appartement à ce moment-là, le problème se pose pas parce qu'il n'y a pas d'escalier.
0: Oui, bien sûr.
4: Des choses, vous savez, le pire ennemi, c'est pas l'âge. C'est le tapis du salon. Ouais, pourquoi? Parce que le tapis du salon, oui, bah, il va faire qu'on se prend les pieds dedans, etc.
0: Faire attention au maximum
4: il y a des petites
0: la
4: choses
0: géographie
4: à faire.
0: De la maison. Quoi.
4: Alors, quand on est au stade, comme la belle-mère de notre auditrice, de Cécile, de stade de perte vraiment d'autonomie, là, la question, ça va être, bon, il faut une place rapidement, ça veut dire qu'il faut s'inscrire peut-être dans plusieurs établissements.
0: Donc, d'ores et déjà.
4: Aller visiter plusieurs établissements, s'inscrire sur plusieurs listes. Et puis, il y a des moments un peu de répit. Il y a des lieux comme ça qui sont des lieux de répit pour les aidants et puis pour la personne. C'est de l'accueil de jour, par exemple. C'est-à-dire que la journée, elle est prise en charge. Cette personne âgée est dépendante dans un hôpital ou dans une structure de soins.
0: Okay.
4: Ça s'appelle l'accueil de jour gériatrique. Et donc, ça permet, là, de la mettre en sécurité. Et donc, si vous n'avez qu'une aide, je sais pas, 12 heures sur 24, bah, les 12 heures, c'est l'accueil de jour. Et les 12 heures de nuit, il y a une veilleuse de nuit.
5: Et ça, c'est gratuit, l'accueil de jour comme ça?
4: Non, alors c'est un hôpital public, c'est pris en charge, c'est jamais gratuit, on a l'impression que c'est gratuit en France les soins. C'est pris en charge par la Sécurité sociale, et puis les aides à domicile, il y a des prises en charge par le conseil départemental, il y a parfois, parce que ça demande beaucoup d'argent, c'est parfois le patrimoine de la personne et l'avance sur héritage, puisque après ça sera déduit justement de l'héritage. Donc il y a, globalement, il y a plein de moyens, et les personnes qui coordonnent, c'est le service social, c'est l'assistante sociale, et c'est la mairie très souvent.
0: Avant de repasser la parole à Valère, Cécile, vous avez des aides, vous bénéficiez d'aides, vous ?
2: Alors oui, il y a les aides, je ne sais plus comment ça s'appelle, c'est par rapport à son GIR.
0: D'accord.
2: Il y a quelques aides. Après, ça dépend, c'est aussi souvent sous condition de revenu, et comme elle est malheureusement juste au-dessus du plafond, il y a plein d'aides auxquelles elle n'a pas le droit. Mais par contre, moi, j'avais juste une question, parce que souvent, donc là, le placement en EHPAD, quand on peut l'anticiper, tout va bien. Souvent, ce qui fait qu'une personne est placée en EHPAD, c'est souvent lié à une chute. Okay. Et là, d'un seul coup, l'autonomie, elle la perd totalement. Là, donc par exemple, là, elle chute aujourd'hui. Là, aujourd'hui, elle est, il n'y a aucune place disponible dans les EHPAD. Mmh. La liste d'attente, personne ne nous a appelé. Qu'est-ce qui se passe ? Parce qu'elle ne peut pas revenir à domicile. Nous, on ne peut pas s'en occuper. Est-ce qu'il y a un hôpital qui peut la prendre en charge le temps de...
0: C'est une très bonne question, Cécile. On va mettre un petit disque. On va y répondre juste après. C'est Christophe Maï. Il n'y a que de l'amour chez toi. Réagissez. Hein. Faites comme Cécile. 0 810 0 55 0 56. On est là pour vous. C'est On vous doit bien ça.

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1: Christophe Maé, il n'y a que de l'amour chez toi sur Ici. On est ensemble jusqu'à 13h. Jusqu'à 13h.
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1: Et il est midi 24, on est en plein cœur d'un gros dossier puisque c'est la journée internationale des personnes âgées. On vous a parlé des aides, on est en train de parler aussi des EHPAD et surtout notre chère Cécile avait posé une question juste avant. Est-ce que vous pouvez nous reposer la question au cas où il y a des auditrices et des auditeurs qui débarquent chez nous ?
3: Donc en fait, ma question c'était qu'est-ce qui se passe quand, voilà, par exemple, la personne chute
1: et, oui,
3: et qu'elle a... Elle a une perte d'autonomie du coup fulgurante, qu'on n'est pas sur liste d'attente ou qu'on n'a pas de place de disponible. Qu'est-ce qui se passe en attendant de pouvoir la passer dans un EHPAD en sachant qu'on ne peut pas forcément s'en occuper puisqu'elle n'a plus d'autonomie?
1: Gérald.
4: C'est un peu mon quotidien parce que comme vous le savez, je suis médecin urgentiste. Et c'est les urgences. C'est-à-dire qu'on a tous les jours des gens qui viennent aux urgences. C'est bien le problème des services d'urgence. Ouais. C'est pas le problème de les accueillir parce que la population vieillit. On va devoir les accueillir. Il y a une situation d'urgence. Il y a besoin et c'est parfois les pompiers, des ambulanciers parce qu'il y a un problème de relevage à la maison. S'il y a une chute, il y a peut-être une fracture du fémur. Il y a un traitement d'urgence à faire. On peut opérer la fracture du fémur. Et après, la question se pose de quid du retour à domicile. Ouais. Parfois, c'est possible une fois que la fracture est fixée. Mm-hmm. Et parfois, c'est pas possible. Et bien, c'est là où les services de gériatrie aiguë ou même les services de moyen ou de long séjour dans les hôpitaux peuvent être une solution. Donc, quand il s'agit d'une urgence, c'est le 15 et c'est le 18 et ça passera par les urgences et il y aura une hospitalisation. Mm-hmm. Et puis, le mieux, c'est quand il y a une perte d'autonomie sans fracture, c'est que le médecin traitant peut avoir des filières d'admission directe dans des services de gériatrie. Et ça, c'est la meilleure des solutions. Et puis après, les collègues assistantes sociales feront leur maximum pour accélérer les admissions en EHPAD.
1: Merci, docteur Kirzek. Merci à Cécile pour cette question. On vous embrasse très fort. On essaye d'accueillir le plus d'auditeurs possible parce que vous êtes très nombreux à réagir au 0810 055 056. On va prendre Jocelyne qui vous appelle de Gourin dans le Morbihan. Coucou les Bretons. Alors vous êtes avec votre mari qui est sous oxygène et votre propriétaire ne veut pas aménager la maison, c'est ça? Hein, Cécile?
5: Non, il veut pas. On a une douche en haut et donc mon mari peut pas monter.
1: Bah oui, bien sûr, j'imagine bien le pauvre. Vous lui avez réclamé donc plusieurs fois et c'est un refus définitif.
5: C'est pas pour ça que j'ai fait, c'est pour autre chose de la maison. Mais là, Et il veut rien faire dans la maison. Donc, mon mari est obligé de mettre une chaise dans la baignoire pour se laver.
1: D'accord. Oui, alors, Valère va vous répondre, chère Jocelyne.
6: Bon, juridiquement, vous pouvez pas imposer au propriétaire d'adapter le logement à la situation dans laquelle vous êtes parce que il en a pas l'obligation de le faire. Ça, c'est sûr, le propriétaire. En revanche, vous pouvez soit bénéficier, si vous rentrez dans les cases, notamment conditions de ressources, de MaPrimeAdapt pour vous faire financer aux trois quarts un aménagement sans transformer le logement puisque c'est pas le vôtre, donc ça va être des petits aménagements, soit malheureusement rentrer dans un peu plus en rapport de force en disant à votre propriétaire: écoutez, nous on va devoir quitter le logement si vous procédez pas à quelques transformations parce qu'on ne peut plus y rester. Mais effectivement, du point de vue de la loi, le propriétaire n'a pas adapté le logement. Oui, je comprends, Enora, je vois que
1: pardon,
6: ça vous touche.
1: Je suis un peu consterné.
4: Oui, mais MaPrimeAdapt, elle est valable aussi pour les locataires.
6: Oui, c'est ce que je disais.
1: C'est ce qu'il a dit, oui.
4: C'est important.
6: Simplement, s'il y a des transformations assez importantes, il faut l'autorisation du propriétaire.
4: Oui, mais le proprio, qu'est-ce qu'il veut? Il ne veut pas payer. C'est
6: oui,
4: tout.
6: Mais...
4: Donc l'autorisation, il la donnera si lui, il ne paye pas.
6: Sauf que si on veut transformer une baignoire en douche, c'est une transformation qui est quand même assez majeure, il faut son accord. Et surtout, vous investissez sur un bien qui n'est pas le vôtre.
1: Voilà, Jocelyne, n'hésitez pas pour la MaPrimeAdapt, renseignez-vous. Et puis parfois, il faut aller, comme l'a dit Valère Coréard, un peu au bras de fer.
6: Oui, le dialogue,
1: au bras de fer.
6: Cas, ouais.
1: Vous avez des enfants, Jocelyne, qui pourraient vous aider dans cette démarche ou pas?
5: Oh mon Dieu, non.
1: Non.
5: Si, j'en ai, mais
1: d'accord.
5: Ils s'occupent plus de nous.
1: D'accord. Bon, écoutez, nous, on est là pour vous aider en tout cas. Vous n'êtes pas seul. On peut vous reprendre en antenne si vous avez besoin de vraiment de plus de détails. On est là pour vous, Jocelyne, et on vous embrasse très fort. Restez avec nous, on va vous prendre en antenne. On va aussi accueillir, il y a beaucoup de réactions, 0810, 055, 056. On va prendre Christophe. Christophe qui nous appelle d'Evry. Bonjour Christophe, vous travaillez dans un EHPAD.
7: Bonjour Enora, oui, c'est ça. Bonjour. Ah, voilà. Oui, en fait, moi, ça me tient à cœur parce que même si c'est pas un boulot facile, que je fais, mais et le fait de leur donner un peu de sourire, un peu de, en fait, de baume au cœur. En fait, moi, ça me fait toute ma journée, en fait.
1: D'accord. Alors déjà, bravo.
4: Non mais bravo au collègue Christophe.
1: Tous les soignants, tous les auxiliaires de vie, toutes les femmes de ménage ou les hommes de ménage qui travaillent dans les EHPAD, je connais bien. Vous êtes voilà nos héros, nos héroïnes. Bravo et merci pour ce que vous faites, Gérald.
4: Et on va se prendre en France, mais comme partout en Europe, le mur du vieillissement. C'est-à-dire qu'on n'a pas du tout anticipé la dépendance, la prise en charge par la sécurité sociale de la dépendance, et on manque de place et on manque de bras.
1: Exactement.
4: Donc, bravo aux bras qui le font, il faut les fidéliser, mais vraiment c'est un enjeu politique majeur.
1: Exactement, merci infiniment Christophe pour ce que vous faites. Continuez de réagir, c'est votre émission 0810 055 056. Mais pour l'heure, c'est l'actualité dans toutes vos régions grâce aux 44 merveilleuses locales de votre radio ici. Allez, à tout de suite.
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16: 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Et pour manger au repas du samedi soir, il est conseillé de réserver dès maintenant auprès de l'Office de tourisme du Pays Royanais.
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1: Et il est midi 33, chers amis, en plein cœur de votre nouveau rendez-vous quotidien. On vous doit bien ça sur ICI. On a parlé beaucoup des personnes âgées, de leur isolement. On va continuer de le faire. Hein. Appelez-nous si ça vous concerne, 0810 055 056. Dans un instant, Gérald va nous parler d'Octobre Rose, cette magnifique campagne de sensibilisation au cancer du sein. Et Elsa nous parlera justement de l'isolement aussi des personnes âgées. Attention, prenez des mouchoirs, je pense que ça sera très émouvant. Mais pour l'heure, vous pouvez, vous le savez aussi, nous laisser des messages vocaux au même numéro, gratuit, 0810 055 056, comme l'a fait Jean aujourd'hui.
17: J'ai vu les images des inondations dans le sud, et c'est une question que je me pose à chaque fois. Qu'est-ce qu'on fait dans ces cas-là? Qu'est-ce qu'on dit à l'assurance?
1: Et on embrasse très fort, on leur souhaite tout le courage possible à celles et ceux qui ont subi justement les inondations en France. Valère Coréard, c'est pour vous.
6: Oui, alors, dans ces cas-là, il y a vraiment une chose à faire, si c'est possible, c'est vous prenez des photos. Vous prenez des vidéos et vous les conservez bien de tout ce qui a été abîmé, détruit dans votre maison à cause des inondations, parce que l'assurance va mandater un expert et cet expert va venir voir les dégâts et puis estimer votre potentiel remboursement. Il faut savoir que si vous êtes en état de catastrophe naturelle, on en parlait hier sur les maisons fissurées, vous avez 30 jours ouvrés pour faire votre déclaration. Par contre, c'est 5 jours si vous utilisez votre assurance classique. Le problème, c'est que parfois, les délais sont ce qu'ils sont. Moi, je vous conseille de ne pas tarder. Déclarer à votre assurance le dégât des eaux, le sinistre. Prenez donc des photos et surtout, vous mettez bien de côté tout ce qui a été abîmé, tout ce qui a été endommagé. Mais vous le gardez chez vous, si c'est possible, vous le stockez.
1: D'accord.
6: Parce que après, ça va poser quand même un problème à la fois d'estimation et de reconnaissance du préjudice. Autre conseil très important, commencez à chercher vos factures. Parce que là aussi, vous allez avoir un enjeu d'indemnisation.
9: Bien sûr. Et ça, moi, je sais même pas où elles sont, mes factures.
6: Oui, ben, justement, je vous donne un conseil. C'est quand vous achetez des biens qui ont un petit peu de valeur, c'est-à-dire à partir de 200-300 euros, gardez les factures. Maintenant, on peut prendre des photos, puis vous les laissez dans votre téléphone, mais au moins, vous les avez quelque part, quoi. Mais il faut garder ces factures. Bon. Donc, vous cherchez vos factures, vous mettez de côté, et puis vous commencez pas à repeindre, etc. De toute façon, c'est trempé, c'est la cata. Moi, j'ai déjà été inondé, j'avais 50 centimètres dans ma maison. Donc, c'est très traumatisant, c'est très compliqué. Ouais. Mais il faut attendre le passage de l'expert, parce qu'à un moment donné, vous allez mandater des artisans dans les règles de l'art, etc. Mais il faut pas se précipiter, malheureusement, et rester un peu dans cette situation.
1: Audrazo,
9: un point de vigilance très important à chaque fois qu'il y a une catastrophe naturelle. Il y a des gens malhonnêtes qui essayent d'en profiter. C'est vraiment cruel. Mais oui, ça existe et pas qu'un peu. Donc si vous êtes inondé, qu'il faut pomper, qu'il faut refaire l'installation électrique, qu'il y a un arbre qui a abîmé votre maison, méfiez-vous toujours de quelqu'un qui se présente comme un artisan, qui arrive tout seul, qui sonne chez vous, qui vous dit « je travaille déjà chez votre voisin, je peux commencer tout de suite si vous voulez ». Faites vous-même toujours la démarche de contacter l'artisan et demander un devis détaillé, c'est important.
1: Merci Audrazo, et je le redis, vous avez tout notre soutien et tout notre tendresse, chers amis. 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Et c'est Fabienne, bonjour Fabienne, qui nous appelle de Cherbourg en Cotentin. Bonjour.
18: Bonjour Anna, bonjour l'équipe.
1: Bonjour. Bonjour Fabienne. Alors, comment ça va aujourd'hui Fabienne d'ailleurs?
18: Oh bah super, il y a du beau temps. En plus, c'est le mois de mon anniversaire.
1: Oh, donc, bah yon, ça pouvait pas mieux tomber, c'est gagné.
18: Bravo. Merci.
1: Bah voilà, bon anniversaire en avance, disons.
18: Merci.
1: C'est pas mal. C'est toujours ça de prix. On vous embrasse très très fort, chère Fabienne. Prenez grand soin de vous. Voilà, c'est très simple. 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On va écouter LP sur la radio ici. Ça s'appelle Lost on You. On est ensemble jusqu'à 13h et il est midi 37.

0: NLP Lost on You sur Ici. On est ensemble jusqu'à 13h.
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0: C'est votre nouveau rendez-vous hein, quotidien, tous les midis entre 12 et 13h. On est là pour tenter de vous rendre service. Vous avez des questions, on a des réponses, ça tombe bien. Et si vous en avez, c'est au 0810 055 056 que ça se passe. C'est un numéro de WhatsApp gratuit. Vous pouvez envoyer des textos, nous appeler, nous laisser aussi des messages vocaux. On va continuer à parler dans un court instant des EHPAD. On va accueillir une auditrice. Hein, vous êtes très nombreux et très nombreuses à réagir. Mais pour l'heure, nous allons parler de cette merveilleuse campagne de sensibilisation dans toute la France qui va durer tout le mois d'octobre et qui s'appelle Octobre Rose, cher docteur Kirzek.
3: Exactement, Octobre Rose. Alors, il n'y a pas que le mois d'octobre où on se fait dépister, hein.
0: Ouais,
3: c'est toute l'année, mais
0: oh
3: là, c'est l'occasion d'être
0: dire,
3: un petit coup de projecteur. Et on a tous le petit ruban rose, on y pense tous. Et on pense à quoi? On pense à la mammographie entre 50 et 74 ans. Pour toutes les femmes qui ont plus de 50 ans, eh bien, vous allez recevoir à la maison une invitation à aller faire cette mammographie. Invitation, ça veut dire, on ne paye pas, c'est gratuit, c'est une prise en charge à 100%. Et malheureusement, il y a une femme sur deux qui ne répond pas à cette invitation.
0: Petite
3: et c'est
0: question,
3: ça le drame.
0: La mammo, c'est à partir de quel âge?
3: 50 ans, de 50
0: on
3: à 74 ans.
0: Alors, si, c'est bien
3: ça,
0: avant.
3: C'est le dépistage généralisé.
0: D'accord.
3: Quand vous n'avez pas d'antécédents, oh, okay, familiaux en particulier. Pour les femmes qui ont des antécédents de cancer du sein dans la famille, la mère, la sœur, bref, il y a un risque particulier, ou qui ont des symptômes, ça peut être une petite boule, ça peut être un petit mamelon qui est pas comme d'habitude, une rougeur, là on n'est plus dans la mammographie de dépistage, mais on serait dans une mammographie de diagnostic. Et là on va vous proposer, peut-être avant 40 ans, avant 45 ans, avant 50 ans, mais en tout cas, on sort du dépistage généralisé. Mais Octobre Rose, c'est vraiment pour mettre l'accent sur le cancer du sein. Plus on le prend tôt, plus on peut le guérir. Et si on le prend tôt, on guérit plus de 90% des cancers du sein. C'est vraiment un message à marteler. J'ai encore, moi, deux copines qui, il y en a une, c'est marrant, elle m'écoutait en disant, l'année dernière, allez faire votre dépistage, etc. Elle a dit, ben, je vais t'écouter, je vais y aller. Et on a trouvé une tumeur. Et j'allais dire, heureusement, malheureusement, c'était une tumeur, mais heureusement, on l'a trouvée à temps. Et donc, elle a été opérée. Et l'opération, c'est une opération qui est beaucoup moins mutilante, il y a beaucoup moins de séquelles, le traitement est beaucoup moins lourd. Donc, je sais que ça fait peur de faire des examens en disant, bah, je préfère faire l'autruche, mettre ça sous
4: c'est
3: le tapis.
4: C'est ce que j'allais vous demander, ouais, justement. Quand vous dites une femme sur deux, justement, n'y va pas, c'est
3: pourquoi?
4: Oui.
3: Bah, pour différentes raisons, parce que, bah, alors, généralement, la lettre arrive à la maison, mais parfois, c'est compliqué de prendre rendez-vous, parfois, on a peur, parfois, on dit, ah non, c'est pour les autres. Il y a plein de mécanismes psychologiques qui se mettent en place, de déni aussi.

0: aussi, de dire non, non, je veux pas savoir, etc. En tout cas, c'est extrêmement important d'enlever cette peur-là. La peur n'évite pas le danger. Et puis surtout avec un message très positif qui est de dire, si on dépiste tôt, justement, on peut traiter et on peut en guérir. C'est pas le cancer, c'est plus un mot où c'est plus le coup près, une tumeur, c'est pas quelque chose qui va être mortel. C'est quelque chose qu'on dépiste, qu'on traite tôt, qu'on reconstruit tôt aussi, parce qu'une petite tumeur qu'on enlève d'un centimètre par exemple, et la deuxième amie, c'est ça, c'est une petite tumeur de 9 mm qu'on vient de lui trouver, et je lui souhaite plein de courage parce qu'elle va se faire opérer la semaine prochaine, mais 9 mm, voyez bien qu'on enlève juste un peu la tumeur, le ganglion à côté, c'est pas du tout la même chose que si elle avait attendu, qu'elle avait pas fait sa mammographie de dépistage, et là la tumeur aurait été beaucoup plus embêtante à enlever.
1: Je voudrais faire une mini parenthèse, il y a aussi quelque chose qui a changé, c'est le nombre d'associations aussi, on les voit beaucoup dans Octobre oui. Rose, qui aident les patients, je pense à Rose Up par exemple, donc qui va fêter ses 15 ans, je pense à Jeune et Rose. Ce sont des associations de patientes qui vous aident aussi, qui mettent en place plein de systèmes. Par exemple, vous êtes sous chimiothérapie, qui créent un espèce de maillage, de solidarité. Si vous avez besoin, parce que vous êtes trop fatigué à cause de la chimio, qu'on aille chercher vos gosses, en fait, après l'école.
2: Qu'on fasse des courses,
1: etc. Il y a aussi des cellules d'écoute, si vous avez envie de parler, par exemple, de la sexualité, qui n'est pas simple quand on est sous traitement, etc. Il y a des merveilleuses associations de patientes en France qu'on salue, qu'on soutient, et ça c'est une chance qu'on a.
0: Et donc le message, c'est aller en amont de tout ça et toutes ces associations formidables. En amont de tout ça, si vous avez entre 50 et 74 ans, allez vous faire dépister par une simple mammographie. Alors c'est pas très très agréable, hein, vous savez, mais c'est comme une radio,
1: non,
0: c'est
1: pas douloureux. Non, ça fait un peu mal, mais c'est pas non plus insurmontable. Donc, nous les femmes, on en a vu d'autres.
0: Allez convaincre vos mères, vos grand-mères, vos sœurs d'aller faire ce dépistage.
1: Très rapidement, Audrey.
3: Très rapidement, Colette pose une question sur le WhatsApp de l'émission. Elle dit pourquoi 74 ans, la limite après.
0: Statistique parce qu'on est dans un dépistage généralisé. Donc c'est le meilleur rapport coût, parce que ça coûte à la sécurité sociale, et bénéfice en termes de nombre de tumeurs trouvées, de taille de tumeurs et de traitement. Donc voilà pourquoi cette notion a été donnée. La borne inférieure, c'est à partir de 50 ans, et 74 ans à la borne supérieure, parce qu'après on estime que ça doit être du ressort du médecin, de la palpation, et d'aller faire un dépistage personnalisé.
1: Merci docteur Kirzek. On va continuer à dérouler cette émission. On va encore parler un petit peu d'EHPAD, on va parler de l'isolement des personnes âgées avec la journaliste Elsa Wolinski. On écoute Michel Jonas, Les Wagonnets sur ICI. On est ensemble jusqu'à 13h, ça passe tellement vite.

0: Wagonnais.
1: Les Wagonnais, oui, on a bien compris. Michel Jonas sur ici, on est ensemble jusqu'à 13h.
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1: Michel Jonas, on vous doit bien ça, c'est votre nouveau rendez-vous quotidien. On est ensemble jusqu'à 13h, c'est la journée internationale des personnes âgées. On a parlé dans la première demi-heure de l'émission. Je voudrais vous dire qu'on consacrera une émission entière aux EHPAD. C'est très important parce qu'on a énormément de bons plans à vous donner. Mais pour l'heure, on accueille Sylvie qui nous appelle de Weimar. Et vous pouvez nous apporter un témoignage. Vous avez travaillé avec les personnes âgées, chère Sylvie.
4: Oui, bonjour.
1: Bonjour.
4: Oui, j'en ai fait travailler avec des personnes âgées. J'ai été, je suis à la retraite maintenant, mais j'ai été directrice d'hôpital pendant bon nombre d'années.
1: D'accord.
4: J'avais en charge toute la filière gériatrique. Et donc, je voudrais apporter quand même comme information aux familles, aux aidants, qu'il y a des solutions. À savoir que quand une personne âgée, suite à une chute ou autre, ou une maladie, ne peut pas rentrer à domicile, il y a quand même des solutions. À savoir, la personne âgée peut passer dans un premier temps par un court séjour gériatrique.
1: D'accord.
4: Et ensuite, alors là, la durée de séjour est quand même limitée, mais ensuite, il y a ce qu'on appelle un soin de suite gériatrique.
1: Mmh.
4: Qui est un service où il y a vraiment des professionnels très qualifiés, médecins, kinés, infirmières et autres, bien sûr, et dont la durée de séjour peut aller jusqu'à 3 mois.
1: Ah, génial, d'accord, voilà. Très très
4: donc,
1: bon plan ça, comme on dit.
4: Ça peut laisser le temps aux personnes, aux familles,
1: oui, de trouver un EHPAD.
4: De trouver un EHPAD.
1: Et c'est pris en charge par la Sécurité sociale, ça, il faut le dire,
4: Ce sont des structures qui existent dans les hôpitaux publics,
1: ouais.
4: Mais aussi dans certaines cliniques privées. J'en connais certaines. Il y a aussi certaines cliniques privées qui ont ce service.
1: Merci beaucoup, Sylvie. Merci. Vous voyez, c'est ça. C'est votre émission entre auditrices, entre auditeurs. On se donne des bons plans. C'est ça, on vous doit bien ça. On va se retrouver dans un court instant avec Elsa Wolinski qui va nous faire un très joli billet, comme on dit, sur l'isolement des personnes âgées. Prenez des mouchoirs. À tout de suite sur ici. Éric Bastien.
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1: Merci beaucoup pour tous les messages que vous nous envoyez au 0810 055 056. On vous remercie, mais vous savez quoi, on vous doit vraiment bien ça. Je crois que le titre est bien trouvé de cette émission. On est ensemble jusqu'à 13h. Et Elsa Wolinski, c'est à vous, chère amie.
7: Oui, et on va commencer en musique.
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7: Eh oui, les vieux ne parlent plus, ou alors seulement parfois, du bout des yeux. Aujourd'hui, je vais vous parler de solitude. Cette solitude qui, avec l'âge, peut parfois prendre de plus en plus de place. Parce qu'en France, aujourd'hui, 2,5 millions de personnes âgées disent se sentir seules, tous les jours ou presque. 2 millions sont isolées de leur famille et de leurs amis. Et 700 000 n'ont quasiment plus aucun lien autour d'elles. Plus de famille, plus d'amis, plus de voisins. On appelle ça la mort sociale. Parce qu'être seul, c'est aussi être beaucoup plus vulnérable quand quelque chose vous arrive. Et justement, cette semaine à Madrid, une femme de 87 ans est devenue, malgré elle, le visage de cette vulnérabilité. Elle s'appelle Marie Carmen, elle vivait depuis 70 ans dans le même appartement. 70 ans, toute une vie, dans les mêmes murs, sauf que son immeuble a été racheté et que son loyer était d'environ 500 euros. Devait tripler. Et évidemment, elle n'avait pas cette somme. Elle ne pouvait plus payer. 3 fois, on a essayé de l'expulser. Elle n'a pas voulu, elle a refusé. Mais le 23 septembre, lors de la 4e tentative, Marie-Carmen a été carrément virée de son appartement. On l'a virée sur un brancard avant de l'emmener dans une ambulance à l'hôpital. Cette image a fait le tour de l'Espagne, mais dehors, Marie-Carmen n'était pas seule. Des centaines de personnes étaient venues la soutenir. Son histoire a provoqué une mobilisation immense et ça a marché. Quelques jours plus tard, un accord a été trouvé. Marie-Carmen va pouvoir rentrer chez elle avec un loyer adapté à ses revenus. Et finalement, c'est peut-être ça que nous raconte son histoire, qu'on peut refuser de détourner les yeux, qu'une injustice qui arrive à quelqu'un d'autre peut aussi nous concerner. Alors peut-être que le premier geste commence par là, regarder simplement autour de nous. Ça peut paraître naïf ce que je vous raconte, mais parfois prendre soin des autres commence simplement par les voir. Et il existe justement des initiatives pour créer ce lien. Il y a par exemple les cartes du cœur. Une idée tout simple, on écrit quelques mots à une personne âgée qu'on ne connaît pas et la carte lui est envoyée. Paris, en compagnie, des bénévoles accompagnent des personnes âgées pour une promenade, un rendez-vous, une sortie ou simplement pour passer un peu de temps ensemble. Il y a aussi la cohabitation intergénérationnelle, on en a parlé dans cette émission. Mais peut-être que toutes ces initiatives nous disent aussi autre chose. Que la solitude des personnes âgées ne se combat pas seulement quand elle est déjà là. Il faut peut-être commencer beaucoup plus tôt, vous en avez parlé Gérald, en se demandant quelle place on veut leur donner dans nos quartiers, dans nos villes, dans nos vies. Et repenser aussi nos EHPAD. La Caisse nationale de solidarité pour l'autonomie réfléchit justement à l'EHPAD de demain. L'idée, c'est de ne plus seulement imaginer l'EHPAD comme un endroit où l'on soigne, mais comme un endroit où l'on veut continuer à vivre. Des lieux ouverts sur le quartier, avec des cafés, des jardins partagés, des associations, des artistes, des voisins, des enfants. Des endroits où les générations continuent à se croiser. Et peut-être aussi inventer un entre-deux, entre rester seul chez soi et entrer en EHPAD. Des lieux où l'on garde son indépendance, son intimité, là, sa porte que l'on peut fermer, mais où l'on peut aussi ouvrir cette porte et trouver quelqu'un derrière. Parce que moi, à 52 ans, je me demande déjà comment j'ai envie de vieillir. Je voudrais rester indépendante le plus longtemps possible, ne pas devenir un poids pour mes enfants. Avec mes amis, on se dit souvent qu'on finira tous ensemble dans une grande maison vieille, au bord de la mer, comme ça. Je ne sais pas si on le fera vraiment, mais finalement, l'idée n'est peut-être pas si folle, parce que la manière dont nous vieillerons demain, c'est peut-être maintenant qu'il faut commencer justement à l'inventer.
0: Merci beaucoup Elsa Wolinski. Et pour ma part, je vais dire un mot moi sur la jeunesse, du coup, les futurs vieux, comme on dit. La jeunesse qui est dans la rue, vous l'avez vu, la jeunesse qui donne de la voix, c'est aussi la démocratie qui parle, des citoyens qui s'expriment, des difficultés vécues, une demande finalement de main tendue qui ne se résoudra sûrement pas par la violence, bien sûr, mais écoutons leurs angoisses. C'est un sujet de société et nos jeunes sont l'avenir. Voilà, on parle de tout ici et de toutes les générations. Merci encore à vous, chère Elsa Wolinski. Ces propos, bien sûr, n'engagent que moi. Cela va de soi. Et nous allons... nous allons accueillir l'auditrice qui a gagné le jeu, dis donc. Parce que vous le savez, encore pourquoi, encore demain, je vais faire gagner deux fois dans l'émission 200 euros de pouvoir d'achat. Mais ça durera tout au long de l'année. Je booste votre pouvoir d'achat. Mais la semaine prochaine, ce ne sera qu'une fois. Donc profitons-en. Elle s'appelle Linda. Bonjour Linda.
9: Bonjour Enora, bonjour toute l'équipe.
0: Vous nous appelez de Gennevilliers dans le 92. Comment ça va Linda aujourd'hui?
9: Ah ben là, super bien.
0: Elle est trop mignonne. Qu'est-ce que vous faites dans la vie Linda?
9: Moi je travaille en ressources humaines, hein, chez les carrières et les paies.
0: D'accord.
9: Dans la fonction publique.
0: Ok.
9: Et voilà. Et j'ai plein de passions. Et je voulais vous remercier pour vos émissions, notamment sur nos aînés, mais aussi Octobre Rose, enfin tout ce qui est santé. Enfin, c'est des thèmes très très forts. Et merci.
0: De rien.
9: Merci de les porter.
0: Merci à vous surtout. Et je crois qu'on vous doit bien ça. Et pour l'heure, c'est gagné, Linda.
7: Bravo.
0: Bah oui, on est comme ça, nous, sur ici. On est très très heureux de booster votre pouvoir d'achat tout au long de l'année. Faites comme Linda. Ça se passe sur la page ici.fr. Vous allez voir, il y a une page dédiée et c'est 200 euros pour vous. Je voudrais vous dire que demain, on va parler or, figurez-vous. Comment vendre or et vos bijoux sans se faire arnaquer? Le cours de l'or, patati patata, est-ce que c'est une bonne idée? Valère enfilera son costume.
10: Vraiment,
0: en or. En or. Vraiment à minima. Merci beaucoup à ma merveilleuse équipe. Je le rappelle, c'est Octobre Rose. Vraiment, soyez sensible à cette cause. Le docteur Kirzek l'a dit, la mammographie, c'est automatique, c'est une fois par an.
10: La mammographie, voilà. Ça sauve des vies.
0: Ça sauve des vies, exactement. Pour préparer cette émission, je remercie Céline à la réalisation. Qui est à la technique? J'ai oublié aujourd'hui. C'est Kinane, évidemment, à la technique. Marian au standard et Gwenaëlle. Ouh là là, Allez, il est temps que j'aille me coucher à la préparation. Merci beaucoup. Quant à moi, je vous dis à demain. Et dans un instant, c'est le trésor de nos régions, avec ma chère et tendre, Marine Le Génie.
11: Bonjour Enora, bonjour à toute la bande, comment ça va?
0: Très bien,
11: bon, très bien. Je vous entendais parler de la jeunesse.
0: Ouais.
11: On va effectivement revenir sur les blocages de lycées partout en France et les étudiants qui vont également entrer dans la danse, si j'ose dire. Et puis, Octobre Rose, évidemment, avec une oncologue du centre Gustave Roussy qui sera mon invitée à partir de 13h15 pour revenir sur ce mois primordial de dépistage, on ne le répétera jamais assez. Et puis on ira à Lourdes, figurez-vous, où des petits malins revendent les goodies du pape à prix d'or sur internet. Si, je vous jure, ça existe.
0: Les petits malins, ça, Audrazo, elle connaît, donc on vous doit bien ça.
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0: Et merci d'écouter la radio ICI, il est 13h. Informations, Marine Le Génie.
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3: Marine Le Génie.
11: Bonjour à toutes et à tous, bienvenue dans le trésor de nos régions avec des tensions devant les lycées un peu partout en France. À Nantes, un incendie s'est déclaré dans le hall d'un établissement. Nous serons sur place avec ICI Loire-Océan. Conséquence aussi de ces tensions, les transports sont totalement interrompus à Marseille et dans sa métropole. Sébastien Lecornu tient une cellule de crise à Beauvau. Le Premier ministre qui vient de présenter son budget 2027 en Conseil des ministres, on vous dévoile les premières mesures envisagées pour une économie chiffrée à 43 milliards. On prendra des nouvelles des habitants de l'Hérault également après les pluies diluviennes. L'heure est au nettoyage. Nous consacrerons une large partie de ce trésor à Octobre Rose, mois consacré à la lutte contre le cancer du sein.
12: Il n'y a rien de mal ou de pas correct à toucher ses seins, à regarder si tout va bien. Mais jeunes, ne vous dites pas, ouais, c'est les vieux quoi.
11: Et c'est le mois pour parler dépistage, mais aussi recherche et collecte de fonds. Nous irons auprès des pêcheurs normands qui hésitent à sortir à pêcher la coquille à cause des prix du carburant. Et puis ce n'est pas très catholique, mais ICI Béarn Bigorre nous expliquera que certains revendent à prix d'or sur internet les livrets de messe distribués gratuitement aux fidèles pendant la visite du pape à Lourdes. C'est le trésor de nos régions, on est ensemble jusqu'à 13h30. Lycée en feu à Nantes, c'est l'image de cette matinée avec un panache de fumée noire visible depuis le centre-ville. Le lycée Nelson Mandela est fermé aujourd'hui après un blocage de plusieurs heures. D'après les premiers éléments, il y a d'abord eu un feu de poubelle qui s'est ensuite propagé au lycée pendant une manifestation. Anne-Bertrand, bonjour.
13: Bonjour.
11: Alors vous êtes sur place pour ICI Loire-Océan. Où en est-on, Anne, et quelle est l'ampleur des dégâts?
13: Eh bien, devant le lycée Nelson Mandela, c'est la désolation. Hein. L'entrée de l'établissement avec la photo de Mandela au-dessus des portes est en ruine. Et la verrière dans le hall cathédrale est brisée. Le lycée est par endroits à ciel ouvert. Vous l'avez dit, le feu est parti d'une poubelle. Il s'est très vite propagé selon les lycéens rencontrés sur place. Les lycéens qui sont en colère, eux étaient venus ce matin pour un blocus pacifique. Ils accusent des jeunes venus d'autres quartiers. Il y avait de la colère dans leur voix, il y avait de la tristesse aussi. Il est trop tôt encore pour dire quand ils pourront revenir au lycée. Les cours seront nécessairement assurés en distanciel puisque certaines classes ont brûlé. Mais ces mêmes jeunes accusent aussi les forces de l'ordre d'être intervenues trop tard. Selon eux, des messages circulaient dès hier soir sur les réseaux sociaux et désignaient le lycée Nelson Mandela comme cible.
11: Merci beaucoup Anne-Bertrand. En direct depuis Nantes, ICI Loire-Océan, mobilisation lycéenne, on l'entend émaillée de violence, de dégradation. Les chiffres parlent d'eux-mêmes. Hein. Près de 120 élèves et personnels ont été blessés depuis le début du mouvement, 83 côté force de l'ordre. Sébastien Lecornu préside en ce moment une cellule interministérielle de crise à Beauvau au ministère de l'Intérieur. Bonjour Coralie Moreau.
12: Il n'y a rien de mal.
11: Est-ce qu'on a Coralie Moreau en ligne avec nous?
14: Bonjour.
11: Journaliste, police, justice. Les blocages prennent de l'ampleur, Coralie, se tendent aussi et ça inquiète donc au plus haut niveau.
14: Oui, le gouvernement craint désormais une situation qui risque de devenir incontrôlable. Le ministre de l'Éducation nationale condamne ce midi sur X des violences d'une extrême gravité. Le mouvement a encore pris de l'ampleur aujourd'hui. Il s'étend désormais à l'ensemble du territoire. Hors Paris et sa grande couronne, on compte plus de 400 actions et déjà plus de 600 interpellations. Les tensions, vous l'avez dit, sont de plus en plus fortes avec des heurts entre lycéens et forces de l'ordre, des dégradations d'établissements, des incendies comme à Nantes, vous venez de l'entendre, ou encore à Bordeaux où un lycée a dû être évacué, au Havre, à Marseille. Dans le Nord, des bâtiments municipaux ont été dégradés à Haubourdin, près de Lille. Et dans le Calvados, la préfecture a engagé des drones pour surveiller les débordements.
11: Mais certaines métropoles, Coralie, ont dû prendre des mesures de sécurité en interrompant les transports en commun.
14: Et oui, c'est le cas à Marseille où des bus ont été pris pour cible. Service totalement interrompu donc sur l'ensemble du réseau. Plus de transport en commun non plus dans la métropole de Grenoble ni dans celle de Clermont-Ferrand. À Strasbourg, la circulation des tramways est interrompue. Toujours par mesure de sécurité, des établissements scolaires ont été fermés. Les cours seront assurés à distance. La peur qui gagne également les personnels dans les lycées. 3 proviseurs ont été blessés ce matin dans le Pas-de-Calais et en Normandie près de Rouen.
11: Merci Coralie Moreau, journaliste police-justice pour ici. J'ajoute que l'annulation des déplacements des ministres jusqu'à lundi à la demande de Sébastien Lecornu. Comment faire face à ces situations qui dégénèrent? Coralie Moreau l'évoquait à l'instant, c'est la question qu'a posée ici Occitanie au chef d'établissement sur le qui-vive pour cette nouvelle journée de mobilisation. Marion Chantreau, on n'imagine pas tout ce qu'ils font pour éviter des débordements.
15: À l'image d'Yvon Manac, le proviseur du lycée de Fonsorbe dans l'ouest toulousain, il passe une partie de son temps sur les réseaux sociaux pour éviter des débordements dans son lycée comme c'est arrivé encore hier.
16: Sur Snapchat, il y a eu des propos qui n'étaient pas acceptables. Donc là, on a réussi à identifier, en fait, là ce sont des élèves par contre, qui ont tenu des propos que je n'accepte pas. Et donc j'ai reçu ces élèves hier, je leur ai annoncé que j'engagerai une procédure disciplinaire les concernant. Quand on les reçoit, ils sont tout penauds.
15: Et ce qu'on n'imagine pas non plus, c'est que ce proviseur, qui est aussi secrétaire académique du syndicat national des personnels de direction, appelle les voisins de son lycée pour leur demander de rentrer leur mobilier qui pourrait être utilisé par les manifestants.
16: Par exemple, j'ai un McDo qui est à côté, j'ai laissé un message en disant écoutez, les poubelles, essayez de les rentrer. Il y a un Intermarché, j'ai eu le directeur de l'Intermarché. Je le sais 24 heures à l'avance, donc j'ai le temps si vous voulez d'anticiper.
15: Pendant les manifestations, Yvon Manac reste toujours devant son lycée.
16: Il faut s'assurer que les élèves qui souhaitent rentrer puissent rentrer, qu'ils soient en sécurité. Notre problème souvent, c'est pas nos élèves, des éléments extérieurs qui viennent, qui se croient tout permis et c'est à partir de ce moment-là qu'on peut avoir des débordements.
15: À Pamiers, en Ariège, où des débordements ont eu lieu hier, les lycées seront sécurisés par les policiers municipaux et nationaux.
11: Marion Chantreau, ici Occitanie, et les étudiants ont décidé de rejoindre la contestation lycéenne avec en ligne de mire la grande journée de manifestation nationale du 6 octobre, Noémie Bonin.
17: L'objectif de ces organisations de jeunesse, c'est un grand mouvement de convergence pour faire entendre ces revendications communes, détaille Héloïse Lefebvre-Milon, secrétaire générale de l'Union étudiante.
18: On subit les mêmes conditions d'études dégradées, on subit les mêmes sous-investissements dans nos bâtiments, on subit la même dégradation de nos conditions de vie matérielles et nos revendications, elles se rejoignent sur l'investissement massif, mais aussi sur la mise en place d'un revenu étudiant notamment, la suppression de Parcoursup de mon master, l'abrogation de cette sélection sociale et raciste. L'objectif, c'est de faire en sorte qu'il y ait le maximum d'étudiants qui nous rejoignent, qui se mobilisent avec nous.
17: Le syndicat a mis en ligne sur son site un kit de mobilisation avec un tutoriel pour bloquer son lycée ou son université en 5 étapes. De son côté, la FAGE, première organisation étudiante, appelle également à rejoindre le mouvement sous toutes ses formes. Sa présidente, Suzanne Nijdam, observe une colère qui monte.
19: Une colère qui est basée sur un vrai contexte de sous-financement chronique, que ce soit dans l'éducation nationale ou dans l'enseignement supérieur. C'est une situation où le gouvernement a besoin de prendre ses responsabilités parce que c'est entre ses mains et pas entre les mains de qui que ce soit d'autre que de pouvoir apaiser cette situation en écoutant tout simplement ces colères qui sont légitimes.
17: Mardi déjà, quelques sites universitaires ont été bloqués à Lyon, Clermont-Ferrand, Poitiers ou Toulouse.
11: Noémie Bonin sur ces campus qui se mobilisent désormais aux côtés des lycéens. 26 universités sont bloquées. Tout ce qu'il faut savoir sur ces blocages et la situation qui évolue au fil des heures est sur ici.fr.
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11: Autre dossier, gros dossier du jour, le budget 2027. Le gouvernement dévoile sa copie, propose un effort de 43 milliards d'euros. Le Premier ministre Sébastien Lecornu, avant de rejoindre la cellule de crise à Beauvau, a présenté ses projets de loi de finances et de financement de la sécurité sociale en Conseil des ministres ce matin. Bonjour Nicolas Joly.
20: Bonjour Marine, bonjour à tous.
11: Alors quelles sont les premières mesures envisagées? Que sait-on de cet effort massif? Et qui va payer?
20: D'abord, l'État lui-même, ou plutôt ses fonctionnaires. 1076 postes en moins sont prévus dans le budget. Gel du point d'indice, c'est-à-dire de la rémunération des agents. Le gouvernement veut aussi contenir la hausse des dépenses de santé à 2%. Ça veut dire régulation des volumes, des prix des médicaments, diminution des dépenses liées aux arrêts de travail, on ne sait pas encore comment, et transfert de charges de l'assurance maladie vers les complémentaires santé. Côté entreprise, une taxe sur les fournisseurs de kérosène est prévue, mais ce sont surtout les Français qui vont devoir faire un effort. Le gouvernement veut geler les allocations familiales qui doivent normalement augmenter avec l'inflation. Pour les jeunes, gel des APL. L'inscription en BTS deviendrait payante pour les étudiants non boursiers, 178 euros, tout comme en classe prépa, 270 euros. Et pour les retraités, gel des pensions de retraite au-dessus de 2034 euros par mois. Pour ceux compris entre 1260 et 2034 euros, en revanche, il y aurait une revalorisation partielle. Toutes ces mesures vont bien sûr être discutées à l'Assemblée, c'est ce qu'a rappelé le ministre de l'Économie, Roland Lescure.
21: Le débat parlementaire s'ouvre, donc ce budget évidemment c'est le début d'un processus qui va se traduire par des conversations, des négociations, des amendements déposés. Nous sommes évidemment ouverts sur toutes les composantes de ce budget qui est un budget négociable.
20: Négociable à condition de ramener le déficit à 5% du PIB en 2027, précise le ministre.
11: Merci Nicolas Joly. Vous parliez des retraités, c'est un nouveau coup dur pour eux dans une période déjà compliquée comme pour celles et ceux que vous avez croisés en Ille-et-Vilaine, Corentin Dévet.
22: Son caddie devant elle, sa liste de courses dans les mains, Marie-Thérèse se questionne déjà sur un potentiel gel des retraites.
23: Ça fait peur parce que le pouvoir d'achat, il baisse beaucoup. Les grandes surfaces, c'est beaucoup plus cher quand même. Faut faire attention. Moi, je fais ma petite liste, j'essaye de pas la dépasser. Je fais mes comptes régulièrement.
22: Un nouveau coup porté donc au pouvoir d'achat après déjà la hausse de la contribution sociale généralisée en début d'année. Marie-Hélène estime ne pas être à plaindre, mais n'est pas spécialement pour que l'effort budgétaire se répercute sur les retraités.
24: Ça dépend, parce que je trouve qu'on a travaillé toute une vie, on a bien cotisé, et puis quelque part, on en subit les conséquences maintenant. Moi, j'essaie de gérer mon budget, et je fais avec ce que j'ai. Moi, je sais que ma retraite, je ne fais pas d'économie du tout de l'année sur ma retraite.
22: Certains, comme Michel, acceptent de devoir faire des efforts, mais pour elle qui travaillait justement dans le système des retraites, c'est ce palier de 2034 euros qui pose problème.
25: Moi, je pense que ça aurait pu être plus haut compte tenu des circonstances actuelle aussi, de personnes aussi qui aident beaucoup leurs enfants aussi.
22: Car selon l'Institut des politiques publiques, les différentes mesures vont avant tout toucher les catégories les plus modestes.
11: Un reportage à Châteaubourg signé Corentin Dévet, ici Armorique. Le gouvernement qui ouvre la porte également à une taxe sur les produits sucrés dans son budget 2027 au nom de la lutte contre l'obésité. Piste qui provoque la colère des industriels, des confiseurs, mais au contraire, le professeur Boris Ancel, chef de l'unité nutrition prévention à l'hôpital Bichat à Paris, trouve que c'est une très bonne idée.
26: Une taxe sur les produits sucrés, c'est une très bonne idée. Aujourd'hui, on sait que la consommation de sucre est importante. On sait qu'elle est associée au développement de certaines maladies chroniques. Et surtout, on a pas mal de preuves aujourd'hui qu'une taxe peut aider les Français à manger moins de sucre. Ça marche sur trois points. Premièrement, ça augmente les prix, puisqu'il y a une répercussion sur les prix des boissons. Deuxièmement, la conséquence immédiate, c'est une réduction des achats. On estime que ça réduit d'à peu près 10 à 15% les achats. Et troisièmement, un impact sur la consommation. Et encore une fois, je dis, c'est vrai que si on taxe, il faut aussi détaxer autre chose. Et c'est très simple, si vous voulez, de détaxer les fruits, les légumes, les produits bruts, moins ultra transformés. Et je peux vous dire qu'avec ça, vous ne lésez personne et vous avez de bonnes chances d'améliorer la santé des Français. d'ici quelques années.
11: Professeur Boris Hensel, l'invité de nos confrères de France Info ce matin. Le long retour à la normale aujourd'hui dans le Gard et dans l'Hérault. Il n'y a plus de vigilance rouge. Le plus gros de l'épisode méditerranéen est passé. Maintenant, eh bien, il faut nettoyer. Bonjour Sébastien Berriot.
1: Oui, bonjour.
11: Vous êtes à Lunel pour ici, où vous avez suivi, Sébastien, une opération de nettoyage, donc.
1: Oui, comme par exemple ici dans cette petite résidence située à quelques dizaines de mètres de la mairie de Lunel. Le rez-de-chaussée a été envahi par les eaux. Moustapha nous accueille avec son balai-brosse et ses serpillères. C'est son père qui habite ici.
4: On commence à nettoyer un peu, comme ça il puisse s'installer un peu. Il y avait une montée d'eau d'un coup. Il a pris de l'eau à la maison, c'était presque 30 cm. Là, vous voyez là, la marque là. Du coup, l'eau, elle est rentrée. Comme elle a dépassé la marche, donc elle est rentrée là et dans toute la maison. C'était sale et tout, donc, parce qu'il y avait, je crois, l'eau des égouts qui est montée et tout. Les tapis et tout, donc on les jette. Et tout ce qui était mouillé, on les a jetés. Ce matin, il y a eu beaucoup de travail.
1: Nettoyage aussi de la voirie. Hier, plusieurs rues ont dû être coupées et il faut désormais enlever tous les détritus, morceaux de bois, containers emmenés par les eaux. Éric Gibault, responsable du service cadre de vie à la mairie.
5: Ce matin, nos équipes ont été sollicitées à partir de 5h du matin. Voyant que l'eau avait pu s'évacuer correctement, nous avons réouvert cette voie de circulation. Nous avons constaté qu'elle n'était pas très très propre. Nous avons fait appel à notre prestataire qui sont venus avec la balayeuse et aujourd'hui, à partir de 8h du matin, cette voie de circulation avait retrouvé sa propreté et son utilisation initiale.
1: La ville de Lunel qui organise aussi le ramassage et l'évacuation de tous les déchets chez les particuliers, matelas, meubles, rendus inutilisables par la montée des eaux.
11: Merci Sébastien Berriot, en direct de Lunel, envoyé spécial d'ici, dans le département de l'Hérault. La loi intégrale contre les violences sexuelles et sexistes arrive à l'Assemblée. Le texte de 69 articles est examiné à partir d'aujourd'hui. Son ambition, on le rappelle, c'est de couvrir toute la chaîne des violences, depuis le repérage jusqu'à la réparation, mais certaines dispositions ont été modifiées en commission spéciale. C'est le cas notamment de l'entretien annuel prévu pour chaque élève dans les établissements scolaires et qui n'est plus obligatoire. Et cela, Faustine Calmel, provoque la colère des associations.
6: Cet entretien en tête-à-tête doit interroger le bien-être de l'enfant, sa santé mentale et détecter d'éventuelles violences.
7: C'est vraiment la ligne rouge qu'il ne faut pas franchir.
6: Car pour Joël Sicamois de la Fondation pour l'enfance, le dispositif préconisé par la commission indépendante sur l'inceste et les violences sexuelles est essentiel.
7: La chose efficace et qui peut permettre effectivement une détection qui va changer la donne pour les enfants, c'est cet entretien. Il faut que ce soit obligatoire parce qu'il faut que ça puisse concerner tous les enfants de façon universelle.
6: 12 millions d'enfants de l'école maternelle au lycée, mais cela se télescope avec le questionnaire distribué aux élèves qui inclura cette année les violences sexuelles. Sauf que celui-ci peut être anonyme et risque donc, défend Joël Sicamois, de ne pas répondre aux besoins des enfants victimes.
7: C'est très bien de libérer la parole à travers le questionnaire. L'intention est tout à fait bonne. Encore faut-il être au rendez-vous de l'écoute. Si on n'est pas au rendez-vous de l'écoute des enfants, il va se passer ce qui s'est déjà passé, c'est-à-dire que des enfants auront parlé, on ne les aura pas entendus, on ne les aura pas écoutés, et ils vont se taire.
6: Le problème reste celui des moyens, 7500 postes supplémentaires nécessaires pour cet entretien annuel. Mais certains députés ne veulent rien lâcher, ils ont déposé un amendement pour réintroduire son caractère obligatoire, laissant au gouvernement jusqu'en 2032 pour le rendre effectif et annuel.
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3: Marine Le Génie.
11: À suivre, le lancement d'Octobre Rose, campagne annuelle consacrée à la lutte contre le cancer du sein. Les cups et culottes menstruelles remboursées à partir d'aujourd'hui sous certaines conditions. Les pêcheurs de Saint-Jacques qui hésitent à partir en mer à cause du carburant beaucoup trop cher et les petits malins qui eux n'hésitent pas à revendre les goodies du pape à prix fort. C'est une dépense à laquelle les femmes ne peuvent pas échapper. Les protections hygiéniques, pour celles qui nous écoutent, sachez que les cups et les culottes menstruelles sont désormais en partie ou totalement remboursées pour les Françaises de moins de 26 ans et les plus précaires. C'est une bonne chose pour ces étudiantes rencontrées à l'université de Franche-Comté à Montbéliard, même si cette mesure vient un peu rééquilibrer la situation, Pauline Boudier.
6: Voir arriver ces règles en se demandant si on va pouvoir s'acheter des serviettes ou des tampons, ça arrive très souvent à Racha, étudiante infirmière de 19 ans.
0: Des fois, c'est compliqué. Quand on est étudiant, on n'a pas assez les moyens. On regarde, on veut dépenser l'argent où vraiment il faut le dépenser.
6: Malgré l'appui financier de ses parents, elle n'aurait jamais pensé acheter une coupe ou une culotte menstruelle, les deux protections remboursées, car c'est un investissement entre 15 et 45 euros l'unité.
0: Ça ouvre à plein de choses, c'est grave utile pour les femmes. Avant, on n'était pas assez renseignés, ça a évolué. Je trouve que c'est déjà bien, on commence lentement, mais sûrement, comme on dit.
6: Même ressenti pour Candice, 20 ans, l'étudiante en gestion de projet recommande fortement les protections menstruelles réutilisables.
8: Ça permet un peu de le populariser, parce qu'on va pas se mentir, les serviettes, c'est quand même pas très agréable, etc. C'est aussi plus écologique alors, d'avoir des trucs réutilisables. Je pense qu'il y a beaucoup moins de produits chimiques aussi dans une culotte menstruelle en coton que dans une serviette qui est faite en espèce de papier un peu chelou.
6: En revanche, deux culottes ou deux coupes menstruelles par an, ce n'est clairement pas assez si la promesse est tenue.
8: J'espère qu'ils auront du stock parce que si au final en fait c'est en rupture de stock toute l'année, que déjà que c'est pas beaucoup mais en plus que personne n'y a accès finalement, j'espère sincèrement qu'il y aura les moyens de mettre derrière.
6: Seuls les produits vendus en pharmacie sont concernés par ce remboursement.
11: Reportage ici Belfort-Montbéliard signé Pauline Boudier. C'est le début d'octobre rose aujourd'hui, 1er octobre, mois d'information, de prévention sur le cancer du sein, mois pour récolter aussi des fonds pour la recherche. Le cancer du sein, c'est le plus fréquent et le plus meurtrier aussi chez les femmes aujourd'hui. Il faut donc continuer encore à le répéter. L'anticipation, la vigilance, le dépistage, c'est primordial. Catherine Berdic s'est atteinte du cancer du sein depuis 2023, c'est elle qui le dit.
9: Autopalpation. Il n'y a rien de mal ou de pas correct à toucher ses seins, à regarder si tout va bien. Même aujourd'hui où je sais que je suis suivie, je continue ces autopalpations. Ça, c'est la première chose. Mais jeune, ne vous dites pas, ouais, 50, 60 ans, ouais, c'est les vieux, quoi. Donc, apprendre les gestes, il suffit d'aller dans la Ligue contre le cancer ou dans certains hôpitaux, même votre médecin vous le dira comment faire. Et ensuite, il faut faire vos examens, quoi. C'est rarement le médecin qui sonne l'alerte. Hein. C'est souvent nous qui allons le voir en disant « Ouais, j'ai un truc, là ». T'as fait l'alerte. Donc, pour faire l'alerte, il faut s'observer.
11: Catherine Berdix au micro d'ici Bourgogne. Et pour poursuivre la discussion, j'accueille dans le trésor de nos régions Barbara Pistilli. Bonjour.
10: Bonjour.
11: Vous êtes oncologue à Gustave Roussy à Paris. C'est le premier centre de lutte contre le cancer. Merci d'être avec nous. Première réaction déjà à ce témoignage d'une malade du cancer qui insiste sur le dépistage.
10: Oui, je suis totalement d'accord. Je pense que c'est le premier message qu'on doit délivrer pour Octobre Rose et pour le reste des mois de l'année. Mm-hmm. C'est très important de participer au dépistage parce que c'est un dépistage qui concerne toutes les femmes à partir des 50 ans en France et c'est fondamental pour avoir un diagnostic précoce. Mm-hmm. Et secondairement, c'est très important aussi l'autopalpation, connaître les sangs, propres sangs et surtout connaître s'il y a l'apparition des masses, comprendre s'il y a quelque chose de différent par rapport à les mois précédents.
11: Et je veux rappeler avec vous, Barbara Pistilli également, pour celles qui nous écoutent, en France, 61 000 nouveaux cas sont détectés chaque année, mais le taux de guérison est important, 88%, c'est ça?
10: Oui, je dirais 90% des femmes atteintes d'un cancer du sein aujourd'hui peuvent arriver à avoir une guérison de leur cancer grâce encore une fois au diagnostic précoce et surtout et aussi, je dirais, à l'innovation thérapeutique.
11: Vous avez évoqué l'âge de 50 ans. On entend parfois 40 ans. C'est vrai que les femmes, souvent, en matière de dépistage, sont un peu perdues. Quand on doit faire notre première mammographie, par exemple?
10: Alors, l'idéal serait déjà de faire une première mammographie à partir de l'âge de 40 ans, mm-hmm. une échomammographie. Ça permet aussi de comprendre quelle est la caractéristique du sang. Après, il y a un risque individuel qui pourrait être très différent d'une femme à l'autre. Et c'est pour ça qu'il y a aussi une personnalisation du dépistage. On est en train d'aller vers une personnalisation du dépistage avec des programmes qui existent même en France, qui sont en train de proposer un dépistage avec une fréquence qui est différente pour chaque femme et en fonction de son risque personnel et familial.
11: Oui, c'est important de rappeler ça, Barbara Pistilli. Tous les cancers sont différents. Il faut aussi adapter le traitement au mieux. C'est ce que vous appelez à Gustave Roussy le juste soin.
10: Oui, tout à fait. Les justes soins, ça veut dire traiter chaque cancer en prenant en considération les caractéristiques de chaque femme, mais aussi les caractéristiques biologiques, c'est-à-dire les caractéristiques des cellules tumorales qui permettent après de mieux comprendre quel est le risque de récidive d'un patient. patiente et donc adapter la durée, la fréquence, l'intensité des traitements. Ça, c'est vraiment primordial et c'est vraiment fondamental pour réduire aussi les séquelles à court terme et à long terme de ces traitements.
11: Toute dernière question, Barbara Pistilli, ça passe très vite. Sur les dons, en ce début d'octobre rose, pour la recherche, ils sont nécessaires, les dons?
10: Oui, ils sont absolument nécessaire pour toutes les raisons que je viens de dire. On a besoin encore de connaître d'abord, de mieux soigner les patientes et surtout d'adapter la durée et l'intensité des traitements encore une fois. Et pour les faire, on a besoin de faire la recherche, de faire des essais cliniques et surtout d'inclure les patientes dans les essais cliniques. Et donc, on a besoin des dons pour ça. Et finalement, on a aussi besoin de nouvelles thérapies pour des cancers qui sont plus difficiles à soigner et pour lesquels l'innovation thérapeutique est vraiment nécessaire.
11: Merci beaucoup Barbara Pistilli. Si vous voulez faire un don pour la recherche, rendez-vous sur le site de Gustave Roussy. Je rappelle que c'est le premier centre de lutte contre le cancer en France. Merci beaucoup, bonne journée.
10: Merci à vous, bonne journée.
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11: Le cancer, la maladie, l'accès aux soins, autant de thématiques qui vous préoccupent. Vous nous le dites dans les isoloirs d'ici. La santé, c'est un sujet important pour vous à l'approche de l'élection présidentielle. On écoute aujourd'hui Mado à Périgueux et Cyril à Autun qui, lui, veut croire au progrès de la médecine.
3: Quels sont les sujets les plus importants pour vous en ce moment, que ce soit en positif ou en négatif?
12: Mes sujets de préoccupation sont l'environnement, l'accès aux soins, qui est très problématique, et la recrudescence très importante des cancers et du manque d'accès aux soins avec les gens qui ne sont pas soignés.
3: Quand vous pensez à l'avenir, qu'est-ce qui vous rend optimiste?
13: Ce qui me rend optimiste pour l'avenir, c'est les nouvelles technologies, en fait. Pas forcément l'intelligence artificielle. L'intelligence artificielle aide pas mal. Pour moi, c'est une aide. Mais l'avenir, c'est les progrès de la médecine pour lutter contre les maladies type cancer, etc.
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11: Part en Normandie au large de Barfleur avec l'ouverture de la pêche à la coquille Saint-Jacques de ce matin. La ressource est abondante, elle est estimée à 100 000 tonnes, mais avec les prix du carburant, tout le monde n'est pas prêt à partir pêcher la coquille, comme ici à Port-en-Bessin dans l'Ouen-le-Jeune.
14: Maxime Cardon n'a pas la mine des bons jours. Son bateau, l'Adriana, chalutier de 15 m 90, n'ira pas à la coquille.
15: Non, on n'y va pas, on est plus axé sur le chalut. Le prix du matériel, le gasoil, là, c'est pas dit que ça soit rentable. Le dernier plein qu'on a fait, c'est 1,29€. Donc ça fait un gros manque à gagner. Donc pour l'instant, les trésoreries sont pas au beau fixe. Donc on va laisser les collègues partir avant.
14: Trop d'incertitudes pour l'heure sur les prix. Pourtant, Guillaume Louis, marin à bord du Serena, attend la pêche à la coquille avec impatience.
16: La saison de la coquille, c'est une saison à pas louper. C'est là où on fait, en général, on parle pour tous les bateaux, 60% de l'année. 60-70% de l'année, c'est très court, très intensif, mais c'est... Il n'y a pas le choix pour la vie des bateaux.
14: En train d'aider son équipage à mettre en ordre les dragues, ces filets métalliques qui emprisonnent les coquilles, Christophe Anctil, patron de l'Océanonox, bateau de 15 mètres, sera lui sur zone dès l'ouverture.
18: Les coups de drague, ça va être à peu près une petite heure pour voir ce qu'il y a, quoi. C'est là qu'on va jauger si ça vaut le coup ou pas. Ça va être la surprise en arrivant, comme tous les ans. Si c'est pêché assez vite, c'est rentable. On croise les doigts. Je dirais pas l'autre mot.
14: Première réponse sur les prix demain matin lors des ventes sucriers.
11: À Port-en-Bessin, le reportage ici Normandie de Nolwenn Lejeune. Les voies du Seigneur sont impénétrables, certes, mais servent parfois à arrondir les fins de mois. Après la visite du pape à Lourdes, on voit fleurir sur Internet des objets souvenirs parfois bien plus chers que leur prix originel. C'est ce que vous avez constaté, Clara Vincent, sur Vinted, plateforme de revente en ligne. Entre mugs, médailles à l'effigie du pape et surtout, c'est livret Magnificat distribué aux fidèles, notamment pour suivre les textes pendant la grand-messe du pape dimanche dernier à la prairie du sanctuaire. Des livrets, présentons-les, qui font la taille d'un petit carnet d'environ 400 pages, en couverture une reproduction d'une des œuvres qu'on trouve à Lourdes et qui représente l'apparition de la Vierge à la grotte de Massabielle. On a trouvé une petite dizaine d'annonces concernant ces Magnificat, vendues généralement 30€, jusqu'à 65 même, c'est l'offre la plus chère qu'on a trouvée. De quoi générer pas mal de profits quand on sait que ces livrets ont été distribués gratuitement à Lourdes. Alors pour les quelques vendeurs qu'on a pu contacter, il s'agissait surtout de rembourser leur voyage à Lourdes, notamment au vu du prix de l'essence en ce moment, nous dit l'un d'eux qui a fait le déplacement depuis le Tarn. Et quant à cette mère célibataire qui se présente avec de faibles ressources, elle réfute toute intention de spéculer, estimant pour sa part avoir été suffisamment généreuse envers l'Église à travers ses dons destinés à sa propre paroisse et au vu de l'argent qu'elle a dépensé à Lourdes.
17: Clara Vincent, ici Béarn Bigorre. Si vous voulez voir le livre en question, il est aussi disponible en version numérique et surtout gratuite sur le site du magazine Magnificat. Du foot, deuxième journée de la Ligue des Champions féminine. Ce soir à 21h, le PSG reçoit le club belge de Louvain. Hier soir, le Paris FC et Lyon ont été tenus en échec à domicile par des clubs anglais. De partout entre les Parisiennes et Arsenal et zéro partout entre les Lyonnaises et Chelsea. Le marathon de Paris avec 166 000 inscriptions au tirage au sort enregistré pour la 50e édition. Une édition qui se déroulera le 4 avril 2027, annoncent les organisateurs dans un communiqué de presse. C'est la première fois que le principe du tirage au sort est mis en place pour la course parisienne. Par ailleurs, près de 110 000 personnes se sont inscrites, les courageux, pour le semi-marathon qui aura lieu le 7 mars 2027. C'est la fin du 13h de nos régions. Merci de nous avoir suivis. Rendez-vous demain, même heure, même endroit, avec Benjamin Mathieu cette fois.
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23: Bonjour, bienvenue si vous nous rejoignez, Luc Elch avec vous. J'espère que vous allez bien, j'espère que vous êtes en forme en ce jeudi 1er octobre. On passe l'après-midi ensemble en musique jusqu'à 16h, mais voici d'abord vos infos pratiques.
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23: Et tiens, comme tous les jours, voici une offre d'emploi dans les Deux-Charentes. L'association Prestataire recherche pour le compte d'un particulier à Dolus, sur l'île d'Oléron, un jardinier homme ou femme à domicile. Donc si ça vous intéresse, votre mission sera donc de tailler des haies, des arbustes et de tondre la pelouse, à raison de 7 heures par semaine, en fonction de vos disponibilités. Idéalement, vous avez le sens de la discrétion, vous faites preuve de grandes capacités d'organisation, d'adaptation et d'autonomie. C'est un poste qui est urgent, il est à pourvoir tout de suite donc à Dolus sur l'île d'Oléron. Et donc pour postuler, contactez directement l'association Prestataire au 04 30 41 84 90.
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0: pour démarrer l'après-midi. Rien de mieux qu'Abba, Take a Chance on Me sur ICI La Rochelle. Installez-vous tranquillement chez vous, hein, on s'occupe de tout, actu, musique, bonne humeur. Côté playlist, dans un instant, Florent Pagny, le braquage des sentiments, et puis Alain Souchon et sa foule sentimentale. Tous les jours, Chloé Bidet vous brosse aussi le portrait d'une personnalité inspirante de nos deux Charentes. Aujourd'hui, c'est Benoît Maltier qui se prête au jeu. Il est ébéniste, il crée des meubles design à Loire, hein, sur l'île de Ré. C'est le Charentais du jour dont vous découvrirez le parcours. Ce sera dans une petite dizaine de minutes.
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2: Le Charentais du jour, c'est l'occasion de découvrir au quotidien des personnalités de Charente et de Charente-Maritime. Aujourd'hui, je vous emmène à Loyes pour découvrir le parcours de Benoît Maltier. Il a installé dans la zone artisanale son atelier d'ébénisterie. Bonjour Benoît Maltier.
3: Bonjour Chloé.
2: Benoît Maltier, comment vous avez découvert ce métier d'ébéniste déjà à l'origine ?
3: C'est un métier que je ne connaissais absolument pas. Ce qui s'est passé d'une manière assez globale, c'est que j'étais pas très bon à l'école, je préférais dessiner. Et en fin de compte, j'ai redoublé ma cinquième, j'ai redoublé ma quatrième, et au bout d'un moment, mes parents m'ont dit « Mais écoute Benoît, mais qu'est-ce qu'on va faire de toi ?» Et en fait, ils m'ont inscrit dans une école, à côté de Poitiers, en ébénisterie, un lycée professionnel. Donc c'est vrai que pour moi, c'était une découverte, je ne savais pas du tout ce que c'était. Et donc j'ai découvert, un peu par la force des choses, le métier de l'ébéniste, qui m'a évidemment ouvert des portes, et on racontera après la suite.
2: Ça vous a plu tout de suite ou vous y êtes allé comme ça ?
3: Ça m'a plu tout de suite, sachant que j'ai eu beaucoup de chance. Je suis tombé sur un professeur qui s'appelait Monsieur Dubois, qui m'a vraiment convaincu, qui m'a apporté ses compétences et qui m'a redonné confiance. C'était surtout ça. Quand on est jeune, quand on est un peu perdu et quand on a le sentiment de ne pas être bon dans un circuit, un cursus un peu traditionnel dans l'éducation nationale, ça fait du bien de tomber sur des profs qui redonnent confiance. J'avais la chance aussi de travailler beaucoup avec mon grand-père, qui était ferronnier d'art, donc j'ai passé beaucoup de temps dans son atelier. Et puis, surtout, Monsieur Dubois, grâce à lui, m'a donné la passion et la possibilité, grâce à un concours et un dossier où là, je me suis mis à bosser, je suis rentré à l'école Boulle.
2: Et qu'est-ce qui fait que vous êtes arrivé sur l'île de Ré ? Il y a eu pas mal d'étapes entre deux.
3: Beaucoup d'étapes, parce qu'il y a eu une reprise d'entreprise en 1997 qui s'est mal terminée parce que quand on est jeune, quand on démarre dans la vie de chef d'entreprise, je me suis planté. Et en 2008, j'ai remonté une entreprise qui s'appelait LOL Design et je faisais l'aménagement d'intérieur. J'ai pas mal travaillé pour la télé. Donc j'ai travaillé 6 ans pour Gulli, j'étais le designer de Gulli. J'ai travaillé pour Groland, je m'occupais notamment des plateaux télé. Et pour M6, parce qu'on a fait quelques émissions avec du mobilier contemporain que j'avais dessiné. Donc j'ai fait aussi du mobilier urbain avec la marque Le Mans. Donc plusieurs entreprises. Et puis en 2013, ça a été une super aventure avec mon associé, mon super associé Guillaume Désert. On a monté Maltier le Maletier, qui était une entreprise de malles de luxe et de coffrets et de haute maroquinerie. Et ça a été une entreprise absolument géniale parce qu'on a pu faire des malles merveilleuses pour des clients absolument dingues. On a fait le Festival de Cannes, on a travaillé pour les États-Unis, la Chine, le Japon. Enfin, ça a été incroyable. Et en fin de compte, on a revendu en 2021. Et ça a été racheté là récemment, en mars 2026, par le groupe Chanel. Et l'île de Ré, moi j'y viens depuis que je suis gamin. C'est à chaque fois une belle découverte, moi, je trouve que c'est un très bel endroit. Et j'avais toujours eu l'envie de pouvoir y installer un atelier de production et de création évidemment. Et en fait, c'était difficile pour nous de trouver un local. Donc j'ai eu une opportunité en 2024 d'être professeur d'ébénisterie dans un lycée du Cantal, en plein milieu des montagnes. Et en fin de compte, pendant 2 ans, ça m'a permis de pouvoir former, de transmettre. Et ça a été absolument génial. J'ai des élèves qui reviennent encore aujourd'hui avec moi, qui m'envoient des petits mots, j'ai des petits cadeaux. Ça a été vraiment incroyable. Donc ça m'a permis d'une part de transmettre la partie design et aussi de transmettre la partie ébénisterie. Et puis, pendant ma dernière année en Auvergne, dans le Cantal, j'ai eu la chance, une opportunité, donc c'était en janvier 2026, de pouvoir acquérir un local en location à Loyes, dans le petit village artisanal de Loyes.
2: Et pour découvrir les coulisses de l'atelier d'ébénisterie, rendez-vous les 13 et 15 octobre à l'occasion du rendez-vous Escale chez les pros, de véritables portes ouvertes pour découvrir les coulisses de l'atelier. Vous pouvez réserver vos places sur le site escalechezlespros.fr.
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0: Il y a un truc qui fait du bien, You Spin Me Round, Dead or Alive, sur Ici La Rochelle. Et on va continuer sur cette lancée musicale avec Francis Cabrel, Sarbacane et Charlotte Cardin, The Way We Touch. Et bonne nouvelle d'ailleurs au sujet de Charlotte Cardin, elle est totalement remise, elle souffrait d'une blessure aux cordes vocales pendant tout l'été. Elle avait dû annuler d'ailleurs plusieurs concerts, mais apparemment c'est de l'histoire ancienne et on est très content pour elle.
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2: Les blocages de lycées continuent et inquiètent. Une cellule de crise est en cours à Beauvau, autour de Sébastien Lecornu, le Premier ministre. Le gouvernement craint donc que la situation ne devienne incontrôlable. Les tensions sont de plus en plus fortes avec des heurts entre lycéens et forces de l'ordre, des incendies comme à Nantes ou encore à Bordeaux. 640 lycées sont concernés par ces blocages aujourd'hui. 30 universités le sont également. Le ministre de l'Éducation nationale, Édouard Geffray, demande que les cours soient assurés à distance si nécessaire. Un budget de redressement pour la France, présenté en Conseil des ministres avec 54 milliards d'euros d'économies à trouver pour 2027, dont 43 via des mesures nouvelles, gel des allocations familiales et du point d'indice des fonctionnaires, prolongement de la taxe sur les très hauts revenus ou encore création d'une taxe sur les fournisseurs de kérosène. Vous avez tout en détail sur ici.fr. À partir d'aujourd'hui, 1er octobre, les cups et culottes menstruelles sont en partie ou totalement remboursées pour les Françaises de moins de 26 ans et les plus précaires si elles sont achetées en pharmacie. L'été 2026 a été le plus chaud jamais enregistré en France. Il a aussi été marqué par une pollution hors norme en Île-de-France, nous apprend Air Paris. C'est l'observatoire de la qualité de l'air dans cette région de 12 millions d'habitants. Il s'agit d'une pollution à l'ozone jamais vue depuis 2023. Et puis le début du mois d'octobre rose, une campagne annuelle mondiale pour le dépistage du cancer du sein. En France, 61 000 nouveaux cas sont détectés chaque année. Mais la recherche avance à grands pas. Détecté tôt, le cancer du sein se guérit dans 9 cas sur 10.
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1: Votre météo dans les deux Charentes avec du soleil et des nuages pour cet après-midi. Côté température, comptez 20 à 23 degrés. 20 degrés à Saint-Martin-de-Ré, 21 degrés à La Rochelle, à Confolens aussi. 22 degrés à Angoulême et la maximale 23 degrés à Surgères. Cette nuit, les minimales seront comprises entre 6 et 12 degrés. Et pour demain, Météo France nous prévoit un temps nuageux avec quelques éclaircies par moment et des maximales comprises entre 23 et 25 degrés.
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0: Project Don't Answer Me. Et bienvenue, hein, si vous nous rejoignez, très content d'être à vos côtés. Vous êtes au cœur de l'après-midi musical d'ici La Rochelle, avec dans un instant votre séquence de trois chansons françaises. Il y aura Gauvin Serre, Les Oubliés. Gauvin Serre d'ailleurs qui est en tournée dans toute la France à partir d'aujourd'hui. Il sera en concert à l'Abaca à Val de Cognac, ça ce sera le 22 janvier. Et puis on s'écoutera aussi Indochine avec la chanson Victoria. Et on finira en beauté avec Véronique Sanson, Comme je l'imagine.
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0: Vous écoutez Ici La Rochelle, c'était Véronique Sanson, comme je l'imagine.
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0: Et voici une information qui va vous intéresser si vous cherchez un mode de garde pour votre enfant ou votre petit enfant sur l'île de Ré. Vous pouvez contacter le relais Petite Enfance. C'est vraiment le bon endroit pour poser vos questions, pour être accompagné dans vos recherches. L'équipe vous aide à trouver une solution adaptée à votre enfant, votre petit enfant, à vos besoins, à votre situation. Pour les contacter, appelez directement le 06 78 10 75 74. Vous pouvez aussi leur écrire un mail à accueil.petite-enfance@cc-ile-de-ré.fr.
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0: Tototsi, Gloria, tube italien de 1979, et on peut le dire, hein, ça donne la pêche. Dans un petit quart d'heure, à 15h, on fera un point sur l'actu, mais d'abord, on prend du bon temps, on se relâche en musique avec Téléphone, Le jour s'est levé, on s'écoutera aussi Teddy Swims, Mr. Know It All, et on finira avec Jean-Jacques Goldman, l'un de ses plus grands tubes, Patois.
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2: Des transports en commun interrompus à Marseille, plus de trams à Strasbourg, des lycées incendiés à Nantes et Bordeaux. Les blocages se poursuivent aujourd'hui et inquiètent en haut lieu. Une réunion de crise se tient en ce moment à Beauvau. Sébastien Lecornu demande à ses ministres de renoncer à leurs déplacements dans les prochains jours pour laisser les préfets gérer la situation. Et les étudiants rejoignent aujourd'hui le mouvement lycéen. 26 campus sont bloqués. Une grande journée de mobilisation est prévue mardi prochain, le 6 octobre. Les premières réaction aux mesures d'économie envisagées pour le budget 2027. Les députés socialistes ne voient aucune main tendue et dénoncent une provocation. Le gouvernement va-t-il devoir revoir sa copie? Parmi les pistes annoncées ce matin pour économiser 43 milliards d'euros, il y a une baisse du nombre de fonctionnaires d'État, le gel des allocations familiales et des APL et la fin des rémunérations excessives des dispositifs de soutien aux énergies renouvelables les plus anciens. Vous avez tous les détails sur ici.fr. Une amende de 7 500 euros contre le maire de Béziers, Robert Ménard. Voilà les réquisitions à la sortie de l'audience. Il fait part de son soulagement. L'élu avait refusé en 2023 de marier un couple franco-algérien dont l'homme faisait l'objet d'une obligation de quitter le territoire français. Des réquisitions en deçà de ce que prévoit la loi pour ce délit, à savoir 5 ans de prison. En foot, deuxième journée de la Ligue des champions féminines. Ce soir à 21h, le PSG reçoit le club belge de Louvain.
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1: Votre météo dans les deux Charentes avec du soleil et des nuages pour cet après-midi. Côté température, comptez 20 à 23 degrés, 20 degrés à Saint-Martin-de-Ré, 21 degrés à La Rochelle, à Confolens aussi, 22 degrés à Angoulême et la maximale 23 degrés à Surgères. Cette nuit, les minimales seront comprises entre 6 et 12 degrés. Et pour demain, Météo France nous prévoit un temps nuageux avec quelques éclaircies par moment et des maximales comprises entre 23 et 25 degrés.
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0: C'était Coldplay, A Sky Full of Stars. Et bienvenue, hein, si vous nous rejoignez, merci d'avoir choisi ici La Rochelle. On s'écoute vos artistes préférés jusqu'à 16h. Et vous allez voir, hein, je vous ai concocté une playlist très sympa. On va commencer, tiens, avec une trilogie de chansons françaises. Johnny Hallyday, Le Chanteur Abandonné. Amel Bent aussi, Pourquoi Tu Restes. Et on terminera avec Julien Clerc et sa chanson Hélène. Julien Clerc, hein, qui est actuellement en tournée dans toute la France. Il sera à l'Arena Futuroscope le 25 septembre 2027.
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0: très joli prénom, Hélène. Julien Clerc sur Ici La Rochelle.
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0: Et voici une information travaux du côté de Royan. Travaux qui se poursuivent donc dans la zone d'activité Royan 2. La communauté d'agglomération Royan Atlantique vient de lancer une troisième phase de travaux. Cette fois-ci, c'est entre la rue Papin et le carrefour à feu de la zone Concorde. Donc au programme, une voie verte, des parkings recouverts de gazon et une voirie entièrement réaménagée. Pendant la durée des travaux, la circulation dans la rue Lavoisier est basculée en sens unique entre la rue Fresnel et la rue Papin. Et ce sera comme ça jusqu'à fin novembre.
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2: Gérald Darmanin convoque en urgence les procureurs généraux. Le garde des Sceaux veut aborder avec eux la situation dans les lycées et souhaite, je cite, une réponse pénale ferme. Les blocages de lycées qui continuent et inquiètent donc les autorités. Les tensions sont de plus en plus fortes avec des heurts entre lycéens et forces de l'ordre, des incendies comme à Nantes ou encore à Bordeaux. 640 lycées sont concernés par ces blocages aujourd'hui. 30 universités le sont également. Le ministre de l'Éducation nationale, Édouard Geffray, va rencontrer les organisations représentatives des lycéens. Il sera l'invité du 20h de France de ce soir. C'est dans ce contexte de colère lycéenne et étudiante que le gouvernement a présenté son projet de budget 2027 avec 54 milliards d'euros d'économies à trouver, dont 43 milliards via des mesures nouvelles. Mise à contribution des retraités, gel d'allocation, baisse de la surtaxe des grandes entreprises. Voici les principales mesures que vous retrouvez en détail sur ici.fr. À partir d'aujourd'hui, 1er octobre, les cups et les culottes menstruelles sont en partie ou totalement remboursées pour les Françaises de moins de 26 ans et les plus précaires si elles sont achetées en pharmacie. Les candidats à la primaire socialiste se retrouvent ce soir pour un deuxième débat sur France Inter et France 2. Le vote aura lieu les 9 et 10 octobre pour le premier tour. Et puis le début du mois d'octobre rose, une campagne annuelle mondiale pour le dépistage du cancer du sein. En France, 61 000 nouveaux cas sont détectés chaque année. Mais la recherche avance aussi à grands pas. Détecter tôt le cancer du sein se guérit dans 9 cas sur 10.
3: L'après-midi reste ensoleillé. Météo France confirme, malgré la présence de quelques nuages très discrets, les températures 22-23 degrés. C'est le cas actuellement sur le secteur de La Rochelle. 24 degrés pour Angoulême. Pour demain, vendredi, toute la journée, le ciel sera bien lumineux. Les nuages déjà peu présents en matinée se feront encore plus discrets au cours de l'après-midi. Nous aurons des températures légèrement à la hausse. En matinale, 16 degrés, ce sont les valeurs maximales à Rochefort. 24 degrés à La Rochelle, 25 degrés pour Angoulême.
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3: Bonjour tout le monde. On poursuit avec cette belle volonté d'écouter nos plus belles chansons avec Estelle. Nouveauté, Les Innocents, avec un parfum de Finistère qui va nous envahir, c'est dans un instant. Et notre jeu de l'énigme se lance des indices pour géolocaliser un ambassadeur, une ambassadrice. En l'occurrence, c'est une femme qui sera avec nous tout à l'heure pour relier la destination que nous recherchons à son actualité. Vous offrir également une très belle perspective, une sortie en amoureux à bord d'un catamaran affrété par la société Interil et Charente Tourisme pour aller tout simplement à la rencontre du coucher de soleil à La Rochelle. Ça va être magnifique. Nous avons déjà Isabelle de Périgny, Marie-Dorothée de La Rochelle, Jérôme de Blanzac et Mata qui ont validé leur qualification. Pour demain, tirage au sort, une chance sur 5. Qui sera celle d'entre vous ou celui d'entre vous qui va accrocher le billet aujourd'hui? On va le savoir dans quelques minutes. Le premier indice pour démarrer nos recherches, je vous le livre avec le cheveu sur la langue. Les huîtres à nouveau sur les bons rails pour rallier Paris. Les huîtres à nouveau sur les bons rails pour relier Paris ou rallier Paris. 05 46 50 67 68, quelle est cette ville que nous recherchons? À vous de découvrir, bonne chance à tous. Et on vous attend, 05 45 05 46. Ah, c'est pas difficile aujourd'hui. 50 67 68, allez, bonne chance.
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1: Te rencontrer encore ici, La Rochelle Estelle. Nous sommes partis à la rencontre de l'ambassadrice qui nous attend dans une ville de Charente ou de Charente-Maritime que nous recherchons pour lier cette ville à son actualité. Vous offrez une place pour la finale demain de chance sur 5 d'embarquer à bord du bateau catamaran Interil avec Charente Tourisme pour aller à la rencontre du coucher de soleil. Nous accueillons Michel qui est avec nous. Bonjour Michel.
2: Oui, bonjour.
1: Bon, cher Michel, un premier indice. Les huîtres à nouveau sur les bons rails pour rallier Paris. Que vous inspire cet indice, Michel?
2: Moi, je dirais Bourse-France-Chaput.
1: Alors, expliquez-moi, pourquoi?
2: Eh bien, parce que c'est à côté de Marennes. Ouais. Enfin, c'est où il y a les huîtres.
1: Bien sûr.
2: Et puis, il y avait une ancienne gare, autrefois, je pense, à Bourse-France.
1: Bon, écoutez, on va voir si c'est la bonne destination, on va valider ça. Ouh, avalide, désolé, pas de Bourse-France-Chaput, bien sûr, c'est le pays des huîtres là-bas, donc forcément il y a une,
2: ben oui,
1: il y a une consommation, mais ce n'est malheureusement pas cette destination-là que nous avons choisie cet après-midi. Merci de votre fidélité à vous, Michel.
2: Merci.
1: Et à très bientôt, continuez à jouer avec nous. On continue donc nos recherches avec ce premier indice. Les huîtres à nouveau sur les bons rails pour rallier Paris. Deuxième indice. L'esprit à fleur d'eau et à fleur d'art y a pris ses quartiers sur 4 kilomètres. L'esprit à fleur d'eau et à fleur d'art y a pris ses quartiers sur 4 kilomètres. Quelle est cette ville selon vous? 05 46 50 67 68, on vous attend. Si vous avez la bonne destination, je vous inscris vendredi une chance sur 5 de gagner votre croisière coucher de soleil avec Charente Tourisme et Interil à bord d'un sublime catamaran.

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14: Et nous jouons ensemble comme tous les après-midi jusqu'à 16h40, heure à laquelle notre ambassadrice du jour sera là. Nous sommes à la recherche de sa destination, de sa ville, afin de faire le lien entre cette commune et son actualité. Deux indices déjà qui vont vous permettre d'avancer dans vos recherches. Le premier indice, les huîtres à nouveau sur les bons rails pour rallier Paris. L'esprit à fleur d'eau et à fleur d'art y a pris ses quartiers sur 4 kilomètres. Quelle est cette commune que nous recherchons ? 05 46 50 67 68, on vous attend. J'ai une place à vous offrir pour demain. Tirage au sort, une chance sur 5 si vous êtes désigné par le sort, c'est l'embarquement immédiat à bord d'un sublime catamaran de la société Interil avec notre partenaire Charente Tourisme. Une croisière couchée de soleil à gagner cette semaine.

0: Jennifer qui reprend Dalida. C'est La Rochelle avec Mourir sur scène.
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0: Ce week-end, le Stade Rochelet reçoit Clermont-Ferrand, l'ASM au Stade Marcel de Flandre. Pour éviter les galères de stationnement à Portneuf, garez-vous sur les parkings relais Belvédère, les Greffières ou Simone Veil, les Salines. Les navettes gratuites Yellow R1, R2, R3 partent toutes les 15 minutes sur 2h30 avant le coup d'envoi sur simple présentation de votre billet. Et si vous venez à Doro, profitez du grand parking vélo gratuit et surveillez 1500 places situées place Arnaud Elissal juste devant le stade. Bon match à tous et allez les jaunes et noirs.
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0: Et décomplexer la musique avec Michel Berger.

0: pas très loin de Rochefort, vous pouvez. Enfin,
1: on est. Bah, on est au milieu, Rochefort, La Rochelle, ouais, Niort. Voilà.
0: On est bien là-bas. Bon, alors, que vous ont inspiré ces deux indices, Brigitte ?
1: Eh bien, j'avais pensé à Saujon.
0: Pourquoi ?
1: Ah ben, tout d'abord, les huîtres, ensuite le train, le train des mouettes, et ensuite, à fleurs d'eau et fleurs d'art, j'avais pensé aussi au sentier qui est entre marée et estuaire.
0: Bingo ! Félicitations Brigitte, bravo.
1: Eh bien merci.
0: Bravo. Alors les huîtres à nouveau sur les bons rails pour allier Paris. Il va se passer le 25 novembre prochain une opération de promotion du comité régional conquilicole qui va renouer avec la tradition puisque le train des mouettes avant d'être un train touristique, un train historique, était un train qui transportait des marchandises jusqu'en 1980 et notamment depuis la Tremblade. Les huîtres étaient acheminées jusqu'à Saujon et ensuite prenaient la direction de la gare d'Austerlitz, là où arrivent à Paris bon, toutes les matières premières du sud-ouest. Donc ils vont renouer avec cette tradition en amenant effectivement les huîtres, mais d'autres produits régionaux pour cette opération de promotion. Et puis oui, vous l'avez dit, le sentier des arts, cette 14e édition de cette exposition en plein air, des œuvres situées sur le secteur de Saujon, mais pas seulement, hein, puisqu'il y a 13 artistes qui investissent ainsi Saujon et Le Chay et la communauté de communes Haute-Saintonge, avec des œuvres assez magistrales. Bravo, chère Brigitte.
1: Eh bien, merci beaucoup. Merci.
0: Maintenant, vous avez fait presque le plus dur. On va voir si le sort vous désigne demain. Et si on vous rappelle, vous montez à bord du catamaran, Brigitte.
1: Eh ben c'est parfait, ce serait parfait.
0: Avec la personne de votre choix pour aller assister au coucher de soleil, c'est magnifique.
1: Oh ben ce sera avec mon mari.
0: Ah ben, voilà, histoire de créer un peu plus de romantisme. Comment s'appelle le mari, voilà. Brigitte ? Son prénom au mari ?
1: Gilles.
0: Brigitte, voilà. Bon ben écoute, voilà. On croise les doigts et peut-être que Gilles et Brigitte seront à bord du catamaran. Avec ce coucher de soleil,
1: j'espère aussi.
0: On vous embrasse. Merci de votre fidélité.
1: Merci.
0: Allez, à bientôt.
1: Merci, à bientôt, au revoir.
0: On prend la direction de Saujon. On nous attend notre ambassadrice cet après-midi. Il s'agit d'Elisabeth Maupin qui est intéressée par cette ville de Saujon puisque il va y avoir un grand salon de la polyarthrite et des rhumatismes inflammatoires et chroniques qui va s'y tenir. Bonjour à vous, madame l'ambassadrice.
2: Oui, bonjour.
0: Alors, vous êtes aussi déléguée. Alors, est-ce qu'on donne l'acronyme ou est-ce qu'on dit AFRIP de Charente-Maritime et patiente experte ? C'est comme ça qu'on dit ou pas ?
2: Non, on dit AF.
0: AFP.
2: PERIC.
0: AFP RIC. Très bien. Bon, alors, donc, on va se donner rendez-vous samedi, entre 13h30 et 17h30 à la salle Carnot à Saujon pour une série de conférences animées par des professionnels. Il y aura donc beaucoup de monde qui sera réuni pour cet événement. J'ai le sentiment que ces maladies, polyarthrite et rhumatisme inflammatoire, c'est un peu les maladies invisibles. Vous êtes concerné, quel est votre sentiment, vous ?
2: Oui, je suis concernée, oui. C'est invisible, plus ou moins, selon les personnes. Et c'est surtout très douloureux.
0: Très douloureux, effectivement. Donc, ce genre de salon, ça permet aussi de mieux comprendre et de mieux appréhender, voire de dépister ces pathologies.
2: Tout à fait. Mais c'est surtout pour aider à mieux vivre avec la maladie, parce qu'en général, les personnes qui viennent sont déjà atteintes ou ont des doutes par rapport à un diagnostic.
0: Alors, c'est vrai que bon, toutes ces pathologies, elles sont importantes. Elles prennent diverses formes également. Vous concernant, quelle est votre pathologie à vous, Elisabeth ?
2: Moi, j'ai une polyarthrite rhumatoïde depuis 36 ans.
0: Et du coup, ça se matérialise de quelle manière ? Comment vous vivez avec cette maladie ?
2: Je vis normalement grâce aux traitements qui sont bien efficaces. Au fil du temps, quand même, quelques petites déformations sont apparues. Mais je m'en arrange.
0: Alors, c'est un salon donc qui permet d'informer bon, toutes les personnes concernées donc par la polyarthrite, les rhumatoïdes également. Il y a le rhumatisme psoriasique également. Il y a beaucoup de pathologies finalement.
2: Ah oui, il y a le rhumatisme psoriasique, il y a le lupus, il y a la

0: spondylarthrite ankylosante, et encore quelques-uns d'autres dont j'ai pas le nom là sous les yeux.
1: Alors, vous allez vous intervenir, vous serez présente. Quel va être votre rôle finalement lors de ce salon?
0: Moi, mon rôle, c'est de présenter l'association et de présenter de veiller au bon déroulement de toutes les conférences.
1: Donc, il y a des praticiens.
0: Il y a un rhumatologue. Oui, pardon.
1: Non, je disais, oui, vous avez raison, rhumatologue, praticien, sophrologue.
0: Rhumatologue, voilà. Et les termes de Jonzac.
1: Voilà,
0: on a axé toutes les conférences sur les différents traitements possibles pour mieux vivre avec la maladie.
1: Les cures thermales et rhumatistiques ou rhumatisme inflammatoire chronique au terme de Jonzac. Votre association, est-ce que vous pouvez justement nous en parler, nous la présenter également?
0: Oui, alors c'est une association qui existe depuis presque 40 ans. C'est une association qui a été faite par des malades, pour les malades. C'est-à-dire que dans notre association, toutes les personnes sont atteintes et il n'y a aucun membre du corps médical. Parce que les personnes qui ont fondé l'association se sont rencontrées dans un hôpital et ont pensé à juste titre que leurs paroles n'étaient pas entendues. Donc, elles ont décidé de faire une association qui serait vraiment la parole des malades. Et puis, petit à petit, cette association a grandi, et maintenant, elle a à peu près 4000 adhérents dans toute la France, avec des délégations régionales un peu partout. Et ce salon, il y en a un peu partout en France.
1: Absolument, oui. Il y en a partout dans la France. Et là, donc, ce sera ce samedi à Saujon. C'est la 26e édition. À partir de 13h30 jusqu'à 17h30 à la salle Carnot, rue Carnot, à Saujon. On vient spontanément ou il faut s'inscrire? Comment fait-on, Elisabeth?
0: Normalement, faut s'inscrire, mais là, maintenant, c'est un petit peu court. Donc, on peut venir spontanément. Il n'y a pas de problème. On laissera entrer tout le monde.
1: Au programme, des conférences animées par des professionnels, des stands d'information pour permettre aux malades de trouver toutes les réponses à leurs questions et mieux vivre avec la maladie. Et surtout, comme Elisabeth Maupin, des patients experts à votre écoute. Avant de se quitter, Elisabeth, est-ce que vous avez un message adressé à celles et ceux qui vous écoutent, qui sont peut-être atteints de ces pathologies, qui peut-être ne le savent pas ou ne le savent que trop?
0: Oui, alors mon message, ça serait ne restez pas seul. Parce que quand on partage, ça va déjà beaucoup mieux. C'est aussi un des buts de notre association.
1: Parfait, effectivement, c'est une belle conclusion. Merci d'être venue jusqu'à nous, Elisabeth, et bon salon à Saujon à partir de 13h30 à la salle Carnot, rue Carnot. Merci d'être passé nous rendre visite.
0: Merci à vous, au revoir.
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0: Ils sont fiévreux de la bande originale du film qui nous ramenait dans les années 70 dans le New York de John Travolta. Nous étions avec les Bee Gees, How Did It Your Love.
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0: Un bel après-midi qu'on partage, merci d'être avec nous. Il est 17h. Un point sur l'information, Catherine Merchewski.
2: Un accident d'avion a coûté la vie ce matin à deux pilotes de la société Elixir Aircraft basée à La Rochelle. L'accident s'est produit dans le périmètre de la base militaire 721 de l'armée de l'air à Rochefort-Saint-Agnan. C'est ce que nous confirme Arnaud Larez, le procureur de la République de La Rochelle. Les deux pilotes de l'appareil sont décédés, a annoncé Elixir Aircraft dans un communiqué. Le parquet a ouvert une enquête pour recherche des causes de la mort. Des gendarmes de la BGTA, l'unité spécialisée dans les transports aériens basée à Mérignac, ont été dépêchés sur zone. Info à retrouver sur ici.fr. Forte mobilisation aujourd'hui partout en France des lycéens. Une deuxième journée de manifestation pour réclamer plus de moyens dans l'éducation nationale, des classes moins surchargées et dénoncer le système Parcoursup ou encore l'interdiction de l'usage du téléphone au lycée. En Charente-Maritime, 5 établissements ont été bloqués selon les chiffres communiqués par le rectorat, principalement à La Rochelle. Une mobilisation qui a donné lieu parfois à des échanges tendus avec les forces de l'ordre, avec des tirs de gaz lacrymogène contre des jets de pierre. Un bus yellow a même été vandalisé et les 11 passagers ont été pris en charge par les pompiers. La circulation de tous les bus a été interrompue dans l'agglomération rochelaise avant de reprendre progressivement. Le parquet de La Rochelle indique que 4 mineurs ont été interpellés et placés en garde à vue. Dans un communiqué, l'Union départementale CGT de la Charente-Maritime dénonce des violences policières contre les lycéens et assure qu'un militant CGT qui voulait protéger un lycéen aurait été touché par un tir de LBD. La CGT qui dit se réserver le droit de porter plainte. En Charente, 8 établissements ont été bloqués ce matin selon le rectorat de Poitiers. À Angoulême, ils étaient plusieurs centaines aux abords du lycée Marguerite de Valois, rejoints par des lycées de Jean Rostand. La préfecture de Charente indique que 5 personnes ont été interpellées et que 2 policiers ont été légèrement blessés. Des policiers qui ont fait usage, là encore, de gaz lacrymogène pour répondre aux tirs de mortier et aux feux de poubelle perpétrés par les lycéens. Vous retrouvez les images et les vidéos de cette journée de mobilisation sur ici.fr. Ce qui est sûr, c'est que la situation au plan national est suffisamment tendu pour que le Premier ministre Sébastien Lecornu demande à ses ministres d'annuler leur déplacement dans les prochains jours. Sébastien Lecornu qui a tenu à 13h une réunion de crise au cours de laquelle le ministre de l'Éducation nationale, Édouard Geffray, a demandé que les cours soient assurés à distance lorsque des dégradations ou des blocus empêchent l'accueil des élèves en toute sécurité. De son côté, Gérald Darmanin, le ministre de l'Intérieur, demande aux parquets généraux une réponse pénale ferme à ces violences. 6 mois de sursis supplémentaires pour l'association Hermione Lafayette. Le tribunal judiciaire de La Rochelle a rendu son délibéré cet après-midi. Le tribunal a également rejeté les 2 offres de reprise des frères Jaouen et de Christophe Deniero. L'association Hermione Lafayette est désormais jusqu'au 14 avril 2027 pour trouver les fonds nécessaires à la restauration de la coque du navire. L'Hermione, la réplique de la frégate Lafayette construite à Rochefort, qui est en cale sèche à Bayonne depuis septembre 2021. La coque du navire avait été endommagée par un champignon. Un point météo avec vous, David. Daniel, pardon.
0: Merci Marie-Laurence.
2: 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Pas de mal, Gérard.
0: C'est pas grave. Tout à l'heure, Martine. Toute la journée, le ciel sera bien lumineux. Demain, les nuages seront déjà peu nombreux en matinée, se feront encore plus discrets en cours d'après-midi. Par endroits, le soleil reste voilé, mais c'est tout de même l'impression de beau temps qui va prédominer pour demain. Avec, nous avons des températures maximales le matin de 12 degrés attendues à Rochefort. Ça montera 24 degrés l'après-midi, 25 degrés pour Cognac.
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0: Très heureux de partager ce 16-18 en votre compagnie du bon son avec notamment Boulevard Désert et puis ce duo magique, mythique, iconique Phil Collins et Philippe Bailey qui arrive dans un instant.
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1: Chaque jour, on teste pour vous sur votre radio. Ici La Rochelle, des idées de loisirs, des sorties, des livres, des séries, mais aussi des jeux de société comme aujourd'hui, Chloé Vidé.
4: Et je vous emmène aujourd'hui en voyage. On va voyager grâce à un jeu de société, Bellevue. C'est à retrouver aux éditions Gigamic. Et direction pour ça, les Pays-Bas, et plus précisément Amsterdam. Et dans Bellevue, on va devoir construire des maisons avec des cartes boutiques pour les fondations, des fenêtres et un toit. À chaque tour, vous passez vos cartes vers la gauche à votre voisin et vous en récupérez des nouvelles. Alors l'idée, évidemment, ça va être de marquer le plus de points possible. Quand on va poser nos fondations, il y aura des conditions à respecter pour notre immeuble, des critères de taille, mais aussi des petits défis sympas comme un certain nombre de mouettes, un nombre de chats, des fleurs également à avoir dans notre immeuble. Quand vient mon tour, je peux soit poser une carte, soit en défausser une, car parfois les cartes ne nous arrangent pas, mais ça peut aussi être une stratégie pour aller embêter notre voisin en les bloquant un peu dans leur construction. Si on leur passe que des toits et qu'ils ont besoin de mettre des fenêtres, c'est pas forcément très très pratique pour eux. Et ce que j'aime beaucoup dans ce jeu, c'est qu'on voyage à travers les dessins. Et c'est pas Pauline de Gigami qui nous dira le contraire.
5: C'est vraiment un jeu très très joli. En termes d'illustration, on est vraiment sur quelque chose de pastel, vraiment qui nous invite à jouer et à voyager surtout. Et c'est, on va être sur des parties d'à peu près 20 minutes. Et pour des enfants d'à peu près plus de 8 ans.
4: Enfin, et du coup,
5: les enfants, mais les adultes aussi.
4: Oui, c'est ça, on peut jouer en famille, entre amis. Et qu'est-ce qui vous a plu, vous, dans ce jeu en particulier, Pauline ?
5: J'aime beaucoup, en fait, la mécanique de passer à son voisin, parce qu'en fait, ça ajoute vraiment un twist, dans le sens où la partie, elle est vraiment jamais figée. On peut tout le temps, en fait, soit on a notre voisin qui a décidé de nous embêter à fond, soit on a quelqu'un qui va essayer de nous arranger. Ou tout simplement, c'est nous qui aimons embêter les autres à chaque fois. Ça arrive aussi. Mais c'est vraiment le petit twist, en fait, de passer les cartes à son voisin à chaque fois.
4: Le jeu Bellevue, petit format au niveau de la boîte. Ça se transporte partout. Les parties durent 20 minutes et vous pouvez jouer de 2 à 5 joueurs. En tout cas, c'est testé et approuvé par votre radio ici La Rochelle.
1: Merci Chloé Bidé. Testé, approuvé, à retrouver bien évidemment et à partager sur l'appli. Ici ou sur ici.fr. 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Ça sent le week-end, ça déjà. On prend un petit peu d'avance. La formation Opus. Une chanson écrite dans un marché, m'a-t-on dit, pour Opus.

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1: C'est le sourire de Zaz dans un instant, les souvenirs avec Billy Paul. Et maintenant, nous accueillons Émilie Mazoyer. Eh oui, ma surprise, elle était derrière, je ne l'ai pas vue arriver. Bonsoir, Émilie.
2: Salut tout le monde. Émilie, au rapport pour votre dose quotidienne d'actualité musicale. Ça fait 8 ans aujourd'hui que le grand Charles est parti tout au bout de la Terre. Oh.

Charles Aznavour, 70 ans d'une carrière vraiment internationale. 1400 titres chantés dans une dizaine de langues. Dites-vous que sur ses 91 albums studio, 51 seulement sont en français. Et si Charles Aznavour est évidemment encore très écouté dans les pays francophones, les plateformes de streaming nous révèlent qu'il cartonne aussi aux États-Unis, en Angleterre, aux Pays-Bas, en Tunisie et à Madagascar. Le groupe irlandais U2 fête ses 50 ans avec un 16e album. Carnaval de Luz sortira le 13 novembre et on a déjà un extrait à vous faire écouter. Of Dreams, un titre rock et prometteur. Le nouvel album de U2 contient aussi un duo avec la légende de la country, Dolly Parton, son tout dernier enregistrement avant sa mort. Vlyn Bugy, son nom ne vous dit peut-être pas grand-chose, mais vous connaissez forcément une des chansons qu'elle a signées. Céline pour Hugo Frey, Les Bals Populaires de Sardou, Pour le Plaisir, Herbert Léonard, Biche, Oh ma biche, Franck Alamo, Le Pénitencier de Johnny, et puis il y a celle-là aussi. Elles sont

0: Vlyn Bugy était l'une des plus grandes parolières françaises des années 60, 70 et 80. Elle vient de nous quitter. Elle avait 97 ans. Les héritiers de Prince font n'importe quoi. Des journalistes américains se sont rendus compte que le dernier album d'inédit, Timeless, sorti pour les 10 ans de la mort de Prince, avait été traficoté en studio par des producteurs qui ont rajouté des pistes et des musiciens, alors qu'on vend ça aux fans comme des enregistrements 100% authentiquement Prince. Avec aussi des erreurs dans le livret, des co-auteurs non déclarés, on se dit qu'on va oublier ces fameuses chutes de studio pas validées par le génie et s'en tenir aux classiques.
1: Rien ne vaut l'original, Purple Rain, Prince, ce soir, ambiance tamisée dans décibels, même si le groupe vendéen Dynamite Shakers viendra dynamiter un petit peu tout ça à partir de 19h. Ils viennent présenter un deuxième album studio qui s'appelle Marilyn. Émilie Mazoyer et toute l'équipe de Décibel a eu un gros coup de cœur qu'on vous fait partager ce soir à partir de 19h. Voici le son de Billy Paul, Me and Mrs. Jones.

0: Mais à Mr. Jones, le classique, ici La Rochelle avec Billy Paul.
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0: Pour demain, vendredi, veille de week-end, Météo France confirme toute la journée, le ciel sera bien lumineux, les nuages déjà peu nombreux en matinée se feront encore plus discrets au cours de l'après-midi. Les températures maximales 24 degrés à La Rochelle, l'après-midi 25 degrés pour Angoulême.
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0: Et Jeanne Mars qui fait de la prolongation et qui travaille pour la SNSM.

0: Ici La Rochelle, sauvez-moi avec Jeanne Masse. Hein.
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0: À fond, on met les gaz, comme tous les jeudis. Notre spécialiste du monde automobile nous fait partager sa passion. Nous sommes avec Igor Bietri qui est avec nous. Salut Igor.
3: Salut Daniel, comment vas-tu?
0: Écoute, tu m'as manqué. Et par contre, ce qui ne me manquera pas, ce sont les études. Pourquoi tu as envie de me ramener à mes chères études?
3: Eh bien, en fait, c'est pas tant les tiennes que celles d'Ipsos pour le mondial auquel j'ai envie de te ramener, puisque la fameuse agence d'enquête posait un certain nombre de questions et a obtenu un certain nombre de réponses. C'est le principe de base de la question, d'ailleurs. Les Français et l'automobile, un attachement intact, des choix plus pragmatiques. 94% des Français associent toujours la voiture à la liberté, tandis que 64% la considèrent comme une source de plaisir. Dans un contexte économique plus contraint, la sécurité, avec 93% le coût à l'usage, 91% s'impose désormais comme les principaux critères d'achat. Depuis 2022, le mondial de l'auto s'appuie sur une étude qui est menée par Ipsos pour mieux comprendre les Français et leur relation à l'automobile. À l'approche de la 91e édition du salon, Ipsos dévoile les résultats d'une enquête réalisée auprès de 1000 citoyens âgés de 18 ans et plus. Alors que l'automobile connaît de profondes transformations technologiques, économiques et sociétales, l'étude révèle un constat clair. Les Français demeurent fortement attachés à leur voiture. Liberté, autonomie, plaisir ou encore attachement émotionnel continuent de structurer leur relation à l'automobile. Cet attachement s'accompagne désormais d'une approche plus pragmatique au moment de l'achat. Dans un contexte de tension globale autour du pouvoir d'achat, les Français arbitrent davantage leurs choix en fonction de critères concrets tels que la sécurité, le coût à l'usage et le confort. L'automobile conserve une place centrale dans le quotidien des Français, puisque 91% des gens possèdent une voiture dans leur foyer, 94 d'entre eux considèrent qu'elle leur apporte liberté et autonomie, 81% déclarent ne pas pouvoir s'en passer, et donc 64% la considèrent comme une source de plaisir, tandis que 51%, c'est beaucoup de chiffres, mais disent avoir déjà ressenti un attachement presque sentimental à une voiture. Cette dépendance reste particulièrement forte chez les actifs de 25 à 55 ans et près d'un Français sur deux utilise leur véhicule pour plus de la moitié de leurs déplacements professionnels. Des automobilistes, on le disait, plus pragmatiques. Alors si la voiture continue de susciter de l'attachement, les critères d'achat reflètent davantage les préoccupations du quotidien. En 2024, les résultats de l'étude révélaient que le prix était le critère d'achat numéro 1. Eh bien, en 2026, le coût à l'usage passe au second plan. La sécurité arrive en tête des attentes, donc avec 93%, devant le coût d'usage 91%, et le confort ou l'espace intérieur 88%. Les équipements, c'est 65%, la performance, c'est 62%, d'ailleurs à égalité avec l'écologie. Et voilà comment on complète ce classement. Parallèlement, près d'un Français sur deux considère que la voiture est un marqueur d'accomplissement social. L'étude met également en lumière l'attachement des jeunes à certaines dimensions symboliques de l'automobile. En l'occurrence, 84% des 16-24 ans déclarent qu'ils souhaiteraient posséder une voiture haut de gamme s'ils en avaient les moyens, contre 65% des 25-55 ans et 41% des plus de 55 ans. Autrement dit, plus l'âge augmente, plus l'aspiration au prestige diminue. Les plus jeunes apparaissent ainsi comme la génération la plus sensible aux deux valeurs historiquement associées à l'automobile, la liberté et le statut. Dans un environnement marqué par la digitalisation des parcours, d'information, d'achat, le salon automobile conserve une place singulière. Parmi les Français qui déclarent s'y intéresser, 91% d'entre eux considèrent ça comme une vitrine de l'innovation, 84% considèrent que c'est la possibilité de découvrir les nouveautés dans des conditions réelles, 86% estiment, eux, qu'ils permettent de vivre la passion automobile, 82% les associent à un moment de plaisir et 71% à un moment de partage avec leurs proches. Enfin, 66% des Français intéressés par les salons automobiles considèrent qu'ils les aident à se projeter sur un futur achat. Daniel, je te propose, si toi aussi tu es passionné, eh bien de te rendre du côté de la porte de Versailles, puisque du 12 au 18 octobre, au fameux Paris Expo, c'est le mondial de l'auto qui réunira les constructeurs, les équipementiers et tous les acteurs de la mobilité et les passionnés.
0: On s'y donne rendez-vous. On se retrouve dans un instant, Igor Billetri, pour le bonus qui fait écho à la marque célébrissime au cheval cabré dans un instant. Je posais la question à Marc Lavoine, à Patrick Fiori, est-ce qu'ils vont aller au salon de l'auto ? Visiblement non, ils sont occupés.

0: s'occuper de moi.
1: Et c'est la prochaine belle rencontre entre Patrick Fiori et Marc Lavoine, occupé.
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1: Carte blanche, comme tous les jeudis dédiés au monde automobile, avec notre passionné Charente-Maritime, grand spécialiste Igor Bietri. Tu as choisi aujourd'hui, au travers d'un ouvrage, d'évoquer I Grande Commendatore.
4: Effectivement, Daniel, je voudrais te proposer en fait un peu de lecture, puisque William Huon vient de publier chez Sophia Édition, dans la collection Itinéraire, qui est dirigée par Philippe Legrand, une très intéressante biographie du Commendatore, autrement dit Enzo Ferrari. Depuis 1947, il n'y a pas un nom plus évocateur de la course automobile et des voitures de sport que celui de Ferrari. Les tifosi se comptent par centaines de milliers à travers le monde et la fièvre rouge est toujours aussi forte année après année. Enzo Ferrari, itinéraire d'une course éternelle, est le titre de cet ouvrage de 320 pages, richement illustré notamment par les photos du célèbre Bernard Caillé. William Huon, l'auteur, n'en est pas à son coup d'essai puisqu'il a déjà également commis quelques ouvrages sur Enzo Ferrari, notamment Enzo Ferrari, une vie pour la course, mais aussi Ferrari 250 GTO, l'empreinte d'une légende, ou encore Ferrari 1960-1965, le temps des sacres. Dans cet itinéraire, on retrouve bien entendu l'histoire de la course automobile tout entière, de Nuvolari à Fangio, de Surtees à Lauda et Scheckter, en passant par les courses mythiques comme la Targa Florio ou les Mille Miglia, sans oublier bien sûr les Grands Prix et les épreuves d'endurance, que ce soit au Mans ou sur l'aérodrome de Sebring aux États-Unis. Dans cet itinéraire, nous voyons vaincre, bien sûr, chuter aussi, s'effondrer même, mais toujours renaître dans une course qui paraît effectivement éternelle. William Huon nous raconte l'histoire comme un véritable roman, c'est un pur régal. Et d'ailleurs, je vous rappelle que cet ouvrage est à dévorer aux éditions Sophia, qui, dans la même collection, itinéraire, vous propose l'histoire de Jean-Loup Chrétien pour un itinéraire dans les étoiles avec le fameux astronaute.
1: Jean-Loup Chrétien, le Rochelet, magnifique, et par la benne italienne. Ah non, Igor, hein, félicitations, hein, bravo, bravo.
4: C'est formidable.
1: Bon, retrouvez l'intégralité des cartes blanches dédiées au milieu automobile sur l'appli ICI. Et rendez-vous jeudi prochain, Igor.

0: C'est La Rochelle, Your Love is King, chanté Shadé.
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0: Nous approchons de 18h à laquelle nous reviendrons bien évidemment sur la contestation et les manifestations des étudiants pour votre journal de 18h. Mais avant tout cela, cette question existentielle que l'on se pose tous, et c'est la raison pour laquelle nous accueillons Françoise Barbin-Lécrevisse, grande signature gastronomique, autrice de nombreux ouvrages qui célèbrent la gastronomie de la Charente. Oui, cette question, je lui pose, d'abord je vais la saluer. Bonsoir Françoise.
3: Bonsoir Daniel, bonsoir à tous.
0: Qu'est-ce qu'on mange ce soir, Françoise ?
3: Eh bien, qu'est-ce qu'on mange ce soir ? Eh bien, écoutez, moi, je trouve qu'on a remarqué depuis quelques jours, même quelques temps, l'arrivée des châtaignes sur les étals. Et je vous propose ce soir une charlotte de châtaigne aux champignons. Bon, ce qui suppose qu'on aura fait nos bocaux de châtaigne au naturel avant, ou qu'on prendra ceux de l'année passée, évidemment. Les proportions que je vais vous donner tiennent dans un moule à manquer de 22 cm de diamètre, beurré généreusement et si possible avec un papier cuisson sur le fond pour le démoulage. On blanchit 5 à 6 belles feuilles de chou vert dans de l'eau bouillante, salée, c'est très rapide. Une fois tendre, on les rafraîchit sous l'eau froide et on enlève la nervure dure centrale. On tapisse le moule entièrement avec des feuilles de chou, on garde une belle feuille pour recouvrir l'ensemble à la fin et on hache une à deux autres feuilles au couteau. On émince finement 250 g de champignons de Paris, un ou deux oignons qu'on met à fondre dans un peu de beurre dans une casserole, on ajoute les champignons émincés, du sel, du poivre, et on laisse suer doucement en remuant jusqu'à ce que le liquide de cuisson s'évapore. Là, on met le four à préchauffer à 180 degrés, il est temps. On ajoute dans notre casserole 400 g de châtaignes grossièrement concassées et les deux feuilles de choux hachées. Pour tenir l'appareil, on fouette deux œufs avec 15 g de maïzena pour bien la diluer, et on les ajoute au mélange de la casserole en remuant délicatement. On verse l'ensemble dans le moule sur les feuilles de choux, on pose sur la surface la feuille de choux qu'on a réservée, on couvre le moule d'une feuille de papier alu sans la mettre au contact, et on enfourne pour une trentaine de minutes en surveillant de manière à sortir le moule quand l'ensemble est bien compact. On laisse reposer hors du feu, toujours hors du four, 2 à 3 minutes avant de démouler sur un plat de présentation pour servir. Voilà pour ce soir, j'espère que ça va vous faire un bon petit repas.
0: Ah, c'est génial, là. Tu es vraiment surprenante. On se donne rendez-vous demain, même heure, même endroit. On t'embrasse, Françoise.
3: Absolument. À demain, au revoir.
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0: avec Bambou et Alain Chamfort. La passion nous rejoint après le journal de 18h. L'élite 1 se profile pour les filles du Stade Rochelet. Un match de préparation ce week-end du côté de Barbezieux face au Lyon, au terrible Lyon bordelaise. Nous serons avec le coach Alex Barès dans une première partie. Deuxième partie, nous irons la passer du côté des Volcans, là-bas avec le collectif des Jodards. On prendra le pouls de cet ASM qui vient défier le Stade Rochelet. Stade Rochelet avec beaucoup de retours, notamment Boudéan, Noël... Ferland également sont annoncés sur la feuille de match. On fait le point, l'avant-match avec vous. Et puis la bonne nouvelle de la soirée, c'est que nous allons vous offrir les dernières places pour vous installer à De Flandre. Samedi, le match est à guichet fermé. On a pu arracher deux places en tribune et on vous les offre dans la prochaine demi-heure.
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0: Et si c'est une belle soirée qui s'annonce, merci de la passer avec nous, il est 18h. Avec Catherine Marcheski.
2: Et avant de revenir sur une journée marquée par la mobilisation des lycéens un peu partout dans le pays, on a appris cet après-midi le crash d'un petit avion à Rochefort. Les deux pilotes de l'appareil sont décédés, Mélanie Gomange.
3: Ils avaient 29 et 45 ans, tous les deux travaillaient chez Elixir Aircraft, l'entreprise basée à La Rochelle et spécialisée dans les avions légers. Le patron de la société s'est évidemment rendu sur les lieux de l'accident dans la matinée. La brigade de gendarmerie des transports aériens est arrivée de Gironde aussi pour faire les premières constatations. L'avion est parti de La Rochelle pour un vol de routine de production, en clair pour un test. Et c'est en arrivant près de l'aérodrome de Rochefort que le drame a eu lieu. Il s'est écrasé dans le périmètre de la base aérienne. Les militaires présents sont intervenus rapidement, mais il était déjà malheureusement trop tard pour les pilotes. La question qui reste en suspens, évidemment, pourquoi l'avion s'est-il écrasé? Le commandant de la BA-721 parle d'une avarie sévère qui aurait causé le crash. Nous laissons les professionnels faire leur travail d'enquête, explique du côté d'Elixir Aircraft. L'entreprise et ses 240 salariés très touchés. C'est la première fois que la société connaît un tel drame.
2: Mélanie Domange en direct sur ICI La Rochelle. L'actualité ce jeudi, c'est donc la mobilisation importante des lycéens partout dans le pays. Ils sont descendus dans la rue pour réclamer notamment plus de moyens, protester contre des professeurs non remplacés, des classes surchargées ou encore l'interdiction des portables dans les lycées. Un mouvement qui prend de l'ampleur et qui a parfois dégénéré. À Angoulême, 8 établissements ont été bloqués selon les chiffres du rectorat de Poitiers. 6 personnes ont été interpellées et 2 policiers blessés selon les chiffres communiqués cette fois par la préfecture. Ils étaient ainsi plusieurs centaines à manifester aux abords du lycée Marguerite de Valois ce matin à Angoulême, rejoint par des lycéens de Jean Rostand. Et la confrontation avec les forces de l'ordre a été plutôt musclée. Les policiers ont fait usage de gaz lacrymogène pour répondre aux tirs de mortier des lycéens et aux feux de poubelles qu'ils avaient allumées. Certains élèves semblaient totalement dépassés par la situation, à l'image de Lucas, 17 ans, élève de terminale.
4: À la base, on voulait vraiment juste manifester devant le lycée. Et il y a des gens qui sont venus, qui ont créé un groupe Snapchat. Ils ont foutu le feu, c'était pas ça le plan de base. On voulait revendiquer nos droits de manière respectueuse. Forcément, il y a des gens de notre lycée qui les ont suivis en voyant le mouvement. Mais à la base, non, la plupart ne sont pas dans notre lycée. Avec ce qu'on voit sur les réseaux, je m'y attendais honnêtement. Mais je m'attendais pas à ce que ça parte autant en couille alors que... On est un peu un lycée paumé, enfin, on n'est pas à Paris, quoi. C'est pas censé être comme ça. J'ai ma meilleure amie qui est à Bordeaux, elle m'a envoyé, c'est la même. C'est Bordeaux, c'est une métropole, il y a de la violence, je comprends, mais à Marguerite de Valois, c'est pas censé être normal. On voulait juste ramener nos pancartes et crier nos droits, parce que manque d'emploi du temps, sous-effectif, je suis au lycée Marguerite de Valois, j'ai pas de professeur d'art, alors que c'est ma spé depuis le début de l'année. J'ai 6 heures en moins dans l'emploi du temps, j'ai plus de trous que d'heures de sommeil. Regardez là-bas, il y a le feu partout, c'est devenu n'importe quoi, c'était pas ça le plan de base.
2: Un témoignage recueilli par Maxime Glorieux. La préfecture de la Charente a pris un arrêté ce jour pour interdire le transport et la détention de carburant dans des récipients jusqu'à demain soir. Cette mesure vise notamment à prévenir tout risque d'incendie et tout usage de carburant par les lycéens, car certains ont été vus remplissant des bidons. L'arrêté sur la vente et l'utilisation d'artifices est par ailleurs prolongé. En Charente-Maritime, 5 établissements ont été bloqués et 4 mineurs interpellés et placés en garde à vue dans l'agglomération Rochelet. Bresse. 5 personnes, dont un majeur, interpellées à Royan. Là encore, les autorités dénoncent de nombreuses violences, comme la dégradation d'un bus Yellow à hauteur du lycée Rompsey à La Rochelle, qui transportait 11 passagers qui ont été pris en charge par les pompiers. La circulation des bus Yellow a été totalement interrompue dans l'agglomération avant de reprendre progressivement dans l'après-midi. Vous retrouvez les images et photos de cette et vidéos pardon, de cette journée de mobilisation lycéenne sur ici.fr. Sachez enfin que le ministre de l'Éducation nationale, Édouard Geffray, s'exprimera dans le journal télévisé de 20h sur France 2, tandis que le ministre de l'Intérieur, Laurent Nunez, sera, lui, à la même heure sur TF1 pour évoquer le mouvement des lycéens. Encore un nouveau délai de 6 mois pour l'Hermione, le bateau en cale sèche dans le port de Bayonne depuis septembre 2021. L'association qui le gère a été placée en redressement judiciaire il y a un an. Le tribunal judiciaire de La Rochelle a prononcé cet après-midi la prolongation de la période d'observation pour 6 mois à compter du 18 septembre 2026. Le tribunal constate... a également rejeté les offres de reprise des frères Jaouen. Une nouvelle audience est programmée le 14 avril 2027. Le tribunal devra à nouveau statuer sur le redressement ou la liquidation judiciaire de l'association. Enfin, la rentrée des Restos du Cœur en Charente-Maritime, c'est pour demain. L'association créée par Coluche organise les 3 prochains jours une collecte dans les supermarchés du département. L'association a besoin de conserves en petit conditionnement, des boîtes de sardines, de thon, de maquereau, mais aussi des légumineuses comme des lentilles, des haricots ou des plats cuisinés. Vous connaissez la chanson, on compte sur vous.
0: Pour demain, une journée qui sera bien lumineuse. Des nuages peu présents déjà en matinée. Ils seront encore plus discrets en cours d'après-midi. Les températures maximales pour demain, 24 degrés à La Rochelle, 25 degrés pour Angoulême.
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5: Son rugby se prépare avec un parfum de rentrée pour l'élite 1. Oui, élite 1, le plus haut sommet du rugby féminin pour le Stade Rochelet. Le coach Alex Barès prépare ses filles pour ce match de préparation face aux Bordelaises, aux Lyon de Bordelaise. Du côté de Jean-Zac, on vous offre vos places pour aller vous asseoir à De Flandre également pour la réception de l'ASM. Nous monterons tous ensemble sur le ring des supporters juste après le groupe téléphone.
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0: Eh oui, Jean-Louis Aubert et ses potes pensent déjà à Halloween qui se profile. Ils ont déjà fait le marché au cucurbitacé, hein, aux courges, oui, aux citrouilles. Voici le souvenir, Cendrillon.

0: ça y est, le carrosse est redevenu une Citroën. C'était le groupe Téléphone.
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0: Bonsoir à toutes et à tous et bonjour à vous qui nous écoutez en podcast sur l'appli ICI. 100% rugby, 100% passion rochelaise. On va parler de l'élite 1, les féminines du Stade Rochelais. On va parler aussi de la réception de l'ASM ce samedi, ce choc de 5e journée de top 14 entre le Stade Rochelais et Clermont. Avant de monter ensemble sur le ring des supporters, je lance le standard 05 46 50 67 68. Appelez-nous maintenant, montez avec moi sur le ring des supporters et je vous offre deux places pour vous installer en tribune pour assister à ce choc entre le Stade Rochelais et l'ASM samedi 16h30 à De Flandre. Le match sera à guichet fermé. On accueille tout de suite le coach de l'élite 1 féminine du Stade Rochelais. Ça fait plaisir de dire le coach de l'élite 1 féminine du Stade Rochelais. Alexandre Barrès est avec nous. Salut coach.
3: Oui, bonsoir à tous, bonsoir Daniel.
0: Bon voilà, ça se rapproche. Hein. Le calendrier a fixé cette première journée le 25 octobre avec la réception du Loup. Les Lyonnaises seront là, mais là ce sont les Lyonnes, non pas le Lyon, mais les Lyonnes qui se profilent pour un match de préparation qui est en fait une rencontre de prestige. Comment ça s'est passé cette rencontre entre les Lyonnes et puis les Rochelaises? T'as pas pu choisir un petit peu moins féroce?
3: Non, c'était une volonté de ma part d'essayer de travailler avec un club proche. On va avoir suffisamment de déplacements tout au long de la saison, donc l'idée c'était de se rapprocher du club de Bordeaux qui est ce qui se fait de mieux.
0: Ah, alors, oui.
3: Même sans toutes les internationales sollicitées, que ce soit par l'équipe de France ou par d'autres équipes, on aura une équipe avec une belle opposition déjà ce week-end après notre premier match amical. C'était très bien de se confronter à ce qui va être notre réalité très prochainement.
0: Eh oui, parce que les internationales, elles ont pris la direction de Nouvelle-Zélande. Bon, il y a eu un match de gala aussi, même si c'est un match officiel, avec cette belle victoire du 15 de France féminin à De Flandre. Quelle fête, quelle magie. T'as vu le monde qu'il y avait, mais ça sera à guichet fermé également De Flandre avec tes filles.
3: Oui, c'était un bel événement encore une fois de plus pour le rugby féminin sur La Rochelle, avec vraiment pas mal de monde pour cet événement. Et puis la volonté du club étant de pouvoir faire jouer les filles le maximum de fois à De Flandre cette saison. Et bien on espère pouvoir profiter ça, que ce soit en levée de rideau, en baissée de rideau, on ne sait jamais, et profiter de l'émulation de tout le public rochelais pour venir nous encourager tout au long de la saison.
0: Oui. Allez, en tout cas dimanche c'est déjà un joli match de gala, cette rencontre amicale de prestige. C'est au stade Chat-Locusol. C'est donc le stade de l'Union Barbezieux-Jonzac, à Jonzac précisément. Un match de gala avec tes filles et puis les Lyonnes bordelaises. Ce match amical de préparation, tu en es où là de la préparation? On est vraiment dans les derniers réglages de cette grande et belle préparation avant de démarrer en élite 1 face au Loup.
3: Oui, on va rentrer sur la fin de la deuxième phase. Entre guillemets, on a une petite phase de préparation individuelle, le 7, une première connexion. Là, on a réattaqué à 15 et puis on va terminer un petit peu la semaine prochaine avec le débrief de ce second match amical. On va essayer d'alléger un peu la semaine précédente à notre première semaine de compétition pour garder un peu de fraîcheur sur cette fin d'année qui va être très riche. 9 semaines, 7 matchs, avec un gros calendrier et puis finalement tout de suite la venue d'un adversaire direct avec le Loup.
0: Ah ben oui, ça démarre très fort sur les chapeaux de roue en tous les cas. Bravo déjà pour accéder à ce qui se fait de mieux au niveau national pour le rugby français. Le Stade Rochelais très fier d'accompagner ces féminines. Alors le match de gala ce dimanche 4 octobre à Jonzac au stade Chat-Locusol avec le coup d'envoi à 14h. Il y aura plein de matchs. Hein. Il y aura les espoirs de l'UBJ. Il y aura aussi la rencontre UBJ contre les Basques de Nafarroa. Ça va être vraiment un bel après-midi de rugby. Merci coach, à très vite.
3: Merci à vous, à plus.
0: À plus tard, Alexandre Barrès. On va suivre bien évidemment toute cette saison d'élite 1 féminine au Stade Rochelais. Là, c'est l'ASM qui se profile, les volcans en éruption. Christophe Urios, qui est toujours pas fixé sur sa situation, amène cette équipe avec notamment un Raka, serial buteur. Il est extraordinaire, lui, faut pas le rater, lui. Bon, enfin bref, on fait le point avec les supporters rochelais, avec les supporters clermontois et vos places à gagner pour aller vous installer dans De Flandre, à De Flandre. Ce samedi pour le coup d'envoi 16h30 entre le Stade Rochelais et l'ASM. À tout de suite.
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3: 100% maritime, passion maritime. Vous les avez entendus, Paul Boudéan, Jules Favre, et ils devraient faire leur retour. Jacques Noël également, Farlang également sera a priori dans ce groupe qui va affronter l'ASM. On accueille tout de suite Alain qui est à Cyrédonie. Salut Alain.
4: Oui, bonjour.
3: Salut Alain, merci de monter avec moi sur le ring des supporters. En tous les cas, déjà une première victoire pour Alain. Deux places pour aller s'installer à De Flandre samedi pour pousser derrière les Maritimes, Alain.
4: Très bonne nouvelle.
3: Ça fait plaisir, ça donne du baume au cœur. Ça permet de finir la semaine en beauté et de savoir qu'on va pouvoir participer à un gros et beau match de top 14, cinquième journée, là, franchement. Et puis, en plus, il y a une ambiance particulière quand clairement on vient de Flandre. C'est magnifique. On va du côté de la Limagne, en terre clermontoise, ou pas très loin, pour accueillir Pierre Ricou, le président du collectif de la Limagne. Bonsoir, Pierre.
5: Bonsoir à tous. Bonsoir, La Rochelle.
3: Ils sont chauds, les jaunards, pour venir défier les Maritimes à de Flandre.
5: Oui, oui, on est prêts.
3: Ah, ils sont prêts. Attention, et tu m'as dit, Pierre, vous avez affrété pas mal de bus, vous serez nombreux hein, du côté de... On va voir des casques à cornes pas mal, hein, je pensais, dans les travées des deux Flandres.
5: Oui, le déplacement à La Rochelle est toujours couru, c'est avec plaisir qu'on vient vous visiter.
3: Tu m'as dit qu'il y aura à peu près 500 jaunards hein, qui vont faire le déplacement. Hein.
5: Oui.
3: Bon, ben ça tombe bien parce qu'on vous a prévu à la Bodega du Stade Rocher de la Ligo. Donc ça, c'est bien la Ligo, c'est pas.
5: C'est super.
3: C'est bien ça. Hein.
5: C'est une très belle attention.
3: Ah ben oui, tu vas voir. Alain, t'as déjà goûté de la Ligo aussi? T'aimes bien ou pas?
4: Bien sûr.
3: Ah, il aime ça.
4: Bien sûr.
3: Très bien. Bon,
4: oui,
3: parfait.
4: Oui, la Ligo, ouais, tout à fait.
3: Bon, alors, on va parler du match, mes amis. Donc, Stade Rochelet qui devrait enregistrer le retour de joueurs et non des moindres. Hein. Paul Boudéan, Jacques Noël, Furlong, également Jules Favre. Ça, c'est une bonne nouvelle, Alain.
4: Oui, plutôt une bonne nouvelle. Effectivement, les absents manquent énormément. Effectivement, et là, c'est les cadres qui reviennent. Donc, effectivement, ça devrait être bien pour nous.
3: Alain, les clubs sont sur la même base, c'est-à-dire deux victoires, deux défaites hein, pour ce début de saison. Donc, c'est vraiment, on peut dire, Alain, un match bascule à De Flandre samedi. Hein.
4: Exactement, effectivement. Bon là, le classement ne veut pas dire grand-chose. On n'a pas pris de points de bonus, mais effectivement, c'est très serré et clairement une équipe qui joue. Donc ça devrait être assez ouvert quand même comme match.
3: Pierre, du côté de Clermont là-bas. D'abord, pourquoi ce nom de la Limagne? Explique-nous un petit peu l'origine.
5: Parce que c'est la plaine de la Limagne qui est entourée de montagnes, dans laquelle est construite la ville de Clermont. Elle est à flanc de montagne, au bord de la Limagne. Bon. C'est une terre limoneuse qui est très riche, qui sert pour les céréales.
3: Très bien. Bon, Pierre, tu sais que chez nous, on a un joueur anglais qui aime bien se colorer les cheveux. Est-ce que tu le connais?
5: C'est Noël.
3: Oui, Jack Noël. Voilà. Lui, c'est toujours Noël. Lui, c'est toujours le sapin de Noël sur la tête. Il aime bien le rose, il aime bien le... Ah, Alain, il aime bien se faire des couleurs, Jack Noël.
4: Oui, effectivement, il a une très belle coiffure.
3: Eh bien, sache que nos amis clermontois ont aussi un petit peu, comment dirais-je, la concurrence à Jack Noël. C'est un Néo-Z qui a la tête en feu et qui s'appelle un Naï Setouro, hein, Pierre Ricou. Celui-là, il va falloir le surveiller parce qu'il pourrait disputer ses premières minutes avec le maillot de Clermont ce samedi à La Rochelle, Pierre.
5: Écoutez, je l'ai vu hier à l'entraînement des joueurs et... Ouais. C'est impressionnant, hein. C'est vraiment un beau joueur.
3: Ah, ça c'est un beau joueur. Alors c'est vrai que bon, il soigne un petit peu sa coiffure, mais il a rien d'un coiffeur. Autant dire que celui-là, il est annoncé comme une pépite, quoi. C'est peut-être le nouveau facteur X. Et Dieu sait si vous en avez eu du côté de Clermont pour l'ASM.
5: Oui, bien on compte dessus évidemment. Mais bon, il y a également d'autres joueurs qui peuvent le remplacer. Hein.
3: Mmh. Oui, c'est vrai que vous avez quand même certaines pépites dont on va parler dans un instant. Je voudrais, Pierre, que tu me parles un peu de la situation de Christophe Furios, parce que rien n'est réglé encore pour lui, même si beaucoup de clubs, du côté de La Rochelle, on a prolongé, on prolonge des staffs. Là, clairement, on semble attendre un petit peu. Qu'est-ce qui se passe?
5: Vous connaissez la culture clermontoise, hein, c'est des jansénistes, c'est comme la SM, c'est comme Michelin, on n'a aucune information, on a beau essayer de se renseigner de tous les côtés, on n'a aucune information. Il y a des bruits qui courent, mais il se démente au fur et à mesure. Il pourrait y avoir, dans les bruits qui courent, Brock James qui reviendrait.
3: Ah, qu'on connaît bien, La Rochelle, Brock James.
5: Oui, oui, mais on le connaît mieux à Clermont, hein, c'est là qu'il a battu tous ses records.
3: C'est vrai.
5: Et il y avait le bruit de Laurent Travers, mais il vient de renouveler à Bayonne, ouais. Donc on ne sait rien du tout.
3: C'est-à-dire que Christophe Furios joue cher sur ce match, en tous les cas, ou sur la suite de ce championnat, ou bon, voilà.
5: Sur le début de saison, oui. Ouais. Sur le début de saison, il faut qu'il y ait des résultats, autrement, son siège sera menacé.
3: Siège menacé pour Christophe Furios avec ses hommes qui viennent à De Flandre. Je ne sais pas si tu as vu Clermont jouer déjà un petit peu à l'in cette saison. Tu les as peut-être vus face
4: oui,
3: à...
4: Oui, oui, oui. C'est une équipe que j'aime bien. Oui. Qui les années se suivent. Bon, les résultats ne sont pas toujours là, mais effectivement, ils ont un bon fond de jeu. Moi, le coach Furios, je trouve qu'il est... je l'aime bien aussi. Il est cru, il est nature. C'est une belle équipe, c'est un beau club pour moi.
3: Beau club, effectivement. Donc, il va falloir faire pencher la balance, on l'a dit, à De Flandre. Deux formations, deux succès, deux revers. Donc, l'enjeu est là. C'est vrai que sur la dernière confrontation, je ne sais pas si tu t'en rappelles, Alain, je ne sais pas si Pierre s'en rappelle aussi, c'était le 25 janvier dernier. C'était vraiment un match à suspense. C'est où Clermont menait de 22 longueurs. Et nos Maritimes avaient fini la partie en boulet de canon pour récupérer un point de bonus défensif. Vous vous rappelez de ce match, Pierre, tu te rappelles?
5: Pas trop, non, bon. Sincèrement, je ne l'ai pas revisionné. J'attends celui de samedi impatiemment.
3: Bon, d'accord. Alors, avant de filer la parole à Alain, il va me dire quel est le joueur ou quel est, voilà, qu'est-ce qu'il attend de ce match. J'ai un peu, je pense savoir ce qu'il va me dire, mais bon, on va aller le voir. Moi, je voudrais Pierre Ricoux. Je rappelle que tu es le président du collectif La Limagne, hein, des groupes de supporters les plus emblématiques de l'ASM, que tu me parles d'un jeune. Le nom, on le connaît bien à La Rochelle. Il s'agit de Darry Carrère. Le papa, il a entraîné à La Rochelle. Bien évidemment, il a formé un duo dont on n'a pas oublié le travail. Parle-nous un peu de ce Léon Darry Carrère, ce centre-là, qui a fait quand même une prestation XXL, hein, face à cette victoire à Castres, Pierre.
5: Tout à fait. Il a fait un très bon match. Il revient de blessure. Il a encore plein de bandages, tout ça, comme les sportifs aiment bien se protéger pour les rencontres. Mais il a l'air en pleine forme, il revient le couteau entre les dents, il manque l'âme en plus, donc je pense qu'il sera titulaire à La Rochelle. Et c'est vraiment un joueur d'avenir, c'est une grosse perte qui part à Toulon, mais bon, ça, la responsabilité, elle est...
3: surtout,
5: ouais. Dirigeants,
3: surtout qu'ils ont annoncé ça un an avant. C'est vrai que ça fait
5: alors
3: un peu.
5: Ça, ça, hein, par contre, c'est,
3: avec Montagne, avec Montagne aussi. Hein, c'est vrai que.
5: Ouais. Ouais. Pour certaines choses, on est pire que le football.
3: Mais oui, mais bon, voilà, c'est comme ça. Hein, c'est bon. Donc, à surveiller ce Léon Darry Carrère au centre. Alain, toi, tu suivras un joueur en particulier. Quelles sont tes attentes pour ce match face à l'ASM?
4: Bah, mes attentes, c'est vrai que déjà il va falloir que la mêlée soit forte,
3: ouais.
4: Qu'on ne perde pas le ballon en touche, parce que c'est vrai que parfois la touche nous a quand même beaucoup pénalisé.
3: Boudéa revient. Bah,
4: Et puis après, des joueurs comme le Garek, moi je pense qu'il a les clés un peu de, c'est lui qui a les clés, parce que dans la distribution, etc. Et c'est lui qui fait beaucoup pour que le match se déroule comme on l'attend, quoi.
3: Alors Alain, tu parlais de la mêlée du PAC, et c'est vrai que le coach Winnie Antonio, quel formidable joueur, mais quel formidable bien coach, on a le sens, ouais, il a vraiment pris en main cette mêlée. Ouais. Ce jeune PAC Rochelet amène beaucoup de satisfaction. Il a vraiment fait le taf, même si bon, voilà, La Rochelle s'est inclinée face au Béarn, mais bon, face à ces vieux briscards béarnais, donc ce pack, jeune pack Rochelet a fait quand même belle prestation, récupéré des fautes très importantes, et notamment on nous parle du retour, hein, du jeune pilier droit argental, le jeune Pumas, joli poulet également, qui a été prêté du côté de Agen, 1m91, 150 kg, et qui pourrait être aligné face à l'ASM. Ça, c'est une bonne nouvelle, surtout à ce poste tellement important de pilier droit, Alain.
4: Roi, bah depuis que Winnie s'est arrêté, effectivement, on sent que on a un manque. Oui, c'est pas, on n'a pas encore trouvé la solution idéale. C'est vrai que Winnie, c'était Winnie quoi. Voilà, ah, il n'y a pas
3: photo. Il y en a un comme ça tous les siècles. Bon, malheureusement, c'est comme ça. Bon, alors reste avec nous, Pierre Ricoul, président de la Limagne, du côté de l'ASM. On parle aussi avec toi, Pierre, de la formation, les espoirs. Clermontois a été champion de France la saison dernière, donc on sait travailler à la formation du côté de Clermont. Je voudrais que tu me parles d'un certain Kylian Tixeron, un jeune prodige, un pur produit de la formation clermontoise. Comme il est considéré comme l'un des plus grands espoirs du club, troisième ligne, sacré Poulaga lui aussi. Hein.
5: Oui, vous vous rappelez de Magne en équipe de France.
3: Ah, Olivier Magne, la légende.
5: C'est un peu la même bête.
3: Ah, tu le mets dans cette.
5: C'est un peu la même bête.
3: Ah oui, d'accord.
5: Ouais. C'est un très bon sauteur en touche, mais surtout, il peut jouer dans la ligne de trois quarts. C'est vraiment, c'est un gars qui est en devenir. C'est vraiment, je pense que c'est un futur international.
3: Et puis c'est aussi ça, sacré contreur. Hein. C'est même un des meilleurs contreurs du top 14. Il avait déjà 8 ballons volés depuis le début de l'exercice. Hein. Tu parles de la touche.
5: Il est très fort en touche.
3: Il y a des forces en présence. Bon, notons aussi le retour de Niachvili pour le Stade Rochelet. Bon, on va, ça c'est évident, ça va être une grosse affiche, ça on en est sûr. Et on est sûr aussi du pronostic de ce match. Alain, tu vois quoi comme prono toi vis-à-vis de cette rencontre, Alain?
4: Alors évidemment, on est chauvin, on voit une victoire du Stade Rochelet, mais pour moi ça va être compliqué. Vu l'équipe en face, Clermont a un beau jeu, ça va. Je pense que ça va pas se jouer à grand chose. Bon, une victoire à 4 points, ce serait déjà une belle chose pour le Stade Rochelet.
3: Ah bah écoute, on s'en contentera. Pierre voit autre chose, voit une issue différente.
5: Alors moi, ce qui me fait peur, c'est qu'il nous manque énormément de monde devant. Le dernier en date, c'est Thomas Sett. On n'a plus de deuxième ligne, pratiquement. Donc, devant, on va énormément souffrir. Si on revient avec plus d'un point, ça sera un très très bon résultat.
3: D'accord. Bon, on sent le côté auvergnat. Là, on s'enflamme pas. Là, on reste bien sur ses appuis. On va aller chercher un point, au moins minimum. En tous les cas, une garantie, une chose est sûre. Alain sera en tribune pour soutenir son équipe. 2 places pour lui. Et il faudra rappeler à nos amis jaunards que ici, c'est la Rochelle, Alain.
4: C'est la Rochelle. Ouais, tout à fait. Ici, c'est la Rochelle. On va le chanter.
3: Très bien. On t'embrasse. Raccroche pas, Alain. On va te récupérer au standard pour t'expliquer tout pour les places. Pierre Ricoux, bon déplacement du côté de La Rochelle. Et c'est toujours un plaisir de recevoir les jaunards. Ça va être une belle fête du rugby avec beaucoup d'intensité sur le terrain. On va se régaler. Merci d'être passé nous rendre visite, Pierre.
5: Merci et bon match surtout.

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0: Pour demain, une journée lumineuse annoncée par Météo France, même si les nuages sont là le matin, ils sont peu nombreux, ils seront encore plus discrets. En cours d'après-midi, les températures maximales attendues pour demain matin, 16 degrés pour Rochefort, 24 degrés sur le Vieux-Port à La Rochelle l'après-midi, 25 degrés sur le Champ de Mars à Angoulême. Vous restez bien avec nous, 100% sport, nous allons parler du sport avec une fondation qui œuvre pour tous les malades atteints de cancer en leur proposant des activités sportives pour lutter contre cette foutue maladie. On sera avec la vice-présidente du sport cancer fondation et nous irons aussi à la rencontre du bridge. Voilà un sport qui fait appel à vos neurones, mais pas que. La Rochelle se met au bridge avec ce qu'est Rochelet des jeunes bridgeurs. On va vous en parler avec la vice-présidente de la fédération de bridge qui nous rejoint dans un court instant.
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0: Lovely Girl, chantait le groupe londonien UB40.
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0: Si le sport devenait un véritable acteur de la lutte contre le cancer, c'est l'ambition de Sport Cancer Fondation, officiellement lancée ce mercredi 16 septembre au Centre international de recherche sur le cancer à Lyon. Nous allons en parler de cette belle initiative et de cette fondation avec la cofondatrice qui est notre invitée ce soir. Très heureux de l'accueillir sur l'antenne. C'est donc une belle réussite que Marie-Christine Place va venir évoquer au travers de cette fondation qui est née de la volonté d'une famille. Bonsoir Marie-Christine.
3: Bonsoir, merci de me recevoir.
0: C'est né d'une famille qui est une famille très connue dans votre région, dans le Beaujolais. Hein.
3: Oui, effectivement, c'est une fondation familiale et je suis donc cofondatrice avec Alain Bouy, qui est donc le président du Marathon du Beaujolais et qui a du coup œuvré sur la constitution de ce marathon et qui est maintenant une belle réussite dans notre région.
0: Absolument. Bon, on va parler de cette fondation, bien évidemment, on fait connaissance avec vous. Vous avez été la plus jeune, vous êtes encore la plus jeune présidente du comité régional olympique et sportif d'Auvergne-Rhône-Alpes.
3: Oui, tout à fait. Je suis engagée et depuis cette année présidente du comité régional olympique et sportif d'Auvergne-Rhône-Alpes.
0: Vous le dites. Alors, vous êtes aussi une sportive de haut niveau. Vous dites le sport a façonné ma vie.
3: Effectivement, je pratique le saut en hauteur depuis très très longtemps et depuis l'année dernière, je suis vice-championne d'Europe Master de saut en hauteur. Donc comme quoi le sport, on peut aider à ce qu'il se déploie dans sa gouvernance, mais aussi on peut le pratiquer et devenir championne d'Europe très récemment.
0: Bon, vous avez toujours des records en tête ou pas là, je parle à la sportive là.
3: Oui, tout à fait. Ouais. J'ai un record de France qui me titille, qui est à 1m61. J'ai fait 1m59 l'année dernière, donc voilà, il est tout proche avec quelques entraînements en plus, une belle motivation. Je pense que voilà, tout est possible.
0: Tout est possible, effectivement. Donc et quand on évoque cette foutue maladie de cancer, donc le sport est un vecteur essentiel, on va dire dans la lutte ou dans l'accompagnement de ces malades.
3: Complètement. Enfin, je pense qu'on connaît tous quelqu'un qui est atteint du cancer. Il faut savoir que c'est la première cause de mortalité prématurée en France et c'est l'une des principales causes de décès. Donc, il faut vraiment qu'on puisse permettre à chacun de pratiquer une activité physique et sportive parce qu'on sait que ça réduit sensiblement, la maladie et les signes de fatigue, les signes qu'on a à travers cette maladie.
0: Avec effectivement un éclairage particulier du côté du Stade Rochelet où il y a une section sport santé. On parle beaucoup du travail de Steven Sparks, de ses équipes avec toutes ces personnes qui sont touchées par ce cancer, soit en maladie, soit en rémission. 3,8 millions de personnes vivent avec ou auprès ou après un cancer en France. Hein. Donc la prévention, l'accompagnement des patients, c'est un des enjeux majeurs. L'activité adaptée est aujourd'hui reconnue comme un levier important à toutes les étapes du parcours de la maladie. Donc, votre fondation a trois missions. Est-ce que vous pouvez nous les rappeler ?
3: Nous, c'est en fait de lever des fonds pour lutter contre le cancer. C'est l'argent du sport pour lutter contre le cancer. C'est le sport avant, pendant, après la maladie. C'est faire entrer le sport à l'hôpital, ce qu'on appelle le sport-thérapie. On veut que tout le monde puisse pratiquer un sport, que ce soit avant, après ou pendant. Il faut vraiment montrer les bénéfices de cette activité physique et sportive tout au long du traitement et même après. Et ce qu'on veut, c'est vraiment révéler la force du sport face au cancer. Enfin, il faut qu'on puisse devenir la première fondation qui mobilise, qui fédère le monde du sport contre le cancer et vraiment tous les sports contre tous les cancers.
0: Absolument. Alors, vous avez évoqué, vous, en qualité de sportif, cet objectif que vous avez pour notamment aller chercher une distance dans votre discipline. Là, pour la Fondation, c'est 3 millions d'euros et des actions concrètes pour 2027. C'est l'objectif fixé par la Fondation.
3: Oui, tout à fait. Alors, on a placé la barre un peu haute, mais il faut aussi qu'on ait des ambitions et on souhaite vraiment organiser et financer une campagne de communication pour vraiment sensibiliser le sport contre le cancer. Il faut qu'on puisse savoir que tous les bénéfices du sport. On veut participer aussi à un programme de recherche, Move Up 100% Sport Cancer. On veut que tous les patients puissent, puissent bénéficier d'activités physiques et sportives. Et puis, on veut aussi lever les freins à la pratique d'activités physiques et sportives, mettre à disposition des packs sport. Donc, on veut lancer une opération 1000 packs sport. On veut participer à une opération aussi pour la recherche sur les cancers pédiatriques qui s'appelle « On va décrocher les étoiles ». Et puis, on veut aussi suivre un petit peu ces patients qui sont atteints de cancer et les accompagner dans l'activité physique et sportive. Et on voudrait financer 1000 heures de sport pour ces patients parce qu'on sait qu'ils en ont besoin et on sait que ça leur fait du bien. Donc on veut être auprès d'eux.
0: Une mobilisation collective parrainée par monsieur David Douillet. Et si on souhaite s'inscrire dans votre démarche, comment fait-on pour venir vous rendre visite?
3: Eh bien, on a un site internet qui est sportfondation.com et là on a toutes les informations qui sont disponibles et on est bien sûr à l'écoute pour toute mobilisation. On sait que plus on sera nombreux et plus on pourra lutter contre cette foutue maladie.
0: Vous avez bien raison. Marie-Christine Place, on est plein de respect, on va dans votre sens et on se met solidaire de votre fondation Sport Cancer Fondation. Merci d'être venu nous rendre visite.
3: Merci. 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

0: Sharon Spittery avec Texas, I Don't Want The Lover. On reste bien avec nous, quelques courts messages et ensuite c'est carte sur table. On va parler de bridge tous ensemble.
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0: 100% bridge, oui, le bridge est un sport. Ce n'est pas Géraldine Gadet qui va me dire le contraire. Bonsoir Géraldine.
6: Bonsoir, merci de me recevoir.
0: Avec grand plaisir. Telle mère, tel fils, Géraldine Gadet, elle baigne dans le bridge. Je vous dis, elle est enseignante de mathématiques. Elle initie des élèves de primaire, du collège au bridge. Il y a beaucoup de bénéfices, mais aussi, voilà, on a le sens de la compétition. Ils sont toujours champions de France cadets, vos fistons?
6: Ah, ils sont même, ils ont été champions de France cadets, et puis j'ai mon aîné qui a été vice-champion du monde. Bon, ça date de 2018, mais à Shanghai, oui, j'avais fait des petits champions. Ils sont bien meilleurs que moi, je peux vous le dire.
0: Non, mais vous excellez dans l'art de la communication, parce que depuis que vous venez nous rendre visite, mon regard a changé sur ce sport qui est le bridge. Il y a combien d'enseignants qui sont formés au bridge? On m'a annoncé le nombre de 10 000, c'est vrai?
6: Oui, depuis quelques années, on forme beaucoup, beaucoup d'enseignants. On fait des formations adaptées, on a des ressources pédagogiques adaptées à chaque niveau. Et puis, on a surtout beaucoup d'enseignants dans l'Académie de Poitiers qui pratiquent le bridge avec leur classe, qui fait de notre académie celle qui a le plus grand nombre de licenciés scolaires.
0: Ça, c'est bien. Ça, c'est une belle démarche que ce sport qui allie calcul mental, logique, concentration, résolution de problèmes, coopération. Bref, c'est parfait et ça permet d'améliorer ses capacités en mathématiques. Alors, vous avez voulu nous rendre visite ce soir parce qu'il y a une actualité qui nous concerne et qui concerne les étudiants à La Rochelle.

0: Ouais, une grosse actu sur La Rochelle, on a monté le Quai Rochelet des Jeunes Bridgers, le QRJB. C'est un club de bridge, mais vraiment pour les jeunes. Alors c'est ouvert aux étudiants et aux jeunes actifs. On va dire que jusqu'à 35-40 ans, on est le bienvenu dans ce nouveau club de bridge. Et on est hébergé dans un super bar à jeux, le Temple, je ne sais pas si vous connaissez, est 12 rue Alfred Kastler à La Rochelle. Et on a notre soirée de lancement lundi prochain à 19h. Donc l'idée c'était de faire un appel vraiment à tous les jeunes qui ont envie de pratiquer un autre sport, hein, un sport différent, un sport de l'esprit. Donc on ouvre les portes de 19h à 21h, on apprend à jouer au bridge à toutes les personnes vraiment débutantes, ou même ceux qui ont quelques notions aussi, mais bon, voilà, tout niveau confondu. On aura des profs, on aura des encadrants, et puis c'est tous les lundis. Voilà, enfin tous les lundis, après on vient quand on peut, on sait bien que les étudiants ils ont parfois d'autres choses, mais voilà, et nous on est accueillants, on offre la pizza, on offre un coup à boire, c'est vraiment pour nos premières soirées, on est vraiment hyper généreux en plus. Donc n'hésitez pas si vous avez voilà, une petite envie de taper le carton.
1: Absolument, absolument. Et on m'a même dit que 10 minutes suffisaient pour acquérir les bases.
0: Oui, en fait, la règle du jeu, elle est très simple. C'est une bataille. Il faut juste fournir la couleur. Enfin, je sais pas si vous savez jouer à la belote, mais voilà, il y a du cœur, on joue du cœur. C'est la plus forte qui gagne. Quand on joue à 100 atouts, c'est comme ça. Alors après, on dit en 10 minutes, parce qu'en 10 minutes, on peut déjà faire, des petites parties. Bon, après, les règles, on les saupoudre petit à petit, parce qu'évidemment, ça se complexifie. C'est un jeu où on n'a jamais fini d'apprendre. Mais on peut jouer tout de suite. En effet, en 10 minutes, on peut faire une petite partie.
1: Mais oui, c'est bien ça. Là, on joue en réseau, mais on voit les gens en face. Là, c'est du tactile, on n'est pas sur un écran.
0: Ouais, pour une fois, c'est pas mal aussi de jouer vraiment. Là, en fait, vous avez dit, ça développe plein de compétences mathématiques, mais ça crée aussi beaucoup de liens. En fait, là, venir à la soirée, c'est aussi se dire, je vais rencontrer des jeunes qui viennent d'autres milieux, d'autres facs, et c'est sympa de se faire des nouveaux potes, autour d'une table de bridge, des gens qu'on n'aurait pas forcément rencontrés autrement, qui deviendront peut-être des vrais amis. Alors, en tout cas, moi, je me suis fait plein d'amis grâce au bridge.
1: En tous les cas, ouais, ce jeu, parce que c'est un jeu, c'est plus qu'un jeu de cartes, c'est un sport. On l'a dit. Donc ça séduit vraiment toutes les générations, les jeunes générations y compris. Donc c'est bien parce que c'est une nouvelle antenne qui vient de s'ouvrir à La Rochelle et qui va rejoindre les autres grandes villes étudiantes telles que Paris, Strasbourg ou encore Marseille.
0: Oui, ou Rennes, il y a 11 quais à Lille aussi, il y a des quais à Nantes, à Angers, et c'est les quais des jeunes bridgers, et ils commencent à en fleurir partout, et on est vraiment fiers qu'à La Rochelle, c'est le seul de l'académie, pour l'instant, on est vraiment fiers d'avoir créé ce club, en tout cas on espère que ça va marcher, que les jeunes vont répondre à l'appel, ça marche très bien, les autres quais en France fonctionnent très bien, en fait quand on y goûte, on se rend pas compte, peut-être ça fait un peu désuet le bridge, on a l'impression que c'est... Mais en fait, quand on y goûte, on peut plus s'arrêter.
1: Mais bien sûr, puisque vous parlez de goûter, vous mettez une margarita de côté pour lundi, ouais. puisque les pizzas sont offertes, on va dire, vous l'avez dit. Vous l'avez rappelé. Bon, ça se passe donc quai des Rochelets des jeunes bridgers, c'est la nouveauté, c'est à La Rochelle. La soirée de lancement, c'est ce lundi 5 octobre à 19h, et puis après, ça sera tous les lundis à 19h, on rappelle, c'est le Temple, très bel établissement, 12 rue Alfred Kastler à La Rochelle. Merci d'être venu nous rendre visite.
0: Grand merci de m'avoir donné la parole.

0: Et c'est La Rochelle, il jouait du piano debout. France Gall, il jouait du piano debout. Chaque fois que j'écoute cette chanson, je pense à Jean-Jacques, je sais pas pourquoi. On retrouve Émilie dans un instant, Émilie Mazoyer, Décibel, ça démarre juste après votre rendez-vous info de 19h, à tout de suite.
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0: Ici, c'est une belle soirée qui démarre, merci d'être avec nous, il est 19h. C'est le journal de la rédaction.
2: Des transports en commun interrompus à Marseille, à Strasbourg également, des lycées en partie incendiés à Nantes et à Bordeaux et 900 manifestations recensées. Les blocages de lycées se sont poursuivis aujourd'hui et les étudiants ont rejoint le mouvement comme ici sur le campus de Mont-Saint-Aignan à Rouen. Face à l'ampleur de la contestation, la présidence a fait le choix de fermer administrativement tout le campus et les étudiants que vous avez rencontrés, Emmanuel Grabé, se sont pleinement reconnus donc dans les revendications portées par les lycéens, notamment sur le manque de moyens.
3: L'état des bâtiments, ça fait des mois que les étudiants du campus, comme Anaïs, le dénoncent dans son amphi, c'est même dangereux.
4: Les bancs se cassent, donc les élèves se sont cassés plusieurs fois le coccyx. Moi, j'en ai fait les frais avec ma cheville. Et on a également découvert que dans notre amphithéâtre, il y avait de l'amiante.
3: Groupe surchargé, manque de profs, là aussi, ce que les lycéens dénoncent, les étudiants le constatent.
5: Les conditions d'études, elles ne sont pas dignes, elles ne sont pas acceptables.
3: Lucie Burgan est membre du syndicat Union étudiante.
5: En voyant ça, on a beaucoup d'étudiants qui se sont dit, mais nous aussi, en fait, on veut des meilleurs moyens pour notre faculté. On veut bloquer la fac, on veut faire quelque chose. Nous aussi, on veut agir.
3: Une colère encore attisée par les pistes budgétaires avancées ces derniers jours, explique la Rouennaise Lucie Clamins, porte-parole nationale du syndicat solidaire étudiant.
6: On a le gouvernement qui menace de mettre fin au repas à 1 euro si le budget n'est pas adopté. On a les APL qui sont menacés également. Donc en fait, ça, je pense que ça fait beaucoup là pour les étudiants. Et les lycéens ont un peu montré l'exemple en disant bah, la seule manière de se faire entendre, c'est de bloquer et essayer de se mobiliser massivement. On a quand même tout ce discours aujourd'hui de les étudiants ça coûte cher, l'éducation ça coûte cher, on va faire des économies dessus. L'important c'est de discipliner cette jeunesse. Et donc c'est contre ça qu'on se bat.
3: La reconduction du blocus de la fac de Mont-Saint-Aignan a été votée en Assemblée Générale par les étudiants.
2: Emmanuel Grabé ici, Normandie. Une réunion de crise s'est tenue à Beauvau cet après-midi. Une grande journée de manifestation nationale est prévue mardi prochain le 6 octobre. Et le gouvernement tente donc de désamorcer la situation. Édouard Geffray, ministre de l'Éducation, reçoit demain les organisations lycéennes et étudiantes. La sortie de crise, elle se fera par l'écoute. Ça, c'est l'avis de Sophie Vénétité, secrétaire générale du SNES-FSU.
7: Aujourd'hui, le sujet, c'est de répondre aux lycéens afin de pouvoir très vite revenir à une situation qui soit une situation normale. Le risque au moment où vous arrêtez les cours en présentiel, c'est de se dire, mais quand est-ce qu'on va reprendre? Est-ce que si le mouvement dure, on va être finalement dans les cours à distance très longtemps? Moi, je continue de penser que la place des élèves, elle est dans les établissements scolaires. Et donc, il faut vraiment tout faire pour assurer la sécurité des élèves, la reprise des cours, en écoutant les lycéens, la sortie de crise, elle se fera par l'écoute et par des réponses précises de la part du gouvernement.
2: Sophie Vénétité, également professeure dans un lycée de l'Essonne. Édouard Geffray, ministre de l'Éducation, est invité du 20h de France 2 ce soir. Laurent Nunez, ministre de l'Intérieur, sera sur TF1 à la même heure. Mediapart, Jordan Bardella, acte 2. Le site d'investigation apporte des preuves supplémentaires et révèle ce soir avoir pu authentifier via Facebook et un huissier les messages antisémites datant de 2013, attribués au président du Rassemblement National qui continue, lui, de nier en bloc et parle de faux grossiers. Le journal en ligne publie donc de nouvelles captures d'écran ce soir. Une provocation, voici la réaction des députés socialistes aux mesures d'économie envisagées par le gouvernement pour le budget 2027. Pour cet effort global de 54 milliards d'euros, parmi les annonces faites ce matin, une baisse du nombre de fonctionnaires d'État ou encore le gel des allocations familiales et des APL, détails sur ici.fr. Les premiers trains neufs oxygène vont remplacer les vieux corail intercité sur les lignes Paris-Clermont et Paris-Orléans-Limoges-Toulouse à l'été 2027. Dans ces rames des années 70, les climatiseurs cessent de fonctionner dès lors que les températures extérieures dépassent 38 degrés. On est à la veille d'un nouveau match des Bleus du foot, le troisième de l'ère Zidane en Ligue des Nations. Ce sera France-Italie au Stade de France. La sélection s'entraîne depuis une heure maintenant dans cette enceinte mythique qu'a bien connue Zizou. Il est au bord du terrain, Julien Frémont, debout comme à son habitude pour ne rien rater du jeu de ses hommes.
8: Survêtement bas bleu, haut blanc, crampons au pied. Il a testé le terrain avant de rejoindre son staff. Cela faisait 20 ans que Zinedine Zidane n'avait pas refoulé cette pelouse du Stade de France. À l'époque, c'était un match de préparation pour la Coupe du Monde en 2006 contre le Mexique. Il y avait d'ailleurs célébré sa centième sélection. Une grosse émotion pour le Marseillais, il nous l'a confié en conférence de presse. Lui donc qui retrouve cette enceinte où il a tout connu, notamment bien sûr le titre en 1998 avec ses deux buts. Zinedine Zidane cette fois-ci qui revient donc avec le costume de sélectionneur. Mais demain, ce n'est pas lui qui jouera face à l'Italie. Ce sera bien les joueurs de l'équipe de France, Zinedine Zidane, qui eh bien espère poursuivre sur sa lancée puisque les Bleus eh bien ont remporté leurs deux premiers matchs sous les ordres eh bien de Zizou.
2: Julien Froment.
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2: La météo pour demain, temps calme avec un soleil assez présent, à signaler un petit risque orageux sur les Pyrénées, les Alpes, le sud du Massif central et la montagne Corse. La pluie revient, elle, en soirée. Côté température, les minimales varient de 6 à 11 degrés sur la moitié nord, de 9 à 14 sur la moitié sud, 16 à 20 près de la Grande Bleue. Les maximales, elles repartent à la hausse sur le sud du pays et vont de 23 à 28 degrés, de l'ordre de 20 à 24 sur la moitié nord l'après-midi.
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2: Salut à toutes, salut à tous et bienvenue dans Décibel, votre rancard musical. Tous les soirs sur votre radio ici, on est ensemble jusqu'à 20h pour celles et ceux qui se noieraient un petit peu dans cette semaine qui n'en finit pas. Faut bien se dire la vérité. Nous sommes jeudi. Voilà, vous avez fait le plus dur. Et niveau musique, vous allez voir, ce soir, ça va être la régalade entre l'anniversaire de Youssou N'Dour, un blind test consacré au duo, des nouvelles de Camille, de U2, et puis nos invités, les excellents Dynamite Shakers.

groupe de rock garage français originaire de Vendée qui vient de sortir son deuxième album sur lequel on a eu un immense coup de cœur. Éloine et Lila Rose des Dynamite Shakers sont les invités de Décibel. 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Je vous donne le numéro du standard où vous attend Oumaïma, 0810 055 056. Je ne sais pas si je vous l'ai dit, c'est le numéro pour jouer au Blind Test. Et si vous jouez au Blind Test, vous gagnez l'album de Dynamite Shakers. Voilà. Alors, pour démarrer l'émission, eh bien, je vous annonce que U2 a 50 ans. Mais oui, c'est possible. Vendredi dernier, il y a eu une série de concerts surprises à Dublin. Et puis, comme souvent, hein, en même temps, c'est un groupe surprise à Dublin. Et puis, comme souvent, hein, en même temps, c'est un groupe qui a vendu 175 millions d'albums. Ils savent célébrer. Ils font les choses bien et ils ont annoncé pour leurs 50 ans la sortie d'un 16e album, Carnaval de Luz, qui sortira le 13 novembre. Deux extraits sont déjà disponibles, Silencio et Street of Dreams. Vous allez voir que pour un groupe de 50 ans, c'est encore la forme. Voici U2.

0: l'album de U2, Carnaval de Luz, qui sortira le 13 novembre. La chanson s'appelle Street of Dreams, elle vient de sortir.
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0: Camille est notre coup de cœur du jour. Camille, du label Big Cause Music, évidemment, qu'on avait découverte en 2002 avec son premier album, Le Sac des Filles, et puis en 2005, Le Fil, où vraiment son travail avait été acclamé autant par le public que par la critique. En 2024, Madame a quand même eu un Oscar pour la musique du film Emilia Pérez. Et puis les enfants aiment bien aussi la voix de Camille dans la bande originale du film Ratatouille. Ça, c'était en 2007. Bref, le sixième album de Camille vient de sortir. Il s'appelle The Sound of Milk, le son du lait. C'est une somme de travail autour de la maternité au moment de la naissance, puis de l'enfance, puis de l'adolescence des gamins. C'est la partie adolescence de ce disque qui est la plus pop, on va dire. Et on va y trouver notamment cette chanson qui s'appelle Si tu souris aux anges. On vous recommande chaudement l'album de Camille qui est un véritable coup de cœur.

0: Quel beau message adressé à ses enfants, à tout le monde d'ailleurs. Écoutez l'album de Camille, The Sound of Milk. La tournée commence le 5 novembre à Rouen et va durer jusqu'au printemps.
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0: Du rock français dans l'actualité musicale. Oui, j'ai l'impression d'être de retour dans les années 90. Ça me fait des émotions. Mais pourtant, c'est la vérité. Un pur album rock est sorti à la fin du mois d'août. Il est made in France. Le groupe s'appelle Dynamite Shakers. Éloine et Lila Rose du groupe sont avec nous ce soir. L'album, c'est Marilyn et il démarre comme ça.

0: guitare, basse, batterie et un micro dans lequel on n'a pas peur de brailler. Mais oui, bonsoir à tous les deux.
1: Bonsoir.
0: Bienvenue. Vous sentez la joie dans ma voix parce que c'est vrai que mettre côte à côte le mot rock français à la radio, sans parler de quelqu'un qui est mort il y a 15 ans et qui nous manque beaucoup, genre Bachung, et ben c'est pas si souvent. Dynamite Shaker, c'est un groupe qui existe depuis 2019. C'est bien ça?
1: C'est ça, oui, tout à fait.
0: Le projet, c'était donc dès le départ de faire du rock. Est-ce qu'on a essayé au début de vous dissuader en disant « Ah oui, alors, ça n'est pas du tout à la mode. Auriez-vous plutôt envie de faire un petit peu de rap, par exemple, ou autre chose ?»
2: Ah non, on n'a pas tant essayé de nous en dissuader, mais on sentait parmi les gens de notre âge que c'était plus trop à la mode, en effet.
0: Et même, dans vos cercles d'amis, il n'y avait pas forcément de gens qui écoutaient, alors soit du rock actuel, soit même du rock un peu vintage.
1: Non, franchement, quand on a commencé au lycée, il n'y avait pas trop d'enthousiasme autour de nous parmi nos potes, non.
0: Alors, aujourd'hui, un deuxième album qui fonctionne super bien, qui est à la fois très bien accueilli par le public, vous l'avez entendu dans ma voix, ça faisait longtemps qu'on attendait un album de la sorte, par la presse aussi, donc ça fait très plaisir, et puis surtout par les maisons de disques, parce que vous êtes sur une grosse maison de disques, vous êtes chez Barclay, qui n'avait pas signé de groupe de rock depuis Mathusalem, donc est-ce que vous pensez que là vous êtes en train de réenfoncer une porte alors qu'avait été ouverte à un moment, puis qui s'était refermée? Est-ce que vous avez cette sensation-là de lancer peut-être un nouveau mouvement?
2: Je pense qu'on s'en rend pas trop compte.
0: Ouais.
2: En vrai, on fait notre petit bonhomme de chemin depuis le début. Et juste, on kiffe et puis on pense pas trop à ça. Ouais.
1: Si ça peut relancer quelque chose, tant mieux. Quoi,
2: ouais,
1: parce que nous, on adore écouter du rock. Et on sent, on le voit, il y a plein de petits groupes, enfin d'autres groupes autour, et puis qui étaient là déjà avant nous aussi, qui sont là. Donc il y a vraiment une scène qui est présente, mais ça serait cool qu'elle ait un petit. Qu'elle soit écoutée.
0: Voilà,
1: quoi.
0: C'est ça. Encourageons le rock français, les amis. Ça passe par, évidemment, écouter les albums, en parler, les streamer, ou alors soyons fous, les acheter en physique. Il faut les avoir chez vous. Et puis aussi, aller voir les groupes en concert, évidemment. Cet album, donc, Marilyn, qui est sorti il y a un mois, on entend dessus vos deux voix. Ça, c'est une nouveauté chez les Dynamite Shakers, puisque au départ, c'était toi, Éloane, qui chantait tout. Et on a mis un micro devant la bouche de Lila Rose qui s'est mise à chanter comme un ange. Alors, c'est nouveau ça, même dans ton parcours de musicienne, de chanter, ou bien tu chantais déjà, mais juste en secret et pas dans le groupe?
2: Oui, c'est plutôt ça, ouais. Je chantais plutôt en secret. Mais sur le premier album, je chante un morceau, une petite balade. Et sur le premier album, j'ai aussi composé d'autres morceaux où j'ai fait chanter Éloane. Et pour le deuxième, en fait, vu que ça avait bien marché sur le premier, sur un morceau, bon, on a suivi ça sur le deuxième album, et j'ai chanté les morceaux que j'ai composés.
0: Alors, voix de fille, voix de garçon, français, anglais, il y a tout chez Dynamite Shakers.

0: ce nightclub qu'on a l'impression de vivre, de ressentir dans le vieux Bus Palladium, par exemple. C'est marrant que ça sonne comme ça. À quel moment dans vos parcours respectifs le rock arrive et par quel moyen, par quel médium?
1: Moi, il arrive un peu tard en vrai. J'en entendais depuis tout petit grâce à mes parents. Mais j'accrochais pas du tout avec.
0: Ouais.
1: Et c'est vraiment à mes 16 ans en seconde où je suis tombé sur Nirvana, j'ai vu des lives sur YouTube et vraiment là ça m'a fait un petit déclencheur
0: ouais.
1: En mode putain, c'est stylé et tout, j'aime bien le son et
0: ouais.
1: Et avant j'écoutais un peu de musique mais je trouvais pas forcément ma voix, je suivais ce que tout le monde pouvait écouter donc c'était plutôt du rap.
0: Et donc le choc esthétique c'est Nirvana.
1: Ouais.
0: Et donc 5 minutes après, tu te rends compte que le mec est mort.
1: Ouais,
0: et ça a été.
1: Voilà. Bah ça, je savais, mais non. Et après voilà, c'est je suis dur, passé à autre chose. Et après voilà, c'est je suis dur, passé à autre chose aussi avec les années 50. Je suis tombé fan rapidement des Arctic Monkeys aussi. Et voilà, et après j'ai découvert plein de choses ensuite, mais ça a été Kurt Cobain le premier truc. Ouais.
2: Et Lila Rose,
3: moi c'était pareil, j'avais 15 ans. Et sur YouTube, je tombe sur un live des Beatles.
0: Oh!
3: Voilà, de 64 chez Sullivan. Et puis, je suis tombée amoureuse, quoi, des Beatles. Complètement fanatique. Toute ma période lycée, j'écoutais que ça.
0: Que les Beatles?
3: Ah, que les Beatles. Peut-être un peu les Stones.
0: Isolée.
3: Ouais. J'écoutais un peu les Stones aussi. Mais vraiment que les Beatles, quoi, pendant plusieurs années.
0: C'est beau. L'album s'appelle Marilyn de Sullia par le vide.

0: question de chanter en français, évidemment, elle arrive, j'imagine, vite quand on est un groupe en France. Au départ, c'était pas le projet, ça l'est devenu. Comment s'est passée cette transition ?
1: En fait, il y a 2 ans, donc on commençait à composer le deuxième album, et c'est vrai que on commençait à tourner en rond sur les rimes dans notre écriture. En fait, on n'est pas bilingue et

0: on sentait que ça coinçait. Plus ça allait, plus on avait du mal à entendre notre accent français aussi.
1: Ah.
0: Et ça nous saoulait. Donc on s'est dit, pourquoi pas essayer d'écrire en français, même si au début ça nous rebutait parce que nous ce qu'on voulait c'est sonner garage, sonner à l'anglaise, sonner américain. On
1: avait... C'est ça, en fait toutes vos références elles sont anglo-saxonnes.
0: Voilà, tout. Ouais. Et donc ça, on avait peur de s'éloigner du truc, mais on s'est dit, ah non, notre musique elle peut rester la même et juste on chante avec notre langue. Et c'est ce qu'on a fait, on a adoré parce qu'on était beaucoup plus réfléchis sur nos textes. Enfin, c'était vraiment plus intéressant de travailler.
2: Ah oui, vous pouvez aller plus loin.
0: Exactement, ouais.
1: C'est ce qui se passe, par exemple, dans cette chanson qui s'appelle Cinéma. C'est un des grands moments de Marilyn, l'album des Dynamite Shakers, qui est disponible et que nous célébrons ce soir dans Décibels.

0: Les meilleures fins de chansons depuis le premier album des Strokes. Et dans ma bouche, c'est un compliment. Des vraies fins de chansons. Merci, bravo, Dynamite Shakers. Ils sont les invités de Décibel ce soir. Éloane et Lila Rose sont avec nous. Et on cite François et Calvin. Voilà.
1: Tout à fait.
0: Ça, on a les quatre fantastiques ensemble. Évidemment, vous entendez ça, vous vous dites, ça doit être bien en concert. Alors oui, c'est très bien en concert. Vous êtes en train de préparer votre tournée 2027. Avant, il y a un retour en Vendée, hein, là d'où vous venez, retour aux sources. 11, 12, 18, 19 décembre, vous serez en résidence dans un endroit qui s'appelle le Roxy, à Saint-Gilles-Croix-de-Vie. Vous allez tester plein de trucs pour la tournée 2027, devant un public qui vous connaît très bien.
1: C'est même carrément des concerts, même pas oui. Des résidences, ouais.
0: Mais être comme ça quatre fois au même endroit,
1: exactement.
0: Ça permet.
1: Effectivement, on va tester plein de trucs pour aussi varier les concerts qui soient pas tous les quatre les mêmes.
0: Oui.
1: Mais c'est vrai qu'on connaît bien le lieu, donc on peut tester plein de choses.
0: Voilà. Alors ça se remplit très très vite, évidemment, puisque c'est les enfants du pays. Mais voilà, si vous nous écoutez et que vous dites ah mais moi je suis pas loin, eh ben vous pouvez encore acheter des tickets pour le Roxy donc en décembre. Et puis ensuite la tournée 2027, alors qui commence à peine à se dévoiler, mais vous serez à Saint-Nazaire le 28 janvier, à Strasbourg à la Laiterie le 26 février, et puis Paris le Trianon pour le 27
2: oui.
0: février. Ah je vois des petits sourires. Bah oui, vous avez déjà joué à Paris. Je me souviens d'une boule noire.
1: Ouais.
0: Ouais. Voilà.
1: On a fait le Buspadium récemment. On l'avait fait aussi avant qu'il soit rénové.
0: Ouais.
1: Le petit bain aussi. L'Arena.
2: La maroquinerie aussi.
0: Ouais.
2: On a fait aussi l'Olympia en première partie. Enfin, on a fait des premières parties un peu par-ci par-là.
0: Voilà. Joli, c'est joli quand même, c'est un bon parcours avec deux albums, mais aussi, j'en ai pas parlé, des EP où vous vous êtes souvent amusé à reprendre des chansons, ouais, etc. Donc on peut s'attendre à un mélange de tout ça pour les concerts ou...
1: On évite trop de faire trop de reprises,
0: oui.
1: Mais il y en aura deux.
0: Ah bah c'est pas mal. Non, quand on est fan de rock et qu'en plus on a envie de transmettre, parce que j'ai l'impression qu'il y a de ça aussi chez vous. Oui, c'est toujours chouette de caler une petite reprise.
1: Ouais, montrer un peu nos influences.
0: C'est ça. Alors l'accent français, puisqu'on en parlait tout à l'heure, moi je ne l'entends pas.

0: Smile won't change a thing. Parce qu'il y a aussi des chansons en anglais sur cet album de Dynamic Shakers. Vous les fabriquez comment, vos chansons? C'est à quatre? C'est une démocratie? Ou comment ça marche?
1: C'est nous deux qui composons et écrivons.
0: Okay.
1: Et souvent, on bosse chacun de notre côté chez nous. On ramène les accords et les paroles. Et puis on met en commun tous les quatre, on répète, on fait les arrangements tous les quatre. Mais ça nous arrive aussi d'écrire tous les deux.
0: Ouais. Et l'équilibre est facile à trouver si l'une ou l'un ou l'autre trouve que c'est un peu moins bien, qu'on pourrait changer des choses. C'est facile de se le dire ou pas?
2: Ouais, franchement, on est souvent assez d'accord sur nos défauts. Au départ, pas forcément, puis on teste.
0: Ouais.
2: Et puis on est toujours d'accord en mode, ah ça c'est mieux de faire comme ça. Non, franchement, ça se passe bien. Ouais.
0: C'est un groupe qui va bien, les amis, qui donc ira loin. Dynamic Shakers, invité de Décibel, et leur album a gagné au Blind Test. À tout de suite.
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0: Éloane et Lila Rose, les Dynamic Shakers, sont avec nous ce soir dans Décibel. Et puisqu'on vous découvre dans l'émission, écoutons déjà quelques notes de Spleen de toi. Très jolie chanson de votre nouvel album, Marilyn.

0: pétillant, oui, mais aussi de la power balade, comme on aime, histoire de mieux vous cerner, vous comprendre, vous découvrir. Lila Rose et Loane, voici pour vous le questionnaire des choix cornéliens. Déjà, une question que je me pose vraiment depuis longtemps, dynamite ou dynamite, pour de vrai?
1: En vrai, n'importe, mais nous on dit dynamite.
0: Ah, vous dites dynamite?
2: Oui, on dit dynamite.
0: Dynamite shakers, dynamite shakers. Oui, allez, tout fonctionne. Ça, c'est bien, j'aime bien. Punk anglais à la Sex Pistols ou punk américain à la Ramones?
1: Américain.
2: Ramones. Ah, moi, je dirais plus anglais.
0: Ah, ça y est, ça y est, ça y est. Une scission dans le groupe. Lila Rose, si tu devais jouer un destin de rockeuse au cinéma, ce serait plutôt Janis Joplin, qui est morte à 27 ans, ou Patti Smith, qui aura 80 ans en décembre.
2: Ah, Patti Smith.
0: Et Loane, la banane de Bryant Setzer, des Stray Cats, ou le jeu de jambes d'Elvis Presley?
1: Ah, Bryant Setzer.
0: Bryant Setzer, ok, j'aime bien. Vous préférez jouer devant 50 personnes qui pogotent, ou 5000 personnes qui scrollent?
2: 50 personnes qui pogotent.
1: 50 direct.
0: C'est quoi votre plus grande scène? Vous m'avez parlé de première partie que vous avez faite. Donc c'est U Arena.
1: Ouais, c'est ça. C'est
0: ça s'appelle gros, plus la U Arena.
1: Je sais plus comment c'est.
2: C'est la Plénitude Arena.
0: C'est la Céline Dion Arena en ce moment.
2: Voilà, c'est ça.
0: Et ça, c'est terrible. C'était en première partie de qui?
1: On a fait deux fois. On a fait Sum 41 et The Offspring.
0: Et alors là, comment on peut même gérer une salle de cette taille inhumaine en fait?
1: Ouais, c'est. Je sais pas, alors.
2: Tu gères pas.
0: Non, tu vas, voilà, talent, quoi. Parce que là, vraiment. Mais vous vous souvenez quand même de ce qui s'est passé ou c'est même un peu flou?
1: Ah, si, en vrai, moi, j'ai des trous de mémoire un peu dans ces moments-là parce que t'es un peu ailleurs. En vrai, t'es dans ta bulle.
0: Ouais.
1: Mais je me rappelle vraiment. Comme si j'avais plus de force dans les poings, un peu, voilà, le stress, quoi.
2: Et petit conseil, il ne faut pas regarder les gens qui sont au premier rang. Ah. Parce qu'eux, ils attendent juste The Offspring ou Sum 41. Du coup, ils ne sont pas très contents.
0: Ils font aucun effort pour zéro. Partie. Bah ouais, c'est dur. Allez, je vous emmène au karaoké. Il faut faire un duo masculin-féminin. Vous faites Sous le vent, Céline Dion et Garou. Ou vous faites Don't Go Breaking My Heart de Elton John et Kiki Dee.
2: Plus Elton John,
1: ouais,
2: je dirais.
1: Ouais.
0: Vous en faites ou pas?
2: Des duos?
0: Des karaokés. Des duos, il y en a sur l'album. Il y a des chansons, on entend vos deux voix mêlées.
2: Karaoké, non?
1: Jamais, ouais.
0: Ah là là. C'est peut-être une piste à explorer.
1: C'est vrai, c'est vrai.
0: L'inspiration pour le troisième album. La question Van Gogh, vous préférez perdre un doigt ou une oreille?
1: Une oreille.
0: Une oreille?
1: Ouais.
0: Ah ouais? Alors, c'est compliqué, Lila Rose, elle est bassiste.
2: Bah, ouais. Bah, si tu perds un doigt, tu peux plus trop jouer de guitare.
1: Ouais, c'est ça.
2: Je préfère perdre une oreille, comme ça, il m'en reste une autre.
1: Après, si tu peux choisir le doigt, ça.
0: Tu peux choisir le doigt. Oui, moi, je vais pas faire la difficile, franchement.
1: Allez, bon, en vrai, le doigt, du coup. Si c'est celui-là, là, ça va.
0: Intelligence artificielle ou cahier de brouillon, papier, crayon?
1: Ouais, cahier de brouillon.
2: Cahier de brouillon.
1: Mmh.
0: Ouais.
1: Direct.
0: Vous avez été tenté, ne serait-ce que par curiosité, de voir ces IA génératives?
1: Moi, j'ai essayé. Alors, carrément.
0: Qu'est-ce que t'en as pensé?
1: C'est hyper générique ce qu'ils peuvent écrire, enfin ce que tu peux.
0: Ouais.
1: Ouais, c'est bon.
0: La seule que j'ai vue, c'est par exemple si je leur dis écris-moi une chanson dans le style d'Elvis. Mmh. Effectivement, ça va vaguement ressembler, mais c'est même pas hyper bien copié, quoi.
1: Non. Et puis, franchement, ça serait pas honnête de passer par l'IA.
0: Oui.
1: Tu t'appropries pas ta chanson, quoi.
0: Oui, en tout cas, c'est pas encore un outil qui est au point, quoi.
1: Non, même pas trop envie qu'il soit au point de fou, quoi.
2: Et puis nous, on prend plaisir à écrire et à composer, trouver des accords, la recherche et tout, c'est ce qu'on aime, quoi.
0: Ah oui. Mm. Et nous, on aime vous écouter Dynamite Shakers ou Dynamite pour les bilingues, mais ils valident Dynamite et ça nous arrange beaucoup. Sur l'album sur l'album Marilyn, il y avait la chanson Cinéma qu'on a entendue tout à l'heure. Il y a celle-ci, Démarche cisaillée, sur laquelle j'ai vraiment craqué. Elle est née comment, cette chanson?
1: Je me rappelle la composer quand j'étais... Parce que des fois je suis sur Paris, des fois je suis en Vendée. Et là, je suis resté une grosse période à Paris. Et on répétait moins à ce moment-là. Et fallait qu'on ait des nouvelles compos, etc. Et voilà, j'ai écrit sur ce que je pouvais vivre à ce moment-là. Dans les soirées, tout ça. Et après, on l'a mis en commun et je sais plus quand c'était, par contre.
2: C'était pas longtemps avant qu'on enregistre l'album, je crois.
1: Et elle est cool, peut-être un peu plus libertines dans le style. Voilà.
0: Ouais. Mais c'est bien, ça vous va bien aussi. Démarche cisaillée. Un petit coup de cœur sur cet album. Les Dynamites Shakers, ils sont nos invités ce soir dans Décibels.

0: Encore une très bonne fin de chanson. Vraiment, je ne peux que vous remercier. Vous faites gaffe à ça.
1: Ouais, enfin, on peut pas faire de fade out surtout.
0: Ah, mais merci. C'est tellement énervant les chansons où en fait les mecs baissent le son en disant ça va, les gens vont comprendre. La chanson est finie, ils vont partir. C'est très agaçant.
2: C'est vrai qu'en live, c'est un peu dur à reproduire les fade out.
0: C'est vrai. Bah oui, ça n'en finit plus. Non, bravo, vraiment. Ce disque, Marilyn, il faut que vous l'écoutiez parce que voilà, il fait du bien, il donne de l'élan. Les Dynamite Shakers. En concert, je vous redonne les dates. Le Retour en Vendée Tour, c'est comme ça que je l'appelle.
1: Ouais, pas de problème.
0: Le Back Home Tour 2026, c'est les 11, 12, 18 et 19 décembre à Saint-Gilles-Croix-de-Vie au Roxy. Et puis tournée 2027 qui se dévoile à peine, mais on a déjà les premières dates. 28 janvier à Saint-Nazaire, 26 février à la laiterie de Strasbourg, 27 février à Paris, au Trianon. Tu disais tout à l'heure, Éloane, que tu faisais des allers-retours entre la Vendée et Paris. J'imagine que c'est la même chose pour toi aussi.
2: Moi, j'habite à Nantes.
0: Toi, t'habites à Nantes. Mmh. Voilà. Le fait justement de ne pas venir de Paris, est-ce que ça change quelque chose? Est-ce que, par exemple, c'est un truc tout bête, mais le fait d'être dans des villes plus petites où on a peut-être plus facilement accès à des espaces pour répéter qui sont moins chers, les groupes parisiens galèrent pour trouver des salles de répète et tout. Est-ce que vous pensez que ça vous a facilité la vie d'être un peu loin de la capitale au début?
2: Je pense oui, carrément.
1: Ouais, je pense parce que c'est déjà, ouais, t'as peut-être, non, j'allais dire plus de lieux pour jouer, pas forcément, parce qu'à Paris, il y a quand même beaucoup, beaucoup d'endroits.
0: Mais oui, mais il y a beaucoup de concurrence.
1: Voilà, et ouais. Je croise beaucoup de groupes qui jouent, mais qui sont jamais sortis de Paris, et qui sont un peu coincés, et qui arrivent pas, en fait, à trouver d'autres dates autour. Que nous, bah, en Vendée, tout de suite, j'ai l'impression que bah, tu commences à bouger à Nantes, puis à Angers, et on a vite fait le tour un peu des régions de France, que quand t'es à Paris, t'es bloqué, quoi.
0: Ouais.
1: Tu peux être bloqué, ouais.
0: Moi, je souhaite une grande tournée 2027 pour découvrir encore plein de régions. Alors, dans la vie, quand on a besoin d'un bon conseil, on va voir sa maman. Quand on a besoin de potions magiques, on va voir Panoramix. Quand on a envie d'un producteur, on va voir Lionel Limignanas. C'est ce que vous avez fait. Limignanas, ça fait des années, évidemment, qu'on en entend parler. Rock, oui, mais aussi psyché. Et un peu druide, hein, quelque part aussi, du rock. À quel moment vous êtes allé voir Lionel Limignanas? À quel moment il intervient dans la fabrication de cet album?
2: Bah, c'est notre directeur artistique, Lionel, qui travaille chez Barclay, ouais, qui nous en a parlé, parce que bah, on avait prévu d'enregistrer l'album, mais on ne savait pas encore avec qui. Il nous a parlé de Lionel Limignana, et puis bah, du coup, on n'écoutait pas en vrai, mais on avait déjà entendu parler.
0: Ouais.
2: Et on a écouté, et ça nous a carrément plu. Et puis du coup, bah, vas-y, let's go, bah, on travaille avec lui, quoi. Et puis c'était vraiment super bien. C'était top, vraiment humainement, ça a grave matché et tout. Il a les mêmes références que nous, très garage, très 60s, même 50, enfin des trucs, on est vraiment sur la même longueur d'onde, donc c'était vraiment top.
0: Et en pratique, donc, vous lui avez remis vos chansons et lui ensuite avait des idées en disant on pourrait faire ça, on pourrait faire ça. C'est comme ça que ça marche?
1: Ouais, c'est ça. En fait, il avait pu les entendre avant d'aller en studio.
0: Okay.
1: Donc, déjà, il avait des trucs en tête.
0: Ah, mais il était en studio avec
1: vous. Bien sûr, ouais, ouais, ça, ouais.
0: Au moment d'enregistrer, même les voix et tout.
1: Ah, il était là de A à Z, ouais. Et donc, il avait des petites idées. Et nous aussi, hein, évidemment.
0: Oui, oui, je me doute.
1: Mais après, ce qu'il a pu ramener, c'est ça, plein de techniques qu'il utilise ou des pédales, d'effets. Par exemple, lui, il met beaucoup de grosses fuzz en guitare. C'est un effet de saturation.

0: Dynamite Shakers, vous l'avez compris, c'est un grand coup de cœur pour l'équipe de Décibel. Éloane, Lila Rose, merci beaucoup d'être venue nous
1: voir. Merci à toi.
0: Bonne route, longue vie, bonne tournée. L'album est disponible, il s'appelle Marilyn.
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soul, funk et pop soyeuse, De Velours est un style à part sur la scène toulousaine. 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Avec son groove élégant et sa voix feutrée, De Velours ravive l'esprit des années 80 tout en y insufflant une modernité pleine de charme et de justesse.

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2: Et c'est déjà l'heure du blind test à gagner ce soir. C'est le fameux album des Dynamite Shakers dont on parlait avec eux, le fameux Marilyn, deuxième album du groupe et vraiment réservoir de pépites rock'n'roll. Ça va plaire à nos candidats. Pour jouer avec nous, il y a Laurent. Bonsoir Laurent.
3: Bonsoir Émilie.
2: Bienvenue dans Décibel, Laurent. Fan de rock ?
3: Oui, oui, toujours.
2: Bon, alors c'est une bonne nouvelle pour le cadeau du jour. Il y a Gilles aussi avec nous. Est-ce que Gilles est un fan du rock ? Nous allons le découvrir. Bonsoir oui. Gilles.
4: Oui, bonsoir Émilie. Je suis un fan de rock, oui, j'aime bien, ouais.
2: Bon, alors c'est un cadeau parfaitement adapté à vous deux. Je vous offre
4: impeccable.
2: À chacun
4: impeccable.
2: Un exemplaire de l'album. Ça, c'est réglé. Dynamite Shakers, ça arrive chez vous dans quelques jours. Cet album Marilyn, que je pense
3: c'est super.
2: Vous allez adorer. Maintenant, est-ce que le blind test sera uniquement rock'n'roll ? Rien n'est moins sûr, car parfois, voilà, il peut y avoir des petites surprises. Je rappelle les règles pour celles et ceux qui auraient dormi près du radiateur.
4: Son prénom.
2: Voilà, pendant le mois de septembre, hein, on était au fond de la classe, on n'a pas suivi, mais non, c'est vrai, il faut donner son prénom avant de donner la réponse. Et la réponse qu'on cherche, c'est donc le nom de l'interprète de la chanson. C'est génial si vous avez le nom de la chanson, le studio où elle a été enregistrée, l'année où elle est sortie, le nom de l'album, du producteur, etc. Mais ce que nous cherchons, c'est le nom de l'interprète. Alors, Gilles et Laurent, ce soir, petite difficulté supplémentaire, nous cherchons des duos. Donc il y a deux noms à donner à chaque fois.
3: D'accord. Okay.
2: Mais bon, après je peux mettre un demi-point par nom, hein. Vous savez, ici on n'est pas fâché avec la tricherie. Donc voilà, à tout moment, de toute façon vous avez gagné tous les deux. C'est parti pour une première chanson, un premier duo. Dites-moi qui sont les interprètes de cette chanson.
4: Oula. Etienne Dao et Nicole et
2: Gilles.
4: Et Ken Dao et
2: Laurent,
4: et
2: alors
4: et Dany.
2: Ben voilà.

0: 70 pour représenter la France, mais le comité a trouvé que c'était un peu dark. Sans doute. Enfin, on adore, nous, on est comme ça, hein. Petit jeune un peu gothique. Dao, Dani, bravo, comme un boomerang. Bonne réponse collégiale, comme disait Philippe Bouvard, un partout, Gilles et Laurent. On continue, voilà un autre duo.
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0: Oh, hey, on est beau, le cœur des vierges, on est magnifique. Stone et Chardin, évidemment. On fait un blind test de duo, on est obligé de mettre Stone et Chardin. J'aurais pu mettre Sheila et Ringo, c'était l'un ou l'autre. Mais ouais. Voilà. Ou David et Jonathan. Ah, je regrette maintenant.
1: Bon, non, c'est pas Peter Island, ça va bien.
0: Ah, c'est vrai, j'aurais. Oh, ça c'est trash quand même.
2: Ou Johnny et Sylvie.
0: Johnny et Sylvie, j'ai un problème. Je crois bien que je t'aime. Non. Mais bon.
2: C'est vrai, moi aussi.
0: Oh, c'est beau l'amour. Bon, Stone et Chardin, c'est fait. Dao Dani, c'est fait. Un petit dernier, je vous propose, messieurs, de partir en Amérique. Je peux vous dire qu'ils sont ensemble dans la vie et qu'ils sont le couple le plus influent et le plus riche de la musique américaine.
1: Beyoncé,
0: oui, alors Beyoncé et son mari.
1: Jay-Z.
0: Oui. Un peu les Stone et Chardin américains, si vous voulez.
1: Oui, voilà.
0: Crazy in love. Ça veut dire c'est Stone et Chardin. Non, c'est Beyoncé et Jay-Z. Et c'est une égalité parfaite, même sans tricher. Vous avez été parfait, Gilles
2: oui,
0: et Laurent.
2: Non, on n'a pas triché. Là.
0: Mais non. Oh, je vous jure. On est bouleversant dans notre honnêteté. C'est magnifique. Pas de bracelet électronique pour nous, Gilles et Laurent. Je vous embrasse.
2: Oui, moi aussi, gros bisous.
0: À très bientôt, merci.
2: À très bientôt, bisous.
0: À la prochaine. Et je vous envoie donc l'album de Dynamite Shakers. Alors c'est parti. On termine toujours le Blind Test par une chanson dans le thème du Blind Test. Voici un duo avec Jean Felsine, qui a été notre invité il n'y a pas longtemps. Vous savez, excellent auteur-compositeur qui vient de sortir son album Cinéma Permanent. En 2021, il sortait ce duo avec sa compagne de l'époque, Jo Weddin, elle aussi très talentueuse. Un thème pas souvent abordé dans la musique, le manque de désir masculin.

0: je la trouve magistrale cette chanson, le thème, les paroles, leur voix à tous les deux, Joe Wedding, Jean Felsin, tout l'album hein, est super, ils en ont fait deux ensemble des albums et c'est vraiment magnifique, les synthés et tout, enfin... Et il y a aussi un clip absolument incroyable, où ils sont en studio et où vous allez voir, ils ont des rapports très charnels avec tous les instruments de musique du studio. C'est un clip incroyable, vraiment tout autour de cette chanson est formidable. Donc voilà, si vous ne la connaissiez pas, je suis ravie de vous l'avoir fait découvrir. Elle s'appelle « Jamais envie de », elle date de 2021.
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0: Allez, on part faire un tour au Sénégal maintenant pour l'anniversaire du jour. C'est la NIF de Youssou N'Dour. Il a 67 ans aujourd'hui, Youssou, auteur, compositeur, interprète, mais aussi homme politique dans son pays, le Sénégal. Et dans les années 90, avec sa copine, la Suédoise Néné Cherry, il faisait le tour du monde avec cette chanson, hymne à l'amour, la fraternité, la tolérance, tout ce qu'on aime, quoi, en Big 2026. Ça s'appelle « 7 Seconds ».

0: Youssou N'Dour, 67 ans aujourd'hui, et deux concerts parisiens à venir pour Youssou, tout seul à Bercy, l'Accor Arena, le 17 octobre prochain, et puis un peu plus tard, le 24 mars 2027, Youssou N'Dour et Angélique Kidjo, les deux ensemble, à Paris, au Grand Rex. Les places sont déjà en vente. Allez, Décibels, c'est terminé pour ce soir. Revenez demain, on sera avec Marguerite, qui sort son premier album, Guérir. Merci à l'équipe de l'émission, il y avait Christophe Hulens, Oumaïma Abaz, Iris Guitoni et son stagiaire, Vincent Thévenet, à la délégation de la musique, Thierry Boffa, Thomas Demol, et à la programmation des invités, Mélodie Chaïb.
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4: Bonsoir à tous et bienvenue sur ICI. Très bon début de soirée. Merci d'avoir noté ce rendez-vous dans vos agendas 20h, 21h. Bon, c'est une heure pour se détendre, pour découvrir des merveilles, celles de notre pays, nos territoires, nos régions, à travers vos villes, à travers vos villages. On va sans doute aller chez vous, peut-être ce soir, ou en tous les cas, on parlera de votre région. On ira en Lozère d'ici quelques minutes pour rencontrer un professeur de mathématiques pas comme les autres. Nous irons en Lorraine, retrouver des animaux. Enfin, direction la Côte Basque, qui propose de passer des entretiens d'embauche en tenue de sport. Original, intéressant, on va en parler. Jusqu'à 21h, nous retraçons le parcours, la personnalité, la vie d'un invité à travers les lieux qui ont compté. Une balade dans la France, pas comme les autres. C'est un auteur de bande dessinée, un dessinateur de presse, un caricaturiste qui a travaillé pour plusieurs journaux. Fluide Glacial, Charlie Hebdo, durant 23 ans. Grand musicovore également. Il a collaboré avec les Un Rock. Le 14 janvier 2015, il devient mondialement célèbre pour la une du numéro 1178 de Charlie Hebdo. Je suis Charlie, une semaine après les attentats dont il réchappe. Il sort en librairie Un diamant dans les gravats. C'est son premier récit aux éditions Ma Nuit au Musée chez Stock. Je reçois avec beaucoup de plaisir et d'émotion Luz. Bonsoir Luz.
5: Bonsoir.
4: Comment ça va?
5: Super Eric.
4: Ça me fait plaisir de vous recevoir, vraiment.
5: Eh ben, moi aussi.
4: Je tenais à vous remercier. Merci d'avoir accepté l'invitation de cette émission. D'autant que je vous cite tout de suite pour débuter. Je reçois celui qui a commencé à devenir le dessinateur que vous êtes, vous le dites, lorsque vous avez compris que vous n'étiez plus en ruine, mais en chantier. Ça veut dire que quand tout est pulvérisé, on peut se reconstruire?
5: Oui, c'est pas tout à fait évident. Il faut un petit temps d'attente. Il faut se regarder en chantier, il faut regarder les ruines qui sont à terre avant de se dire qu'on est capable de tout reconstruire. C'est pas simple, mais à un moment donné, quand on comprend que finalement on s'est en chantier toute sa vie, ça détend. Il y a moins d'injonctions, on se met moins de poids sur les épaules. Et finalement, être en chantier... travailler, ramasser tous ces petits gravats, bah ça fait quelque chose à faire de sa vie.
4: On parlera de ce livre avant 21h. Cette reconstruction, elle passe aussi par l'écriture, elle passe bien évidemment par le dessin. Pour comprendre comment le dessin, lui, est arrivé dans votre vie, c'est ce qu'on va faire ce soir. On va retracer ce parcours à travers les lieux, les ancrages qui ont pu être pour vous très importants. Puis c'est hyper intéressant pour ceux et celles qui peut-être ont envie de faire le même métier que vous, ou alors qui ont envie de s'inspirer d'un tel parcours. Bon, tout commence à Tours, j'ai envie de dire, et presque tout à Tours. Parce que on pourrait résumer votre vie entre Tours et Paris.
5: Ouais, c'est vrai que Tours c'est la moitié de ma vie. Et puis après, je suis parti, je suis monté à la paix capitale, comme on dit, même géographiquement. Et puis, voilà, je fais partie de ces provinciaux, régionaux, français qui sont happés par la capitale. Et puis après, finalement, j'en suis sorti aussi, puisque à Charlie Hebdo, je faisais des reportages. Oui. Et donc, du coup, finalement, après, je me suis répandu dans toute la France pour ramener des choses.
4: On va rester à Tours, parce que c'est là que tout a commencé. Si je vous demande... Alors, bien sûr, on va parler de Tours, on va parler des bâtiments où vous avez vécu. Si vous m'écrivez une carte postale, on fera un petit dessin d'ailleurs.
5: Oui, bien sûr.
4: Sur la carte postale, il y a toujours 2-3 photos. 2-3 images comme ça qui tout de suite à l'esprit sans vraiment réfléchir, Luz, vous viennent de Tours.
5: Alors déjà une première photo, c'est une photo de notre appart, enfin pas forcément l'appart, mais l'entrée. C'est-à-dire que c'était, on était dans une espèce de résidence. Moi, je l'appelle ça des HLM, mais mes parents disent non, c'est une résidence.
4: Là, vous parlez de votre enfance. On est bien
5: d'accord. Je parle de mon enfance. Et ce sont des bâtiments qui sont blancs avec des avec un sol rouge et puis des pare-soleils bleus. Donc j'ai réalisé ça il y a pas très longtemps. Finalement, j'ai fait mon enfance dans un drapeau français, quoi.
4: C'est vrai. Mais c'est marrant que ces couleurs vous reviennent. Effectivement, il y a ce sol qui est rouge, il y a ces voitures avec ces pare-brises que vous venez d'évoquer. Si j'ai bien compris, effectivement, c'était HLM. Plus on avançait dans la résidence, comme disaient vos parents, plus les barres étaient hautes, c'est ça?
5: Oui, exactement. Il y avait le jardin donc Gabriel où on était. Après, il y avait le jardin Hockey Game et après le jardin Bousignac. Ouais. Alors j'ai appris bien longtemps après que c'était des compositeurs de musique. Et effectivement, plus on allait vers l'école primaire, maternelle, primaire et collège, plus les bâtiments devenaient de plus en plus hauts et du coup une faune de plus en plus nombreuse. Alors nous, on était à l'entrée, donc on était peut-être entre guillemets les mieux lotis. Ouais. Voilà.
4: Plus tard, vous irez dans Tours, mais là vous êtes un peu en dehors de Tours. Quel souvenir vous gardez de cette période? Parce que c'est dans ce coin-là qu'il va y avoir la primaire, qu'il va y avoir en tous les cas les premières années de la scolarité. Je sais que vous avez des souvenirs de jouer aux billes, par exemple, sur les grilles. Vous avez une enfance insouciante, agréable, malgré un décorum qui n'est pas le meilleur, on va dire.
5: Ah, j'ai l'enfance d'un gamin qui porte des lunettes. Donc ça, c'est un truc, c'était avant Harry Potter. Là où on était, il y avait un jardin. Enfin, justement, c'est des jardins. Ouais. Donc il y avait à chaque fois un petit parc, des endroits pour jouer au football. Et donc moi, j'ai passé ma vie à être dans les buts, puisque j'étais choisi en dernier. Et du coup, j'ai passé ma vie à recevoir des ballons dans la figure et à casser des lunettes.
4: C'est moche, ça.
5: Oui, c'est très très moche.
4: Dire.
5: Très très moche. Ça m'a donné une certaine aversion envers la masculinité toxique notamment le foot. Voilà.
4: Alors vous fabriquez des cabanes, je sais pas moi, comme tous les gosses, vous avez des lieux doudous. Il y a des endroits quand même au cœur de ce foot que vous prenez dans la tronche, des endroits un peu sympas quand même. Le sapin.
5: Ah bah oui, il y a un sapin. Il y a un sapin. Un seul sapin, derrière lequel j'ai roulé mes premières
4: pelles.
5: Mes premières pelles, on peut dire ça.
4: Bah oui.
5: Et je me rappelle bien, c'était avec Sandrine et Caroline. On était
4: en même temps.
5: On était tous les trois. Okay. Et puis c'est elle qui m'avait emmené derrière ce sapin. Mmh. Et puis on s'est entraîné. voilà. Et ça, j'en ai pas roulé avant 24 ans. Ensuite.
4: Ça, c'était pendant 24 ans, vous avez fait une pause de 24 ans.
5: Mais non, mais j'ai fait une pause de pelle pendant à peu près, j'ai 11, 13 ans.
4: Non, sérieux?
5: Ouais. Ah ouais, je suis arrivé assez tard dans la vie sexuelle. Sexuelle d'ailleurs, c'était pas sexuel. C'était dans la vie sentimentale.
4: En tous les cas,
5: assez tard.
4: Ce sont les lieux de vos premiers émois. Pour le reste, on fera une autre émission si vous voulez bien à ce moment-là. Bon, en tous les cas, voilà, ce sont ces premiers lieux de vie. Vous dites d'ailleurs que ce n'est pas de la nostalgie quand vous y retournez, parce que je sais que vous y retournez souvent, ou en tous les cas, vous avez l'occasion d'y repasser. Vous dites que vous y allez pour vérifier que ce lieu n'est pas seulement un rêve dans votre tête.
5: Oui,
4: c'est joliment
5: vrai.
4: Dit ça. Hein.
5: Y a déjà un truc, c'est moi je rêve en noir et blanc, et quand je rêve souvent de cet endroit-là, je rêve souvent du parking, précisément du parking.
4: Couvert,
5: sous les immeubles, et avec, j'ai une vision très très très très claire, et il faut vraiment que je retourne, en dehors de ces souvenirs olfactifs du bitume, il faut vraiment que je retourne régulièrement là-bas pour voir, effectivement, que c'est en bleu, blanc et en rouge, et peut-être aussi en vert parce qu'il y a les sapins.
4: Luz est votre invité, très coloré malgré ses rêves en noir et blanc. On va continuer de se balader dans votre enfance, on vient juste de commencer le voyage. Mais je vous l'ai dit, on s'échappe un petit peu partout en France, on va aller dans le Gard et dans la Lozère pour un rendez-vous des merveilles avec Benoît Prospero qui nous présente aujourd'hui un passionné, écoutez.
6: Ah, sa passion dans la vie, ce sont les castors. Alors, dit comme ça, ça prête à sourire. Hein. Bah si, c'est vrai, mais vous allez comprendre pourquoi c'est merveilleux. Lui, c'est Lionel Coste, professeur de mathématiques. Et avec Ici Gard Lozère, on vous emmène à sa rencontre. Et pour comprendre comment tout a commencé d'abord un souvenir d'enfance.
7: Je me souviens de ces odeurs quand on arrivait au printemps, ces insectes qui volaient, cette nature, les premières fois on m'a montré les barrages de castors qui étaient revenus, et c'était pour moi un peu le paradis. C'est quand même des lieux magiques.
6: Voilà, ça c'est donc durant l'enfance de Lionel. Et des années plus tard, de manière assez inattendue, on va lui demander d'écrire un article sur le castor, donc, alors qu'il n'y connaît rien. Et ce qu'il va découvrir va le fasciner. D'abord...
7: Donc, pour observer les castors, il faut sortir la nuit. C'est comme quand vous allez à un spectacle. C'est quand la lumière s'éteint, le spectacle commence. La journée, il n'y a rien. C'est le désert total, à part les plantes qui ne peuvent pas nous fuir. Et là, dès que le soleil se couche, vous avez une faune absolument incroyable. Des fois, je me croirais dans la savane africaine. Il y a tout qui sort devant vous. Et c'est des moments d'émotion que je ne retrouve nulle part ailleurs.
6: C'est pas génial comme histoire. Et vous allez voir, ce qui plaît à Lionel dans le fait d'observer les animaux, c'est pas seulement le côté scientifique. C'est aussi et surtout l'idée de se reconnecter au vivant.
7: Il y a ce côté presque de méditation avec la nature. C'est assez surprenant. Des fois, j'ai des larmes aux yeux. Je vois des choses absolument incroyables. Des fois, j'endors pas la nuit.
6: Ah, ça fait envie. Hein. Et au cas où, sachez que les castors, oui, il y en a en France.
7: Donc le Gard, le castor est très présent. La loutre est revenue d'ailleurs il y a presque une vingtaine d'années. Le Gardon, la 16, même le Vidourle, vous avez le castor et la loutre partout. Bon, bien sûr, on peut rajouter le Rhône. Hein, et la plupart des petits ruisseaux, enfin des affluents de ces rivières, le castor et la loutre sont présents.
6: Eh ben voilà. Et vous savez ce qui fait avancer Lionel Coste dans la vie? Quelle est sa philosophie de vie?
7: Moi, je pense qu'il faut jamais jouer à l'adulte. On n'est rien, on va pas mourir demain, on est là de passage. Moi, je suis un enfant, mais sur la sensibilité, quand je vois mes animaux, je suis un vrai enfant. Éternellement émerveillé. Oui, c'est ma curiosité. J'ai envie de vivre, de me sentir vivre, de découvrir. J'ai une soif d'apprendre. J'ai toujours eu cette impression de rien savoir. Parce qu'on me dit souvent, mais tu sais beaucoup de choses. J'ai dit, mais non, je sais rien. Et en fait, il n'y a pas que moi. Nous ignorons quasiment tout.
6: Qu'est-ce que vous voulez rajouter? Continuez à regarder le monde vivant avec les yeux de quelqu'un qui découvre encore le monde. Essayez. Vous verrez, c'est une merveille. Merci Lionel Coste, message bien reçu. Et merci, ici Gare Lozère.
4: Luce, on a écouté l'invité qui dit, j'ai retenu, il ne faut jamais jouer à l'adulte. Parce qu'être dessinateur, c'est jamais jouer à l'adulte.
8: En tout cas, c'est essayer de repousser l'âge adulte, tant qu'on peut.
4: Luz, votre invité, un diamant dans les gravats, on va en parler avant 21h. On va retourner à Tours dans un instant, entre les rives de la Loire et du Cher, ses maisons à colombages, sa cathédrale Saint-Gratien, mais bien d'autres choses, parce que près du pont Wilson, il y a vécu une grande partie de sa vie. Luz est avec vous jusqu'à 21h.
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4: Et ce souvenir de 1981, il est signé Mel Brooks, It's Good to be the King. C'est sur ICI.

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3: Avec mon invité, un créateur de bande dessinée, un dessinateur humoristique, un dessinateur de presse, récompensé à de multiples reprises. Il fut l'un des piliers de Charlie Hebdo durant 23 ans. Le parcours singulier de Luz, que l'on feuillette ce soir et qui publie son premier récit, Un diamant dans les gravats, publié chez Stock. Un instant, on a parlé de castors. Bah, il dit, j'aurais pu très bien vous parler des castors, sauf que vous, c'était plutôt des ragondins, donc oui. A priori du côté de Tours, Luz.
4: Oui, c'est des ragondins qu'on trouve au bord du Cher et au bord de la Loire. Mais je vous promets, j'ai roulé aucune pelle à un ragondin derrière un sapin. Ouais,
3: ça, c'est pour ceux qui nous rejoignent. Effectivement, on a parlé de ça tout à l'heure. Ça vous a inspiré d'ailleurs, ces bords de Loire, ces bords de Cher? Vous y avez passé du temps, vous y êtes posé pour dessiner, enfant, gamin. Ce sont des lieux qui inspirent ou pas du tout, pas plus que ça.
4: Ce sont des lieux qui restent dans la tête. Il reste une trace de tous ces lieux-là. Et je dirais pas forcément que j'ai pas dessiné à l'époque. À l'époque, je cherchais à dessiner des bonhommes avec des gros nez, enfin des choses comme ça. J'étais pas encore dans le reportage. Mais maintenant, j'ai envie de faire du reportage et je redessine ces lieux dans ma tête.
3: On a parlé de ce parking couvert qui immédiatement vous ramène des odeurs de, c'est votre parking de Proust, quoi, finalement.
4: Ah oui, parce qu'il y a des choses comme,
3: non, mais c'est vrai.
4: Exactement.
3: Je sais pas quelle odeur vous revient d'un parking couvert, à part des pots d'échappement, mais.
4: Oui, mais c'est ça. Je sais que ma fille, par exemple, elle adore aussi l'odeur des pots d'échappement et du bitume. Donc, je pense qu'il y a quelque chose qui se transmet de génération en génération. Ouais, on sait pas. Je sais que je vais le dessiner dans ma prochaine BD. Ça, c'est sûr. Ce parking.
3: Bonne information. Non, mais vraiment. Voilà, on a parlé de l'école, du collège. Vous changez de quartier. Vous allez à Rochepinard. Alors, c'est ça, c'est bien comme ça qu'on prononce.
4: Rochepinard. Alors, je suis dans le coin de Rochepinard et après, je change de quartier, je vais du côté de Gramont, en fait.
3: Alors, expliquez, parce que on ne connaît pas tous. Hein.
4: Non, vous ne connaissez pas tous. En fait, le coin de Rochepinard, c'est l'endroit central où il y avait justement ces trois bars, les plusieurs bars d'immeubles, etc. Et après, on reste du côté du Cher et on va un petit peu plus loin. On va du côté de l'avenue Gramont, mais encore bord du Cher. Donc, il faut que j'aille à l'école, au collège, en bus. Voilà.
3: Alors c'est marrant parce qu'effectivement on a préparé cette émission et quand on vous demande si vous vous souvenez d'un spot, ça pourrait être un bord de mer, ça pourrait être les bords de Loire justement, vous avez parlé de cet arrêt de bus. Ouais.
4: Ah oui, alors moi j'ai un souvenir fabuleux de cet arrêt de bus.
3: Mais pourquoi?
4: Je sais pas, parce que je passais mon temps à être très en avance, parce que ma mère me poussait dehors pour aller à l'école, elle voulait pas que je sois en retard et donc je patientais à cet arrêt de bus toute ma vie. J'ai toujours un souvenir de cet arrêt de bus particulier, et en particulier un moment où c'était en 86, en janvier, et il y avait deux meufs que je connaissais, qui étaient dans ma classe, et grande baraque, et qui avaient une passion totale pour Balavoine. Et un jour, un matin.
3: Faites attention, Luz, hein, on dirait un nom d'un chanteur, ça part très vite chez nous. Hein, donc,
4: Ah ouais?
3: Je vous laisse terminer votre histoire.
4: Vous aviez tout déjà.
3: Balavoine meurt, je crois que c'est en janvier 86, et elles ont séché pendant deux semaines.
4: Enfin, moi, je me rappelle, j'étais à l'arrêt de bus, et je les vois en larmes, et je comprends pas ce qui se passe. J'avais pas écouté les infos. Et puis, Daniel est mort. Et à ce moment-là, elles sont dit, on ne va pas à l'école. Ouais. Et je suis allé tout seul, et pendant deux semaines, à mon avis. Les trois premiers jours, effectivement, il y avait du deuil, mais le reste, c'était peut-être un petit peu exagéré. Mais après, on respecte le deuil.
3: Bien sûr. Le lycée, c'est quand même un lieu important parce que c'est là que vous changez de nom. C'est là, en tous les cas, que vous prenez le nom de Luz. Alors, est-ce que vous pouvez expliquer, pour ceux qui ne savent pas, vous avez appelé Reynald Luzier, votre vrai nom sur la carte d'identité. Vous faisiez partie de... Le groupe d'amis des Jojo Luz, c'est quoi cette histoire?
4: Alors disons qu'au lycée, je commence à avoir une vraie communauté, et puis on s'appelait les Jo. Joe, il y en a un qui s'appelait Faber, alors donc c'était Joe de la Fab, un autre qui s'appelait Pilette, Joe de la Pile, puis moi c'était Luzier, Joe de la Luz, et quand j'ai commencé à dessiner...
3: Le duc de Boulogne, c'est Booba, hein.
4: Bah oui, Joe de la Boue.
3: Non mais voilà,
4: Joe de la Boue. Et puis quand j'ai commencé à dessiner, je cherchais un nom. Et moi, Reynald Luzier, ça faisait déjà trop long au bout d'un dessin. Puis ça ressemblait à Luzier. Donc déjà, il y avait un dessinateur qui avait déjà le même nom, qui en plus était de droite. Donc ça me dérangeait d'avoir cette homonymie possible. Et à ce moment-là, j'ai utilisé Luz, Joe de la Luz. Voilà.
3: Et vous l'avez gardé, vous avez bien fait. Alors, vous dessinez depuis longtemps, vous dessinez depuis toujours. Je pense que vous avez passé énormément de temps dans votre chambre d'enfant. Mais à un moment donné, vous vous rendez compte quand même que vous dessinez un peu autre chose que des dessins d'enfants et que vous avez peut-être un niveau qui est autre. Et vous allez rejoindre une structure qui s'appelait Weekend Doux. C'était quoi ça, hein?
4: Eh bien, c'était à la base, mes parents, ils ont toujours été très supporters de mon travail. Ils se sont dit, tiens, ils dessinent.
3: C'est une chance.
4: Ouais, ça, c'est une chance. Ah oui, oui, carrément. Je remercie Jacques et Betty. Merci à vous. Ouais. C'est grâce à vous, entre autres, que je suis arrivé là, c'est clair. Et ils m'ont dit, tiens, on va lui donner des cours. Il y avait un foyer Courteline. C'était le mercredi, après l'école. J'allais là-bas pour prendre des cours. Il y avait une structure, où on pouvait publier des dessins, un journal qui s'appelait Weekend Do, enfin, une maison d'édition, ouais, une petite maison d'édition. Et puis, j'ai commencé à dessiner. Et à un moment donné...
3: Qu'est-ce que vous dessinez ?
4: Ah bah alors je dessinais n'importe quoi, c'était plutôt de l'illustration. À un moment donné j'ai vrillé dans ma vie, je suis passé au dessin politique sans trop faire gaffe. Mais c'était plutôt des dessins un peu sociétaux, pas forcément où je dessinais des caricatures, des choses comme ça. Et puis voilà, des dessins d'humour, et puis j'ai commencé à aller dans les festivals avec cette structure.
3: À Blois notamment ?
4: À Blois, oui, à Blois, où j'ai découvert malheureusement aussi l'alcool. Ça, c'était autre chose, parce que ça s'appelle un festival de BD. C'est assez, il y a deux choses dans les festivals de BD, c'est le taboulé et puis la bière.
3: Oui.
4: Et moi, j'étais quand même assez jeune. Et je suivais le mouvement. Voilà, j'étais quand même avec des gens un peu plus âgés que moi.
3: Pour le taboulé, je vous comprends en même temps.
4: Hein. Oui, oui,
3: ça va pas aller non plus.
4: Non, taboulé. Non, c'est un autre sujet. Mais du coup, je me rappelle du jour où Jacques Lang, qui à l'époque était maire de Blois, était passé dans les travées pour féliciter ses jeunes pousses, etc. Moi, j'avais beaucoup trop bu. Ils m'ont balancé dans les chiottes pour que j'évite de demander de serrer la main et de m'accrocher comme un jeune bulot plutôt à celui qui était aussi ministre de la Culture, je crois, à l'époque encore.
3: Dans quelques minutes, on ira faire un tour dans un amphithéâtre, toujours, donc cette fois à Tours. Vous allez un peu quitter ce quartier des bars, cet HLM, cette résidence, selon vos parents, pour aller découvrir un amphi qui est un ancien cinéma porno, et que ça, c'est une promesse. On va en parler d'ici quelques instants, et puis on va comprendre comment, petit à petit, le dessin va faire de plus en plus partie de votre vie jusqu'à votre arrivée à Paris, Luz. Il n'est pas question de castor à présent, dans Ici, ça entreprend. 10% des Français ont une poule. Décidément, vous êtes venu un jour, c'est très animalier. Ah,
4: c'est parfait pour moi, j'adore ça.
3: C'est pas tout. Vous avez des animaux?
4: J'ai un chien.
3: Bon, 10% des Français ont une poule. Catherine Kikandon, aujourd'hui, vous prenez soin de ce qu'elle mange.
0: À Courbesseau et à Hoéville, à quelques kilomètres à l'est de Nancy, les céréales coulent à flot. Grâce à Marin Barbier et Alcanagri, son entreprise d'alimentation céréalière pour les poules, les oiseaux et les lapins. Il vend des produits bruts comme l'avoine, le blé, les brisures de maïs, l'orge ou les graines de tournesol, mais aussi des mélanges avec des noms sympas comme Roule ma poule à destination des poules, Fier comme un coq pour le reste de la basse-cour et Tête de linotte pour régaler les oiseaux. Les céréales sont triées, nettoyées, broyées, mélangées et tamisées. Marin utilise sa propre production ainsi que celle de 5 agriculteurs voisins dans un rayon de 30 km, une production 100% locale, 100% naturelle, sans OGM, ce qui permet de la valoriser correctement.
5: Chez nous, on arrive vraiment à redonner de la valeur aux céréales, entre 20 et 40 euros de plus que le marché mondial, pour arriver à ce que l'agriculteur s'en sorte au mieux. D'autant plus qu'on connaît les difficultés du monde agricole actuel, notamment céréalier. Et donc on s'est dit qu'il fallait vraiment qu'on arrive à dynamiser ce secteur au niveau local.
0: Et si sa démarche aide les agriculteurs, elle est aussi idéologique.
5: C'est clair qu'avoir des poules chez soi, encore une fois, comme c'est un geste écologique, ça va de soi que d'acheter local, et c'est dans la même lignée. Donc c'est vraiment, en tout cas pour nos clients, quelque chose qui est important. Et tant mieux pour nous, et tant mieux pour l'économie locale.
0: Et tant mieux pour les animaux aussi, qui ont l'air d'en redemander. Oui, oui, madame, ça arrive. Ce jeune agriculteur de 29 ans a repris l'affaire en 2019 et depuis, il a multiplié le chiffre d'affaires par 10. Il a même installé des distributeurs automatiques. Oui, comme ceux que vous avez au travail pour acheter un paquet de chips, sauf que là, ce sont des sacs de graines de plusieurs kilos. Les trois premiers ont été mis en place pendant le Covid à Frouard, Courbesseau et Dieuzin.
5: Pour les plus performants, on les réapprovisionne entre 2 et 3 fois par semaine et on a 40 sacs par distributeur, de mise dedans.
0: Cette année, il en installe 15 autres comme à Chanteux, Landres, Morange, Homécourt ou encore Lunéville. Plus d'infos sur alcanagri.fr. Merci à Isabelle Baudrier d'Ici Lorraine pour cette idée qui a du grain à revendre. Ici, ça entreprend en Meurthe-et-Moselle avec Alcanagri parce que les poules, les lapins et les oiseaux ont eux aussi le droit de manger sainement. Bah oui, il n'y a pas de raison.
3: C'est des bruits qui vous parlent, ça, Luz, d'entendre comme ça, la forêt. Et je sais que c'est aussi un lieu un peu d'échappatoire pour vous.
4: Ah oui. Moi, je suis un dendrophile total.
3: Ouais.
4: C'est les gens qui caressent les arbres et qui font corps avec le tronc, la sève, les arbres. J'adore ça. J'adore les dessiner aussi.
3: On va parler dans un instant de cette fac de droit rue Émile Zola à Tours, un ancien cinéma porno qui va un peu déclencher votre engagement politique.
4: Et oui, on trouve l'engagement politique où on peut.
3: Complètement fou. Mais en tous les cas, il y avait des affiches, vous nous le direz peut-être dans un instant, qui vous ont donné envie de lire des journaux plutôt à sensibilité de gauche à ce moment-là. Je pense à Libé, je pense au Canard, ou je pense encore à l'Humanité.
4: Ça arrive,
3: il y a des gens très bien. Luz est votre invité. Avant 21h, restez bien avec nous parce qu'on parlera aussi de ce premier récit. C'est très important aussi pour lui et pour vous. Un diamant dans les gravats, publié dans cette édition Stock Manu au musée. Il est avec vous encore pour quelques minutes sur Ici.
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3: Ça, c'est notre petit rendez-vous. Chaque soir, entre 20h et 21h, voici un autre rendez-vous. Il est signé Vanessa Paradis sur Ici.

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19: Avec Luz, votre invité au début des années 90, Luz signe les planches d'un journal de bande dessinée psychopathe. Il deviendra en 1994 rédacteur en chef de Chien Méchant, mensuel de BD satirique pour Fluide Gacial, puis Charlie Hebdo, dont il deviendra l'un des dessinateurs pendant plus de 23 ans. Il sort en librairie chez Stock, Un diamant dans les gravats, et il est là pour nous en parler d'ici 21h. Vous a laissé à tour dans cet amphi qui lance un peu votre carrière politique, mais j'imagine quand même que le gamin que vous étiez quelques années avant était déjà bien ancré dans ce qu'il avait envie de faire, ou en tous les cas avec déjà une opinion, un avis sur les choses.
20: Ouais, je sais pas si j'avais un avis sur les choses, mais déjà j'avais un truc pas mal, c'est que j'avais une famille un peu... vous savez, ces familles dysfonctionnelles qui s'engueulent, ouais. qui se réconcilient, tout ça, et qui faisaient beaucoup de repas. Et donc c'est là où j'ai commencé à travailler, à faire le journaliste. C'est-à-dire je dessinais les gens attablés, et puis... en fin de repas, je montrais mon dessin avec les bulles de ce qu'ils avaient dit les uns et les autres. Et puis, ça en faisait marrer certains, ça faisait crisper certains autres. Et c'était mes premiers reportages. Ouais. Quoi, voilà. C'était là où j'ai fait mes armes, on peut dire.
19: Vos parents, vous avez vécu plein de belles choses avec eux. Et il y a notamment un souvenir important, puisqu'on parle des lieux, c'est les brocantes. Ouais. Ça, ce sont des choses que vous avez fait des dizaines et dizaines de fois avec eux. Vous partiez, je ne sais pas, moi, le week-end.
20: Ouais, on partait le week-end. Alors, ça dépendait de l'endroit. C'était plutôt en Touraine. C'était plutôt, alors, Chinon, Loche, Azel-Rideau. Et des fois, on faisait. On n'allait pas plus loin que 80 km, ce qui est déjà pas mal. On restait dans l'Indre-et-Loire. Et puis, pour moi, c'était quelque chose d'assez fort. C'est-à-dire que moi, je découvrais comment je pouvais plonger dans le passé. J'ai acheté des vieux vinyles et j'ai acheté des vieux journaux. C'est la première fois que j'ai eu la première fois que j'ai eu des Charlie dans les mains. Ben voilà, c'était dans les brocantes, je les ai achetés, des harakiri aussi, etc. Et j'ai fait ma culture, j'ai commencé à faire un peu ma culture politique, finalement, dans ces endroits où, voilà, où on sent, ça sent le vin chaud d'un côté, la merguez, la frite, et puis aussi le vieil encaustique.
19: La fête de l'humain, quoi.
20: La fête de l'humain, la fête de l'humain, mais pas
19: avant l'heure.
20: Pas,
19: pour vous.
20: Avant l'heure, peut-être. Mais il y avait aussi ce truc marrant, c'est qu'on pouvait, toucher des œuvres d'art, enfin des tableaux, des choses comme ça. On pouvait les avoir en main, quoi. Et donc ça, c'était un truc. C'était tout l'art était disponible, même si c'était pas des grandes œuvres, c'était plutôt des croûtes. Et en même temps, il y avait la possibilité de ramener un petit peu d'art, un petit peu d'histoire chez soi.
19: Alors, ce qui vous a aussi marqué avec vos parents, c'est le voyage. Vous aviez la chance de partir avec vos parents, notamment sur la Costa Brava.
20: Ouais.
19: Ce qui veut aussi dire que vous avez vu défiler la France, j'imagine, avant d'arriver en Costa Brava. Avec, vous pouvez le décrire. Le père, il était torse nu.
20: Bah voilà, c'est simple. Mon père était torse nu. Ma mère, elle fumait clope sur clope, avec la fenêtre ouverte et les pieds dehors. Et puis moi, je m'occupais de la musique. musique. C'était mon.
11: Vous étiez responsable de musique, vous alliez jusqu'à à la maison à tout recréer les cassettes.
20: Ouais.
11: Enregistrer les cassettes.
20: J'enregistrais les cassettes et je dessinais, je dessinais les pochettes. Alors sur Rotring, donc avec une mine super fine, je reproduisais les pochettes de Santana, Bowie, Elton John, voilà, plein de trucs. R.O.M. Ah bah voilà.
11: Je vous avais prévenu, Luzin.
20: Voilà. Très bien.
11: Voilà. Ça, c'est hyper important, Bowie, parce que c'est un peu votre ami imaginaire à l'époque.
20: Ah oui, moi, c'était mon ami imaginaire. Je partais en vacances, on était quatre dans la voiture, parce que moi, je suis fils unique, et j'avais toujours besoin quand même d'un quelqu'un d'autre, tu vois, pour. Et j'avais besoin, finalement, de Bowie, c'était mon ami imaginaire. C'était, j'emmenais avec moi dans la voiture, on allait sur la Costa Brava, on allait bronzer ensemble, et puis voilà, moi, j'avais mon baladeur dans les oreilles.
11: Walkman,
20: ouais, oui, 80, ouais, ouais, ouais, Walkman, et puis on, bah, ouais, c'était mon pote en fait.
11: Vous reveniez par Castelnaudary.
20: Oui,
11: alors là, c'était encore une autre ambiance.
20: Oui, alors c'est vrai que à l'aller, on fonçait à toute berzingue. Ouais. Voilà. Et après au retour, on avait le droit de chiller un peu. Et donc on passait par Castelnaudary, c'est-à-dire qu'après d'avoir engurgité énormément de calamars frits, etc. Hop, on allait manger un cassoulet. On faisait une pause. Pose cassoulet, voilà, exactement. Le cassoulet, parce que peut-être mon père, il n'avait pas envie de revenir tout de suite Tours. Et on s'appelait un cassoulet à Castelnaudary, c'était traditionnel.
11: Ce qui est génial dans le partage, et je sais que vous avez un goût prononcé aussi pour les musées aujourd'hui, qui est aussi un lieu peut-être d'évasion pour vous, c'est le musée d'Ali de Figueras. Alors, ok, j'ai quitté la France un instant, mais ça, c'est le musée que vous visitiez avec vos parents.
20: Oui, en même temps, le musée d'Ali de Figueras, c'est presque une région française, parce qu'il y a plein de touristes français qui viennent. Je parlais autour de vous, que ce soit notre génération, même avant ou après, tout le monde est passé par le musée d'Ali parce que c'est pas très loin de la France et puis c'est très ludique pour un enfant, c'est extraordinaire. Voilà, les fauteuils bouche, et puis pour un adolescent aussi. Moi, je me rappelle avoir été complètement ému en tant qu'adolescent parce qu'il y avait exposé un poil de cul de sa femme, Gala, sur un sucre. Ah ouais, je dis waouh. Alors je regardais ce poil de cul traversé par des rayons de lumière et ça me fascinait quoi.
11: Dans votre process et dans votre vie, Luz, il y a la musique. On a compris votre passion pour signe. Vous faites vous aussi de la musique à ce moment-là, à l'adolescence, vous êtes batteur.
20: Ouais, enfin, je suis batteur. Alors, on a une batterie. Après, on redéménage.
11: Effectivement, on n'est pas forcément batteur. Mais...
20: Non, voilà, c'est ça. C'est comme on a un crayon, on n'est pas forcément dessinateur non plus. Mais effectivement, à un moment donné, j'ai une batterie. En plus, on est en plein quartier résidentiel. Alors, on a encore changé de.
11: Ça va plus loin. Vous avez un groupe.
20: Ouais, on a un groupe, mais il a absolument pas de nom. C'est-à-dire qu'on a.
11: C'est
20: que tout le monde change.
11: Et pas de style.
20: Et pas de style du tout. Pas de style du tout, parce qu'il y en a un qui était. Moi, j'étais. Il y en a un qui était fan des Pink Floyd. Fan de Depeche Mode, moi j'étais fan de Led Zeppelin. C'était incohérent, totalement incohérent. Ouais. On n'a jamais réussi à faire un seul véritable morceau, mais ça a duré longtemps. Ça a duré un an.
11: Dans les lieux que vous affectionnez particulièrement, il y a votre atelier. Ça ressemble à quoi un atelier d'un dessinateur comme Luz?
20: Oh bah ça ressemble à
11: un joyeux foutoir.
20: Et une fois tous les trimestres, ça se range. Et après, ça redevient un foutoir. C'est comme si c'était un pop-up de bordel, en fait.
11: Dessiner, quand on a préparé ensemble cette émission, on m'avait dit, mais dessiner, c'est rigolo.
20: Oui, c'est rigolo. Je pense que c'est important de le dire à la jeune génération, c'est toujours un peu idiot de dire ça, mais à ceux qui suivent, c'est-à-dire que après le parcours que j'ai, il y a eu un moment donné où le dessin est devenu quelque chose de très très dur, très responsable. Et j'aime bien cette émission parce que aussi ça permet de montrer que le dessin c'est quelque chose qui arrive aussi dans une forme d'irresponsabilité. On dessine ce qu'on veut, on avance, on progresse. On ne sait pas du tout forcément où on va. Et même là encore, moi, je ne sais pas encore où je vais. C'est pour ça que j'aime bien. C'est plutôt assez logique de parler de mon parcours, parce que mon parcours, il est toujours en cours, au final.
11: Work in progress, on parlera de peut-être aussi l'avenir du dessin humoristique et satirique aujourd'hui. Quelle est sa place en France? Quelle est sa place dans le monde? Et puis, on a encore pas mal de choses à se dire dans votre work in progress, justement, sans oublier ce livre, Un diamant dans les gravats, dont on parlera d'ici quelques minutes. Et si votre prochain entretien d'embauche se déroulait en tenue de sport. C'est possible, pas besoin pour autant de vouloir devenir prof de sport. L'idée, c'est bien de rencontrer son futur employeur sur un terrain plutôt que dans un bureau. Une belle initiative qui nous vient de ce pays, notamment de la Côte Basque. Robin Bernot, vous êtes aux côtés d'Aran Tchakorouchari.
16: Imaginez trouver votre prochain emploi sur un terrain de rugby.
18: Super.
16: Oui, bon, si vous vous appelez Antoine Dupont, Louis Bielbiaré ou encore Pauline Bourdon-Sensus, c'est normal. Mais là, je vous parle vraiment de tout le monde, que ce soit vous ou moi, même si j'aurais fait un très bon talonneur, mais ça, c'est notre histoire. Il y a quelques jours, à Hendaye, France Travail a proposé l'opération du stade vers l'emploi avec un concept très simple. Recruteurs et demandeurs d'emploi se sont rencontrés par le biais d'activités sportives. Écoutez Gwenola Trivière, directrice de l'agence France Travail de Saint-Jean-de-Luz, au micro d'Arantxa Kourouchari.
18: L'idée, c'est que sur cette matinée, on casse les codes. On n'a pas de CV. On est là pour un peu, surtout mettre en avant ses qualités, son savoir-être. Le midi, on fait une levée d'anonymat. Et donc derrière, on enchaîne directement sur un format job dating beaucoup plus classique en tenue de sport.
16: Ces ateliers ont aussi pour but d'enlever le stress que peuvent procurer des entretiens d'embauche classiques.
18: Là, on va regarder les gens de façon différente, de façon complètement neutre en fait. On va apprendre à se découvrir, à se parler. Les premières relations sont beaucoup plus détendues parce qu'on partage quelque chose, une découverte, des stratégies sur certains exercices. Et donc c'est une façon vraiment différente de rentrer en contact.
16: Alors ici, dans les Pyrénées-Atlantiques, ça marche. Et vous, qu'en pensez-vous? Je suis allé en discuter avec Isabelle, retraitée sportive, qui s'apprêtait à prendre le départ d'un 10 km. Pour elle, l'initiative est hyper positive.
21: Beau projet, tout ce qui touche le sport est toujours intéressant. Et en plus, ça meute les feux, donc c'est très bien.
16: Finalement, quoi de mieux que le sport pour faire des rencontres?
21: Oui, de rassemblement. Là, on est tous égaux. Il n'y a pas de riches, de pauvres, de moches, de beaux. On est tous là pour le sport, l'esprit d'équipe.
16: Mais n'est-il pas un peu dangereux de peut-être plaquer son futur patron avant même d'être embauché?
21: Non, au contraire. Ça peut être un bon moment pour le faire.
16: Alors, plus sérieusement, la recherche d'emploi peut s'avérer être une vraie galère et pas que pour les jeunes.
21: Surtout des seniors, on nous demande de bosser plus longtemps, mais à 60 ans, vous ne trouvez plus de boulot apparemment aussi.
16: Ainsi, sortir du cadre formel de l'entretien dans un bureau permet aux recruteurs de découvrir des talents qui seraient peut-être passés inaperçus lors d'un entretien classique où le CV reste très souvent au centre de la discussion.
11: Avec une opération qui se déroulera d'ailleurs dans les prochains jours, le 8 octobre à Cosne-Cours-sur-Loire, mais également à Montélimar le 9 octobre ou encore à Rennes le 16 octobre. Luz est votre invité ce soir depuis maintenant 20h et on partage bien son parcours, cet ancrage en Touraine, mais pas seulement. Un diamant dans les gravats, Manu au musée, c'est publié chez Stock. On va enfin en parler dans un instant sur ICI.
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11: Et John Lennon au cœur de cette soirée avec Woman.

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2: Et mon invité élu, ce grand prix de la critique des journalistes de bande dessinée, Prix Wolinski de la BD du Point pour Deux Filles Nues, sorti en 2024, Fouve d'Or en 2025, prix du meilleur album de l'année au Festival d'Angoulême. Luz est votre invité ce soir. Il vient aussi nous présenter ce livre, premier récit, Un diamant dans les gravats. On a beaucoup parlé de tout, on a beaucoup parlé de votre enfance, de votre adolescence, on a compris aussi le cheminement qui fait qu'à un moment donné, vous montez à Paris. Vous avez quel âge quand vous arrivez à Paris ?
3: 19 ans.
2: Ah, c'est jeune, hein ?
3: 19 ans, ouais. Je m'installe à 20. Voilà.
2: Vous installez dans quel quartier d'ailleurs à ce moment-là ?
3: Je m'installe du côté de Nation.
2: Nation,
3: ouais,
2: quartier dans plutôt populaire d'ailleurs.
3: Populaire, dans un 11 mètres carrés.
2: Ouais.
3: juste de la place pour s'allonger.
2: C'est déjà bien. Bon, vous arrivez avec des dessins, vous arrivez pour conquérir la capitale, ou en tous les cas, vous avez envie de faire quelque chose de ce voyage. Vous allez essayer de vous faire connaître. Puis alors, c'est quand même complètement dingue. Si vous allez me dire c'est vrai, vous croisez Cabu par hasard.
3: Alors, presque par hasard. C'est-à-dire que c'était une journée où j'avais fait un dessin. C'était l'époque où Édith Cresson était ministre de la France.
2: Et j'avais 1991. Fait un dessin. 91.
3: Oui, 91, tout à fait. Un copain me loge à Paris et puis je me décide de faire la tournée des popotes, comme on dit, d'aller voir tous les journaux qui publiaient des dessins. Et il y en avait beaucoup à l'époque.
2: Ouais,
3: il y en avait énormément.
2: Ouais.
3: Ce qu'il y a, c'est que je reste toujours un provincial dans l'âme. C'est-à-dire que je suis à Paris et je me paume complètement à Paris. Je mets un temps fou pour réussir à trouver le Câlin Enchaîné parce que c'est là où je voulais aller au départ. Et une fois que je l'ai trouvé, ils m'ont dit « Ah bah non, c'est pas là, il faut refaire tout Paris, il faut aller dans un autre endroit, à la primerie, à Ballard. » Et alors je passe le reste de la journée à essayer de trouver l'endroit. Je me perds évidemment. Et sous un Porsche, voilà, je croise quelqu'un avec une coupe au bol, des lunettes.
2: Et on voit tous.
3: Et un impair. Voilà, mais c'était exactement moi.
2: Cabu.
3: Et moi j'étais quasiment le même. J'étais le même, sauf que j'avais des cheveux un peu plus longs. J'avais un impair moi aussi. Et lui il avait son top bag.
2: Il est séduit parce qu'il vous emmène à ce moment-là la grosse Bertha. Alors pour ceux qui ne savent pas, c'est l'ancêtre de Charlie Hebdo.
3: Ouais. Il me dit ne va pas au Câlin Enchaîné parce qu'il modifie les dessins, c'est pas bien. Mais viens avec moi. Viens avec moi à la grosse Bertha. C'était le nouveau journal satirique qui était sorti juste au début de la guerre du Golfe, donc en janvier 91, où il y avait tous les gens qui allaient faire à Charlie Hebdo après, c'était Richard, Beris, Eptinius, etc.
2: La suite, on la connaît. Je voudrais juste citer aussi, puisque j'ai parlé des prix que vous avez eus, Indélébile, BD qui raconte vos 23 ans, à Charlie Hebdo, qui a été récompensé par le prix France Info. Vous avez eu le prix des Inrocks de la catégorie BD, ça c'était pour Vernon Subutex.
3: Ouais, l'adaptation de Virginie Despentes. Ouais.
2: Qu'est-ce que ça représente tous ces prix d'ailleurs, Luz?
3: Ça représente, je ne sais pas si ça représente quelque chose. Ce qui a été important quand j'ai eu le Fauve d'Or, donc il y a de ça 2 ans, à Angoulême, donc grosse distinction.
2: Oui.
3: Pour moi, ce qui était important, c'était le fait que c'était la reconnaissance que mon parcours après Charlie a été valable. Voilà, j'ai arrêté le dessin de presse, je suis parti dans la bande dessinée, je suis parti dans un autre délire, une autre temporalité, et puis et finalement mes nouveaux pères, PIRS, ont décidé que je faisais partie aussi de leur monde. Voilà, j'étais devenu un dessinateur de bande dessinée comme les autres.
2: Des reconnaissances. Alors. Je ne sais pas si vous vous souvenez des premiers petits boulots avant d'arriver à tout ça. Je fais des allers-retours.
3: Oui.
2: Je ne parle pas de votre papa que vous allez aider au Crédit Agricole quand vous avez consigné des chèques avec lui.
3: Oui.
2: Est-ce que vous vous rappelez de cette période où, quand à Paris, vous faites vos premières caricatures, vous allez Place du Tertre, qui est mondialement connue.
3: Ah oui, je vais Place du Tertre pour voir à quoi ça ressemble. Non, mais par contre, mes premiers pas, ça reste à Tours. On revient encore à Tours.
2: Quand vous dessinez les bébés, là.
3: Ouais, je trouve des endroits où il y a justement des vides-greniers ou des fêtes votives quelconques. Je mets un tréteau, une planche et je me mets à dessiner les gens pour 10 francs.
2: 10 francs le dessin devant la galerie du Mammouth de Saint-Avertin.
3: Ah ouais, alors ça, c'était dans la galerie même de Mammouth.
2: C'est authentique, excusez-moi.
3: C'était pour moi, c'était avant d'arriver à Charlie, c'était le highlight de ma carrière.
2: Non, mais vous repensez à ces deux périodes, c'est-à-dire effectivement la période où vous êtes dans la galerie du Mammouth à 10 balles le dessin, et aujourd'hui, avec tous les prix que je viens de citer, avec

0: Vous avez eu, si vous l'avez dit, c'est work in progress.
1: Ouais, mais quelque part, je suis toujours dans la galerie du mammouth, hein, en fait. Je suis toujours à essayer de faire le meilleur dessin possible. Et je me suis un peu amélioré en dessinant les bébés. Parce que les bébés que je dessinais, à l'époque, dans la galerie du mammouth ou ailleurs, je les vieillissais d'à peu près 80 ans.
0: C'est dégueulasse.
1: Non, mais je le faisais pas exprès. J'étais obligé de rendre les 10 balles.
0: Des vieux bébés flippés, quoi.
1: Ouais.
0: Bon, Luz, on était avec vous depuis 20 heures. Pour ceux qui l'ignorent encore, on parlera pas des lieux qui rythment votre vie au quotidien. On parlera pas des endroits que vous fréquentez aujourd'hui et de comment vous vivez, parce que vous restez sous protection policière, sous contrôle. En tous les cas, votre parole est encore contrôlée aujourd'hui.
1: Je suis libre de dire ce que je veux, mais je peux pas dire. Voilà. Je reste aussi. Moi, c'est une logique de discrétion. Peut-être aussi, c'est. Il y a plein de gens qui racontent pas forcément tout ce qui se passe dans leur vie. Et moi, c'est un peu plus que d'autres.
0: Moi, j'ai trouvé quand même un lieu en France dont on pourrait parler, que vous ne connaissez pas et que vous rêvez de découvrir, parce que c'est une question que je pose souvent dans l'émission.
1: Ouais.
0: Quand on se balade dans toutes les régions, il y a toujours un endroit où on se dit, mais ça fait des années que j'ai envie d'y aller, j'y vais pas. C'est les grottes de Lascaux.
1: Oh oui. Je rêverais d'être dans les grottes de Lascaux. Je rêverais même d'être un des deux gamin qui a découvert les grottes de Lascaux, il y a de ça.
0: Mais pourquoi
1: 70 ans, je crois, à peu près.
0: Ouais.
1: Parce que, pour moi, les hommes préhistoriques, le dessin pariétal sur les murs, tout ça, des grottes de Lascaux, pour moi, c'est les collègues de bureau.
0: Ouais.
1: Moi, pour moi, c'est ça. Ce serait finalement retrouver cette énergie, cette innocence du dessin, et puis d'essayer de comprendre et me laisser envahir peut-être par l'esprit de ces hommes des cavernes qui ont été mes ancêtres de graphique.
0: Luz est votre invité. Après l'effondrement du 7 janvier, j'ai dû fouiller dans la somme de mes gravamentaux. Je cite. Pendant plusieurs années, je me suis assis au bord de ce moi pulvérisé, à contempler le moindre caillou, à envisager de refonder le tout. Je ne sais pas comment j'ai pu me reconstruire au fond, mais dans l'exploration méticuleuse de ma personnalité à terre, que j'ai finalement réussi. C'est un extrait de ce livre que vous sortez, qui est votre premier récit. Est-ce que c'était le bon moment pour sortir ce premier récit?
1: Ah, il n'était pas en tête avant. Il n'y avait pas de c'était pas un pur calcul. C'était le seul moment qui était possible pour moi d'aller faire un travail dans dans Pompidou vide, parce que tout d'un coup Pompidou allait être vide. Et c'était le bon moment peut-être pour moi de parler de reconstruction.
0: Bon personnage dans le livre.
1: Oui, c'est un personnage, c'est une matrice pour moi, parce que comme tout provincial, on va vers quelque chose quand on va à Paris, pas uniquement vers le métier, mais on est attiré par
0: Beaubourg, c'est là où il y a le centre Pompidou, pour ceux qui ne connaîtraient pas Paris.
1: Oui, d'ailleurs, moi je ne sais pas si on dit centre Pompidou, musée Beaubourg.
0: C'est le truc où il y a les tuyaux, comme disait Coluche.
1: Exactement, où il y a toujours des tuyaux, mais à l'intérieur il n'y a plus rien. Mais c'était une matrice artistique, ce truc-là. Et tous les musées, ce sont des matrices artistiques, où qu'ils soient.
0: Vous parlez du fait qu'être seul dans un musée, on en parlait tout à l'heure, en chantier, c'est savoir se laisser envahir par la somme des tableaux absents.
1: Ouais.
0: On parlait des tableaux tout à l'heure. Qu'est-ce que vous voulez nous dire à travers ce récit, Luz?
1: Écoutez, déjà, c'était. J'avais envie de faire un reportage dans un endroit. J'avais de retrouver le plaisir du reportage. Voilà. Là, il n'y avait pas d'être vivant, à part une personne de la sécurité qui me surveillait pour pas que je fasse pipi dans les coins. Mais il y avait. J'avais envie de trouver une. Je sais pas ce que je voulais faire. Je voulais parler de reconstruction et finalement, ce que j'ai ressenti, c'est finalement l'absence très forte. Et comme c'est un lieu vide, j'ai convoqué les fantômes, j'ai convoqué les absents et les fantômes qui sont pas que les fantômes qui sont issus du 7 janvier, mais qui sont avant, mais aussi les parents qui sont pas toujours à côté de moi. C'était aussi convoquer presque le fantôme le plus important. Un des fantômes que j'ai convoqué, c'était moi-même aussi. J'ai convoqué le dessinateur que j'ai commencé à devenir en partant de Tours.
0: Qui est Francine?
1: Francine, c'était donc la Sécu, c'était la personne qui était responsable plutôt de la sécurité du musée, et qui me permettait d'aller de salle en salle et qui demandait au central, parce qu'il y avait aussi d'autres gens, le central, mais ça c'était, je savais pas, on les avait jamais vus, qui ouvrait et qui allumait les lumières. C'était une âme, c'était une espèce d'ange gardien, en fait, elle se définissait comme ça.
0: C'est quoi l'avenir d'un dessinateur de presse, d'un dessinateur humoristique, satirique aujourd'hui en France?
1: Oh, ça, j'en sais rien. Je pense que un dessinateur, de toute façon, on revient toujours avec quelque chose de l'enfance. C'est-à-dire, on essaye de créer son propre monde quand le monde autour de nous est absolument incompréhensible. Et je pense que le monde, c'est difficile de trouver une espèce de logique dans le monde dans lequel on vit. Alors, créer son monde, créer une safe place, c'est déjà quelque chose d'important pour soi. Et si en plus on peut partager sa safe place et convoquer et inviter finalement les lecteurs et les lectrices à nous rejoindre dans cette safe place, c'est déjà pas mal. Et moi je dirais qu'aux gamins de maintenant, dessiner tant que vous pouvez.
0: Parce que vous dites, envie. Le dessin a toujours été là pour vous soutenir. C'est le dessin qui vous sauve, tout le temps.
1: Je ne sais pas s'il me sauve, mais en tout cas, il est là, pas forcément comme une béquille, mais il est là comme une présence, en fait. Et dessiner, c'est naître, c'est à la garantie de n'être jamais seul.
0: On l'a fait, cette émission.
1: Eh ouais, on l'a fait. C'est pas mal.
0: C'est pas mal. On a passé un très bon moment parce que vous l'avez compris, c'est pas facile pour Luce de pouvoir parler de beaucoup d'endroits. Et pourtant, on se rend compte qu'en une heure, on a appris beaucoup sur vous, sur votre dynamique et jusqu'à ce que vous avez fait aujourd'hui, ce que vous faites encore. Évidemment, on aurait pu parler encore longtemps de ce livre, mais j'invite tout le monde à lire ce premier récit, Un diamant dans les gravats chez Stock Malio Musée. C'est Luce qui le signe. C'était un plaisir.
1: C'était un plaisir. Dessinez, soyez libre.
0: Luce, votre invité à retrouver sur ici.fr. Rendez-vous demain avec d'autres invités. Écoutez les conseils de Luce qui était avec nous ce soir. Salut.
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1: Passez une excellente soirée. Merci d'écouter ici les 21h. 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
2: Bonsoir à tous, très heureux de passer une heure avec vous. On va une fois de plus retrouver les chansons qui nous ont vu grandir dans les années 80 et qu'on n'a sûrement pas oubliées. Et ce soir, ça commence comme ça.

0: Le Corrida, c'était Quincy Jones.
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0: Et c'est une reprise par l'un des plus grands producteurs de musique de tous les temps, le génial Quincy Jones. À l'origine, c'est un titre de Chas Dunkel, un chanteur-musicien britannique. Et non, ce n'est pas un titre anti-corrida, mais le titre japonais du film érotique de la fin des années 70, L'Empire des Sens. En 1981, Quincy Jones a fait danser la planète entière sur ce tube génial. Deux ans plus tard, c'est François Valéry qui nous a fait danser grâce à Elle danse, Marie, elle danse.

Simon, c'était You Can Call Me All. Le Simon du bien célèbre duo Simon et Garfunkel, hein, qui a connu dans les années 70 un succès phénoménal, des millions de disques vendus, des concerts gigantesques, comme lors de leur dernière tournée ensemble en Italie devant le Colisée de Rome, qui réunit 600 000 personnes. Du jamais vu, hein. Aujourd'hui, ils ne se parlent plus. Mais bon, il reste les chansons. Paul Simon en solo avec You Can Call Me All, c'était en 1986. Eux aussi, ils se sont séparés. Ça, c'était en 1995. Mais on n'oublie pas Dire Straits, avec entre autres, maintenant, Money for Nothing.

0: C'était Jane Birkin, bien sûr, avec les deux sous chics. Un titre emblématique de Serge Gainsbourg pour celle que l'on a tant aimée au cinéma et en chanson, bien sûr. C'est sur l'album magistral, le fameux Baby Alone in Babylon, sorti en 83, juste après leur séparation. La suite de 100% des 80, c'est dans un instant avec là aussi un titre qui a marqué cette décennie. C'était son premier tube en 84. On était tous dingues de Jeanne Masse et Toute Première Fois.
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1: Morane, elle était sans doute encore aujourd'hui la chanteuse préférée de Céline Dion, qui disait que sa voix était parmi les plus belles du monde, et on est tous d'accord là-dessus. En 1989, Toutes les mamas l'a fait connaître du grand public, et ce fut un joli succès pour cet hymne aux mamans du monde entier. Pour la suite, on change de langue et de rythme avec l'un des titres les plus repris de l'histoire de la musique, You Keep Me Hanging On, à l'origine des Supremes en 66, et de Kim Wilde, 20 ans plus tard.

Lunards avec You Are My World. C'est en allant visiter le cimetière du Père-Lachaise avec un ami qui lui raconta l'histoire de la Commune de Paris, devant le mur des fédérés, que Jimmy Somerville, qui venait de quitter le groupe Bronze Kibit, décide d'appeler son nouveau projet les Communards. Ben voilà, You Are My World est le premier de leurs succès, c'était en 85. Allez, direction la Belgique, c'est son pays d'origine. Muriel Dac, Tropique.

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1: Notre petite balade dans les années 80, c'est tout pour aujourd'hui. Dans un instant, la musique continue, mais en version 100% chanson française. Belle fin de journée et à demain. 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
3: 1999, Hélène Ségara s'apprête à signer son plus grand tube et pourtant, sa maison de disques n'en veut pas.
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3: Jugée trop triste et trop classique, la chanson « Il y a trop de gens qui t'aiment » est sauvée par l'obstination d'Hélène. À sa sortie, tout le monde y voit une lettre de rupture avec son ex-compagnon Damien Sargue. Erreur, le texte a été écrit bien avant leur rencontre.

0: C'est là toute la force d'Hélène Ségara, transformer une métaphore sur sa célébrité en un cri du cœur universel. Résultat, un disque de platine qui finalement lui a donné raison contre tous.
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1: Découvrez Ceux qui restent, le nouveau titre de Pascal Obispo en duo avec David Hallyday.

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4: Comment est née la phrase accrocheuse « C'est quelqu'un qui m'a dit » de Carla Bruni.
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4: En 2002, Carla Bruni est seule dans le hall d'un hôtel à La Baule. Elle est triste, enrhumée, quand quelqu'un lui lance « Tiens, j'ai croisé un tel, il m'a dit qu'il t'aimait encore ». Le déclic est là. Pour capturer cette mélancolie, son complice, Louis Bertignac, va tenter un pari technique audacieux. Oubliez les gros micros de studio, il place des micros minuscules. L'un contre les lèvres de l'ex-mannequin, l'autre directement sur la rosace de sa guitare.
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4: On y entend chaque souffle, chaque frottement de doigts sur les cordes. C'est ce son chuchoté qui contribue au succès de l'album.
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1: Vous écoutez Chaussures Roses, le nouveau titre de Teddy Bear.
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2: Aujourd'hui, je me trouve à Châteauroux, je suis devant un gîte de France, plus connu sous le nom de Porte de la Vieille Prison. Mais alors, pourquoi ce nom? Eh bien, vous allez le savoir tout de suite.
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2: Je suis avec Amélie Bourmaud-Binard, guide conférencière à l'Office de Tourisme de Châteauroux. Bonjour Amélie.
3: Bonjour.
2: Bon, alors on s'en doute un petit peu hein, de ce que c'était avant.
3: Oui, c'est ça. Alors, entre le nom et l'apparence, alors on est vraiment avec un gîte de France aujourd'hui, hein, mais il n'y a pas de doute, hein, autrefois c'était une porte. Mais pourquoi Porte de la Vieille Prison et porte de quoi aussi? En fait, c'était la seule et unique porte d'entrée pour entrer dans la cour du château Raoul. Et oui, hein, quand on passe cette porte, on arrive au niveau du château Raoul, qui est encore là aujourd'hui. Et cette porte de la vieille prison, à la base, s'appelait la porte Saint-Martin. Et c'était la seule porte d'entrée. Donc, on voit encore aujourd'hui, au niveau de cette porte, déjà, on a l'arcade de la porte, mais au niveau de l'arcade, on voit une sorte de rigole, qui est l'emplacement de l'ancienne herse. Ces grilles qui étaient souvent en métal ou en bois et qui permettaient de protéger. On voit aussi encore les gonds. Alors, quand on voit la taille, hein, vous voyez, ils sont imposants, ce qui montre la taille de la porte en bois. Et puis quand on passe cette porte, on est dans un petit chemin très étroit qui était aussi un des systèmes de défense pour arriver dans le château.
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3: Et donc pourquoi Porte de la Vieille Prison ? Dans les années 18e, 19e siècle, petit à petit, les remparts sont détruits. Parce qu'on avait des remparts qui entouraient le château, mais aussi la ville. Donc la plupart des parties des remparts ont été complètement détruites. Il n'en reste plus grand-chose aujourd'hui. Mais cette porte, elle a été préservée parce que la salle des gardes, qui se trouve donc dans la partie haute au-dessus de l'arcade, eh bien, elle a servi temporairement de prison. Donc on l'appelait la porte de la prison. Mmh. Et puis quand il y a une autre prison qui a été construite, eh bien, c'est devenu...
2: Il faut différencier.
3: Exactement. La porte de la vieille prison. Et aujourd'hui, bah, cette ancienne salle des gardes, cette ancienne prison, c'est tout simplement un gîte de France.
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4: Le premier métier de Jean-Noël Pont, c'est l'agriculture. Il continue à perpétuer à Ghisonaccia le savoir-faire familial.
5: On avait par le passé des grandes cultures, que ce soit maïs, fourrage et tout ça, qu'on a laissé tomber doucement pour des raisons qui nous sont propres, pour développer la viticulture et l'arboriculture. Vigne, viticulteur à la cave d'Aguion. Arbo, donc clémentine et avocat, production bio à la Capic.
4: Jean-Noël et sa compagne ont eu l'opportunité il y a quelque temps de se lancer dans la restauration en reprenant à Mérindale un établissement à Miaccia.
5: C'est vrai, c'est quelque chose qui nous a toujours, ma compagne et moi, qui nous a toujours plu, qui nous a toujours attiré. Et quand on a su que cet établissement était en vente, voilà, on s'y est intéressé parce qu'on a trouvé que c'était malgré tout, on n'y venait pas spécialement, honnêtement, mais c'est un endroit qui nous plaisait, qui nous a toujours attiré de par son emplacement, son histoire aussi, parce que c'est un vieux restaurant quand même. C'est pour ça qu'on n'a pas souhaité changer le nom. Cet endroit, ça a toujours été la Mérindale. Ça nous paraissait cohérent que ça reste la Mérindale.
4: Le couple de restaurateurs travaille les produits régionaux.
5: Principalement sur les produits régionaux du local. Voilà. Parce que c'est vrai que de par notre activité, on connaît beaucoup de monde, on connaît des maraîchers, on connaît les pêcheurs, on connaît les producteurs, voilà, les agrumiculteurs, tout ça. Donc, et c'est vrai que ce côté contact direct avec le producteur, c'est toujours sympa en fait. Et même de le mettre en relation avec les clients. Ça arrive des fois qu'on est on prend de la charcuterie à Vetsagne, Paul Fante, il est vetsanaise, qui en a mis à moi. Et des fois, quand il vient manger, c'est sympa de dire aux gens, voilà, le prisotto que vous mangez, il vient de chez lui.
4: Jean-Noël travaille aussi les produits issus de son exploitation agricole.
5: On travaille après l'avocat, quand il y a nos avocats qui sont là, on le travaille beaucoup, pendant à peu près 3 mois. On travaille aussi, voilà, la base d'agrumes qu'on fait nous, des clémentines principalement. Et oui, on a un assez grand jardin aussi sur Maison Pierraggi. J'habite là-bas, pas loin de la maison. Et on a pas mal de légumes qui viennent du jardin. Pas tout non plus, hein, bien sûr. On prend chez Caroline Médor, à côté le jardin du Fumour. On prend ou chez les grossistes aussi. Hein. Mais voilà, là par exemple en ce moment, c'est les butternuts, les potimarrons. Là, j'ai encore des aubergines en plein champ. Hein. C'est pas du bio, mais c'est du naturel.
4: Parmi les espoirs de Jean-Noël Pont, Terry, attirer de nouveaux clients et maintenir son activité commerciale.
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6: Bonjour à toutes et tous, bienvenue dans Affaires classées, le podcast. On vous parle beaucoup de Notre-Dame de Bétharram actuellement. Figurez-vous qu'en 1840, il y a de cela bientôt deux siècles, un enseignant de l'établissement qui se destinait à une vie au service de Dieu va soudain passer à la rubrique des faits divers. Vincent Elisabide, officiellement enseignant dans le vénérable collège, va assassiner une jeune mère de famille et ses deux enfants. Comment ce trentenaire émérite a-t-il soudain vendu son âme au diable ? Réponse dans un instant.
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6: Vincent Elisabide vient au monde le 15 juin 1810 à Mauléon, capitale de la Soule. Son père, bien que modeste, est si fier de ce fils aîné qu'il ne recule devant aucun sacrifice pour lui offrir la meilleure éducation. Premier de sa classe, le garçon fait l'admiration des enseignants qui le décrivent précoce et fort intelligent. Vincent affiche très tôt une vocation pour le sacerdoce. Le dimanche, il sert la messe et ne rate jamais une occasion d'échanger avec le curé du village de Gotin. Elisabide a 14 ans lorsqu'un matin, son père le conduit au séminaire d'Oloron-Sainte-Marie. Il réussit l'examen d'entrée si brillamment que l'évêque de Bayonne, Monseigneur d'Astros, se déplace pour le féliciter. Le fils prodige décide qu'il consacrera sa vie au service de Dieu. Dans les campagnes pauvres de ce Béarn et de ce Pays basque si fervent, l'Église offre ainsi le moyen à un élève méritant, qu'il soit riche ou pauvre, de parfaire son éducation et devenir un personnage respecté. Vincent souffle sa 18e bougie. Il entre au séminaire de Notre-Dame de Bétharram où il apprend la philosophie. Il rejoindra ensuite celui de Bayonne où il suivra l'enseignement de théologie. Lorsqu'il revient parmi les siens, le jeune homme est accueilli avec les honneurs, lui qui croise fréquemment le prélat du diocèse. Vincent se destine à devenir prêtre. Un beau jour, il prend tout le monde de court en annonçant qu'il ne se sent plus aucune vocation pour le sacerdoce. Tiens donc. Son supérieur se console en se disant que la brebis égarée finira bien par rentrer au bercail. En attendant, Elisabide dispense des cours particuliers au sein de riches familles installées à Bordeaux. Pris de remords, l'ex-séminariste revient à Bétharram. C'est là qu'il fait la connaissance de Marie, une jeune maman domiciliée à Pau. Joseph, son fils aîné, est un élève d'Elisabide. Peu à peu, l'enseignant tombe discrètement amoureux de la jeune veuve.
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6: Comme lui, Marie est née en Soule, dans le village de Montcaillol. Elle avait 20 ans à peine lorsqu'elle a pris pour époux Pierre Anisa, un représentant de commerce avec lequel la jeune femme s'installe au soleil d'Oran, en Algérie. Le couple ouvre une hôtellerie sur place. Deux enfants illumineront cette union. Joseph, qui naît en 1829, et Mathilde, sa cadette, qui naît deux ans plus tard. En 1833, un drame frappe la petite famille d'origine basque. Le papa est tué à Mostaganem alors qu'il a été mobilisé pour combattre l'ennemi. Isolée, la jeune veuve rentre au pays, à Pau. Elle travaille sans compter pour offrir la meilleure éducation possible à ses deux orphelins. On lui suggère pour cela d'inscrire Joseph, son fils aîné, à Notre-Dame de Bétharram. Voilà comment, en 1840, Marie Anisa rencontre Vincent Elisabide, cet enseignant dont on murmure qu'il est excellent, mais très sévère. Le charme de la jeune veuve plonge l'ex-séminariste dans le trouble. L'instituteur se prend à visiter régulièrement la jeune maman à son domicile palois. Ses attraits féminins l'attirent davantage que les progrès en français du jeune Joseph. Elisabide confie au passage que le métier d'instituteur l'ennuie. Il rêve de s'installer à Paris. Là-bas, croit-il, il fera fortune. Octobre 1839, le jeune enseignant boucle ses valises et part tenter l'aventure. Logé dans un modeste hôtel, Elisabide réalise qu'à Paris, personne ne l'attend. C'est la désillusion. Vincent ne rate pourtant jamais une occasion de prendre sa plume afin d'écrire à l'élu de son cœur. Il l'encourage à le rejoindre avec ses deux enfants. Ici, à Paris, ils pourront étudier dans les meilleures écoles. Ici, écrit-il, l'argent coule à flot. Vincent affirme même qu'un établissement envisage de le recruter. Pur mensonge. Séduite, Marie tombe dans le piège. En attendant que le couple soit réuni, pourquoi ne pas lui envoyer son fils ? Le 11 mars 1840, le jeune Joseph quitte Pau pour Paris.
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6: Il y a foule dans la grande cour de cette gare parisienne. Le jeune Joseph Anisa débarque, valise à la main, dans l'après-midi du 14 mars 1840. Comme prévu, Vincent Elisabide est là. Il se jette sur le gamin qu'il prend dans ses bras et comble d'embrassades. Épuisé par ce long voyage en diligence depuis Pau, Joseph serre, confiant, la main de cet homme qui l'entraîne à pied à la découverte de plusieurs quartiers de la capitale parisienne. Le bambin est émerveillé. L'heure du dîner arrive. Avant de regagner ce qu'Elisabide dit être son domicile, le trentenaire pousse la porte d'un restaurant. L'adulte et l'enfant font bombance. Rien n'est de trop. À la fin du repas, Elisabide se met à écrire une lettre sur un coin de table. Il y raconte que Joseph est bien arrivé, qu'il est émerveillé et qu'il serait ravi que la jeune femme et sa fille cadette viennent les rejoindre ici, à Paris. Elisabide tend même le stylo au garçonnet afin qu'il écrive un petit mot à sa maman. Ma chère maman, je suis bien arrivé, Paris est bien beau. Je crois que je m'y plairai beaucoup. Adieu. Je t'embrasse tendrement ainsi que ma sœur Mathilde, signé ton fils Joseph. La jeune maman reçoit la lettre quelques jours plus tard. En lisant ce mot si tendre à Pau, Marie n'imagine pas un instant que son fils n'est déjà plus de ce monde. En sortant du restaurant, Elisabide la conduit dans un endroit sombre, près des abattoirs du quartier de la Villette. Dans un recoin, il s'est emparé d'un marteau qu'il dissimulait sous sa veste. Il a frappé l'enfant à plusieurs reprises avant de l'égorger. Des passants ont découvert son corps le lendemain. Le gamin n'ayant aucun document d'identité sur lui, il n'a pu être identifié. Elisabide fait comme si de rien n'était. Il envoie de nouvelles lettres d'amour à Marie qu'il presse de les rejoindre à Paris. « Joseph se porte à merveille », écrit-il. Le 6 mai 1840, Marie Anisa se décide enfin. Elle part rejoindre son amant.
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6: La jeune mère et sa fillette franchissent le porche de la gare de Pau. Elles montent à bord d'une diligence qui les conduit à Bordeaux. C'est là que Vincent Elisabide leur a donné rendez-vous, histoire qu'ils fassent ensemble ce long trajet jusqu'à Paris où Joseph, le fiston, est paraît-il impatient de les retrouver. La jeune maman ne nourrit aucun regret à l'idée de quitter le Béarn. Son nouvel amant affirme lui avoir débusqué un emploi de femme de maison dans les faubourgs huppés de Saint-Germain-des-Prés. Mais avant, Elisabide suggère à Marie et Mathilde de faire étape durant une nuit en Gironde. Il veut en profiter pour les présenter à sa sœur, employée de maison chez de riches propriétaires à Artigues, près Bordeaux. En ce matin de mai, le soleil est de la partie. Pourquoi ne pas profiter de ce temps printanier pour s'y rendre à pied ? Le trio part donc à travers champs. Soudain, le ciel se gâte. De gros nuages apparaissent à l'horizon. Sur la commune d'Ivrac, le trio arpente un chemin tortueux. La jeune femme et sa fillette sont épuisées par cette marche interminable. Elles n'ont même pas remarqué qu'Elisabide marche légèrement en retrait, tenant un marteau dans sa main droite. Le jeune homme se met soudain à les frapper l'une et l'autre au point de les assommer. Il les étend ensuite à ses pieds avant de leur sectionner la gorge à l'aide d'un couteau. À deux mois d'intervalle, usant d'un mode opératoire strictement identique, l'ex-séminariste de Bétharram a assassiné le fils, la mère et la jeune sœur. Elisabide dissimule les deux corps avant de s'enfuir. Plus tard, des passants feront la macabre découverte. L'annonce du double crime se répand le soir même à Bordeaux. Un aubergiste signale à la police qu'un étrange client porte des vêtements tachés de sang. Elisabide est démasqué et aussitôt interpellé. Il doit maintenant livrer les clés de l'énigme.
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6: Comment un séminariste respecté est-il devenu un triple assassin ? Plusieurs témoins brossent le portrait d'un Elisabide au tempérament brillant. Son caractère était sombre, peu communicatif. Mais était-il violent ? Plusieurs le décrivent parfois sévère avec ses élèves, n'hésitant pas d'ailleurs à les châtier physiquement. En chœur, plusieurs témoins pointent un orgueil démesuré qui l'a déterminé à abandonner Bétharram pour le rêve d'une brillante carrière à Paris. De vilains mensonges jaillissent lorsque Vincent dissimule à l'élu de son cœur qu'il vit dans une profonde misère, lui qui affirme mener grand train. Pourquoi alors faire venir le garçonnet à ses côtés alors qu'il n'a même pas de quoi se nourrir ? Pour lui dérober les quelques 100 francs que Joseph avait dans sa poche, selon certains. Mais pourquoi alors ensuite assassiner la mère et la fillette ? Pour éviter que Marie ne lève le voile de ses mensonges, lui, l'enseignant brillant, qu'elle plaçait sur un piédestal. En septembre 1840, une impressionnante foule se presse au palais de justice de Bordeaux. Le triple assassin sous le teint s'affiche tantôt sarcastique, tantôt angoissé. « Je ne demande aucune grâce, ma mort sera bien méritée. » L'accusé confirme qu'il n'est pas fou, mais un autre homme en proie à des idées sombres. À la barre, le banc et l'arrière-banc de l'évêché de Bayonne et de Notre-Dame de Bétharram défilent. Chacun souligne la piété, la bonté de l'accusé qui a pourtant tué une mère et ses deux enfants. Selon ses proches, une puissance maléfique s'est emparée de son âme. Le diable, voilà une explication qui n'enchante guère l'avocat général. L'accusateur public réclame la tête de l'assassin. Sans surprise, la cour prononce la peine capitale. Le président lui lance un commentaire. Elisabide, vos crimes étaient trop grands pour que vous échappiez à la justice des hommes. Le jeune sultan finira en enfer après un crochet par la guillotine.
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6: Vendu au diable, c'était ce nouvel épisode des Affaires classées. Je vous retrouve dans un prochain numéro à la découverte d'un fait divers qui fit couler beaucoup d'encre il y a deux siècles, en 1827. C'était entre Oloron et Barcus. Le 1er mai était longtemps ce que l'on appelle un jour de foire dans la capitale du Haut-Béarn. Que s'est-il passé en l'an 1827? Réponse dans un prochain numéro. À bientôt.

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1: Bonjour, je suis Julie Serrano, nimoise. Ma passion, du coup, c'est le flamenco et j'ai la grande chance d'en faire un métier passion. Le flamenco, c'est un art de vivre, c'est vraiment tout ce qui nous permet de vivre au quotidien. On respire flamenco, on se lève flamenco. C'est vraiment toute une ambiance qui nous suit dans nos journées. Je me lève, j'écoute du flamenco, je me couche avec du flamenco en tête. Une mélodie de pas que je me dis, attends, je pourrais faire ça, ça ferait bien. Et du coup, le lendemain, on se réveille, on a toujours cette mélodie, en pantoufle, on fait ça. Et encore plus quand on est avec Tata à table, c'est vraiment tout le temps ça. Entre deux plats, on fait des palmes, c'est tout le temps. Patata, du coup, Christine Serrano, une danseuse emblématique de Nîmes. J'ai commencé les cours avec elle, quand j'avais 4-5 ans. On m'a mis au cours avec Tata, comme dans la marmite. Et au fur et à mesure, ça grandit, la passion. Au début, on est là parce que c'est Tata. Et après, ça nous plaît de plus en plus. Et c'est pour ça que je suis partie à l'étranger faire des études à la base, où j'ai pris des cours de danse en même temps là-bas. Et après, j'y suis partie réellement un an et demi à Séville, juste pour prendre des cours de danse.
2: Le flamenco, c'est une discipline qui est très traditionnelle, qui a ses codes, mais j'imagine que chaque danseuse se l'approprie. Qu'est-ce qui se passe en vous quand vous dansez? Qu'est-ce qui s'exprime dans votre corps?
1: C'est vrai que la danse, j'ai l'impression, en tout cas, d'être le seul moment où je suis vraiment moi, où il n'y a pas de filtre, il n'y a pas de masque, et j'ai le droit d'être vulnérable, moi et mes émotions. Parce que le flamenco, c'est surtout ça, c'est surtout transmettre des émotions. Et c'est vrai que la société d'aujourd'hui, elle nous empêche un petit peu de vraiment les vivre à cœur ouvert. Et la danse, ça permet ça. Le flamenco, en tout cas, il nous permet vraiment de libérer qui on est vraiment, sans avoir à se cacher. Voilà, la danse, ça me rapporte de la joie de vivre et aussi cet espace de j'ai le droit d'être triste et j'ai le droit d'être en colère. Cet art, il mérite d'être connu au fin fond de toutes les planètes.
3: Olé!
1: Olé!
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1: La Lorraine regorge de trésors et elle ne le sait pas assez. Des villes, par exemple, qui sont superbes et riches en histoire, parfois à un jet de pierre de chez soi et qu'on ne pense pas toujours à aller voir au moins le temps d'une balade. Vic-sur-Seille est de celle-là. Une cité de caractère en terre mosellane, à moins d'une demi-heure de Nancy, au cœur du riche pays du Saulnois, le pays de la verdure et du sel. Un sel qui a fait la fortune des Gaulois des environs, puis des Romains, puis des évêques de Metz, puis des ducs de Lorraine. Il faut dire que le sel, autrefois, c'était l'or blanc. C'était le seul moyen de conserver longtemps les aliments, la viande notamment. Alors, qui avait la main sur le sel, avait la main sur les réserves. De cette époque très riche, Vic a su garder le meilleur, un patrimoine qui raconte une histoire. Le château des évêques a gardé la porte fortifiée, qui continue d'impressionner ceux qui la découvrent, elle qui prend ses racines au Moyen-Âge, mais qui a tellement bonne mine, parce que la ville en prend bien soin, il faut le dire, tout comme elle prend soin des batraciens qui vivent dans les anciennes douves, qui sont protégés et qui pourraient vous dire en langage grenouille que la Vic est belle, si j'ose dire. Il y a aussi le bel hôtel de la Monnaie, construit à peu près au moment de la bataille de Nancy. Il a donc 550 ans, à peu de choses près. Un bâtiment coiffé d'un étonnant balcon en bois qui fait tout le tour. Et dans lequel vous trouverez d'ailleurs l'office du tourisme avec plein d'idées de randonnée dans le coin. Vic, c'est aussi le musée départemental Georges de la Tour qui affiche une collection exceptionnelle de peintures du XVIIe siècle. Et c'est quand on entre à l'intérieur de ce musée qu'on se demande pourquoi on n'a pas eu envie plus tôt de voir de vrais tableaux, vous savez, ceux sur lesquels on voit la trace du pinceau. Et puis Vic-sur-Seille, ce sont de jolies rues avec de beaux hôtels particuliers. En partant, faites un détour par Marsal, la ville de sel des ducs de Lorraine, ville d'histoire, fortifiée par les Français qui voulaient absolument mettre la main dessus et quand ils l'ont eu, la garder, puisqu'elle était véritablement le bas de laine des ducs de Lorraine. On y voit encore les remparts, la porte de France et dedans l'étonnant musée du sel. Vic-sur-Seille, ville d'art et d'histoire, le Saulnois, pays d'héritage et de nature, bah c'est fin bien. En même temps, c'est Lorrain.
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2: Direction la cuisine. Et peut-être que comme moi, vous les laissez tremper pendant des heures en espérant que ça disparaisse magiquement. Mais non. Les flammes basculaient un peu trop fort. Les débordements de sauce ou les projections d'huile sont souvent responsables d'une croûte foncée, un mélange de graisse brûlée et de restes calcinés bien fixés à l'arrière de vos poêles et de vos casseroles. Alors, est-ce qu'il faut absolument passer par la case ponçage intensif? Et c'est pas qu'une question esthétique, parce qu'une poêle encrassée, ça conduit moins bien la chaleur, son dos adhère moins bien au gaz ou à l'induction, et le nettoyage du plan de travail devient problématique. Ça, c'est toujours une galère, quand on le pose comme ça. On a une jolie auréole bien brune.
3: Noir sur le plan de travail, c'est pas agréable.
2: Et le réflexe, c'est souvent de prendre le premier grattoir qui vous tombe sous la main et à s'acharner. Et puis on n'y arrive pas. Alors ma maman m'est tombée dessus la dernière fois, et parce que frotter trop fort, ça attaque l'émail, l'inox, le revêtement, ça laisse des rayures qui vont retenir encore plus de crasse. Alors comment faire? Ma maman a généreusement saupoudré de bicarbonate de soude le dos de la poêle humidifiée au préalable, sinon le bicarbonate ça ne tient pas. Vous le laissez agir, pas quelques heures, quelques minutes, ça peut suffire, et ensuite vous frottez doucement avec le côté doux d'une éponge, et ça élimine, sans trop d'effort, les dépôts noirâtres, sans rayer la surface de vos casseroles, de vos poêles. Mais merci, ma maman!
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1: Va donc, mettons-le, ça va tomber une aga audio.
2: En Berrichon dans le texte.
1: Le parler Berrichon fourmille d'expressions relatives à la météo. Ah, dame cheux les paysans, on est à la merci du temps qui fait. Sans une boune renopée, une averse, y a rien qui pousse. Mais quand que ça s'aberne au dit, que le ciel s'assombrit, que ça monte des gros balins, des nuages d'orage, que ça commence à grouloner, à douner, les paysans, puis les yopis, ils dardèlent. Ah, la grêle, elle pourrait ben tout dégarciller. Ils prient tout, Saint-Blaise et puis Saint-Vincent, que l'orage écoule, et puis que ça se mette juste à pleuviner. Ils attendent que le soleil revienne et dessine un arc-en-ciel, qu'ils appelons des fouets le grand portail des champs. Après la cité, la sécheresse, les tutéraux, ils sont bénaises de voir arriver une chamblée, une averse. C'est ce qu'exprime Hugues Lapeyre dans Une boune trempée.
2: En Berrichon dans le texte.
1: Les cannes chantaient sur la rivière, le vent de galerne soulevait la poussière. C'était mon cap que j'aille à Indlio. Au bon de là, ça timbre dru tout de même. V'là que ça rigole dans les djérés. Ah, recevons un fameux baptême, les djernouilles dans les marais. Les mugnots vont se muffer dans le sfragne. Les poules dardelant sous l'eau vent. Ouh, v'là que ça se déchaîne sur la campagne. Le tonnerre, l'éclair, la pleue et le vent. D'avoir tourné la champlure, j'armare son bal, père éternel. Sur les prés puis les emblavures, boune larme, timbé du ciel. Beuvez, beuvez mes bounes terres, prenez-en don tout votre plein sou. J'en rends du bain et dans nos verres, joiron, cette année, fumez le vin doux.
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3: Alicia Maglio a 33 ans, elle est employée dans les ressources humaines au Luxembourg. Elle a remporté en octobre dernier un concours qui vise à valoriser des femmes aux formes généreuses, le concours de Miss Curvry. Bonjour Alicia.
4: Bonjour Jérémy.
3: Que vous a apporté cette participation finalement à ce concours de Miss Curvy?
4: Cette participation était très importante pour moi. J'ai longtemps eu du mal à accepter mes formes. Pendant des années, je voulais absolument perdre du poids pour m'accepter, être plus heureuse. Et cette aventure a vraiment permis de changer mon regard et d'oser m'accepter telle que je suis aujourd'hui.
3: S'accepter et faire de ses complexes une force, c'est vraiment le but de cette participation?
4: Exactement. C'est bien plus qu'un concours de beauté finalement. C'est vraiment une aventure humaine à travers laquelle on évolue, on se développe. Il y a beaucoup d'ateliers de développement personnel qui sont mis en place par les bénévoles de l'association, parce que je tiens aussi à souligner que c'est une association qui met tout ceci en place, et tout ça permet de faire un vrai travail sur le regard qu'on porte sur soi.
3: Vous parlez beaucoup d'acceptation de soi. À quel moment de votre vie le sujet est devenu un peu central?
4: Je pense qu'après être devenue maman, ça a été central, puisque c'était aussi l'exemple que je voulais montrer à mon fils, de pouvoir s'accepter tel qu'on est, et qu'importe les diversités qu'on peut avoir, s'accepter tous les jours à différents niveaux de sa vie, c'est vraiment quelque chose d'important, et c'est vraiment quelque chose que je voulais montrer en exemple à mon fils. Et je pense que la maternité a été un peu un déclic pour moi.
3: De nombreuses personnes sont victimes de grossophobie sur les réseaux sociaux. Ça touche aussi bien les anonymes que les célébrités. Pour vous, c'est un facteur de pression, ces réseaux sociaux, ou plutôt un allié pour participer à ce concours?
4: Je pense que les réseaux sociaux, aujourd'hui, on y trouve beaucoup de choses, mais on y trouve aussi une façon et une forme de visibilité. Ça permet de porter ces messages un peu plus haut, un peu plus fort, et de toucher des gens qui peut-être aussi ont du mal à s'accepter. Et donc pour moi, c'est vraiment un vecteur de partager des messages d'acceptation de soi et de confiance.
3: Quel message vous aimeriez justement transmettre aux femmes qui n'osent pas encore s'assumer pleinement?
4: J'aimerais vraiment qu'on puisse en tout cas se voir tel qu'on est, vraiment au-delà d'un chiffre, d'une taille. On est tellement beaucoup de choses, on a énormément de valeurs, et c'est vraiment de se regarder avec beaucoup plus de douceur et de bienveillance, et qu'on mérite toutes, chacune, toutes et tous aussi, puisque ça peut toucher aussi plus largement, de se voir autrement et de porter un regard vraiment bienveillant et respectueux envers son corps.
3: La finale de Miss Curvy France se déroule dans les Landes le 11 avril prochain. Vous y allez avec l'envie de remporter le titre. Quelles sont les différences finalement avec un concours classique comme Miss France?
4: Les différences, c'est vraiment un concours qui va porter sur la beauté des cours. Donc déjà, on se retrouve ici sur une différence. Mais c'est aussi vraiment, comme je le disais, un chemin d'acceptation. Et donc, c'est un peu la concrétisation de pouvoir aller porter ces belles valeurs sur une scène nationale. et aussi de pouvoir faire briller la région par la même occasion. Et c'est en tout cas avec tout ça que je vais porter les couleurs de la Lorraine en France, avec l'envie de pouvoir faire évoluer les regards justement sur les courbes et sur l'acceptation de soi d'une façon générale.
3: Merci Alicia, à bientôt.
4: Avec plaisir, merci beaucoup Jérémy.
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5: Désolé de vous décevoir, si des Marseillais écoutent la radio, vous avez le droit de rester. Voilà, Jules Pernaud, ce nom ne vous dit sans doute pas grand-chose, vous explique. Nous sommes en 1915, dans le quartier de la rue des Teinturiers, à Avignon. Jules-François Pernaud, 89 ans, est furax. L'État vient de publier une loi interdisant l'absinthe. Problème, l'usine de Jules-François Pernaud produit une liqueur qui a justement un succès fou à base d'absinthe. Le fiston Jules-Félix Pernaud, oui, ils ont quasiment le même nom, âgé lui de 43 ans, décide alors de contourner cette loi et de lancer une nouvelle boisson, l'anis Pernaud. Nous sommes en 1918. Une boisson constituée à partir d'une essence proche de l'absinthe, sauf que là, c'est de l'anis. 6 ans plus tard, le succès est fou. Il est tellement important que les usines déménagent à Montfavet et puis la firme quitte le Vaucluse pour la région parisienne. Alors jusque-là, tout allait bien pour les Pernaud, mais Paul Ricard est arrivé. En 1932, le Marseillais Ricard fait son entrée sur le marché et obtient le droit de vendre sa boisson, anisée à 40 degrés, soit 10 degrés de plus que la bouteille Pernaud. Et puis le génie de Paul Ricard, c'est aussi le marketing. Hein. Le nom générique à sa boisson sera Pastis, tiré de pastisson. Voilà, ça veut dire mélange en provençal. Et puis il y rajoutera aussi une promesse inédite, le vrai pastis de Marseille. C'est pour ça qu'on pense en fait que le pastis vient de Marseille. Bref, c'est une boisson qui fait penser au sud, aux vacances et à la Provence. Alors je vous passe des années et des années de guerre. Il faudra attendre 1975 pour justement enterrer l'âge de guerre entre Pernaud et Ricard, avec la fusion et la création du Pernaud Ricard, aujourd'hui leader mondial dans les spiritueux. Allez, sans rancune, c'est bien connu, l'apéro rassemble. Je compte sur vous, hein, avec modération.
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1: Je vous emmène dans un salon de thé andouillé qui a ouvert ses portes il y a quelques mois. C'était l'été dernier. Ça s'appelle Au coin de la tasse, un lieu tenu par Marie-Annick Vicard Coapé. Et comme dans tout bon salon de thé, on peut aussi boire du café. Ça tombe bien, Marie-Annick m'en offre un. Bon, ben merci pour le petit café, Marie-Annick.
2: Eh ben de rien, avec plaisir.
1: Oui, parce que vous aussi, vous buvez un café. Oui. Vous ne buvez pas de thé, alors?
2: Je bois les deux.
1: Quand on vend les deux, c'est bien de connaître les deux.
2: Exactement.
1: Pourquoi vous avez créé ce lieu?
2: Parce que j'avais envie d'ouvrir un salon thé depuis des années. Pour moi, la commune d'Andouillé, ça a été une opportunité. Je suis arrivée sur la commune il y a 2 ans et je voulais monter un lieu différent, qui me ressemble et dans lequel on pouvait accueillir des ateliers, où ce soit aussi un lieu de rencontre intergénérationnelle.
1: Mais vous aviez déjà tenu un commerce avant?
2: J'ai été libraire pendant 10 ans.
1: Je propose qu'on se lève, Marie-Annick. Comme ça, on va pouvoir aller faire le tour de ce salon de thé. Bon, c'est pas si grand que ça, mais il y a quand même plusieurs pièces. Là, on est dans la pièce principale. C'est là où vous proposez le thé, les cafés, il y a quelques gâteaux. C'est vous qui avez fait la décoration de ce lieu, parce que c'est très très joli. Hein.
2: Merci beaucoup. Oui, oui, c'est moi. Donc, toutes les tables et les chaises ont été chinées dans les différentes recycleries Emmaüs de la Mayenne. Le buffet qui me sert à présenter les cafés, je l'ai acheté chez une dame sur Andouillé aussi, donc le meuble 100% local.
1: Il y a aussi un coin de librairie, et puis nous entrons dans l'autre pièce de ce salon de thé, où je continue à parler de décoration avec Marie-Annick. Je vois qu'il y a des photos d'Andouillé, de vieilles cartes postales. Je ne sais pas si on voit d'ailleurs votre commerce sur ces cartes postales.
2: Alors, on voit le bâtiment, effectivement, sur toutes les cartes postales, puisque fin 19e, début 20e, le bâtiment accueillait donc un hôtel, le Lion d'Or, qui ensuite est devenu dans les années 50-60 La Poste, avant d'être le cabinet notarial dans les années 90 et donc depuis la fin de l'été, un salon de thé.
1: Et c'est dans cette petite salle du salon de thé que sont régulièrement proposés des ateliers. Alors ça peut être des ateliers d'écriture, de dessin. Je retourne ensuite dans la salle principale où sur le comptoir j'observe de très très beaux gâteaux.
2: Je travaille avec la boulangerie d'Andouillé qui est la Tendresse, qui me prépare cakes et tartes. Et moi de mon côté je fais le cheesecake et je fais des scones. Donc des scones, c'est des petits pains anglais.
1: Bah moi, je vous prendrais bien un petit bout de gâteau. Alors avant de partir, c'est cheesecake. Vous faites le cheesecake.
2: Moi, je fais le cheesecake, oui. Je sers ça.
1: Marie-Annick, avant que vous alliez me préparer l'assiette avec du cheesecake, je vois quand même qu'il y a un nain au niveau de la caisse de votre salon de thé.
2: Oui, c'est un nain que m'a offert une amie pour l'inauguration et j'ai trouvé qu'il avait toute sa place dans la décoration du salon de thé.
1: Mais je pensais que c'était un endroit où, vous savez, comme le petit cochon, on peut mettre sa pièce, mais non, vous n'avez pas prévu ça.
2: Si, mais c'est pas le nain.
1: Ah, c'est pas dans le nain. Ah oui, c'est à côté, on peut mettre une petite pièce.
2: Exactement.
1: Mais attendez, c'est quoi ça?
2: Ça, c'est un personnage des films Ghibli, Voyage de Chihiro.
1: Ça fait du bruit?
2: Oui, tout à fait.
1: Mais c'est trop génial. Il fait un petit rototo à la fin.
2: Exactement, c'est parce qu'il a bien digéré le pourboire.
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3: Voici Catherine de Saint-Denis-la-Chevasse, entre les Luxes-sur-Bologne et les Essarts en Bocage, en Vendée. Catherine, elle est très investie dans la vie de sa commune. Elle fait vivre avec passion le petit musée des ustensiles, un lieu qui raconte le quotidien d'autrefois et le patrimoine local. Catherine, d'ailleurs, très attachée à ses racines.
4: Je suis vendéenne, je suis du cru.
3: Une vraie de vraie.
4: Une vraie de vraie. J'ai fait mes écoles primaires à Saint-Denis, donc oui, une vraie de vraie.
3: Je suis donc avec Catherine, qui est la secrétaire du musée des ustensiles de Saint-Denis-la-Chevasse. Comment vous êtes arrivée dans cette aventure, Catherine?
4: Alors, je suis arrivée dans cette aventure parce qu'une dame voulait créer quelque chose pour faire connaître la commune. Donc, nous avons créé une association en 1996 et elle recherchait des gens pour l'entourer. Donc, moi, j'étais très attirée par les anciens ustensiles et pour faire connaître la commune aussi.

0: rappelez-nous un petit peu l'historique de cet endroit où nous sommes là ce matin.
1: L'idée est partie d'un livre écrit par monsieur Jean-Noël Mouret, dans lequel il notait à la fin qu'il n'y avait aucun musée des ustensiles de cuisine en France. Vous savez, nous avions au départ 600 objets, maintenant nous en avons à peu près 1600.
0: Vous êtes engagé donc dans cette association, j'imagine que ça vous prend du temps.
1: Eh bien, c'est beaucoup plus facile depuis que je suis à la retraite.
0: Ça a changé quelque chose dans votre vie, vous, Catherine ?
1: Eh bien, moi, j'étais pourtant dans un travail où j'accueillais du public. Ça m'a ouvert un petit peu, justement, moi qui étais très timide.
0: Vous êtes très à l'aise, finalement, vous parlez de timidité, mais en fait, vous parlez assez aisément.
1: Ben, vous voyez, depuis une vingtaine d'années.
0: On parle aussi dans les associations beaucoup de transmission. Ce musée, il a une histoire, il faut que cette histoire perdure. C'est l'une de vos missions ?
1: Eh bien oui, on a un manque de bénévoles jeunes. Nous sommes tous des retraités, donc il faudrait des jeunes pour faire perdurer notre savoir et notre passion.
0: On est d'accord, il est hors de question que ce lieu ferme le jour où malheureusement vous n'aurez plus la force de tenir ce petit musée avec toute votre équipe.
1: Eh bien, ce sera la mort dans l'âme si on doit le faire.
0: Un dernier message, voilà, aux gens qui hésitent encore à s'engager dans le milieu associatif. Vous leur diriez quoi ?
1: Eh bien, je leur dirais que c'est un petit peu une leçon de vie quelque part. On côtoie beaucoup de gens. Et puis, c'est un petit peu un apprentissage tous les jours de la vie, finalement.
0: Avec Catherine, vous l'aurez compris, c'est engagement et passion pour la mémoire et les traditions au service de la vie locale et du partage.
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3: Pour changer, je ne vais pas vous apprendre un mot, mais vous apprendre quelques subtilités pour écrire en breton. Et ensuite, place à un prénom pour changer aussi.
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3: Ouais, c'est la journée du changement. Alors, je vous apprends chaque jour des mots. La pratique orale, c'est bien, mais l'écrit, c'est important aussi. Alors, dans l'alphabet breton, il y a deux ou trois petites choses à savoir. En premier, vous verrez une lettre que vous connaissez, mais que vous ne prononcez pas bien. C'est le C'H, qui sert à écrire le son RE, et donc pas CHE ni QUE, c'est RE. C'est un gros H aspiré. Pensez à un hangar, hein, voilà, comme ça va vous aider. Ensuite, une autre chose à savoir, pas de bol, le cul n'existe pas en breton, on parle pas de cul, mais à la place, nous avons le K, qui sert à remplacer donc le cul, mais aussi le C, et ça sert à faire le son que. Un K, tout simplement. Donc avec ça, vous ne devriez plus confondre C'H, c'est le he, le hangar, hein. Et si c'est un K, eh ben là, vous pourrez dire que ça paraît bête comme chou, mais c'est important à connaître pour pouvoir écrire, mais aussi lire et retrouver la bonne prononciation. À vous de répéter ou alors écrivez-le quelque part pour vous en souvenir.
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3: Et pour changer des noms de lieux de famille, un prénom aujourd'hui qui est sûrement parmi les plus répandus, ou du moins dans le top des prénoms bretons, c'est Maël, avec sa variante Maëlan. Alors Maël, c'est un très vieux prénom, commun à d'autres langues celtiques. Maël, ça vient du Moyen-Âge, de l'époque du vieux breton, et ce nom était celui des princes ou des chefs de clan, à l'époque où la Bretagne était clanique, évidemment. Mais ce joli prénom est resté. Maël, c'est un prénom masculin, féminisé depuis peu, mais Maël, c'est le chef de clan, et dans Maëlan, eh bien là on a une contraction de Maël et Tan, qui donne Maël Dan. Et ensuite, Maëlan, c'est-à-dire le chef de feu, donc au caractère bien trempé. C'est Missaire en Maëlan. Voilà. Il est temps pour moi de vous laisser, de vous dire à demain, même heure, Canoir-Croix.
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2: Et je suis ravie de retrouver dans cette rubrique celle qui a été la révélation littéraire dromoise de 2024, Valérie Patureau, avec sa cuisinière des Kennedy qui a conquis 100 000 lecteurs l'année dernière. Elle publie cette rentrée aux Escales, un très très beau troisième roman qui s'appelle L'Enseveli. L'Enseveli, c'est d'abord l'histoire d'Abel, poilu de la Grande Guerre, blessé au combat en sauvant un inconnu. Il est transféré dans un hôpital de fortune où il va faire la connaissance d'un mystérieux voisin de lit, une gueule cassée qui, incapable de parler, va communiquer avec lui à l'aide d'un petit carnet. Adrien, c'est son nom, est médecin et officier, tandis qu'Abel, simple soldat, vient de la Drôme paysanne. Mais là, pour passer les journées, ils vont se raconter l'un à l'autre et tisser un lien si puissant que lorsqu'ils seront séparés, il faudra à tout prix se retrouver. Pourquoi Valérie Patureau a-t-elle voulu redonner vie à des combattants de la Grande Guerre? C'est la question que je lui ai posée.
3: Peut-être parce que je suis la dernière génération à les avoir croisés. Je m'en souviens très bien, je devais avoir 7-8 ans et le frère de ma grand-mère me terrorisait parce que quand on allait chez lui, il retirait son œil de verre et donc il avait eu un terrible, voilà, sur un obus pendant la guerre de 14. Moi j'ai un intérêt très fort pour l'histoire, pour cette période particulière de l'histoire aussi, parce qu'elle représente vraiment, je le trouve, au même titre que la Révolution française, elle représente le socle de notre société moderne. Et je suis pas historienne, donc j'ai pas du tout voulu écrire un livre sur la guerre. J'ai voulu écrire un livre sur l'amitié et surtout poursuivre ma quête que j'avais déjà dans Nésida de cette interrogation sur le déterminisme social qui fait que nous rencontrons tous, sans que ce soit vraiment conscient, des gens qui partageons à peu près les mêmes choses, les mêmes... Voilà. Et il n'y a pas 36 circonstances. Il y a l'hôpital qui parfois vous amène à partager une chambre d'hôpital avec quelqu'un qui n'a pas du tout la même vie que vous, ni en âge, ni en lieu, ni rien. Et puis la guerre. Et c'était vraiment ça mon sujet. Et là, j'ai eu envie de m'intéresser, de m'interroger sur la sensibilité des hommes qui, en fait, n'est pas si lointaine de la nôtre.
2: Et puis, contrairement à la cuisinière des Kennedy, on est dans un roman du temps long.
3: C'est vrai que dans la cuisinière, je suivais sa vie. Et Dieu sait que sa vie est assez trépidante et qu'elle nous emmenait d'épisode en épisode. Là, c'est un temps long. C'est un livre à la fois de terre, je dirais, parce que la terre est présente tout le temps. La terre qui vous engloutit, la terre qui... Enfin, c'est vraiment un livre de terre et un livre sur le temps. Parce qu'il n'y a que dans ce temps long qu'on arrive aussi à se connaître, à se livrer, à apprendre les uns des autres. La grosse différence aussi avec mes deux premiers romans, c'est que c'était des histoires qui parlaient de personnages qui avaient existé. Là, ils sortent tous les deux de mon imagination. Ils sont nourris de tout mon imaginaire qui a été bercé par tous ces livres formidables sur cette période. Et beaucoup de choses de ma propre vie, sans s'en rendre compte, les deux grand-mères présentes dans ce livre, bah, ce sont les miennes. Mais je ne sais pas si je l'ai vraiment décidé. Je crois que c'est vraiment arrivé au fil de l'eau.
2: Et de cette écriture puissante de Valérie Patureau qui, en quelques mots, fait naître des images fortes, des émotions qui vous envahissent, c'est vraiment une magnifique écrivaine que je vous conseille de découvrir avec L'Enseveli qui est paru aux Escales.
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4: J'aimerais bien être riche parce que je veux bien payer une maison, une voiture. Pas forcément tout ce qui coûte très cher, parce qu'on n'en a pas forcément besoin. J'aimerais bien avoir beaucoup d'argent, et comme si j'étais au Club des Paris, pour bien me nourrir, pour avoir des belles voitures,
5: pour partir en vacances. Et aussi, si on n'a pas de maison, du coup, s'il a de l'orage, du coup, ça va nous tomber dessus et on va être mort. On peut être riche, si on a déjà une maison, on peut s'acheter une maison de luxe, des voitures de luxe, par exemple une limousine.
6: Ma BM, ça voulait dire. quand on était riche.
4: J'aimerais bien être riche parce que je veux bien payer une maison, une voiture. Pas forcément tout ce qui coûte très cher parce qu'on n'en a pas forcément besoin.
5: Bah aussi j'aimerais avoir de l'argent pour ceux qui sont pauvres, pour les aider ou leur acheter une maison et des aliments. Je trouve que ça sert à rien d'être riche parce que on peut être normal, c'est mieux d'être normal parce que quand on est riche, je trouve que c'est pas très gentil parce que ça donne envie aux autres, mais vu qu'ils ont pas assez d'argent, et ben ça leur donne de la tristesse.
7: Je hais ces gens riches qui, avec un peu d'or, croient réparer les malheurs dont ils sont responsables.
8: Et ça veut dire quoi être normal ?
5: Ça veut dire avoir de l'argent, mais pas beaucoup non plus.
8: Est-ce que vous avez envie d'être riche et célèbre ?
5: Non, moi j'ai envie d'être célèbre à la télé, au foot, vu que je fais du foot, j'ai envie d'être célèbre.
4: Bah c'est bien, vu que au moins si tu prends quelque chose dans un magasin et que t'es célèbre et que tu t'es déguisé, et bah t'as oublié de payer, et bah au moins celui qui vient te chercher, t'as juste à te déguiser et au moins il voit que t'es célèbre et du coup après il dit pardon.
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9: Une escapade très nature aujourd'hui, à la découverte des tourbières des Landes. C'est une spécificité de notre département, un milieu préservé. Karine Dos Santos est naturaliste au département des Landes.
10: Ah, les tourbières, elles sont plutôt nichées au cœur du massif landais. Ce sont des véritables joyaux écologiques. Ce sont des zones humides qui sont composées d'un sol qu'on appelle la tourbe. Cette fameuse tourbe est constituée de 20 à 30% de débris de végétaux et de 70 à 80% d'eau. Les végétaux qui composent cette tourbe sont essentiellement des sphaignes, donc ce sont des mousses de la famille des bryophytes. Et la particularité de ces mousses, c'est que ce sont des véritables éponges. Elles sont capables d'absorber jusqu'à 30 à 40 fois leur poids en eau. Alors pour un titre d'information, un tapis de sphènes de 1 mètre carré de surface sur 20 cm de hauteur peut stocker jusqu'à 70 kg d'eau. Et forcément, ces sphènes vont interagir avec le milieu en absorbant des sels minéraux, en échangeant des ions, ce qui va conduire de façon simplifier, parce que c'est un peu plus complexe au niveau chimique, à acidifier ces milieux. Donc on a généralement des tourbières landaises qui sont plutôt acides, avec des pH de 4 à 5, donc relativement acides, ce qui va induire des conditions de vie très particulières pour les espèces qui vont y vivre. On va dire qu'une tourbière est active si les sphènes continuent à se développer. Par contre, si elles commencent à régresser, elles vont plutôt être en voie de dégradation. Et à ce moment-là, on va voir d'autres espèces apparaître, des bruyères, du chouin noirâtre, de la moulinie, des arbustes tels que les saules, voire du piment royal, et forcément tout le cortège d'espèces qui vont avec. Donc on va diviser deux catégories en fonction de l'alimentation en eau, celles qui vont être alimentées par les fameuses nappes phréatiques, les nappes souterraines, et celles qui vont être plutôt alimentées par le réseau hydrographique ou les eaux de ruissellement. Donc ça va être plutôt des tourbières qu'on va trouver en proximité des rivières ou en périphérie des étangs. Alors, on va pas oublier le secteur des Barthes de la Dour, qui est quand même très connu et qui surtout regorge de tourbières. Mais on va dire que les espèces les plus impressionnantes pour les enfants, notamment quand on fait des animations scolaires, ce sont les fameuses plantes carnivores. Drosera, donc les Drosera à feuilles rondes et à feuilles intermédiaires, et la grassette du Portugal. Au niveau de la faune, on a le fameux lézard vivipare qui va être inféodé à ce type de milieu, et certaines libellules dont la Cordulia corfin et le fameux papillon emblématique un peu des tourbières qui est le fadet des lèches, dont le département a une responsabilité assez forte pour sa conservation.
9: En raison de la fragilité du milieu, une seule tourbière est ouverte au public, la tourbière de l'Estanque à Metz, aménagée avec panneaux, pontons d'observation, circuits de randonnée et accessible aux personnes à mobilité réduite. Recommandée par ICI Gascogne.

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1: Julien Jourdan et je suis le créateur de la marque Unical et basket personnalisable à Limoges.
2: Les Limousins sont formidables. Stéphane Pigato.
1: Je représente la 7e génération de ma famille, donc c'est une certaine fierté. J'avais des ancêtres qui étaient tous cordonniers bottiers, mon papa était styliste en chaussures. Et donc moi j'ai fait ma carrière pour plusieurs marques françaises pour lesquelles je travaillais en tant que bureau d'études. Et je suis revenu donc dans la région en 2017 pour prendre la direction du bureau d'études des chaussures Weston.
3: Alors là à Weston vous aviez quand même un joli poste, vous n'êtes pas parti fâché on va
1: non,
3: dire.
1: Non, au contraire.
3: Et vous avez décidé... Un petit peu comme beaucoup, ce moment Covid en fait a changé un petit peu la trajectoire de votre vie finalement.
1: Tout à fait, mais comme beaucoup en fait, le Covid a changé ma vie. C'est, je suis resté chez moi pendant 2 mois, puis s'en est suivi une réflexion sur mon avenir professionnel. Et c'est vrai que le désir de créer une marque qui me soit propre avec vraiment ce que je souhaite créer a été le plus fort. Et j'ai décidé donc de lancer cette marque un peu atypique où en fait on va fabriquer toutes nos baskets donc dans ce petit atelier qui est au centre-ville de Limoges. De la coupe au bichonnage, donc toute la fabrication est made in Limoges, c'est un peu ma fierté.
3: Ça vous tenait à cœur vraiment d'avoir un produit pour les Limougeaux, fabriqué 100% à Limoges et pas extériorisé?
1: Tout à fait, donc c'est le concept. Mon but c'était vraiment de faire du local, donc il faut savoir qu'on s'approvisionne au maximum en local, on rachète du cuir dans la région, pas forcément de tannerie de la région, mais on rachète à des entreprises de la région. Et le but c'est que le Limougeau vienne nous voir, demande sa basket telle qu'il la veut, on la fabrique, on lui livre et c'est un circuit court et qui font partie vraiment de mes valeurs.
3: Oui, puis, alors, c'est aussi une des particularités d'Unica, c'est-à-dire que ce sont des baskets personnalisées, c'est-à-dire qu'en fait, on porte déjà une basket fabriquée ici et en plus... qui nous correspond totalement, parce qu'on choisit les couleurs, on choisit... Comment ça se passe concrètement?
1: Oui, effectivement, donc basket personnalisable, alors je pense qu'on n'est pas les seuls à faire ça. Personnalisable en illimité, c'est-à-dire qu'on a une technique d'impression sur cuir qui nous permet à la fois d'imprimer nos propres motifs, mais c'est-à-dire que monsieur tout le monde peut venir et nous dire « mais moi je veux un petit logo comme ci, je veux un petit logo comme ça ». On peut faire carrément ses propres dessins. Notamment, on fait beaucoup de colorations avec des artistes limougeaux qui nous font des œuvres sur les baskets. On les sort en série limitée et elles sont numérotées. Donc, c'est un peu la petite fierté de sortir quelque chose. C'est avant tout un produit local, mais en plus, on a une vraie valeur ajoutée où vous ne pourrez jamais retrouver la même basket.
3: Vos parents voient ce que vous faites? Qu'est-ce qu'ils en pensent? Comment ils réagissent? Parce qu'ils étaient dans le métier aussi.
1: Tout à fait. Alors, pour tout vous dire, de quitter une société comme Weston a été un petit choc pour eux quand même. Parce que c'est vrai que c'est une marque qui représente la France et qui est vraiment une belle entreprise. Je pense qu'il y a un peu de fierté. Maintenant, c'est vrai que j'ai commencé dans mon garage seul. Maintenant, on est 6 personnes. Et j'avoue, je suis un peu fier.
3: Et si vous aviez l'occasion, si j'avais une petite baguette magique et que je vous donnais l'occasion d'aller voir vos aïeux, les autres, ceux qui malheureusement ne sont plus là aujourd'hui, qu'est-ce que vous leur diriez? Comment vous leur présenteriez la chose? Parce qu'ils étaient dans le métier aussi, rappelons-le.
1: Je n'ai rien inventé, on va dire, parce que je reproduis exactement le même concept que mes aïeux. En fait, j'ai fait exactement la même chose. Je n'ai rien inventé, sauf que j'ai créé cette basket qui est personnalisable, qui a une vraie identité. Et voilà, je les remercie pour m'avoir soufflé l'idée.
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4: Louis Hachette, fondateur de l'un des plus grands groupes d'édition au monde. Mais saviez-vous que tout a commencé à Rethel? Louis, dès son plus jeune âge, se tourne vers la lecture. Un amour, d'ailleurs, qu'il ne quittera jamais. À peine adolescent, il quitte sa ville natale avec sa famille pour Paris, où sa mère travaille comme lingère dans un grand lycée. Et c'est à la capitale qu'il va faire ses études, notamment en droit. Mais c'est un autre domaine qui va capter son attention, l'édition. À 26 ans seulement, il fonde sa propre maison d'édition. Très vite, elle prend une ampleur considérable et en quelques années, elle devient le premier groupe d'édition en France. Mais qu'est-ce qui explique un tel succès? Eh bien, c'est surtout son modèle commercial novateur. Louis Hachette comprend que pour toucher un large public, il faut adapter les livres aux besoins du public. Qu'il s'agisse de manuels scolaires, de dictionnaires ou d'ouvrages destinés aux jeunes lecteurs, son intuition est de créer des ouvrages pédagogiques, accessibles à tous à des prix raisonnables. Et le pari est réussi, car ses livres se retrouvent dans toutes les écoles et contribuent à l'émergence d'une véritable culture populaire. Loin de se cantonner à l'édition scolaire, il diversifie rapidement son catalogue en publiant des romans, des biographies, des récits de voyage ou des ouvrages scientifiques. Et c'est là toute la force de sa vision. Il parvient à offrir à la fois des livres éducatifs, mais mais aussi des œuvres littéraires qui font de sa maison un acteur incontournable du paysage éditorial français. Un autre point marquant du génie commercial de Louis Hachette, la distribution des livres. Il innove en installant des points de vente dans des gares, là où le public est nombreux. Des points de vente qui s'appellent aujourd'hui Relais. Louis Hachette s'éteint à 64 ans, mais son nom et son œuvre perdurent toujours à travers l'énorme empire qu'il a créé. Le 9 février 1953, Henri Philippe Key, des éditions Hachette, publie les premiers titres d'une collection appelée Un grand avenir, le livre de poche. Un format qui séduit un public jeune car le prix est plus raisonnable. Aujourd'hui, les éditions Hachette sont parmi les plus grandes maisons d'édition au monde, mais tout a commencé à Rethel, grâce à ce jeune homme passionné par les livres et déterminé à démocratiser la culture. Louis Hachette, véritable pionnier de l'édition, c'est l'un des trésors de Champagne-Ardenne.
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5: Est-ce que vous avez déjà fait du vélo-rail à Beaumont-Relais-Mines ? C'était quoi ce chemin de fer ?
6: Daniel Bouer, le parcours proposé, c'est sur la ligne qui vient de Vieilleville, Saint-Nizier, Beaumoreau. Et nous exploitons la ligne qui finit de Beaumoreau à Bourganeuf. C'est un vélo sur rail, tout simplement. Cette ligne de chemin de fer, elle date de 1883, le 5 août 1883. À l'époque, il y avait le transport du charbon. En plus, il y avait sur Bourganeuf. Bourganeuf, c'est un site, un centre industriel à l'époque. C'est important sur la porcelaine, sur le transport de pierre, enfin bref. Il y avait beaucoup d'activités. Et puis aussi, cette ligne était une ligne dédiée aussi aux voyageurs. Le dernier train que moi-même j'ai vu, c'était à l'an 2000. Bon, très vite est venue l'idée qu'il fallait mettre en valeur le site minier. On a fait le musée, un musée la mine, 2003. Et puis en 2009, on a ouvert ce vélo-rail.
7: Moi c'est Catherine.
8: Moi c'est Gaëtan.
9: Christophe.
10: Lucie.
11: Ving.
8: On vient surtout faire du sport en fait.
10: Pédaler.
12: On est en vacances pour 5 jours dans le coin. On a découvert ça par des prospectus un peu par hasard.
13: C'est moi hier soir qui ai trouvé ça une activité qui plaisait aux enfants. Donc je me suis dit ça va plaire à toute la famille. Et voilà, nous voilà là.
14: Après maintenant, Joël. On est au départ du vélo rail.
15: Ça marche comment cette histoire ?
14: Alors c'est un vélo 4, 5. Ils ont un appareil pour retourner au bout des 5 km. Une fois qu'ils sont là-haut, ils retournent, ils mettent leur vélo au fond, ils repartent après. Mais ils attendent que tout le monde soit arrivé là-haut avant de repartir. On peut pas, comme c'est un aller-retour de 5 km sur le même bois, on est obligé d'attendre. Voilà. L'histoire, c'est l'histoire de la mine, de Beaumont-Relais-Mines. Et c'est là qu'après, on a mis le vélo-rail de la mine. 2009, depuis l'ouverture, celui-là. Voilà.
15: C'était comment l'ouverture ?
14: Ah, c'était pas comme ça. On n'avait pas les mêmes vélos au départ. Non. C'était pas, on a changé de vélo entre-temps. Ben, ceux-là, ils sont mieux, ceux-là.
16: Venez par là, s'il vous plaît. Ah, juste là, mettez-vous en haut où il y a le monsieur au banc.
17: Au revoir. Au revoir. À la prochaine.
15: Maintenant, vous savez sur quel rail vous allez glisser avec vos petits-enfants à Beaumont-Relais-Mines.
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1: En plein cœur de Tillières-sur-Avre, je demande la famille Giraud. Vous allez faire la connaissance de Mika, le papa, Ambre, la fille, et Mano, le copain de la fille. J'aurais bien aimé vous présenter Céline, la maman, mais elle est au boulot. Faut bien qu'il y en ait qui bosse. Céline, vous la verrez demain, vu que j'ai des raisons de dormir chez eux ce soir. Je vois pas de porte, alors je toque au carreau. Une jeune fille ouvre la fenêtre.
2: Allô, Ambre ?
3: Oui, c'est ça.
2: Le papa, il est pas là ?
3: Il doit être à l'intérieur, je pense.
1: Ok, j'entre comment ?
3: Je vais t'ouvrir le portail.
2: Ah, t'es trop mignonne.
3: Peut-être c'est ouvert, je sais pas.
2: Bah, je regarde,
3: t'ouvrir.
2: Hein.
3: Ouais.
1: Bah, j'avais pas vu le portail. C'est ouvert.
2: C'est moi ?
1: Non, c'est ouvert.
2: Tu vois, c'était ouvert.
1: Bah ouais. Mika a l'air d'aller bien.
2: Très bien, très bien.
1: Pourquoi c'est bien. Si grand ici ?
2: Parce que c'est un ancien relais de poste, l'ensemble.
1: Ah, d'accord.
2: Ouais, c'était considéré un peu comme une ferme ici, il y avait des chevaux.
1: Regarde ces perdus grands ouverts qui sont ni grands ni verts à la base, mais qui se demandent ce que tu viens faire là.
2: Je viens voir parce qu'il paraît que c'est une famille d'artistes ici. Papa, maman,
4: ouais, Ambre.
2: Mano, tout le monde est dans l'art, quoi.
4: Oui, un petit peu, ouais.
2: C'est toi qui as impulsé tout ça
4: hein ? Alors, je pense, hein, je suis le premier. Hein, c'est les enfants qui ont suivi. Hein. On appelle ça reproduction sociale. Hein. Un artiste fait des enfants artistes, voilà, ouais. C'est ça.
1: Vous avez fait la connaissance d'Ambre ?
3: Moi, je fais un peu tout, mais surtout de l'installation et de la performance. Donc, je mélange plein de médiums, surtout dans la sculpture. Et après, j'intègre des éléments de son, de vidéo dedans.
1: Et papa, il fait quoi ?
4: Si tu fais le tour dans la maison, on va voir qu'il y a pas mal de peintures objets, des sculptures.
1: Voilà. Et Mano, il fait quoi ?
3: Des films 3D et du son.
1: Et Cécile, la maman, elle s'exprime beaucoup dans le textile.
4: Voilà.
1: Tout ça sur l'impulsion de Mika, le papa.
4: Bah, finalement, c'est dans le lieu dans lequel où ils ont dû me voir. Et Ambre, toute petite, elle était à la fois dans le bac à sable, le béton, les briques, après les petits bricolages, puis après dans les œuvres, dans la peinture à l'atelier, et ainsi de suite, quoi.
1: À la base, la famille n'est pas du coin.
4: On n'est pas vraiment normands. Mes enfants sont normands parce qu'ils sont nés en Normandie, mais nous, on vient du Loir-et-Cher.
5: Ah, ta famille habite dans le Loir-et-Cher, ces gens-là ne font pas de manière.
1: Je crois qu'on vous avait pas encore présenté Mano.
6: Mano, Mano.
1: Le vidéaste de la famille.
2: Ça va, Mano ? T'es réveillé ?
7: Ouais, c'est bon, je me suis réveillé.
1: Bah, il dormait pas, il bossait.
2: Hein. C'était 3D, tes images de synthèse.
7: Voilà, je bosse des storyboards pour un film.
2: Et tu fais une école ?
7: Non, j'ai fini là.
1: Il a fini.
7: J'ai fini et depuis que j'ai quitté les Beaux-Arts, je me suis mis à l'animation 3D.
2: Là, c'est un atelier là.
7: Oui.
2: Ah, mais il y avait de la place, hein.
1: Il en faut pour toute la famille.
2: J'ai coupé la radio, j'avais mis la radio donc.
1: T'avais mis quoi comme radio ? Change de sujet.
2: Ah, ici, c'était le.
1: Bravo.
2: Voilà. C'était pour les chevaux, quoi.
4: Alors, t'as la mangeoire, t'as même l'abreuvoir qui est en dessous, là, qui est en zinc.
2: La mangeoire sert de rack aujourd'hui pour les tableaux de qui ? De toi, alors ?
4: Surtout de moi, ouais. Donc là, c'est la partie atelier, artiste. On fait des toiles, la peinture, la sculpture, le découpage, assemblage. Il y en a un peu partout.
1: Sinon, Fred, t'avais pas un truc à leur dire ?
2: Je vais dormir chez vous ce soir.
4: Si tu veux, il n'y a pas de problème.
2: Et puis, il n'y a pas de problème, il y a surtout de la place.
4: Ah, bah, il y a surtout de la place, oui, voilà. Beaucoup de place.
2: Parce qu'il y a un truc qu'il faut absolument que vous me montriez demain.
4: Oui.
1: Petit indice.
2: Et demain, on va changer de rue.
4: Tout à fait.
2: Tu vas me montrer un truc qui est dans la rue du château, là.
4: Oui.
2: Je pense que ça va en halluciner plus, là.
4: Ah, oui, je crois aussi, oui.
1: Bon, bah, vivement demain.
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8: Wikizef, petit guide à l'usage des étrangers du sud du péage d'Arras en vacances dans notre belle région.
9: Nous sommes de retour dans la famille. En ce moment, il fait beau, il fait froid. Ben, on est dans le nord, hein. Il y avait un indice. Hein. Et en plus, il y a un vent de voleur. C'est une situation que j'aime peu parce qu'en général, quand on dit « oh, il fait froid », on nous répond « ben non, il fait pas froid, c'est le vent qui est froid ». Je pourrais la taper, la personne qui me dit ça. Parce que la conséquence directe du vent froid, c'est qu'il fait froid. Du coup, avance et ferme votre gif. Donc, je résume. Il fait froid, mais il fait beau. Il y a quelqu'un qui a allumé la lumière et d'un coup, vous voyez votre cousine enlever son manteau, tirer sur son col et pousser un soupir. Je sais pas ce que j'ai étouffe d'un coup. Et son mari de répondre. Qu'est-ce que t'as tes vapeurs de belle-mère? Ne paniquez pas. Oui, qu'ils aient fait là pour vous aider. Je vous comprends, ça surprend. Bon, ce n'est pas très 21e siècle comme expression. Mais c'est celle qu'utilisait ma grand-mère quand elle avait une bouffée de chaleur. Ou quand elle remarquait que quelqu'un avait anormalement chaud. Cocteau, tête rouge, t'as des vapeurs de belle-mère ou quoi ?
10: Définition.
9: Les vapeurs de belle-mère sont originellement les bouffées de chaleur dont souffre la majorité de la gente féminine lors du dérèglement hormonal conséquent de l'arrivée de la ménopause. Quand je parle des filles et de leurs soucis, en général, je préfère partir dans le médical par les temps qui courent, c'est plus sûr. Et puis c'est imagé, parce que dans l'esprit de ma grand-mère, que je rappelle est enterrée au cimetière de l'Est depuis les années 80, je replace dans le contexte. Hein. La ménopause atteignait essentiellement les belles-mères. Ou si vous préférez, si t'es belle-mère, t'es forcément ménopausée. Et je tiens à préciser qu'elle disait ça aussi aux hommes. Mais quand est-ce que ça peut vous arriver d'avoir des vapeurs de belle-mère, par exemple ?
10: Exemple.
9: En écoutant le discours de Vladimir Poutine, en s'apercevant que son match Tinder, ben, c'est sa sœur, avec leur nouvelle mode de pas mettre la photo en plus. Et alternative à vapeur de belle-mère, il y a j'ai chaud, je crois que je viens de buer.
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1: 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Lucas Vanitou, bonjour.
2: Bonjour.
1: Vous êtes le fondateur de l'association Belfortaine Objectif Égalité, qui existe depuis combien de temps ?
2: Nous entrons dans notre 7e année. J'ai créé l'association avec mon ancien animateur jeunesse à la ville de Belfort en 2019. Nous avons deux pôles au sein de l'association. Un pôle famille avec lequel nous réalisons des animations socio-éducatives, socio-culturelles, directement au pied des immeubles. Et des projets collectifs avec elle. Et puis un pôle jeunes solidaires dans lequel nous réalisons des animations plutôt sur la thématique qu'on appelle l'éducation à la citoyenneté, à la solidarité internationale.
1: Quand j'entends international, ça veut dire que vous allez parfois très très loin pour réaliser ces projets.
2: Alors ça nous arrive, oui, tous les deux ans on porte un projet fort qui s'appelle les périples solidaires et culturels, et nous avons déjà financé à distance pour raison Covid, on n'avait pas pu s'y rendre au Cambodge, trois puits aux Philippines. Nous sommes en relation avec une école. Et puis dernièrement en Indonésie, en novembre dernier, avec un nouveau groupe de jeunes, nous sommes rendus là-bas.
1: Des jeunes de quel âge et qui ont fait quoi ?
2: Alors des jeunes de 16 à 19 ans, dont c'était la première expérience à l'international, qui ont travaillé pendant plus d'un an pour réaliser des actions d'autofinancement, leur permettant de se rendre sur place, certes, mais aussi et surtout de partager vraiment un moment interculturel. Ils étaient en binôme franco-indonésien pour rénover une maison de la nature afin que les enfants de la communauté puissent bénéficier d'apports sur cette thématique.
1: Des projets à l'international, ça c'est OK, avec des jeunes, mais aussi des projets tout près de chez nous et même dans nos quartiers.
2: Tout à fait. Aider au local ne nous empêche pas d'aider à l'international. Donc on a à cœur de privilégier notre territoire également.
1: Quand on se rend compte qu'à Belfort, par exemple, c'est près de 30% de la population qui est en situation de précarité, forcément, ça fait réfléchir et ça donne des idées.
2: Nous, notre enjeu, c'est de travailler avec ces familles-là qui ne se referment pas sur elles-mêmes et donc de continuer à favoriser ce lien qu'il existe entre les publics, précaires ou non d'ailleurs, et de réaliser des interventions.
1: Quel genre d'intervention ?
2: Une rencontre au pied des immeubles avec des ateliers, surtout sur la période estivale, le mardi et le jeudi, sur le quartier des Glacis. On va réaliser des animations de rue et aussi des animations nocturnes le jeudi soir. Et ça, c'est conclu en fin d'été par un grand festival qui s'appelle Clôture de l'été, avec des concerts, de la nourriture, des jeux pour les familles, des rencontres et des conférences sur des thématiques, parce qu'on a toujours cette volonté d'avoir un apport éducatif important de façon à essayer d'émanciper le public. Le but, c'est pas de faire à leur place, mais qu'ils apprennent à le faire, plus tard le répliquer.
1: L'association ne manque pas de projets, du grain à moudre donc pour toutes celles et ceux qui veulent continuer à défendre la solidarité et l'inclusion.

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1: On prend de la hauteur aujourd'hui à Montarcher, un village qui cumule plusieurs particularités. D'abord, c'est le plus haut village de la Loire, à 1160 mètres d'altitude. C'est une des plus petites communes du département en superficie aussi. Et puis le lieu où a été produit une archive presque unique en France. Pour nous en parler, j'accueille aujourd'hui Sarah Duris. Bonjour Sarah.
2: Bonjour Eddy.
1: Guide conférencière à l'Office du Tourisme Loire-Forêt. Quelle est l'histoire de ce document si rare et ancien ?
2: Il s'agit d'un registre d'état civil. Il recense les naissances, les mariages et les décès sur la commune de Montarcher. Mais ce qui fait qu'il est tout à fait exceptionnel, c'est la date à laquelle ce registre débute, 1468, soit la fin de la période médiévale.
1: Est-ce que cela veut dire qu'il n'y avait pas de registre d'état civil avant ?
2: Non. L'obligation de produire un document comme celui-ci est ordonnée par l'État au XVIe siècle. Et cette ordonnance n'est pas toujours bien respectée par les paroisses. Hein. Ici, la population est recensée avec 70 ans d'avance.
1: Est-ce qu'on connaît l'auteur de cette archive ?
2: Oui, c'est le prêtre de Montarcher, nommé Claude Ferrier, qui a tenu le registre pendant 49 ans. On y lit les noms, les dates et même les métiers des anciens archimontois, mais aussi la météo.
1: Ah, ça m'intéresse. Est-ce que les conditions climatiques de l'époque étaient bonnes ?
2: Alors, c'est difficile à dire parce que ce sont principalement les mauvaises années qui sont inscrites. On lit des sécheresses, des tempêtes et même un tremblement de terre. En 1543, suite à une invasion de chenilles ayant entraîné une famine, l'évêque du Puy prend une mesure exceptionnelle, excommunier les fameux insectes. On vous laisse juge de l'efficacité de cette mesure. Il évoque aussi les épisodes de peste.
1: Des documents qui renferment de drôles de surprises. Où est-il conservé aujourd'hui ce fameux document ?
2: Il est gardé précieusement aux archives départementales à Saint-Étienne. Il a longtemps été le plus ancien registre d'état civil de France et donc a été présenté lors d'une exposition universelle à Paris. Aujourd'hui, c'est le deuxième plus ancien de l'Hexagone, mais c'est le mieux conservé des deux.
1: Un véritable trésor qui témoigne de la vie des habitants de Montarcher. D'autres histoires et légendes sont à découvrir sur place, notamment lors des visites guidées menées par les guides de l'Office du Tourisme Loire-Forêt. Merci Sarah Duris.
2: Merci.
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3: Les petits bonheurs, généralement, ce sont des sourires qui se récoltent tous les jours au hasard des rencontres. Il suffit d'un micro ici, de ne surtout pas prendre de rendez-vous et de ne pas se présenter. Ça marche très bien à Megève, par exemple. Nous sommes donc en Haute-Savoie, sur les hauteurs de Megève, au Mont d'Arbois, pendant que des chevaux sont en train de monter dans une bétaillère.
4: Bonjour.
3: Matin de bonheur, venez vous occuper des bêtes.
4: C'est ça, on vient les mettre au chaud, ouais.
3: Ah, c'est-à-dire que là, ils quittent la montagne ?
4: Ouais, ce coup-ci, ouais, c'est bon. Ce coup-ci, on va les ramener, on va les mettre en pension pour cet hiver, ouais. Ils ont passé tout l'été en montagne, donc ce coup-ci, ça y est. Ils vont aller se mettre au chaud pour l'hiver.
3: Ah oui, ils font toute la saison, là, ici ?
4: Ouais, ceux-là, ils font toute la saison ici. Il y en a qui sont là pour la monte, il y en a qui sont là pour l'attelage, et puis vu que nous, on élevage, il y en a, ils sont juste là pour grandir.
3: Vous, c'est pas juste un loisir, c'est votre métier ?
4: Ouais, moi, c'est mon métier, ouais. Je suis cocher palefrenier. Ouais.
3: Quand vous dites pour l'attelage, c'est les calèches qu'on peut voir à Megève, par exemple ?
4: Exactement, c'est ça.
3: Donc, les chevaux, quand ils sont pas attelés, on les voit ici, sur les hauteurs de Megève ?
4: Ouais, c'est ça. Nous, on en a l'Alpette, comme là en face, en haut de la côte 2000. On en a aussi au Mont d'Arbois, là, juste derrière. Et puis, après, au fur et à mesure de la saison, on les fait descendre petit à petit. Puis là, ils atteignent leur point le plus bas sur Megève. Puis après, on les change de département et puis voilà.
3: Donc là, ils montent dans le bus ?
4: C'est ça, ouais. Ils montent dans le bus. Là, je vais en mettre 4. Là, après, j'ai mon patron qui va arriver. Il va prendre le reste. Et puis après, on va prendre un camion et une remorque. Puis on y charge tout dedans. Puis lui, il part cet après-midi.
3: Et là, ils partent où, hein, en résidence d'hiver ?
4: Ils partent dans l'Allier, ceux-là. Ils partent dans l'Allier. Ils ont des gros champs de plusieurs hectares où c'est qu'ils ont du foin, des abris pour eux, de l'eau à volonté. Puis voilà.
3: L'Allier, donc en Auvergne, si je ne m'abuse, il fait pas beaucoup plus chaud qu'ici l'hiver.
4: Non, il fait pas beaucoup plus chaud. Mais par contre, ils auront plus d'herbe qu'ici, on va dire. Ils auront moins de neige, ils auront un peu plus de foin, un peu plus d'eau. Parce que nous, ici, c'est qu'on est tout de suite dans la neige. Et puis nous, on n'a pas assez de foin pour tous les nourrir l'hiver. Donc on préfère les mettre en pension. C'est beaucoup plus agréable pour eux. Puis pour nous, l'hiver, on a déjà bien assez de boulot comme ça. Donc au moins, ils sont un peu tranquille aussi de leur côté.
3: Alors justement, vous faites quoi l'hiver si vous avez plus de chevaux ?
4: Alors c'est pas qu'on en a plus, c'est qu'on en a moins. Toute la partie élevage en fait partout en pension et en fait l'hiver nous on fait énormément de calèches sur Megève. On a des grosses calèches qui maximum jusqu'à 12 personnes. C'est qu'on fait les fondus en calèche en soirée ou midi, et on fait juste des balades en calèche.
3: Bon, vous, j'imagine que le cheval, c'est une passion, on fait pas ce métier-là par hasard.
4: Mon grand-père était déjà éleveur de chevaux, là, maintenant, je bosse chez un ami de mon grand-père. Puis voilà, après, on fait ça par passion. De toute façon, c'est pas par l'argent qu'on va le faire, hein, comme dans tout métier agricole.
3: Même à Megève.
4: Même à Megève, l'agricole, ça reste l'agricole, à Megève ou pas.
3: Je peux vous demander votre prénom ?
4: Moi, c'est Mathieu, moi.
3: Et c'est quoi le dernier petit bonheur de Mathieu, s'il vous plaît ?
4: Mon dernier petit bonheur, c'est d'avoir fait un galop sur les crêtes de la côte 2000 en plein été avec le soleil couchant. Et ça, je pense que je m'en souviendrai jusqu'à ma mort.
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5: Le vin, ça prend du temps. 18 mois en général en Bourgogne avant d'être mis en bouteille. En ce moment, le millésime 2024 finit son élevage en fût comme à Beaune chez Philippe Pacalé. C'est dans le calme de ses caves qu'il nous raconte les notes aromatiques de son Gevrey 2024.
6: Donc là, on a changé de cave. On est plutôt sur du 2024, c'est ça ?
7: On est sur des 2024 rouges.
6: Attendez, vous voulez que je prenne votre micro ? C'est peut-être plus pratique. Hop, voilà. Donc là, vous avez ouvert le tonneau. Vous plongez la
7: pipette. Et on se retrouve avec un misime classique, c'est pour ça qu'on voit une belle robe rubis, Gevrey Village. C'est quatre parcelles différentes. Gevrey, c'est toujours beaucoup de fruits. Hein. Ça fait un vin assez gourmand et toujours beaucoup de structure. Il y a les deux. Si on prend 10 personnes, toujours 7 qui l'apprécient. On va les soutirer pour les mettre en bouteille l'année prochaine.
6: Quand vous dites préparer, ça veut dire que...
7: On a mis un bouchon.
6: Ça, enfin. Donc là, c'est le bouchon qui est à l'intérieur du...
7: Voilà, après on met le robinet.
6: D'accord.
7: Parce qu'on n'utilise pas de pompe, on fait par gravité. Ça évite d'aspirer le vin, c'est moins stressant.
6: C'est plus doux.
7: Voilà.
6: Ah, on peut stresser des vins.
7: Ouais, c'est de la matière vivante. Ouais. C'est comme nous, ça évolue. C'est un peu à l'image de l'homme, le vin. C'est un produit culturel. Il y a beaucoup de points communs.
6: Donc il faut lui apporter beaucoup de douceur. Ouais.
7: Même si la forme du vin, là, c'est le tonneau après la bouteille. Nous, on a un squelette, c'est différent. Mais c'est une construction différente.
6: Oui, mais nous, on se trimballe avec le même squelette toute la vie.
7: Voilà.
6: Et eux, ils changent de squelette quand même.
7: Mais on ne grandit plus à partir de 21 ans, normalement.
6: Non.
7: Et les vins, dès qu'on les a mis en bouteille, ils grandissent, mais différemment, parce qu'ils sont aussi coincés dans cette bouteille.
6: C'est pour ça qu'on a cette forme de tonneau, finalement, parce qu'on aurait pu mettre ça dans des cubes, finalement.
7: Enfin... C'est un œuf coupé au debout. L'œuf sous la terre, la gestation, enfin, il y a toujours une jolie philosophie avec tout ça, mais c'est... Hein, il y a un sédiment qui se forme au fond du tonneau, qui s'appelle l'ali, donc quand vous remuez le tonneau, ben, ça remélange, ça dynamise, quoi. C'est un peu comme un bébé avec son placenta, quoi. C'est... Il y a une naissance et ça protège le vin, donc ça dure un certain temps, c'est pour ça qu'on doit soutirer. J'ai un rôle protecteur et nourricier, c'est bien fait quand même.
5: Philippe Pacalé à Beaune est le papa de 50 000 bébés quand même, bouteilles par an, c'est pas rien et ça fait partie de la fierté de notre région.

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1: Salut la Bretagne, c'est l'heure de la bonne idée, 100% pur beurre. Créer un escape game pour nous inciter à visiter un château et à découvrir son histoire. Mais quelle bonne idée, n'est-ce pas, hein? Eh bien, c'est exactement celle qu'ont eu les équipes du château de Kerjan, situé à Saint-Vouget dans le Finistère. Pour vous situer, c'est entre Prescat et Landivisio en Bretagne Nord. Un beau château renaissance encensé par Louis XIII et construit au XVIe siècle. Château qui appartient maintenant au département du Finistère qui fait tout pour partager ce patrimoine historique avec le public. Et partager notamment les secrets de la marquise. C'est le nom de cet escape game qui se joue en petits groupes de 3 à 10 personnes au cœur même du château. Le but, franchir le seuil d'une chambre abandonnée pour participer à une enquête palpitante qui vous conduira dans des pièces habituellement interdite au public. Chaque joueur va devoir user de ses aptitudes pour résoudre les énigmes. Et comme dans tout escape game qui se respecte, des cachettes secrètes ont été créées dans les décors originels du château. Ce qui n'a pas dû être une mince affaire pour les équipes du monument d'ailleurs. Mais ça vaut le coup, car l'escape game est hyper réussi. Et c'est une super façon de découvrir un monument historique de manière fun et ludique. Vous pouvez y participer jusqu'au 1er septembre. Faites vite en vous inscrivant à l'avance sur le site internet du château de Kerjan. Les secrets de la marquise n'attendent plus que vous. Le chiffre du jour, je vous en parlais hier, 2,50€, le prix d'un billet pour la tombola organisée par le festival breton Belles Étoiles. Billet qui vous permettra peut-être de repartir avec 2 places pour le concert de Céline Dion. Vous avez jusqu'à ce soir pour jouer. À demain pour une nouvelle bonne idée.
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2: Bonjour, je m'appelle Antoine. Comme j'ai l'habitude de le dire, je suis un petit con d'école de commerce, orienté finance d'entreprise. J'ai eu l'occasion de reprendre l'agence immobilière familiale et j'ai décidé de changer de voie suite au Covid.
3: Bonjour Antoine. Alors Antoine, vous avez 37 ans et c'est déjà votre troisième vie que vous êtes en train d'écrire ici à Périgueux. C'est quoi un petit con qui sort d'école de commerce?
2: C'est une personne qui applique ce qu'on lui apprend. Le sketch des inconnus sur le monde de la communication est très parlant et notamment il y a une expression qui reflète bien l'enseignement qu'on a en école de commerce. Ne jamais prendre les gens pour des cons mais ne jamais oublier qu'ils le sont. Et que ce soit en marketing, que ce soit les business plans où on valorise le chiffre d'affaires futur, ce qui était vraiment très prégnant.
3: Et pourtant, c'est ce parcours qui vous a fait venir là, à Périgueux, parce que vous dites que la crise Covid a joué un rôle majeur. Je crois que vous tombez sur une vidéo sur Internet où vous découvrez le métier de boucher charcutier, c'est ça?
2: Oui, un jour, je regardais un fonds de commerce à reprendre et on me parle d'un charcutier, le charcutier Charlot à Piégut-Pluvier. Et j'arrive la dernière semaine avant qu'il ferme et je trouve que les productions qu'il fait sont assez exceptionnelles. Et je me renseigne sur un métier que je ne connaissais pas, qui était le métier de charcutier. Et je tombe sur la vidéo de Bernard Marie, un meilleur ouvrier de France, qui était le monsieur charcutier de Paul Bocuse. Je me suis vraiment plongé dans le métier de ce charcutier. C'était vraiment un hasard que le saint patron des charcutiers, c'était Saint-Antoine. M'appelant Antoine. Et donc, suite à ça, j'ai travaillé en Alsace, à Deauville et en Périgord Vert.
3: Et là, depuis quelques semaines, vous vous êtes installé à Périgueux. Vous avez repris le commerce d'un périgourdin qui était bien connu, Christophe Orteil. Quelles sont les surprises ou les nouveautés qu'on va pouvoir retrouver, par exemple, sous la halle du Coderre, les mercredis et samedis, jour de marché à Périgueux?
2: On garde tout pareil. Ça, c'est important. On fera des petites modifications petit à petit. J'aime bien tout ce qui est à base de croûte. On continuera peut-être à augmenter le feuilletage, ce qu'on appelle les pâtisseries charcutières.

0: Peut-être offrir différentes recettes. Christophe avait une très grande variété de produits frais et faits maison à disposition des clients, qui étaient déjà en soi un tour de force. Donc on va garder cette production et au fur et à mesure, on changera des petites touches. Là, on vient de lancer les crèmes caramel. On va voir si le public est réceptif.
1: Cette aventure, elle est toute nouvelle. Ils ont dit quoi, vos anciens collègues d'école de commerce, quand vous leur avez dit que vous étiez maintenant patron d'une PME à Périgueux, dans le secteur de la boucherie-charcuterie?
0: Mes anciens collègues d'école de commerce ne le savent pas forcément. Et mes amis ne sont pas forcément surpris. Mais comme certains clients me l'ont dit, j'ai la tête du boucher. Voilà. Je ne sais pas ce que je dois en penser. Sûrement de très bonnes choses, parce que, comme je le disais avant, j'ai l'impression d'être à ma place. Mais voilà.
1: Merci beaucoup, Antoine.
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3: C'est la Camille Minute, votre chronique de la joie et de la bonne humeur. Aujourd'hui, on va parler des red flags. Alors, c'est quoi un red flag? Un red flag, c'est littéralement un drapeau rouge. Dans la vraie vie, ça veut dire attention, danger. Fuis, cours, ne réponds pas à ce message. Le red flag, c'est le petit signal que ton cerveau voit, mais que ton cœur ignore, en disant non, mais ça va, je gère, on va gérer. Le red flag, c'est pas encore une catastrophe, c'est l'annonce de la catastrophe. C'est le teaser du film d'horreur. Il dit, je suis pas jaloux. Par exemple, si le mec il dit, je suis pas jaloux, mais il connaît l'heure de ta dernière connexion avant tout le monde, il est jaloux. Ok? Si elle te dit, ah mais moi je suis très cool, mais qu'elle fouille dans ton téléphone, même quand il est éteint, elle est pas cool. Un red flag, c'est pas un défaut, c'est un avant-goût du problème. C'est quand quelqu'un te dit, ah moi je suis comme ça, et que toi au lieu de partir, tu réponds, ah bah parfait. Non, fuis, cours. Bref, les red flags, c'est simple. Si tu te dis, ça va sûrement passer, eh ben ça passera pas. Voilà, c'est aussi simple que ça. Alors maintenant, ce que je vais faire, c'est que je vais vous lister, parce que l'être humain va toujours trop loin, des red flags vraiment exagérés, des red flags qu'on voit sur les réseaux sociaux qui sont vraiment, ça va beaucoup trop loin. Une fois j'ai vu une vidéo, il y a une nana, elle a sorti. Moi j'ai un red flag. Mon red flag, c'est les mecs qui tiennent la barre du métro dans le métro. Donc maintenant en fait, faut choisir entre tomber par terre ou être célibataire. Il y a un mec, il a dit, une fille qui finit son assiette, c'est un red flag. Frérot, elle a juste faim, hein. C'est pas toxique, c'est la dalle, ça s'appelle. Après, il y a des red flags. Il y a quelqu'un qui dit, ouais, moi, mon red flag, c'est quelqu'un qui met son réveil à 6h du matin, même le week-end. Excuse-le d'être pauvre, hein, il veut bosser, ce monsieur-là. Il y a quelqu'un qui a dit, voilà, moi, mon red flag, une personne qui aime l'eau plate. Donc, en fait, si t'aimes pas les bulles, t'es toxique, quoi, t'es dangereux. J'ai vu aussi, mon red flag, c'est quelqu'un qui répond trop vite au message, ou trop lentement. Le bon timing, c'est jamais bon, quoi. Il y a un mec, il a dit, moi, mon red flag, c'est une fille qui dit, on verra. C'est pas un red flag, ça. C'est une promesse honnête. Et j'espère qu'elle le verra pas, le mec. Hein. À ce rythme-là, respirer va devenir un red flag. Bientôt, il aspire par le nez, c'est un red flag. Les gens, ils veulent plus une relation, ils veulent un CV sans défaut. Et même là, ils trouvent un red flag dans la photo. Avant, on cherchait l'amour. Maintenant, on cherche la faute. C'est bien ça, le problème.
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2: Bonsoir à tous, salut, bienvenue à ceux et celles qui nous font l'amitié chaque soir de partager ce début de soirée après une journée un peu chargée. C'est vrai qu'on a envie de se détendre et pourquoi pas s'évader. Moi, c'est ce que je vous propose tous les soirs, un tour de France, de région en région, de ville en ville, pour vous faire aussi découvrir vos bonnes initiatives. On ira en forêt du côté de Nancy ce soir, découvrir un arbre un peu atypique. On ira aussi déguster du chocolat, mais au Pays Basque particulier, avec une entreprise française pas comme les autres. Enfin, Robin Bernot, qui sillonne le pays, nous emmènera dans la Meuse, découvrir une boîte à livres assez mystérieuse. De 20h à 21h, c'est aussi avant tout un invité. Une invitée ce soir. La France, les lieux qui ont marqué notre invitée vont se raconter jusqu'à 21h. Elle est actrice, elle est comédienne, elle est productrice, elle a triomphé encore dernièrement dans le duplex avec Annie Dupéré, avec Francis Perrin, avec Pascal Légitimus. Elle produit une superbe pièce de théâtre en ce moment du côté du Théâtre de Paris. Denis, une pièce de Sophie Cotin mise en scène par Raphaël Cambray. Et puis Corinne Touzé, puisqu'il s'agit d'elle, notre invitée, partira aussi dans les prochains jours sur la route de France et de Belgique avec Ken, qu'elle a présenté au Festival d'Avignon il n'y a pas si longtemps que ça. C'est la femme d'honneur aussi que je reçois ce soir jusqu'à 21h. Bonsoir Corinne Touzé.
3: Bonsoir monsieur.
2: Comment ça va madame ?
3: Bien.
2: Vous avez une poignée de main ferme. On s'est serré la main il y a quelques minutes. Je vous ai trouvé, je vous connais peu, avec un caractère déterminé. Vous savez
3: non,
2: où
3: j'ai
2: vous
3: pas,
2: allez.
3: J'ai pas une poignée de main ferme, j'ai une vraie poignée de main. C'est-à-dire que quand on serre la main à quelqu'un, on se présente, on tend pas à un chiffon mou. Hein, vous voyez ce que je veux dire ?
2: J'ai pas du tout pensé commencer l'émission comme ça.
3: Et puis on se regarde droit dans les yeux, parce qu'il y a plein de gens qui vous serrent la main et qui regardent ailleurs.
2: C'est vrai.
3: C'est une façon de se connaître aussi un peu mieux.
2: Alors on va se regarder dans les yeux et on va parler dans les oreilles des auditeurs et on va se balader un petit peu dans votre France. Je sais pas si c'est facile ou si c'est une envie que vous avez parfois. Vous savez, se balader comme on va le faire ce soir, c'est comme si on regardait un album photo. On se revoit il y a 20 ans, 30 ans. C'est le genre de choses que vous faites parfois à la maison ou pas du tout ?
3: Jamais, mais par contre, ça me plaît, en fait. Ouais. J'ai déménagé 17 fois dans ma vie, depuis que je suis née. Et en fait, c'est chouette, les souvenirs dont je me souviens, si je peux, parce qu'il y en a plein que j'ai oubliés.
2: Alors, on va essayer. Bon, il y a un premier point d'ancrage, même si c'est pas forcément une ville auquel vous êtes particulièrement attaché, vous allez nous le dire, c'est Orthez, parce que vous êtes née à Orthez, c'est les Pyrénées-Atlantiques. Vous y vivez à ce moment-là, parce que je crois que c'est les grands-parents qui vivaient là-bas.
3: Oui, mes grands-parents, ils étaient vers Pau. Et particulièrement après, quand maman a accouché, ils étaient dans un petit village qui s'appelle Salespice, qui est près d'Orthez. Donc oui, effectivement, elle a accouché à Orthez. Mais j'étais un bébé et je suis partie, mes parents sont partis, je devais avoir 2 ans. En revanche, j'y suis retournée 2 500 000 fois.
2: Donc vous avez un lien particulier encore avec cet endroit et cette région aujourd'hui.
3: Oui, c'est le sud-ouest. J'y suis retournée parce que mes grands-parents vivaient là. Mon papa et ma mère ont essayé, comme ils avaient 18 ans, c'était des bébés. Ils ont essayé de chercher du travail là. Et j'y suis retournée par affection, parce que c'est une région sublime. J'ai appris à nager à Osgore avec mon papy. J'ai failli me noyer à Biarritz quand j'avais 4